0: Je cherchais les indices des grandes pathologies. Donc je ne suis pas médecin, mais je sais traiter les grands nombres.
1: Très bien, donc vous êtes scientifique en fait, à l'origine.
0: Les deux, voilà. Voilà. J'étais un petit peu femme politique aussi.
1: D'accord.
0: Voilà.
1: Et quand vous étiez enfant, qu'est-ce que vous auriez souhaité faire ?
0: Quand j'étais... Ah, quelle question ! Quand j'étais enfant, je voulais être religieuse missionnaire.
1: Et ah, ben voilà ! On y vient,
0: bah,
1: on y
0: vient. Vers 12-13 ans. Et puis ça m'a passé. J'ai dû tomber amoureuse de Gérard Philippe au TNP.
1: Ça a emporté votre vocation.
0: Voilà.
1: En une bourrasque.
0: Voilà.
1: Mais vous n'avez pas épousé Gérard Philippe, j'ai l'impression.
0: Non, j'ai épousé un diplomate. Voilà.
1: Il a eu de la chance.
0: Voilà. Et moi aussi. Oui, voilà.
1: Mais vous étiez déjà enfant attirée par la mission.
0: Oui, par les pays extérieurs, par les missions, oui. Et justement, j'ai accepté votre émission parce que votre émission s'appelle, je crois, Lumière intérieure.
1: Exactement.
0: Et j'ai cherché qui dans ma vie j'avais rencontré et qui avait une lumière intérieure. Vous comprenez ?
1: Oui.
0: Et j'allais dire sans attendre, j'aimerais beaucoup vous montrer cette photo.
1: Oui.
0: Cette photo qui est une photo d'une religieuse que j'ai connue Congo-Brazzaville, sous l'Équateur.
1: Oui.
0: Et qui, regardez si elle n'a pas une lumière intérieure.
1: Oui, on la voit dans l'œil.
0: On la voit dans
1: l'œil. Et dans le
0: sourire. Toujours heureuse, toujours ne pensant qu'aux autres. Parce que c'était à cause d'elle que j'ai écrit ce livre que je n'aurais jamais pensé écrire sur les religieuses missionnaires hors d'Europe. Voyez-vous, j'ai hanté les bibliothèques, les archives des religieuses. C'est assez à la mode maintenant de dire que les religieuses étaient quelquefois méchantes dans des pensionnats, mais moi je n'en ai connu que des...
1: Rayonnantes.
0: Que des rayonnantes, c'est ça, voilà.
1: Et donc vous avez passé quelques semaines ou quelques jours auprès de cette femme ?
0: Oui, il se trouvait que mon mari était ambassadeur à Brazzaville.
1: D'accord.
0: Et je m'ennuyais un petit peu dans ce palais qui était un petit peu hors de la ville. Et je suis allée dans les missions sous l'Équateur, et cette femme, eh bien, je suis contente de la présenter à la télévision. Et tout le monde, dans le village, l'appelait Nkaka, ça veut dire grand-mère. Tout le monde l'aimait, et elle était toujours de bonne humeur, toujours gaie. Et voilà ce que j'imagine être la lumière intérieure.
1: Et vous savez...
0: Et elle ne pensait qu'aux autres. Elle,
1: oui.
0: Sa vie était très, très modeste. Le matin, c'était... on mangeait de la papaye, le midi de la papaye et le soir de la papaye. Voilà. Mais il y a eu tout un rayonnement, qu'on le veuille ou non, religieux hors d'Europe, et rayonnement de la France, dont on ne parle plus assez.
1: Oui.
0: C'est plus à la mode maintenant. Il faut dire que tout ce qui était exportation de l'Europe était mauvais.
1: Oui.
0: Et non, il y a eu beaucoup de choses qui étaient de vraies lumières intérieures. Oui.
1: Et cette femme était de quel ordre religieux ?
0: Des franciscaines missionnaires de Marie.
1: D'accord.
0: Oui. Et elle me racontait qu'elle avait voulu être professeure de gymnastique.
1: Ah !
0: Et que tout d'un coup, une vocation s'était imposée à elle.
1: Et donc, ouais. Elle était française ?
0: Elle était française, oui.
1: Et on la voit s'occuper d'enfants sur cette photo, donc elle s'occupait d'une école ou d'un orphelinat ?
0: Oui, elle soigne un enfant. Et ailleurs, elle faisait le catéchisme aussi. C'était un catéchisme. Le Congo-Brazzaville était un pays marxiste à cette époque-là,
1: oui.
0: Et encore socialiste, et donc des cantiques missionnaires chrétiens avaient gardé le son et avait

0: maintenant des paroles marxistes, vous comprenez. Mais il en était resté quelque chose. Voilà. Donc, il y avait eu des écoles dans ce village qui s'appelait Bunji, et beaucoup de ministres étaient issus
1: de cette école.
0: De cette école, oui.
1: Donc, il y avait quand même un rayonnement sur tout le pays, en fait.
0: Voilà. Du reste, je remarque dans le monde actuel, parmi mes petits-enfants qui ont entre 18 et 35 ans, quand les uns sont pratiquants, je dirais, mais il n'y en a pas beaucoup, et d'autres pas pratiquants, d'autres pas du tout baptisés, mais quand ils disent que quelque chose est sympa, eh bien c'est presque toujours une valeur chrétienne.
1: Ah oui.
0: C'est toujours une valeur chrétienne. Quelque chose de gratuit, ah c'est sympa, vous voyez.
1: Et qui au fond les touche en fait.
0: Oui, c'est ça. Oui. Et qui fait le lien. Et ce qui me fait plaisir, c'est que quel que soit leur parcours religieux, ils s'entendent très bien. Voyez-vous. Et par exemple, j'ai un petit-fils qui s'est marié il n'y a pas longtemps à l'église. Celui qui dirigeait les chœurs n'est pas baptisé, mais il les dirigeait très bien. Et je pense qu'il comprenait qu'il y avait quelque chose de profond. Voilà.
1: Et alors, d'où vient votre passion pour l'histoire, après les sciences?
0: Toujours. Au tout départ, j'avais fait l'école des sciences politiques, Sciences Po, je suis diplômée de Sciences Po. Ma passion pour l'histoire vient de la France, je pense. Oui, je suis née au pire moment de l'histoire de France, en décembre 1940. Voyez-vous, la France était envahie, c'était encore le pacte germano-soviétique, les États-Unis n'étaient pas en guerre.
1: C'était la nuit.
0: Je ne me rendais pas compte. Je sais qu'on disait qu'autour de... sur mon berceau, il faisait 6 degrés. Oui.
1: Et votre papa était là?
0: Oui, mon père, avait réussi à ne pas être, il avait été prisonnier, puis c'était, si l'on peut dire, échappé ou faufilé grâce à des faux papiers qu'il avait fait passer pour un infirmier.
1: Ah, très bien.
0: Donc,
1: il était auprès de votre maman dans ce moment
0: Oui, c'est ça, oui. Vous voyez, donc, pourquoi dis-je ça? Oui, la France, j'ai toujours eu la France comme ligne directrice, voulez-vous. Très important pour moi.
1: Et comment est-ce qu'on a inculqué à la petite fille que vous étiez l'amour de la France?
0: Eh bien, c'était, j'allais dire, parmi mes premiers souvenirs. Mes premiers souvenirs, ça a été la libération de Paris. Ça a été l'enthousiasme. Et puis quand je jouais avec mes frères... Je jouais beaucoup aux soldats.
1: Oui. Et donc la libération, vous vous souvenez de quoi, précisément?
0: Alors, je me souviens des tracts qui est de l'atmosphère. L'enfance.
1: La joie qui régnait, le soulagement infini.
0: Oui, c'est ça, oui.
1: Mais c'était assez dangereux, Paris, pendant la libération?
0: Non, je me souviens, en réalité, là, je ne dis pas de la libération de Paris, je me souviens de la libération en Bretagne, d'abord, où j'étais, et puis ensuite, le 11 novembre, à Paris. Vous comprenez.
1: Donc là, c'était l'infini soulagement.
0: Voilà, c'est ça. Mais la guerre n'était pas terminée, non, à ce moment-là.
1: Donc vous avez connu les grosses restrictions de cette époque où on serrait quand même la ceinture?
0: Là, les restrictions, j'ai souvenir qu'il y avait des restrictions alimentaires.
1: Oui.
0: J'ai encore des tickets alimentaires.
1: Ah, vous les avez gardés?
0: Il paraît que mon premier mot a été ticket. Oui.
1: C'est incroyable.
0: Oui, oui, oui. Vous voyez, on porte une histoire.
1: Bien sûr.
0: Oui. Et là, en ce moment, je suis un peu triste ou nette parce que je trouve que la France n'est pas à la hauteur de ses dons, de ses talents. Oui, mais bon, écoutez, on va pas trop en parler.
1: Alors, nous allons pouvoir maintenant passer à la deuxième partie de cette émission.
0: Oui.
1: Vous allez recevoir des mots, vous aurez ma voix dans l'oreille.
0: Oui.
1: Et puis, vous allez entendre des mots. Il y a quatre mots, et à partir de ces quatre mots, vous nous direz ce que ça vous évoque.
0: Si vous voulez.
1: Ce à quoi cela vous fait penser.
0: Je me méfie un peu parce que je crains toujours trop de définitions.
1: Ah ben vous direz ce que votre cœur vous dit. Donc si
0: D'accord.
1: vous n'avez pas envie de donner de définition, vous n'en donnerez aucune.
0: Parce que dans le mot définition, il y a fini.
1: Oui, je comprends. L'idée, c'est plutôt de vous donner un mot qui vous fasse voyager. Plutôt voyage, ça vous plaît,
0: très
1: ça?
0: Très bien, oui.
1: Alors très bien. À tout de suite.
0: Merci.
1: Je vous rappelle que nous sommes sur KTO, dans Lumière intérieure, et nous avons l'honneur et la joie de recevoir l'historienne et auteure Elisabeth Dufourcq. Est-ce que vous êtes bien installée?
0: Oh, je suis très bien, merci beaucoup.
1: Alors,
0: merci beaucoup.
1: Le premier mot auquel nous avons pensé en pensant à vous, c'est ombre.
0: Ombre.
1: Ombre parce que vous avez voulu traverser l'histoire en vous plaçant du côté des chrétiennes, souvent dans l'ombre.
0: C'est vrai. C'est vrai, et c'est une époque où... Et c'est un livre que j'ai écrit en plusieurs années. J'ai mis 8 ans pour écrire ce livre, parce que j'avais un autre métier. J'ai beaucoup écrit la nuit, dans l'ombre. Dans l'ombre, on est tranquille, mais... Je pensais que dans l'histoire du christianisme, dans l'histoire des chrétiens, toute la partie, le peuple des femmes qui étaient dans les églises, était resté dans l'ombre bien souvent. Du reste, en général, on disait que les femmes devaient être au nord et les hommes au sud. Dans l'ombre aussi, non pas du tout dans les évangiles, où elles sont très présentes, et elles dialoguent directement avec le Christ, mais dès les actes des apôtres, eh bien, elles sont dans l'ombre. Vous remarquerez, si vous lisez bien dans continu les évangiles, et puis les actes des apôtres, eh bien vous remarquerez que dans les actes des apôtres, les femmes disparaissent, ou bien elles sont des maisons. La maison de Marthe, la maison de... mais justement, je dis Marthe, mais j'ai tort, parce que la maison de Marthe, on la voit dans les évangiles. Mm-hmm. Mais là, on parle de la maison de Marc, de la mère de Marc, mm-hmm. qui accueille les apôtres. Mais on ne parle pas de cette mère, voyez-vous.
1: Il y a la figure de Lydie,
0: Les femmes deviennent de l'accueil. Mmh. Les femmes accueillent plus tard dans les Saint-Paul. Mmh. Mais vous remarquerez qu'il n'y a pas de dialogue. Et si elles sont des prophétesses, ce sont des fausses prophétesses. Donc, or, les évangiles sont infiniment plus lumineux, me semble-t-il, par exemple, même pour les enfants, mm-hmm. avec leur parabole, que les actes des apôtres.
1: Oui, je pensais tout à l'heure, en vous écoutant, à la figure de Lydie, cette femme forte qui convainc saint Paul de rester.
0: Oui.
1: Il y a quand même Priscille et Aquila, on a quelques figures, mais c'est vrai qu'elles sont discrètes et on ne les entend pas beaucoup parler. C'est
0: non.
1: ça que vous voulez dire?
0: Oui, elles ont une fonction d'accueil, c'est énorme, c'est très important. Mais regardez l'accueil dans la maison de Marthe et de Marie. Marc existe même. Elle n'est pas contente que Marie se taise et écoute le Christ seulement. Elle rouspète. Je dirais, elle a un caractère. Dans les actes des apôtres, les femmes n'ont plus guère de caractère.
1: Elles n'ont plus d'épaisseur.

Sinon que dans les lettres de saint Paul, comme vous le savez, saint Paul s'adresse mes frères, mais il s'adresse aussi à quelques-unes de ses amies. Saint Paul avait des amis, certainement. Mais vous voyez, j'incite nos téléspectateurs à bien lire les évangiles et les actes des apôtres.

0: Il y en avait certainement qui avaient une vie intérieure intense. Je pense à la première femme missionnaire au Canada, qui s'appelait Mère Marie de l'Incarnation, mm-hmm. et qui avait commencé par être une femme mariée, qui avait eu un fils, et puis qui est rentrée ensuite chez les Ursulines. Les Ursulines, c'était la congrégation à la mode à cette époque-là, au début du XVIIe siècle. Les Ursulines, ça vient du mot ours, c'est-à-dire qu'on pense à quelque chose de fort. Et c'est la première femme qui, ayant été cloîtrée, a traversé l'Atlantique, s'est embarquée et a découvert le Canada. C'est-à-dire que à nouveau, elle était cloîtrée, mais elle recevait, comme elle disait, les petites sauvages dans son couvent. Et elle leur a enseigné les évangiles, les paraboles, le français à ce moment-là, parce qu'on pensait que le Canada deviendrait tout à fait français. Et on n'en parle plus beaucoup maintenant. J'aime bien en parler parce que il y a eu récemment un certain nombre d'émissions ou d'articles sur le fait que plusieurs religieuses avaient été des femmes directrices de pensionnat ou maîtresses assez méchantes.
1: Oui, c'est vrai.
0: Et bon, si on en parle, c'est qu'elles ont existé, je ne nie pas. Et je pense que c'est très, très dommage. Mais celles que j'ai rencontrées étaient des femmes qui avaient vraiment la lumière suffisante et la lumière intérieure pour pouvoir transmettre cette lumière. Et alors, justement, Mère Marie de l'Incarnation, moi, ce qui me plaît aussi, c'est qu'elle a écrit au début de sa vie au Canada, puis à la fin de sa vie au Canada. Et à la fin de sa vie, elle remarque que les petites Canadiennes, les petites des tribus Sioux ou autres, eh bien, il ne faut pas les mettre dans des pensionnats. Qu'elles ont besoin, que les plus sympathiques d'entre elles, eh bien, elles font le mur. Vous comprenez, il fallait trouver une autre formule. Mmh. Et dès le XVIIe siècle, elles s'en étaient rendues compte de ça. Et je pense que ce qu'on a trop essayé d'exporter, c'est une espèce de tableau Excel trop défini. Mmh. Et d'éducation.
1: Alors nous allons passer maintenant au deuxième mot. Ce deuxième mot, c'est génie.
0: Le génie. Ah, c'est un beau mot. C'est un beau mot, je ne m'y attendais pas. Le génie. Ah, le génie, c'est, à mon avis, un reflet de quelque chose de très grand. Voyez-vous, on va prendre d'autres domaines que le domaine purement chrétien, peut-être. Si vous voulez bien, on va prendre le domaine de la peinture. Tout d'un coup, vous regardez une toile, que ce soit une toile classique, comme la belle exposition Georges de la Tour actuellement, ou bien que ce soit des impressionnistes, eh bien, vous regardez ces toiles, les unes et les autres ne vous parlent pas au fond du cœur, et puis tout d'un coup, l'une vous parle. Le génie, c'est quelque chose qui est hors du temps, hors de l'espace et hors du temps. C'est-à-dire que le génie est celui qui est capable de déceler chez l'autre quelque chose qui est absolument indubitable. Vous comprenez ? Mm-hmm. Je suis contente que vous ne m'ayez pas mis comme mot clé

0: foi? Avez-vous la foi? Parce que je vous aurais dit que ce n'est pas quelque chose qui me convient. Mais de temps en temps, il y a des instants qui sont des instants de génie. Ça peut être dans un sourire ou ça peut être dans un don gratuit. Ça peut être dans un discours tout d'un coup extraordinaire qui vous porte et qui est inoubliable. Inoubliable, voilà.
1: Au fond, est-ce que ça s'apparente à la grâce ?
0: Je pense, oui, je pense. Voyez-vous, j'ai écrit 2 livres sur la loi naturelle. Et maintenant, si j'avais encore la force, j'aimerais écrire un livre sur les instants de grâce, oui. Vous tombez très juste. Tout d'un coup, quelque chose qui fait que il y a que vous prenez une autre voie, qui a à la fois qui vous touche profondément et qui vous donne la chance, l'idée d'une bifurcation. Mmh. Oui.
1: En vous lisant, j'ai aussi pensé à cette expression du pape Jean-Paul II qui parle du génie féminin. Est-ce que vous trouvez cette expression juste ? Est-ce que vous parlez, il me semble, du génie masculin dans votre livre, dans ce 2e tome de l'histoire des chrétiennes. Est-ce que vous trouvez ça approprié ? Est-ce qu'il y a un génie féminin ?
0: Écoutez, il se trouve que ma vie professionnelle et ma vie d'enfance, c'est surtout passé entouré de garçons, d'hommes. Et non, génie féminin ne me parle pas beaucoup. Sinon, la maternité, j'ai adoré avoir des enfants. Est-ce que c'est du génie ? Non, c'était une façon d'être. Le génie, c'est... Peut-être c'est aussi... Une femme peut voir très loin. Très loin des générations et des générations. Quand il y a quelque chose qui tourne bien ou qui ne tourne pas bien, on a peut-être ce sens de cette prémonition, c'est possible. Mais je ne saurais pas parler du génie féminin parce que les femmes sont trop différentes les unes des autres, les hommes aussi. Il me semble que le génie est partagé.
1: Merci beaucoup. Alors nous allons passer au 4e mot, au 3e mot.
0: Oui, 3e, il me semble. Oui.
1: À chaque fois, je me trompe parce que je ne sais pas bien compter. Oui. Au 3e mot. Ce 3e, on en a déjà parlé un petit peu, mais on aimerait vous en entendre parler pendant des heures. C'est mission.
0: Mission. Oui, c'est très peu à la mode actuellement de parler de mission. Je sais que c'est, en tout cas dans le domaine universitaire, ça n'est pas bien vu du tout. Je vous donnerai un exemple. J'ai fait avec René Raymond, l'historien, une grande thèse sur la diaspora religieuse hors d'Europe, de Richelieu à nos jours. J'ai pu le faire, c'est un énorme sujet, mais en ayant un fichier des congrégations religieuses d'origine française, et qui m'a permis de remonter au premier temps de leur mission. Et j'ai pu montrer qu'elles s'étaient beaucoup plus implantées dans les pays qui sont maintenant les pays qui sont tout à fait développés, comme le Brésil, l'Inde, la Chine, que dans l'Afrique autrefois colonisée par la France. Et elles partaient avec un souci d'aventurière, puisque mon livre s'appelle Les Aventurières de Dieu, c'est-à-dire qu'elle partait à l'aventure, mais elle portait en elle, alors vraiment cette lumière intérieure, elles étaient absolument persuadées qu'elles apportaient au peuple une bonne nouvelle. Une bonne nouvelle et c'était, à mon avis, quelque chose de très grand. On a tort de ne voir que l'aspect négatif de cet immense mouvement qui est beaucoup parti de France. Pourquoi de France ? Parce que beaucoup des congrégations missionnaires ont été d'origine française. Par exemple, les filles de la Charité de Saint-Vincent de Paul. Et ce qui était important dans cette mission, c'est que ce mouvement missionnaire, c'est que la spiritualité était motrice, voyez-vous, c'est très important, et la géopolitique était directrice, c'est-à-dire que certaines congrégations religieuses ont suivi les ingénieurs, beaucoup, c'était beaucoup dans des familles où il y avait à la fois une bonne sœur et un ingénieur. Par exemple, ceux qui ont construit des chemins de fer, ceux qui ont percé le canal de Panama.
1: Et donc les deux partaient en même temps ?
0: Non, mais il se trouvait que c'était dans la même famille. Mmh. Ils ne partaient pas en même temps, mais ils avaient le même background. Mmh. Mmh. Et puis les journaux missionnaires ont eu une très grande importance dans les familles pour sortir les familles de leur monde clos. Voyez-vous, les journaux vous parlaient justement de l'Amérique du Sud, vous parlaient du Canada, vous parlaient de la Chine. Mmh. Les missions en Chine ont été considérables, considérables.
1: On voit ça aussi dans la vie de quelqu'un comme Mère Teresa, qui a d'abord entendu parler par une conférence de la mission au Bengale, et c'est comme ça que son cœur s'est enflammé.
0: Voilà, exactement ça. Et elles en rêvaient. Elles rêvaient qu'elles partaient au Canada, ou qu'elles partaient ici ou là, qu'elles lâchaient tout, parce qu'elles ne revoyaient plus jamais leur famille. Ouais. Ouais. C'était pas l'époque des smartphones du tout.
1: Non, non, non.
0: Et alors, très curieusement, dans ces phénomènes de mission, il y a quelque chose qui m'interpelle même d'un point de vue scientifique, c'est que d'un poste de mission au centre de la congrégation, il y avait des prières communes et quelquefois des transmissions de pensées extraordinaires. Oui. La mission nous apprend quelque chose sur la pensée humaine, à mon avis. Nous faisons partie de la même planète, de la noosphère, comme dit Teilhard de Chardin. Et il y avait des phénomènes très extraordinaires.
1: De communion intime. Alors vous dites que l'Église catholique en Occident, vous dites ça dans ce deuxième tome de votre livre, l'Église catholique en Occident semble lasse et vieillie, dites-vous. Et ça m'a frappée parce que ça m'évoquait une expression semblable du pape Benoît XVI, qui, au moment de l'année de la foi, au moment où il a inauguré l'année de la foi, a voulu cette année de la foi justement pour rajeunir cette Église et lui donner, je le cite, une joyeuse passion pour la foi, lui redonner une joyeuse passion pour la foi. Est-ce que vous pensez cela aussi ? Est-ce que l'Europe, que vous trouvez là, c'est fatigué, aurait besoin d'une nouvelle et joyeuse passion pour la foi ?
0: Oui, certes, bien sûr, mais comme je vous le disais, pour moi, le mot foi est presque trop abstrait. Voyez-vous, c'est... Je préfère le mot que vous employez qui s'appelle lumière. Lumière parce que tout d'un coup, il y a des étincelles indubitables, voyez-vous, qui vous remettent en, j'allais dire, en communion avec ce sentiment chrétien qui, à mon avis, est dans toutes les religions que j'ai un petit peu côtoyées ou étudiées, était certainement celle qui était à la fois la plus humaine et la plus ouverte sur le divin. Voyez-vous, je n'ose pas prononcer le nom de Dieu. Les Juifs disent qu'il faut le prononcer avec beaucoup de respect, mais je prononcerais volontiers le mot de divin. Par exemple, dans un sourire, dans une fleur qui s'épanouit, dans un enfant qui comprend quelque chose qu'il n'avait pas compris jusqu'à présent, c'est quelque chose de divin. Et ces moments divins sont indubitables. J'ai beaucoup de compassion quand je vais à la messe, parce que j'aime bien aller à la messe, dans la mesure de mes possibilités. Il y a quelque chose de vivant et d'indubitable. Et quand, par hasard, je vois un prêtre qui est soucieux, qui a l'air d'être presque de douter, ça peut arriver, ou qui fait un sermon banal, j'ai beaucoup de compassion pour lui, parce que c'est certainement quelqu'un qui s'est engagé et qui a des moments où il a besoin de plus de joie. Voilà.
1: Est-ce qu'on a tous ces moments-là où on a besoin d'un peu plus de joie ?
0: Oui, et un mot qui est très triste actuellement, c'est le mot ennui, que les gens s'ennuient. Voyez-vous, je pense par exemple à tous ces cette grande foule actuellement de personnes vieillissantes qui sont dans des EHPAD, voyez-vous, eh bien, ils pourraient avoir une mission qui serait de prier. C'est très important, il y a beaucoup de choses qu'ils ne peuvent plus faire, mais réfléchir avec gratitude sur la vie qu'ils ont eue, et que l'on sente qu'ils servent à quelque chose.
1: Oui.
0: Faire avancer dans le sens de, justement, de la joie. De
1: Merci
0: la joie.
1: Beaucoup.
0: Qu'ils aient la foi. À mon avis, on peut prier tout en ayant quelques doutes.
1: Oui.
0: Oui.
1: Merci de nous rappeler que la mission, c'est aussi prier.
0: Elle me semble trop globale. Il y a certaines choses sur lesquelles je peux avoir des doutes. Et je pense que, au contraire, il y a certaines choses qui sont indubitables et qui sont vivantes. Vivantes.
1: Merci beaucoup, Elisabeth Dufourcq. Je rappelle que nous sommes sur KTO, dans Lumière intérieure. Et le dernier mot, c'est sainteté.
0: Ah, sainteté. Je suis contente que vous me posiez ce mot, que vous me... Parce que j'y crois profondément. Je crois que nous... notre monde, et même la France qui me tient tellement à cœur, peut être sauvé par des foyers de sainteté. Regardez notre géographie, nous avons Saint-Colomban, Saint-Ouen, Saint-Michel, Archange. Mais pour reparler de Saint-Colomban et Saint-Ouen, ce sont des saints qui sont venus d'Irlande pour réévangéliser la Gaule des Mérovingiens. Et je pense que cette sainteté est de certaines personnes, les hommes, les femmes, ou des moments de sainteté, sont des moments, je le répète, je le dis et je le répète, mais indubitables. tout d'un coup, on se dit, il y a quelque chose. Il y a quelque chose. Et c'est cette sainteté qui nous permet de transcender la vie et la mort.
1: Et qu'est-ce que ce serait pour vous la sainteté ?

0: La sainteté, c'est un reflet. Un reflet de la sainteté divine. À toi tout l'honneur et la grâce. Tout honneur, toute gloire, c'est un reflet, la sainteté.
1: Donc
0: ce n'est pas quelque chose que j'ai, comme on dit un peu vulgairement, dans mes tripes. Non. C'est un reflet de la sainteté divine. Vous avez quelquefois des nuages ou un paysage où vous avez un sentiment de sainteté. Parce que ça reflète en vous quelque chose de très grand. De très grand et de parfait. Et vers lequel il faut tendre. Nous qui avons un corps lourd et qui s'alourdit en vieillissant, nous pouvons tendre vers une légèreté qui a sa part de sainteté. Et c'est toujours en allant vers les autres. C'est pour ça que je vous ai montré cette photo de cette sœur Alix qui, à mon avis, ne s'attendait pas à être à la télévision qui a été contagieuse pour moi, puisqu'elle m'a portée plus tard à écrire cette histoire des religieuses missionnaires. La sainteté est contagieuse. La méchanceté aussi est peut-être contagieuse. Mais la sainteté l'est peut-être plus fort, je l'espère.
1: Vous parlez de François de Sales dans votre livre et on sent que vous avez pour lui une affection particulière.
0: Oui, François de Sales. C'est un saint qui est très, très calme. Évidemment, ses écrits ne sont plus très lisibles. L'amour divin, c'est plus très lisible maintenant. Mais c'est un saint extrêmement équilibré. Voyez-vous, d'autant plus qu'il a vécu à la fin des guerres de religion qui ont été abominables. On peut avoir peur des religions à cause de la violence qu'elles peuvent secréter quand elles sont prises de travers. Et saint François de Sales est pour une sainteté dans la douceur, dans l'équilibre, dans les jeunes discours. Il dit de ne pas se soucier de petits, justement, de choses qui n'ont pas de la valeur financière des choses, même de l'excès de pureté. C'est un saint très extrêmement humain. Oui, j'aime bien Saint Vincent de Paul. Je trouve que nous aurions beaucoup, beaucoup d'intérêt à retrouver l'école française de spiritualité du XVIIe siècle, plus qu'une foi trop rationnelle. Voyez-vous, si j'ai travaillé sur la loi naturelle, c'était pour essayer de gratter, pour voir si vraiment, qu'est-ce qu'il y avait par derrière. Et j'ai vu que c'était une notion qui était finalement, à mon sens, plus philosophique que purement religieuse. C'est-à-dire que il y a beaucoup d'aristotélisme dans la loi naturelle, et Aristote est un très grand philosophe. Mais ma foi est plus pascalienne, probablement. C'est-à-dire, c'est une foi un peu plutôt qui est dans le sentiment.
1: En tout cas, une rencontre de grâce, un petit peu.
0: Des rencontres de grâce, d'atmosphère. Oui. D'atmosphère, quand vous avez une rencontre entre des personnes très différentes et qui s'entendent bien, c'est des moments de grâce, ça c'est sûr.
1: Oui. Merci beaucoup, voilà. Elisabeth Dufourcq, merci beaucoup de nous avoir partagé toutes ces belles, ce beau voyage sur la grâce, sur la sainteté, sur la mission.
0: Merci.
1: Et nous allons passer à la dernière partie de cette émission. À tout de suite. Alors, comment est-ce que ça s'est passé pour vous, Elisabeth Dufourcq?
0: Qu'en pensez-vous?
1: Pour nous, c'était merveilleux de vous écouter.
0: Écoutez, il y aura certainement...

0: tellement beaucoup d'autres choses à dire, mais je crois avoir... J'espère avoir plus parlé des autres que de moi-même.
1: Oui, oui, c'est vrai. Oui. C'est vrai. Vous avez mis les autres en valeur.
0: Oui, j'aime ça.
1: Ah.
0: Oui, j'aime ça.
1: Ça dit déjà beaucoup de vous, ça, en fait. Oui. Alors, moi, j'avais envie de vous poser une question. Pour terminer, vous avez écrit dans votre livre, dans l'envoi, la fin de le livre, quelque chose qui m'a beaucoup touchée, je vais vous citer. « Au matin de Pâques, écrivez-vous, le Christ glorieux marche vers les femmes et non plus les femmes vers Jésus. Il vint à leur rencontre et leur dit « Je vous salue » et vous dites « Cette courtoisie de Dieu est bouleversante. » J'ai beaucoup aimé ces mots et je me demandais si ce petit passage de l'Évangile était votre passage préféré de l'Évangile ou lequel serait-ce ?
0: Vous savez, l'Évangile, il faut le lire beaucoup. Et il faut le... Je ne pourrais pas dire que tel passage soit mon préféré, mais je lis beaucoup l'Évangile, surtout dans des moments de doute, où tout d'un coup, le reste de la littérature vous paraît un peu vain.
1: Fade, oui.
0: Nous sommes en ce moment dans un moment où la culture est en train de basculer, surtout avec nos smartphones. Et nous avons des petits bouts d'informations qui reviennent. Après tout, Tartampion est rompu avec telle célébrité, ça m'est un peu égal, mais je l'ai de toute façon, vous comprenez ? Tandis que les évangiles, vraiment, vous y trouvez toujours quelque chose. Et alors, puisqu'on parle de smartphone, on peut, avec un smartphone, voir l'Évangile du jour.
1: Oui.
0: Au lieu de se lever en se demandant vraiment est-ce que nous avons un gouvernement ou plus de gouvernement, on peut lire l'Évangile du jour. Et on est toujours élevé, vous comprenez. On est dans un monde qui est très vite hors du temps, voyez-vous. J'incite beaucoup à lire l'Évangile, à avoir un petit Évangile près de soi qui vous porte, oui. Les psaumes aussi, les psaumes sont magnifiques. Mais j'ai déjà oublié votre question.
1: Ah non, non, mais vous y répondez parfaitement. Je vous demandais quel était votre passage préféré et vous avez parfaitement répondu.
0: Non, j'ai pas de passage
1: préféré. Vous n'avez
0: pas
1: de passage préféré.
0: Si je pense à l'instant à la femme qui est hémorroïde, vous savez, et qui dit si je touche...
1: Ne serait-ce que son manteau.
0: Presque, ne serait-ce que son manteau, je serais guérie. Donc elle a une foi, une croyance. Vous savez, il y a tellement de choses que nous ne savons pas. Et le Christ le ressent, se retourne vers elle et la guérit. Là, c'est un moment de courtoisie aussi.
1: Oui.
0: Oui, elle est presque bousculée. Et
1: lui, il est plein de délicatesse
0: et de
1: déférence, en fait, envers elle.
0: Oui, c'est ça. Oui. Oui.
1: Et vous terminez d'ailleurs votre livre en citant « Réveille-toi d'entre les morts ».
0: Oui.
1: Pourquoi est-ce que vous avez terminé là-dessus ?
0: Hégériane, le réveil. Eh bien, pourquoi est-ce que j'ai terminé là-dessus ? J'ai terminé
1: oui,
0: là-dessus.
1: Oui, vous avez terminé là-dessus, et c'est très beau.
0: J'ai oublié, oui, il faut se réveiller constamment. Et je ne sais pas qui je serai, ni quelles ondes resteront de moi après ma mort. Mais si je pouvais au moins m'en souvenir, réveiller certaines personnes, oui.
1: Merci beaucoup,
0: j'en serais heureuse.
1: Vous nous avez réveillés.
0: Merci
1: pour ce beau réveil que vous nous avez offert.
0: Merci beaucoup.
1: Je vous rappelle que vous pouvez retrouver cette émission sur kateotv.com. Je vous dis à la semaine prochaine. Merci, Elisabeth Dufour, pour ce bel échange.
0: Merci beaucoup.
1: Merci beaucoup.
0: Merci. Vous le faites merveilleusement bien.
1: Oui. C'est cool.

0: Bonsoir à tous et merci de nous retrouver sur le plateau d'Un cœur qui écoute, votre émission de spiritualité. Aujourd'hui, nous avons le plaisir de recevoir Geneviève Laurencin. Bonjour Geneviève.
1: Bonjour.
0: Alors vous êtes une fringante octogénaire, mère de deux enfants et aussi grand-mère. Vous êtes auteur de 45 livres pour enfants et depuis 5 ans, vous avez choisi de vous adresser plutôt aux adultes, notamment avec le dernier livre que vous venez de publier, « Les catéchèses d'une grand-mère » aux éditions Salvator. Alors vous allez nous raconter dans quelques instants comment vous avez sauvegardé votre esprit d'enfance, grâce ou malgré la guerre, parce que vous avez eu votre enfance du côté du Havre au sortir de la guerre. Vous allez nous partager tout cela dans un instant. Juste auparavant, je vous invite à nous lire un extrait de texte de votre choix.
1: C'est donc le partage d'un moment avec un petit-fils. Arrivés très vite sur les bords de l'étang, nous avons repéré pour nous asseoir un tronc d'arbre, demeurait là depuis la tempête. Nous n'avons pas beaucoup parlé ce soir-là. Nous étions ensemble. Néanmoins, les minutes passant, tu m'as dit, je m'en souviens très bien, « Tu as vu grand-mère ? Comme c'est beau tout ça. Je suis sûre que Dieu, il est là. » Oui, c'était beau tout ça. Le ciel tout là-haut, le reflet de la lune, barque de lumière bercée sur l'eau noire. La caresse ronde et câline de l'oiseau embrassant la branche du saule. Les roseaux tremblaient, jouant de la harpe avec le vent, et les odeurs respirées, les murmures exhalés des profondeurs de la terre. Oui, c'était beau ce que Dieu nous offrait là. Si beau que je n'ai pas entendu ton petit caillou jeté sur l'eau, noyant ton « Tu dors, grand-mère ?» Je ne dormais pas. Les yeux fermés, ouverts à ma nuit étoilée, au silence éternel, à l'invisible, comme un état de grâce auprès de toi, Mathieu, ce soir-là. Voilà. Pour vous montrer à quel point l'enfance, l'enfant est quelque chose d'important pour moi, un monde avec lequel je me sens bien.
0: Comment vous est venue l'idée de ce livre ?
1: Comment m'est venue l'idée de ce livre ? Peut-être justement toutes les questions que peuvent me poser les enfants, pas simplement mes petits-enfants, mais tous les que me posent les questions posées sur les questions essentielles sur le monde, sur la vie, sur la mort. Voilà, avec une envie aussi de témoigner, ce n'est pas un livre de catéchisme, c'est envie de témoigner ce qui donne sens à ma vie. Avec, bien sûr, tous ces tâtonnements, tous ces doutes. Et surtout, ce n'est pas un livre de catéchisme. J'ai voulu partir de leurs questions avant tout. Et moi, essayer d'y répondre ensemble. Voilà. Et mêler, si vous voulez, à ces petites scènes où, en effet, on entend leurs questions et moi, mes essais de réponse, parfois il n'y a pas de réponse, se trouvent aussi des paroles de maîtres spirituels qui ont guidé ma vie et aussi, bien sûr, les paroles d'évangile qui aussi me nourrissent. Voilà. Voilà.
0: Alors vous venez de dire... Qui donne sens à ma vie, c'est quoi le sens de votre vie ?
1: C'est l'amour. C'est l'amour. Et je crois que toute petite, déjà, si je repense à ma petite enfance, toute petite, c'est déjà quelque chose qui m'a turlupinée. Pourquoi y avait-il des êtres qui étaient dans une classe, aimés, et d'autres pas ? Comment aussi je pouvais aimer les gens, pourquoi des gens me rejetaient-ils, enfin c'est, je veux dire, l'amour, l'amitié sont c'est je crois tout tourne autour de cela, ma vie tourne autour de cela, et qui bien sûr entraîne la notion de relation, la relation à l'autre, alors quand j'étais petite, le Christ n'était pas, je ne voyais pas forcément le Christ entre nous, mais si vous voulez maintenant, quand j'ai quelqu'un devant moi, je pense toujours que le Christ est là. Et entre nous, et est en lui aussi. Voilà. La relation à l'autre, c'est vraiment la chose qui m'a toujours passionnée et qui continue de m'passionner et qui continue de m'interroger.
0: Alors, si on remet un petit peu de contexte, vous êtes originaire du Havre.
1: Oui.
0: Et donc, votre prime enfance démarre peu après la guerre, donc oui. Dans un monde qui a été vraiment secoué.
1: Oui,
0: Et même quand on est enfant et qu'on ne comprend pas tout, on saisit quand même quelque chose d'énorme se passe ou s'est passé.
1: Oui.
0: Mais déjà, à cette époque-là, vous vous êtes plutôt le nez derrière la vitre à regarder les bateaux qui rentrent et qui sortent dans le port.
1: Oui.
0: Et qui vous appellent à aller à l'aventure, au loin, au large. Vous passez des heures à rêver.
1: Oui, oui, c'est-à-dire cette notion de lointain, cette notion de d'autre chose, de quelque chose qui m'appelle, je ne savais pas, je savais pas quoi, mais certainement j'ai été baignée par cela. Et puis l'infini de la mer, c'est voilà l'invisible, les profondeurs de la mer. Toutes ces notions, sûrement ce Havre, puisque c'était le Havre, a certainement ancré en moi ces notions-là, d'autres choses, un appel d'autres choses.
0: Alors vous allez vous retrouver très tôt en pension, vers 6 ans,
1: oui.
0: Et là ça va être un peu la claque, la douche froide, ça va être difficile.
1: Oui, ça va être difficile parce que, néanmoins, ça va être difficile parce que j'étais très petite et je me sentais un petit peu à part. Mmh. Un petit peu à part. Là, je voudrais quand même, dans cette pension, parler du catéchisme.
0: Mmh.
1: Parce que, si vous voulez, là, j'étais élevée, bien sûr, dans la religion catholique, et la religion était pour moi, et dans cette pension, avant tout un devoir, des obligations. Mmh. La messe, la prière, les leçons de catéchisme, qu'est-ce que Dieu, où on avait des notes. Voilà, c'était quelque chose qui était un petit peu en dehors de ma vie. C'était un cadre, mais...
0: Il n'y avait pas de relation.
1: Il n'y avait pas de relation, voilà. C'était quelque chose de... Oui, et surtout de triste.
0: De austère.
1: Triste, d'austère, de rigoureux, de... Oui.
0: On va dire que ça ne faisait pas très envie.
1: Voilà, ça ne faisait pas très envie. Ça ne faisait pas très envie et ça faisait... Et quelque part, en même temps, ça ne faisait pas partie de ma vie. Mmh. Vous voyez, c'était... Alors que...
0: Mais à la maison, c'était aussi une fois un peu culturel.
1: Oui, c'était ça. C'était ça. C'était...
0: Alors, la petite demoiselle qui a 6 ans, qui se retrouve dans ce cadre-là, effectivement, ça a dû être un petit peu dur, parce que j'imagine qu'on ne vous serrait pas très souvent dans les bras à cette époque-là.
1: Voilà, et j'en reviens, je ne voulais pas insister là-dessus, mais j'en reviens sur ces notions d'amour qui ont... Je pense que tout tourne autour de cette notion d'amour, Et c'est vrai que... Mais là, je vais peut-être un peu divaguer, mais c'est vrai que, vieillissant et au fil de la vie, s'est insinué en moi, comment je vais dire, s'est insinué en moi cette évidence de l'existence d'un amour infini qui était semé en moi, mais dans tout mon corps, dans mes paroles, dans mes yeux, et cet amour infini ne pouvait venir que de Dieu.
0: Vous en êtes rendu compte Dieu, quand de cela ?
1: C'est difficile à dire, je crois, mais c'est
0: au fil de l'eau.
1: Oui.
0: Pour rester sur la métaphore du Havre.
1: Oui, oui. Au fil de l'eau, au fil de la vie. Voilà. Et ce Dieu qui m'offrait son fils comme modèle à suivre, si vous voulez, la messe, la prière, le sacrement de réconciliation n'était plus une obligation. C'était plus une obligation.
0: C'était des lieux de rencontre avec l'aimé ou l'aimant.
1: Oui, oui, oui. Voilà. C'était voilà. Ça faisait partie de mon être.
0: Dites-moi un mot sur le fait, justement, vous parlez de Jésus comme modèle,
1: oui.
0: Du Christ comme
1: oui,
0: modèle.
1: Oui.
0: Bon, le Christ, il y a quand même un moment où on le voit marcher avec une grosse croix sur l'épaule. Pour vous, porter sa croix, ça veut dire quoi?
1: Alors, je vais vous dire ça aussi. Je crois qu'arrivé à un certain âge, il faut essayer de tout accepter, de consentir à tout ce qui nous est donné dans la vie. Les belles choses, les moins bonnes, les petites choses de la vie, les grandes.
0: Alors les belles choses, ça, il n'y a pas de problème.
1: Y a
0: les
1: pas
0: bonnes
1: de problème
0: choses aussi.
1: Aussi. Mais les souffrances. Mais les souffrances, les brisures, les douleurs morales, mais aussi physiques, là aussi, je crois qu'il faut essayer de prendre tout ça, parce que je me suis rendu compte, et Dieu, il se débrouille rudement bien avec ça, parce qu'il arrive toujours à nous ouvrir des portes, à nous ouvrir des fenêtres, qui nous aident à chasser nos soucis, et surtout à nous sortir de nous-mêmes. Je me demande d'ailleurs, et dernièrement, si ce n'est pas ça, l'espérance. Pour moi, l'espérance, c'est ce qui est en train d'advenir en ce moment. Ce n'est pas forcément une vie après la mort, c'est maintenant. C'est, si vous voulez, par rapport à ces fenêtres ouvertes, c'est, comment je vais vous dire, c'est l'émerveillement, oui. Je crois que le mot n'est pas trop fort, l'émerveillement devant les surprises, les beautés des recommencements. Chaque matin, j'essaie, attention, mais chaque matin, je veux que chaque matin soit un jour nouveau. J'ai la chance d'être accompagnée. D'être accompagnée depuis plus de 50 ans par un mari qui m'aide à vieillir. Que je voudrais bien aider aussi à vieillir. Et je crois que là, vous voyez, quand je parle de ces recommencements, voilà, chaque jour, c'est ça. C'est ça. Alors, dans mon quotidien, dans ma vie quotidienne, j'ai pas fait de grandes choses, mais voilà.
0: Alors, quand on regarde votre parcours, par exemple, professionnel, vous avez fait une école d'interprétariat, qui, à nouveau, vous permettait d'être dans la relation avec l'autre.
1: Voilà.
0: Puis, comme déjà l'autre est un mystère, vous vous êtes dit, on va compliquer un peu, on va prendre quelqu'un qui parle une autre langue. Comme ça, ça va être encore un peu plus compliqué. Mais bon, ça vous attirait vraiment cette partie-là. Et puis, la partie qui nous intéresse aussi, c'est forcément votre expérience de catéchiste. Où là, vous avez cherché à transmettre aux enfants. À transmettre quoi, en fait ?
1: Je sais. C'est
0: drôle.
1: Il y en
0: a qui parlent des valeurs de l'Évangile.
1: Si vous voulez, c'est très curieux. Transmettre, c'est... J'ai l'impression que, quand je dis ça, que j'essaie de transmettre, je me trouve un petit peu trop haute. C'est très difficile pour moi de dire ça. D'abord, on ne sait jamais ce que l'on transmet, déjà. Alors déjà, c'est pas ma foi, on ne transmet pas une foi, mais comme vous dites, peut-être, les paroles de l'Évangile, oui. Avant tout, j'essaie d'être témoin de ce qui me fait vivre.
0: D'accord, donc la relation avec les enfants,
1: oui,
0: donc la patience,
1: oui,
0: l'écoute,
1: voilà,
0: la bienveillance.
1: La bienveillance.
0: Évidemment, de médisance.
1: Oui, l'attention à l'autre. L'attention à l'autre, parce que, vous voyez, dans le moment même où il y a ce moment de catéchèse, c'est une chose à laquelle je tiens, et on a beaucoup de mal à ce qu'ils s'écoutent les uns les autres. Aussi,
0: même quand ils sont plus grands, il paraît.
1: Même quand ils sont plus grands, ouais. C'est... Voilà. Alors, les valeurs, c'est... Je crois qu'il y a celle qui est dans l'Évangile, qui est l'attention à l'autre. L'attention à l'autre. L'autre qui est à côté de toi. Écoute-le. L'écoute à l'autre. Votre titre d'émission, c'est un cœur qui écoute. Mais voilà la valeur que j'aimerais transmettre à travers les paroles d'Évangile, bien sûr.
0: Comment vous vous ressourcez, comment vous vous nourrissez pour votre vie intérieure ?
1: Par la célébration de l'Eucharistie, par la parole de l'Évangile, par la parole, alors soit en communauté, soit aussi seul, par la prière. la prière, qui est avant tout, pour moi, peut-être le silence. Et le silence, c'est... Comment je vais vous dire ? Je ne sais pas si je parle d'adoration, mais essayez de se débarrasser de tout ce qui vous encombre, de bien se... Parce que là, je pense que le cœur peut se dilater et Dieu peut vous parler. Il a quelque chose toujours à vous dire, mais il faut se mettre en silence et il faut prendre du temps pour lui. Alors voilà la chose que je n'arrive pas à faire régulièrement et c'est chaque jour trouver ce temps-là.
0: Votre imagination vous joue pas un peu des tours dans ces temps-là ?
1: Eh bien, pas trop. Pas trop, parce que je pense qu'il y a une volonté, il y a un effort de se débarrasser, de se désencombrer. Vous savez, pour ça, la montagne, c'est quelque chose d'extraordinaire. J'adore la randonnée en montagne. On randonne un petit peu plus difficilement maintenant, mais c'est vraiment un moment où on se désencombre, où on... Voilà. Parce que... Sauf que, en marchant, on est dans ces sensations que là, par la prière, j'essaie de ne plus être dans mes sensations. C'est-à-dire de faire le... Mais c'est difficile. Puis j'y arriverai... j'y arriverai jamais, c'est sûr. Mais j'aime ce chemin-là, ce chemin de silence. J'aime le silence.
0: N'importe comment, j'aime le silence. Est-ce que vous avez eu l'impression, à un moment dans votre vie, de sentir Dieu beaucoup plus présent, vraiment là, quoi, comme une personne, comme un ami, mais là, pas juste une vue de l'esprit.
1: Oui.
0: Pas juste le produit de votre imagination, mais quelqu'un.
1: Oui.
0: Racontez-nous.
1: Oui, la mort, le passage dans une autre vie de ma chère maman, qui a été pour moi j'étais ailleurs. Nous étions ensemble ailleurs. Et j'ai reçu

0: Alors, vous, on parle depuis le départ de cet esprit d'enfance. Ça se cultive ? C'est la nature qui vous a donné comme ça ou vous avez choisi de... Parce que pour je pense, moi, que vous avez choisi quand même la meilleure part, parce que Jésus, il dit quand même à un moment, laissez venir à moi les petits-enfants. Hein.
1: Oui.
0: Donc vous, c'est que vous voulez prendre un petit raccourci pour aller plus vite à côté de lui, non?
1: Peut-être, je ne sais pas. Je crois que c'est... Je crois que quand même... vous savez, j'ai toujours aimé rire. Alors, c'est peut-être pas la vraie joie, petite fille. La joie, c'est autre chose. Je pense que la joie est liée pour moi à cette espérance dont je vous parlais tout à l'heure. Ça, c'est la vraie joie, qui n'a rien à voir avec le plaisir ou le bonheur. C'est la joie en Dieu. Mais j'aimais beaucoup rire. Et cet esprit d'enfance, j'ai voulu le garder peut-être, je sais pas, mais comme j'aime être entourée d'enfants, avec eux je me sens bien. Comme je vous dis, je pense en effet qu'ils posent les questions essentielles. Et puis avec eux, on joue. J'aime jouer. Vous savez, je me souviens d'une parole de Christian Bobin, que j'aime, qui disait un jour... il se demandait si les êtres qui croient en Dieu continueraient à jouer lorsqu'ils rencontreraient Dieu. Je trouve ça magnifique. Moi aussi, je me demande si je continuerai à jouer, parce que j'aime jouer. C'est peut-être pour ça aussi que j'ai écrit pour les enfants, d'ailleurs.
0: Les enfants, vous les connaissez assez bien aussi pour savoir qu'ils peuvent être très durs entre eux aussi.
1: Très. Très, très.
0: Et très d'une sorte d'insensibilité impressionnante.
1: Oui, une violence terrible,
0: ah oui.
1: Mais qui relève toujours d'autre chose. Quand mes enfants se plaignaient de la violence à l'école, je me souviens d'un copain ou d'une copine, je leur disais toujours, tu sais, c'est peut-être qu'il y a quelque chose chez eux qui ne va pas. Et je crois, parce que je trouve quand même... Alors, on ne se souvient pas très bien, vous savez, mais par rapport à mes propres enfants, je trouve vraiment que les enfants sont très très durs entre eux, ne se ratent pas. Ils sont... comment ? Il y a une nervosité ambiante entre eux qui me fait un petit peu peur. Et j'avoue que ma prière, qui à ce moment-là n'est pas en silence... qui est une prière à Marie, je pense beaucoup à eux, à tous ces enfants qui sont parfois un peu perdus avec leur violence intérieure.
0: Et qu'est-ce que vous demandez à Marie à ce moment-là ?
1: Je lui demande qu'elle les protège, parce que c'est une super maman, qu'elle les protège et qu'elle les guide. Avant, je lui dis oui à Marie, avant de commencer ma prière. Parce que le oui de Marie au pied de la croix, c'est pour moi quelque chose d'étonnant, qui guide aussi ma vie. Et peut-être que quand je prie pour ses enfants, il y a ça derrière.
0: Qu'est-ce que vous auriez envie de...
1: La violence de la croix, la violence de ses enfants. Peut-être qu'il y a ça derrière, je ne sais pas.
0: Qu'est-ce que vous auriez envie de dire à vos contemporains qui arrivaient aussi à avoir quelques cheveux blancs et qui, à force d'écouter les informations à la radio, à regarder ce que deviennent leurs enfants, petits-enfants, voire arrière-petits-enfants, ont le moral qui descend en flèche et l'espérance pour eux, bon, ok, c'est une vertu théologale, mais... Enfin, ils n'arrivent pas à la vivre. Qu'est-ce que vous auriez envie de leur dire ?
1: J'aurais envie de leur dire, ne vous inquiétez pas. La confiance, n'ayez pas peur. N'ayez pas peur parce que... non seulement en ayant peur, je pense que vous vous abîmez, vous. Et puis, c'est pas bon. C'est pas bon d'avoir peur. Je crois que... arrêtez-vous, reposez-vous un petit peu, dans la mesure où vous le pouvez, parce que comment pouvoir dire à certains

0: adultes qui sont submergés de soucis, de souffrances, d'enfants à garder, le monde est quand même un monde très compliqué sur le plan familial maintenant, mais j'ai quand même envie de leur dire ne vous inquiétez pas.
1: Donc couper la radio aussi et puis aller faire un tour dans une église.
0: Mais bien sûr. Alors couper la radio, couper vos portables. Alors je dois vous dire que je n'ai pas de portable. Et je vous parais un peu rétrograde, mais coupez un peu avec tous ces bruits qui vous entourent et prenez un moment de calme. Oui.
1: Alors Geneviève, on arrive déjà à la fin de cette émission.
0: Déjà.
1: Et je vais vous demander trois réponses courtes à des questions courtes aussi. Quel conseil donneriez-vous à quelqu'un qui vous dirait « J'ai envie de rencontrer Dieu, par quoi dois-je commencer ?»
0: Par quoi dois-je commencer ? J'ai envie de rencontrer Dieu. J'aurais peut-être envie de lui dire, il me dit « J'ai envie de rencontrer Dieu, va rencontrer ce prêtre que je connais et dis-lui que tu as envie de rencontrer Dieu. »
1: Quel est votre héros, votre saint, la personne que vous trouvez admirable ?
0: Sainte Thérèse de Lisieux.
1: Au jour du jugement, qu'aimeriez-vous que Dieu vous dise, Geneviève ?
0: Ah oui, tiens, je sais. C'est une drôle de question, là, quand même. Hein. Je sais,
1: dans
0: on l'entend souvent.
1: Aussi.
0: Oui. Maintenant que tu vas être là, maintenant que tu es là, parce que j'espère que j'y serai quand même, maintenant que tu es là, tu vas être contente parce que tous ceux que tu disais que tu n'as pas pu aimer, que tu n'as pas su aimer, tu vas pouvoir et tu vas savoir les aimer. Tiens, c'est peut-être ça. Voilà.
1: Merci beaucoup Geneviève, merci de nous avoir partagé votre expérience sereine, paisible et joyeuse, malgré les tribulations. Donc je rappelle que vous venez de publier un livre chez Salvator, « Les catéchèses d'une grand-mère ». Donc merci beaucoup, merci à vous tous pour votre fidélité. Je vous invite évidemment à revoir si vous le voulez, mais surtout à partager cette émission grâce à notre site www.ktotv.com. Merci à vous tous et à la semaine prochaine.

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0: Bonjour à toutes et à tous, bienvenue sur KTO pour la vie des diocèses où nous partons chaque semaine à la découverte d'un territoire, d'un diocèse et de son évêque. Et aujourd'hui, c'est à l'ouest de Paris, dans un des départements de l'Île-de-France que nous nous rendons, avec le diocèse de Nanterre qui correspond au département des Hauts-de-Seine. Dans cette édition, on suivra des marcheurs au parcours original, puisqu'ils suivent une randonnée biblique, un nouveau parcours proposé par le diocèse de Nanterre. Et on entendra la directrice de l'enseignement catholique dans les Hauts-de-Seine nous parler des spécificités de sa mission. Quelques mots sur les Hauts-de-Seine, justement. Le département représente un territoire à la fois très urbanisé et très dense, point de passage obligatoire pour tous les flux de transport entre l'ouest de l'Île-de-France et Paris. C'est le quartier d'affaires de la Défense qui est le premier pôle d'affaires d'Europe et les Hauts-de-Seine constituent un territoire attractif et compétitif sur le plan de l'emploi. C'est aussi un département marqué par de forts contrastes sociaux et territoriaux. Alors que certaines communes concentrent les hauts revenus, on compte 21 quartiers prioritaires répartis sur 9 communes. Pour parler du diocèse de Nanterre, je reçois son évêque, Mgr Mathieu Rouget. Bonjour Mgr.
1: Bonjour.
0: Je viens de présenter à grands traits les caractéristiques des Hauts-de-Seine. Comment est-ce que vous pourriez nous parler des spécificités, des particularités de l'Église catholique dans les Hauts-de-Seine ?
1: Je dirais que c'est sa mixité, parce que le diocèse est caractérisé par des quartiers assez privilégiés, mais aussi des cités populaires, où il y a eu par exemple les événements autour de la mort du jeune Naël il y a quelques années. Et en fait, cette mixité, elle est une source de grâce extraordinaire pour l'ensemble du diocèse, mais aussi pour les paroisses qui sont souvent très mélangées et où des populations métropolitaines de différents styles, de différentes générations et des populations afro-antillaises, mais aussi indiennes, extrêmement ferventes, s'unissent dans une très belle fraternité. Et vraiment, la joie du diocèse, c'est cette extraordinaire mixité que nous vivons aussi parmi les prêtres du diocèse, avec quelques prêtres fidei donum qui viennent aussi nous apporter le souffle des églises africaines et puis pas mal de prêtres du diocèse de générations et de styles différents, mais qui se retrouvent dans une grande fraternité.
0: Au début de cette émission, quelques dates pour mieux connaître votre parcours, Mgr Mathieu Rouget, pour ceux qui ne vous connaîtraient pas. Évêque du diocèse de Nanterre depuis 2018, vous êtes président du Conseil pour l'enseignement catholique, on y reviendra. Né en 1966 à Neuilly-sur-Seine, dans les Hauts-de-Seine, vous avez été ordonné prêtre en 1994 pour le diocèse de Paris. Parmi vos nombreuses missions, je mentionne le fait que vous avez été professeur de théologie à la faculté Notre-Dame à partir de 1999 et curé-recteur de la basilique Sainte-Clotilde à

0: Paris de 2003 à 2012 et par le fait même aumônier des parlementaires français. Vous avez choisi comme devise épiscopale « Sursum corda » et « Levons notre cœur ». On l'entend dans la prière eucharistique. Peut-être pour commencer, une question plus personnelle en lien avec cette devise. Ça fait 7 ans que vous êtes évêque de Nanterre, on vous voit régulièrement sur les plateaux de télévision pour des questions nationales. Comment est-ce que vous faites pour ne pas vous laisser happer par ce rouleau compresseur des sollicitations? Comment est-ce que vous parvenez à élever votre cœur dans le quotidien?
1: Merci de cette belle question. Moi, j'ai l'impression que ma vie d'évêque depuis 7 ans m'a fait beaucoup progresser dans ma relation avec le Seigneur, parce que c'est une mission qui est lourde, qui est ample, qui est belle aussi. Et enfin, on ne peut faire face à tout ce à quoi il faut faire face qu'en s'enracinant davantage dans le Seigneur. Donc, tout le monde ne peut pas devenir évêque pour progresser dans la foi, mais en tout cas, moi, je progresse dans la foi grâce à la mission qui m'a été confiée.
0: Parfois, on voit la mission d'évêque comme un échelon supplémentaire dans une éventuelle carrière. Quand on est évêque, on sait qu'il y a, comme vous dites, tout le poids des responsabilités. Comment est-ce qu'on essaye de répondre chaque jour à cet appel du Christ?
1: Alors, il s'agit justement de ne pas imaginer qu'on est en train de monter, mais plutôt de s'approfondir, de descendre davantage auprès du Seigneur et au fond de son cœur et aussi à la rencontre de tous et des plus pauvres en particulier, des plus blessés. Et puis c'est vraiment le fait d'avoir un travail fraternel. Moi, depuis la première minute, je sais que je ne pourrais faire face à cette mission qu'en la portant avec d'autres, et j'ai la chance d'avoir beaucoup de collaborateurs vraiment merveilleux au service du diocèse, et puis en donnant une grande place à la prière, que ce soit la prière quotidienne, partagée tous les matins avec mon vicaire général, et puis tout au long du jour avec différents groupes, différentes assemblées, constamment de pouvoir se remettre dans le Seigneur, parce que c'est cela qui est important, parce que l'évêque n'est le bon pasteur que pour rendre témoignage au Christ, qui est le seul vrai bon pasteur.
0: Vous faites partie des porte-paroles des évêques de France sur la fin de vie. On ne va pas rentrer dans les détails du calendrier parlementaire, du retour à l'Assemblée nationale de la proposition de loi rejetée par le Sénat. Vous qui êtes habitué depuis longtemps à dialoguer avec les politiques, est-ce que la parole des évêques porte encore? Est-ce qu'elle imprime encore?
1: Alors, ça dépend à quel niveau. Nous, on a beaucoup de relations comme évêques avec les politiques locaux. Et dans le diocèse, c'est quelque chose de très vivant. Et chaque année, nous organisons un pèlerinage pour les élus. Nous avons été à Rome, à Assise, en Terre Sainte. Et cette année, nous irons en Arménie pour une vraie démarche spirituelle et de découverte. Quant aux politiques nationaux, ils sont à l'écoute. Après, les majorités sont ce qu'elles sont. Mais je constate que les politiques sont à l'écoute et qu'ils prennent au sérieux la parole des églises en général, de l'Église catholique en particulier. Et donc, il le faut, sans nous lasser, avec d'autres acteurs, dire ce que nous portons. Et je constate plutôt que sur ce sujet, évidemment très difficile, beaucoup me disent « mais merci, continuez, on a besoin de cet encouragement ».
0: Depuis le 1er décembre, un nouveau parcours a été lancé dans votre diocèse appelé la randonnée biblique. L'objectif, lire la Bible en intégralité en 4 ans, avec pour support une application et un calendrier commun en lisant un chapitre par jour en cohérence avec les temps liturgiques tout au long de l'année. Chaque paroisse peut s'approprier cette proposition diocésaine à sa façon. Et nous nous sommes rendus à Bois-Colombes où des paroissiens ont créé une nouvelle frate, une fraternité, pour les accompagner dans cette lecture continue de la Bible. Un reportage d'Ophélie Marien.
2: Bonjour.
3: Bonjour Catherine, ça va?
2: Ouais.
4: Ce soir, Brigitte accueille Catherine chez elle à Bois-Colombes pour la première rencontre de leur frate. Les paroissiens qui constituent ce groupe ont commencé la randonnée biblique. Une randonnée un peu particulière, ni chaussures de marche, ni sentiers balisés, mais un parcours pour lire la Bible en intégralité pendant 4 ans. Les membres de cette frate ne se connaissent pas tous. Pour ouvrir cette réunion, chacun se présente.
5: Je viens d'être baptisée en avril et donc ça m'intéresse d'apprendre à lire la Bible.
3: Le besoin premier, c'est de se retrouver entre personnes qui ont entrepris la randonnée biblique. D'abord, tout simplement pour se soutenir, parce que le chemin est long pendant 4 ans. Avoir un temps convivial, ce qui n'est pas négligeable. Et avoir un moyen de lever, donc, via nos échanges, des réponses, des questions.
4: Au programme aujourd'hui, un passage de l'Évangile selon saint Matthieu qui accompagne l'année liturgique en cours.
6: Quand ils virent l'étoile, ils se réjouirent d'une très grande joie.
4: La randonnée biblique, c'est un chapitre de la Bible à lire chaque jour, comme l'explique Guénaël.
7: pour moi, c'est déjà ça, c'est d'avoir ce rendez-vous quotidien avec Jésus. Finalement, je m'aperçois que paradoxalement, c'est plus facile dans ma semaine rythmée de travail qu'en week-end ou que pendant les vacances.
4: Pour les accompagner dans cette lecture, une application a été spécialement créée. Brigitte l'a très vite adoptée.
3: Quand on ouvre, on arrive sur cette page-là, qui est la page des lectures. On a un mélange de Nouveau Testament, Ancien Testament, alors ça c'est très très important aussi. Au fur et à mesure qu'on avance, on peut prendre des notes. Ce que j'ai ressenti ces temps-ci, c'est un besoin qui est partagé par mon mari également, d'avancer vers l'évangélisation. Et en fait, on n'est pas crédible si on ne maîtrise pas la Bible.
4: Le père Patrick, bibliste de formation, est le prêtre référent pour la randonnée biblique dans la paroisse de Bois-Colombes.
8: C'est un challenge que nous fixe un peu comme cadre le Concile Vatican II, qui nous remet justement cet accès, cette lecture directe de la Bible. Et donc on s'inscrit vraiment dans ce cadre-là. Et c'est ça qui est intéressant, c'est que là, ça nous donne un outil concret et un cadre concret pour faciliter cette lecture qui est une véritable aventure en fait.
4: Tout au long de l'année, le père Patrick proposera des temps d'enseignement ouverts à tous, en fonction des questions posées par les paroissiens et en suivant le calendrier de lecture de cette randonnée biblique.
0: On est un peu plus de 60 ans après la constitution du Concile Vatican II, Dei Verbum. Les catholiques ont encore besoin d'apprendre, de découvrir, de lire la Bible ?
1: Depuis 60 ans, les générations se sont transformées. Et donc, on a tous toujours à apprendre à lire la Bible. Vous savez, les moines la lisent tous les ans. Et donc, nous avons évidemment toujours avancé. Vous faites allusion, comme l'a fait le père Patrick Monnier à Vatican II, j'ai envoyé une lettre pastorale à tout le diocèse, précisément pour les 60 ans de Dei Verbum, la constitution
0: Verbum
1: Vatican II,
0: Christi.
1: Sur la parole de Dieu, Verbum Christi. Donc, c'était le 18 novembre. Et en prenant les deux premiers mots en latin, d'une invitation de saint Paul, Colossiens 3:16, que la parole du Christ habite en vous dans toute sa richesse. Alors vraiment, moi je suis très très heureux de voir ce reportage que vous avez fait, parce que ce que nous souhaitons, c'est que le maximum de fidèles puissent découvrir profondément la Bible. Alors les gens me disent 4 années c'est long, mais je leur dis 4 minutes par jour c'est court. Et c'est ça qui est le plus important pour que vraiment chacun puisse vivre cela en vue de l'annonce de l'Évangile. Ça a été dit par la personne qui recevait cette fraternité. Nous sommes engagés dans une transformation missionnaire qui passe par l'approfondissement spirituel renouvelé de tous, en vue de l'annonce, en parole et en acte d'ailleurs, de la bonne nouvelle de Jésus-Christ, Seigneur et Sauveur. Et c'est dans ce sillage qui a été jalonné depuis 7 ans par un certain nombre d'étapes que s'inscrit ce projet de 4 ans. Au début, on pensait l'appeler un marathon biblique. Puis on s'est dit, ça va faire un peu peur, le marathon, même si nous proposons une participation diocésaine chaque année au semi-marathon de Boulogne. Et donc, on a préféré randonner pour marcher un peu plus tranquillement. Et on en a marqué le lancement dans la paroisse Saint-Jacques-le-Majeur de Montrouge, qui est sur le chemin de Saint-Jacques-de-Compostelle, à la sortie de Paris, une fois qu'on a dépassé la rue Saint-Jacques et la rue du Faubourg-Saint-Jacques, pour se mettre vraiment dans cette idée de grand pèlerinage. Ce qui est très intéressant aussi dans votre petit reportage, c'est qu'on voit une néophyte.
0: Ce que j'allais dire.
1: Et donc, en fait, la Bible, elle est pour tous. Elle est pour les néophytes, elle est aussi pour les catéchumènes, ou pour ceux qui peut-être deviendront catéchumènes. Et pour moi, c'est important de proposer cette lecture intégrale le plus largement possible. Et dans les lettres de catéchumènes que je reçois et que je lis avec émerveillement chaque année, je vois que plusieurs ont été mis en chemin parce qu'ils ont eu entre les mains la Bible, l'Évangile, et que cela a touché très profondément leur cœur. Alors, a été aussi évoqué un instrument, l'application randonnée biblique. En fait, on propose plutôt aux fidèles de lire la Bible dans leur vraie Bible, une vraie Bible en papier, et on a édité un grand nombre d'exemplaires. Un programme qui permet non pas de commencer à la première page pour finir 4 ans plus tard à la dernière, ce serait un peu épuisant, mais de commencer par un évangile, parce que le Christ, comme le dit Dei Verbum, est l'accomplissement de toutes les Écritures, et puis après, on va aller du nouveau à l'ancien, du nouveau à l'ancien, avec aussi des podcasts, des parcours, chaque semaine un petit résumé explicatif. Et de fait, cette application qui a été mise au point par un jeune diocèse, qui est d'ailleurs avec sa femme responsable d'une aumônerie d'enseignement public, et qui est informaticien, elle est vraiment excellente. Et je crois qu'elle a déjà été téléchargée plus de 16 500 fois.
0: Et elle est accessible à tous, on n'a pas besoin d'être.
1: Elle est accessible à tous, même quand on n'habite pas dans les Hauts-de-Seine.
0: C'est ça.
1: Et nous sommes heureux que le maximum de personnes puissent vraiment.

0: découvrir la Bible. Et je dois dire que j'ai quand même lu, écouté et travaillé la Bible depuis pas mal d'années. Mais c'est pour moi un très très grand bonheur de vivre ce parcours. Et j'étais très touché de voir qu'un curé, qui a plutôt le verbe haut et les avis tranchés, m'a remercié de ce parcours en me disant que ça changeait l'atmosphère de sa paroisse.
1: Vous avez mentionné, bien sûr, ces fraternités peuvent accueillir des personnes néophytes, nouvellement baptisées. On vient d'ouvrir, enfin, le concile convoqué par les évêques d'Île-de-France et le diocèse aux armées vient de s'ouvrir avec la phase de consultation locale, un concile donc sur le thème des catéchumènes et des néophytes, deux nouvelles perspectives pour la vie de notre Église dans nos diocèses. Qu'est-ce que vous en espérez dans les Hauts-de-Seine ?
0: Alors, j'en espère d'abord pour toute notre province d'Île-de-France, vraiment un moment d'approfondissement. Il va y avoir des questions qu'on va partager, qu'on va travailler à un peu élucider ensemble, on va réfléchir peut-être sur des méthodes, il y aura une mutualisation de bonnes pratiques, mais je pense qu'il faut surtout aller au fond des choses, parce que l'enjeu, c'est de pouvoir faire goûter suffisamment le mystère du Christ aux catéchumènes sur le chemin du baptême, de la confirmation et de l'Eucharistie, suffisamment pour qu'ils aient vraiment le goût d'entrer dans un chemin durable. Je pense que s'il y a parfois des difficultés pour persévérer dans la foi, c'est de temps en temps parce que la première expérience n'a pas été suffisamment nourrissante. Et donc nous avons à nous entraider, à proposer à ceux qui viennent frapper à la porte de l'Église, de manière très accueillante, vraiment les trésors, les profondeurs de la foi. Et du coup, je sais qu'il y a aussi beaucoup de catéchumènes qui se sont mis à la randonnée biblique et je suis sûr que cela va les combler.
1: On va parler de la jeunesse puisque le 5 décembre dernier, tous les jeunes scolarisés dans les 89 établissements de l'enseignement catholique dans les Hauts-de-Seine étaient invités à participer à un grand rassemblement au Palais des Sports. Marcel Cerdan de Levallois-Perret, Chantal Desbarrières, directrice diocésaine pour l'enseignement catholique, était présente à vos côtés. Elle revient sur cette journée et évoque les défis propres aux établissements de l'enseignement catholique qui accueillent plus de 48 000 élèves dans le diocèse de Nanterre.
2: Ce rassemblement du 5 décembre donne à voir ce que nous souhaitons proposer à nos élèves, qu'ils soient dans des établissements missionnaires, ambitieux et fraternels, avec une proposition authentiquement catholique, faite à tous les élèves, en respect de la liberté de chacun. Notre volonté est de leur proposer d'être l'école de ce siècle. Qu'est-ce que cela veut dire ? Cela veut dire dans les postures relationnelles, cela veut dire dans un renouveau pédagogique intégrant le goût de l'effort, du dépassement de soi, notre volonté de laisser la place libre et entière aux initiatives individuelles et la réalité des responsabilités pour nos jeunes, bien sûr le discernement à l'éducatif digital. Un de nos défis est de parvenir à ouvrir plus à cœur l'accueil à toutes les familles pour permettre une mixité sociale. Les Hauts-de-Seine sont un territoire, sont un bassin divers, mais il y a une forte prépondérance de milieux plutôt favorisés. Et notre souhait très fort, c'est de pouvoir aller à l'image de l'Évangile pour aller chercher aussi ces familles, ces jeunes qui sont peut-être moins favorisés et pour lesquels nous avons vraiment le souhait de leur proposer cette rencontre avec le Christ.
1: Monseigneur Mathieu Rouget, on vient d'entendre Chantal Desbarrières nous parler des enjeux. Je voudrais vous entendre sur ces tensions dans ce contexte de tensions avec l'État, des contrôles qui ont pu avoir lieu, on en a parlé ces derniers mois, dernières semaines. Est-ce que l'enseignement catholique peut encore être un lieu d'annonce de l'Évangile et dans quelles conditions ?
0: Non seulement il le peut, mais encore il l'est à bien des égards et il doit l'être toujours davantage. Je reviens un instant sur ces images de ce rassemblement magnifique qu'on a eu le 5 décembre. Ça me tenait vraiment à cœur, et avec Chantal Desbarrières et toute son équipe, que nous puissions fêter le jubilé, le grand jubilé de 2025, aussi avec les jeunes de notre enseignement catholique. Alors, on n'avait pu, dans ce palais des sports de Levallois, ne rassembler que 2 500 à 3 000 jeunes, mais ça a été un moment magnifique pour tous ces représentants de l'ensemble des établissements, avec, avant la messe, des temps de chorale, de célébration. On a vu plusieurs jeunes vraiment extrêmement doués tenir cette salle immense avec beaucoup de talent, et puis après la célébration de la messe, avec beaucoup de prêtres aussi qui sont au service des jeunes dans nos établissements scolaires. Alors, oui, bien sûr, il y a un cadre légal qu'il faut respecter, qu'il ne faut pas durcir. Il y a eu un certain nombre de tensions autour des inspections. Le nouveau secrétaire général de l'enseignement catholique, Guillaume Prévost, avec qui je collabore au quotidien comme président du Conseil pour l'enseignement catholique, vous l'avez rappelé au début de cette émission depuis quelques mois, a eu l'occasion d'entrer vraiment en dialogue avec le pouvoir public. Et je pense que sur ce sujet, nous arrivons à une forme de clarification. Et il n'y a aucune raison pour les chefs d'établissement, pour les acteurs de l'enseignement catholique, d'avoir peur d'être pleinement nous-mêmes. Et être pleinement nous-mêmes, comme l'a dit Chantal Desbarrières, qui a eu la gentillesse de reprendre trois adjectifs que j'aime bien partager avec l'enseignement catholique dans les Hauts-de-Seine, c'est le fait d'être missionnaire. C'est un lieu de contact et de première annonce de la foi pour tous ceux qui le veulent bien. Et puis aussi, c'est très important pour nous d'être ambitieux, pas uniquement sur la question du niveau, mais sur la question de faire progresser chaque jeune pour qu'il puisse donner le meilleur de lui-même, et fraternel, pour que nos établissements soient des lieux de plein respect de chacun par tous. Et ça, c'est très important, évidemment, dans le contexte de travail ardent pour la bientraitance dans lequel nous sommes engagés dans toute l'Église, mais de manière renforcée dans l'enseignement catholique en ce moment, mais aussi un lieu de respect, de joie, de fraternité. C'est aussi comme cela qu'on témoigne de l'Évangile. Alors évidemment, dans un département comme le nôtre, qui s'est considérablement gentrifié, comme on dit en bon français, depuis quelques décennies, un certain nombre d'établissements scolaires qui avaient été fondés pour aller à la rencontre de publics fragiles se retrouvent au milieu de zones plutôt privilégiées. Donc il nous faut être créatifs, parce qu'on ne peut pas déplacer d'énormes bâtiments du jour au lendemain pour nous ouvrir à des publics diversifiés. Un point aussi qui est très important pour nous, c'est l'attention aux jeunes porteurs de handicap. Et de ce point de vue-là, nous essayons d'être actifs. Et vous voyez, nous sommes ici à Cateo, à Malakoff, dans le diocèse de Nanterre.
1: Vous êtes l'évêque de Cateo, on peut
0: exactement,
1: dire ça.
0: Exactement. Et on a un bel établissement à Malakoff qui s'appelle Notre-Dame de France, et qui est un lieu qui accueille en particulier beaucoup de jeunes porteurs de handicap de manière tout à fait remarquable.
1: Monseigneur Mathieu Rouget, on arrive déjà à la dernière partie de cette émission, et ce sont les questions de terrain. On écoute une première question d'Armand de la paroisse Saint-Justin à Levallois à propos des prochaines échéances électorales de 2026 et 2027.
3: Bonjour, je m'appelle Armand, je suis un habitant des Hauts-de-Seine et j'avais une question pour l'évêque qui me porte à cœur. Quel pourrait être le rôle de l'Église catholique dans la politique dans les deux années qui viennent ?
0: Alors merci à Armand cette belle question. Je signale que Armand est filmé à Notre-Dame de Pentecôte de la Défense, qui est un lieu très important pour nous, présence très vivante et très dynamique de l'Église dans ce grand quartier d'affaires, et qui fête cette année ses 25 ans, a été commencé un jubilé qui va être marqué de beaucoup de beaux événements.
1: J'invite à écouter le curé de Notre-Dame de Pentecôte, interviewé sur Cateo Radio, vous pourrez écouter le podcast.
0: Et alors, Armand a raison de poser cette question. On est dans une période très difficile pour la politique de notre pays, et il faut que les chrétiens, avec d'autres, soient vraiment force d'invitation à sortir des postures, des affrontements, du durcissement, pour qu'il y ait un dialogue de tous les hommes, de toutes les femmes de bonne volonté, au service du bien commun. Je pense qu'il y a quand même péril en la demeure. À la fois, je le déplore, on est dans une situation d'instabilité politique, on a l'impression que la priorité des priorités, c'est d'avancer sur la fin de vie, qui est un sujet d'une gravité telle qu'elle n'est pas vraiment prise au sérieux quand on est en plein soubresaut budgétaire. Les députés ne savent plus s'ils seront encore sur le même texte le lendemain. Beaucoup de députés qui retrouvent le texte maintenant me disent « mais on n'a pas du tout l'esprit à ça ». Et puis, au-delà de la question de la fin de vie, dans ce contexte d'affrontement, il faut que les chrétiens, pas les évêques, mais l'ensemble des chrétiens, soient des serviteurs d'un dialogue autour du bien commun au service de la paix.
1: On a une question de Catherine, qui fréquente justement la maison d'église Notre-Dame de Pentecôte à La Défense.
4: Bonjour Monseigneur Rouget, voilà. D'abord, merci pour ce que vous avez apporté au diocèse au niveau de la synodalité, et surtout au niveau de l'écoute jusqu'au bout des uns et des autres. Seule petite question, comment faire pour que cette façon de faire arrive jusque dans toutes nos paroisses? Voilà, telle est ma question.
0: Merci Catherine, et merci de cette question pleine de bienveillance. La synodalité, c'est notamment avoir une culture de l'écoute paisible de tous et de chacun. Et il me semble que il y a un an, nous avons eu un temps de travail avec toutes les équipes d'animation pastorale du diocèse pour, sous mode de conversation dans l'esprit, réfléchir à notre progrès dans la transformation missionnaire. Et puis, nous avons vécu la conversation dans l'esprit avec les prêtres, avec les diacres, avec les laïcs en mission ecclésiale, qui sont nombreux dans le diocèse et qui sont une réalité très importante pour nous. Et donc, peu à peu, je pense qu'il y a une culture de l'écoute en vue du discernement pour l'évangélisation qui progresse. Je crois qu'il faut être patient et en même temps actif.
1: Et une dernière question de Cédric de la paroisse Saint-Maurice de Bécon.
5: Les catholiques entendent souvent dire qu'on manque de prêtres en France. Et nous avons également observé par la suite un boom en fait du nombre de baptisés, des personnes qui s'intéressent à la foi catholique. Et voilà, concrètement, est-ce qu'il y a de plus en plus de vocations au sein du diocèse de Nanterre et en France de façon générale?
0: Alors, dans le diocèse de Nanterre, nous avons la chance d'avoir quelques séminaristes excellents, mais pour l'instant, je trouve que c'est en deçà de ce qui devrait se passer du point de vue des vocations sacerdotales et religieuses. Je n'oublie pas les vocations féminines qui sont très importantes aussi pour la vitalité de l'Église. Il y a un grand travail qui se fait et je sens depuis quelque temps un peu un frémissement. Et je pense que tout ce qu'on vit dans l'Église aujourd'hui, qui est très beau, le jubilé des jeunes a été pour nous aussi un moment magnifique, la croissance du nombre des catéchumènes adultes, mais aussi de catéchumènes adultes plus jeunes, c'est vrai aussi pour les confirmants, me donne le sentiment qu'il nous faut être patient et actif, mais que les vocations demain ou après-demain seront au rendez-vous pour que l'Évangile soit vécu et annoncé.
1: On est à quelques heures, quelques jours du début du carême. C'est déjà le début du carême, Monseigneur Mathieu Rouget. Peut-être pour terminer, une question toute simple. Comment vivre un bon carême?
0: Alors, en ayant un grand désir de s'unir davantage au Christ, pour découvrir que sa mort et sa résurrection sont vraiment ce qui ouvre de la lumière pour notre vie à chacun et pour la vie du monde. Et puis aussi pour porter dans la prière tous ces frères et sœurs qui veulent nous rejoindre en demandant les sacrements de l'initiation, baptême, confirmation, eucharistie, et pour que nous sachions les accueillir, pour que notre Église soit vraiment enrichie dans sa capacité à la fois caritative et missionnaire par l'accueil de ces nouveaux frères et sœurs.
1: Merci beaucoup, Monseigneur Mathieu Rouget, d'être venu sur le plateau de la vie des diocèses. Pour en savoir plus sur le diocèse de Nanterre, et on aurait pu parler de bien d'autres sujets, rendez-vous sur le site internet www.diocèse92.fr. 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Merci pour votre fidélité. Je vous donne rendez-vous la semaine prochaine.

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Avant d'accuser le ciel de nos maux, il conviendrait sans doute de rechercher par quelque phase consentie, par quelle chute voulue, la créature à passer avant que d'aboutir au sinistre gâchis qu'elle déplore. Il faudrait maudire les vices de ses ancêtres et ses propres passions qui engendrèrent la plupart des maladies dont on souffre. Il faudrait se dire que si Dieu nous infligea l'excrément, l'homme y a, par ses excès, ajouté le pu. Il faudrait vomir la civilisation qui a rendu l'existence intolérable aux âmes propres, et non le Seigneur qui ne nous a peut-être pas créés pour être pilés à coups de canon en temps de guerre, pour être exploités, volés, dévalisés au temps de paix par les négriers du commerce et les brigands des banques. Ce qui reste incompréhensible, par exemple, c'est l'horreur initiale, l'horreur imposée à chacun de nous de vivre. Mais c'est là un mystère qu'aucune philosophie n'explique. « Ah !» reprenait-il, « quand je songe à cette horreur, à ce dégoût de l'existence qui s'est, d'année en année, exaspéré en moi, comme je comprends que j'ai forcément cinglé vers le seul port où je pouvais trouver un abri, vers l'église. Jadis, je la méprisais, parce que j'avais un pal qui me soutenait lorsque soufflaient les grands vents d'ennui. Je croyais à mes romans, je travaillais à mes livres d'histoire, j'avais l'art. J'ai fini par reconnaître sa parfaite insuffisance, son inaptitude résolue à rendre heureux. Alors j'ai compris que le pessimisme était tout au plus bon à réconforter les gens qui n'avaient pas un réel besoin d'être consolés. J'ai compris que ces théories alléchantes, quand on est jeune et riche et bien portant, deviennent singulièrement débiles et lamentablement fausses quand l'âge s'avance, quand les infirmités s'annoncent, quand tout s'écroule. Je suis allé à l'hôpital des âmes, à l'église. On vous y reçoit au moins, on vous y couche, on vous y soigne. On ne se borne pas à vous dire en vous tournant le dos ainsi que dans la clinique du pessimisme le nom du mal dont on souffre. Enfin, Durtal avait été ramené à la religion par l'art. Plus que son dégoût de la vie même,

L'art avait été l'irrésistible aimant qui l'avait attiré vers Dieu. Le jour où, par curiosité pour tuer le temps, il était entré dans une église, et après tant d'années d'oubli, y avait écouté les vêpres des morts tomber lourdement une à une, tandis que les chantres alternaient et jetaient l'un après l'autre, comme des fossoyeurs des pelletés de versets, il avait eu l'âme remuée jusque dans ses combles. Le soir où il avait entendu les admirables chants de l'octave des Trépassés à Saint-Sulpice, il s'était senti pour jamais capté. Mais ce qui l'avait pressuré, ce qui l'avait asservi mieux encore, c'était les cérémonies, les chants de la Semaine Sainte. Il les avait visitées, les églises, pendant cette semaine. Elles s'ouvraient ainsi que des palais dévastés, ainsi que des cimetières ravagés de Dieu. Elles étaient sinistres avec leurs images voilées, leurs crucifix enveloppés d'un losange violet, leurs orgues taciturnes, leurs cloches muettes. La foule s'écoulait, affairée, sans bruit, marchait par terre, sur l'immense croix que dessine la grande allée et les deux bras du transept. Et entrée par les plaies que figurent les portes, elle remontait jusqu'à l'autel, là où devait poser la tête ensanglantée du Christ, et elle baisait avidement à genoux le crucifix qui barrait la place du menton au bas des marches. Et cette foule devenait elle-même, en se coulant dans ce moule crucial de l'Église, une énorme croix vivante et grouillante, silencieuse et sombre. À Saint-Sulpice, où tout le séminaire assemblé pleurait l'ignominie de la justice humaine et la mort décidée d'un Dieu, Durtal avait suivi les incomparables offices de ses jours luctueux, de ses minutes noires, écouté la douleur infinie de la passion si noblement, si profondément exprimée à ténèbres par les lentes psalmodies, par le chant des lamentations et des psaumes. Mais quand il y songeait, ce qui le faisait surtout frémir, c'était le souvenir de la Vierge, arrivant le jeudi dès que la nuit tombait. L'Église, jusqu'alors absorbée dans son chagrin et couchée devant la croix, se relevait et se mettait à sangloter en voyant la mère. Par toutes les voies de sa maîtrise, elle s'empressait autour de Marie, s'efforçait de la consoler en mêlant les larmes du Stabat aux siennes, en gémissant cette musique de plainte endolorie, en pressant sur la blessure de cette prose qui rendait de l'eau et du sang comme la plaie du Christ. Durtal sortait, accablé de ses longues séances, mais ses tentations contre la foi se dissipaient. Il ne doutait plus. Il lui semblait qu'à Saint-Sulpice, la grâce se mêlait aux éloquentes splendeurs des liturgies et que des appels passaient pour lui dans l'obscure affliction des voix. Aussi éprouvait-il une reconnaissance toute filiale pour cette église où il avait vécu de si douces et de si dolentes heures. Et cependant, dans les semaines ordinaires, il ne la fréquentait point. Elle lui paraissait trop grande et trop froide, et elle était si laide. Il lui préférait des sanctuaires plus tièdes et plus petits, des sanctuaires où subsistaient encore des traces du Moyen-Âge. Alors il se réfugiait les jours de flâne en sortant du Louvre, où il s'était longuement évagué devant l'étoile des primitifs, dans la vieille église de Saint-Séverin, enfouie en un coin du Paris pauvre. Il y apportait les visions d'étoiles qu'il avait admirées au Louvre, et il les contemplait à nouveau dans ce milieu où elle se trouvait vraiment chez elle. Puis c'était des moments délicieux qu'il y écoulait, emportés dans ces nuées d'harmonie que sillonne l'éclair blanc de la voix enfantine jaillie du tonnerre roulant des orgues. Là, sans même prier, il sentait glisser en lui une langueur plaintive, un discret malaise. Saint-Séverin le ravissait, l'aidait mieux que les autres à se suggérer. Certains jours, une indéfinissable impression d'allégresse et de pitié quelquefois même, alors qu'il songeait à la voirie de ses sens, à se natter l'âme de regrets et d'effroi. Souvent, il y allait, surtout le dimanche matin à 10 heures à la grand-messe. Là, il s'installait derrière le maître-autel, dans cette mélancolique et délicate abside plantée, ainsi qu'un jardin d'hiver de bois rare et un peu fou. On eût dit d'un berceau pétrifié de très vieux arbres, tout en fleurs mais défeuillés, de ces futaies de piliers carrés ou taillés à larges pans, creusés d'entailles régulières près de leur base, côtelés sur leur parcours comme des pieds de rhubarbe, cannelés comme des céleris. Aucune végétation ne s'épanouissait

au sommet de ses troncs, qui arquaient leurs rameaux dénudés le long des voûtes, les rejoignaient, les aboutaient, assemblant à leurs points de suture, à leurs nœuds de greffe, d'extravagants bouquets de roses blasonnées, de fleurs armoriées et fouillées à jour. Et depuis près de 400 ans, ces arbres immobilisaient leurs sèves et ne poussaient plus. Les hampes, à jamais courbées, restaient intactes. La blanche écorce des piliers s'effritait à peine, mais la plupart des fleurs étaient flétries. Des pétales héraldiques manquaient. Certaines clés de voûte ne gardaient plus que des calices stratifiés, ouvrés comme des nids, troués comme des éponges, chiffonnés comme des poignées de dentelle rousse. Et au milieu de cette flore mystique, parmi ces arbres lapidifiés, il en était un, bizarre et charmant, qui suggérait cette chimérique idée que la fumée déroulée des bleus encens était parvenue à se condenser, à se coaguler en pâlissant avec l'âge, et à former en se tordant la spirale de cette colonne qui tournoyait sur elle-même et finissait par s'évaser en une gerbe dont les tiges brisées retombaient du haut des cintres. Ce coin où se réfugiait Durtal était à peine éclairé par des verrières en ogive, losangées de mailles noires serties de minuscules carreaux obscurcis par la poussière accumulée des temps, rendues plus sombres encore par les boiseries des chapelles qui les ceinturaient jusqu'à mi-corps. Cette abside, elle était bien, si l'on voulait, un massif gelé de squelettes d'arbres, une serre d'essence morte ayant appartenu à la famille des palmifères, évoquant encore le souvenir d'invraisemblables phénix, d'inexacts lataniers. Mais elle rappelait aussi, avec sa forme en demi-lune et sa lumière trouble, l'image d'une proue de navire plongée sous l'onde. Elle laissait en effet filtrer au travers de ses hublots, aux vitres treillissées d'une résille noire, le murmure étouffé que simulait le roulement des voitures ébranlant la rue, d'une rivière qui tamiserait dans le cours saumâtre de ses eaux des lueurs dédorées de jour. Le dimanche, à l'heure de la grand-messe, cette abside restait déserte. Tout le public emplissait la nef devant le maître d'hôtel ou s'éparpillait plus loin dans une chapelle dédiée à Notre-Dame. Durtal était donc à peu près seul. Et les gens même qui traversaient son refuge n'étaient ni hébétés ni hostiles, ainsi que les fidèles des autres églises. C'était dans ces quartiers de gueux, de très pauvres gens, des regrattières, des sœurs de charité, des loqueteux, des mioches, c'était surtout des femmes en guenilles marchant sur la pointe des pieds, s'agenouillant sans regarder autour d'elles, des humbles gênés même par le luxe piteux des hôtels, hasardant un œil soumis et baissant le dos quand passait le Suisse. Touché par la timidité de ces misères muettes, Durtal écoutait la messe que chantait une maîtrise peu nombreuse mais patiemment dressée. Mieux qu'à Saint-Sulpice, où pourtant les offices étaient autrement solennels et exacts, la maîtrise de Saint-Séverin entonnait cette merveille du plein chant de credo. Elle l'enlevait en quelque sorte jusqu'au sommet du cœur et le faisait planer, les ailes grandes ouvertes, presque immobiles, au-dessus des ouailles prosternées lorsque le verset « et homo factus est » prenait son lent et respectueux essor dans la voix baissée du chantre. C'était à la fois lapidaire et fluide, indestructible, ainsi que les articles du symbole même inspiré, comme le texte que l'Esprit-Saint dicta dans leur dernière assemblée aux apôtres réunis du Christ. À Saint-Séverin, une voix de taureau clamait, seule, un verset, puis tous les enfants, soutenus par la réserve des chantres, lançaient les autres, et les inaltérables vérités s'affirmaient à mesure plus attentives, plus graves, plus accentuée, un peu plaintive même dans la voix isolée de l'homme, plus timide peut-être, mais aussi plus familière, plus joyeuse dans l'élan pourtant contenu des gosses. À ce moment-là, Durtal se sentait soulevé et il se criait. Mais il est impossible que les alluvions de la foi qui ont créé cette certitude musicale soient fausses. L'accent de ces aveux est tel qu'il est surhumain et si loin de la musique profane qui n'a jamais atteint l'imperméable grandeur de ce chant nu. Toute la messe était d'ailleurs à Saint-Séverin exquise.
le Kyrie Eleison, sourd et somptueux, le Gloria in Excelsis, divisé entre le grand et le petit orgue, l'un chantant seul et l'autre dirigeant et soutenant le chœur, exulté d'allégresse, le Sanctus emballé, presque hagard alors que la maîtrise criait « Hosanna in Excelsis », bondissait jusqu'au cintre, et l'Agnus Dei s'élevait à peine en une claire mélodie suppliante si humble qu'elle n'osait monter. En somme, à part des salutaris de contrebande détaillés là, ainsi que dans toutes les églises, saint Séverin conservait les dimanches ordinaires la liturgie musicale, la chantait presque respectueusement avec des voix fragiles mais bien teintées d'enfants, avec des basses solidement bétonnées remontant de leur puits de vigoureux sons. Et c'était une joie pour Durtal que de s'attarder dans cet adorable milieu du Moyen-Âge, dans cette ombre déserte, parmi ces chants qui s'élevaient derrière lui, sans qu'il fût troublé par les manigances des bouches qu'il ne pouvait voir. Il finissait par être pris au moelle, suffoqué par de nerveuses larmes, et toutes les rancœurs de sa vie lui remontaient, plein de craintes indécises, de postulations confuses, qu'il étouffait sans trouver d'issue. Il maudissait l'ignominie de son existence, se jurait d'étouffer ses émois charnels. Puis, quand la messe était terminée, il errait dans l'église même, s'exaltait devant l'essor de cette nef que 4 siècles bâtirent, et scellèrent de leurs armes, en y apposant ces extraordinaires empreintes, ces fabuleux cachets qui s'épanouissent en relief sous le berceau renversé des voûtes. Ces siècles s'étaient réunis pour apporter aux pieds du Christ l'effort surhumain de leur art, et les dons de chacun étaient visibles encore. Le XIIIe siècle avait taillé ces piliers bas et trapus dont les chapiteaux se couronnent de nymphéas, de trèfles d'eau, de feuillages à grandes côtes, volutés en crochets et tournés en crosse. Le XIVe siècle avait élevé les colonnes des travées voisines sur les flancs desquelles des prophètes, des moines, des saints soutiennent de leur corps étendu la retombée des arcs. Le XVe et le XVIe avaient créé l'abside, le sanctuaire, quelques-uns même des vitraux ouverts au sommet du chœur, et bien qu'ils eussent été réparés par de vrais gnaffes, ils n'en avaient pas moins gardé une grâce barbare, une naïveté vraiment touchante. Ils paraissaient avoir été dessinés par les ancêtres des imagiers d'Épinal et bariolés par eux de ton cru. Les donateurs et les saints qui défilaient dans ces clairs tableaux encadrés de pierre étaient tous maladroits et pensifs, vêtus de robes, gomme gutte, vert bouteille, bleu de Prusse, rouge de groseille, violet d'aubergine et lit de vin, qui se fonçaient encore au contact des chairs omises ou perdues, restées en tout cas comme leur épiderme de verre incolore. Dans l'une de ces fenêtres, le Christ en croix semblait même limpide, tout en lumière, au milieu des taches azurées du ciel et des plaques rouges et vertes que formaient les ailes des 2 anges dont le visage paraissait aussi taillé dans le cristal et rempli de jour. Et ces vitraux, différents en cela de ceux des autres églises, absorbaient les rayons du soleil sans les réfracter. Ils avaient sans doute été privés volontairement de reflets afin de ne pas insulter par une insolente gaieté de pierreries en feu à la mélancolique détresse de cette église qui s'élevait dans l'atroce repaire d'un quartier peuplé de mendiants et d'escarpes. Alors des réflexions assaillaient Durtal. Dans Paris, les basiliques modernes étaient inertes. Elles restaient sourdes aux prières qui se brisaient contre l'indifférence glacée de leurs murs. Comment se recueillir dans ces nefs où les âmes n'ont rien laissé d'elles, où lorsqu'elles allaient peut-être se livrer, elles avaient dû se reprendre, se replier, rebuter par l'indiscrétion d'un éclairage de photographe, offusqué même par l'abandon de ces autels où aucun saint n'avait jamais célébré la messe. Il semblait que Dieu fût toujours sorti, qu'il ne rentra que pour tenir sa promesse de paraître au moment de la consécration et qu'aussitôt après, il se retira, méprisant de ces édifices qui n'avaient pas été créés expressément pour lui, puisque par la bassesse de leur forme, ils pouvaient servir aux usages les plus profanes, puisque surtout, ils ne lui apportaient point à défaut de la sainteté. Le seul don qui pût lui plaire,
ce don de l'art qu'il a lui-même prédit.

Là, Saint Séverin apparaissait à Durtal comme le plus exquis et le plus sûr. Il ne se sentait chez lui que là. Il croyait que s'il voulait enfin prier pour de bon, ce serait dans cette église qu'il devrait le faire. Et il se disait, ici, l'âme des voûtes existe. Il est impossible que les ardentes prières, que les sanglots désespérés du Moyen-Âge n'aient pas à jamais imprégné ses piliers et tanné ses murs. Il est impossible que cette vigne de douleur, où jadis des saints vendangèrent les grappes chaudes des larmes, n'ait pas conservé de ces admirables temps des émanations qui soutiennent, des effluves qui sollicitent encore la honte des péchés, l'aveu des pleurs. De même que Sainte Agnès demeurant immaculée dans les Bordeaux, cette église restait intacte dans un milieu infâme, alors que tout autour d'elle, dans les rues, au Château Rouge, à la Crèmerie Alexandre, là, à deux pas, la tourbe moderne des sacripants combinait leurs méfaits en cuvant avec des prostituées des boissons de crime, les absinthes cuivrées et les 3-6. Dans ce territoire réservé du satanisme, elle émergeait délicate et petite, frileusement emmitouflée dans les guenilles des cabarets et des taudis. Et de loin, elle dressait encore au-dessus des toits son clocher frêle, pareil à une aiguille piquée, la pointe en bas et ajourant en l'air son chat, au travers duquel on apercevait, surplombant une sorte d'enclume, une minuscule cloche. Telle elle apparaissait, du moins de la place Saint-André-des-Arts. Symboliquement, on eût dit d'un miséricordieux appel, toujours repoussé par des âmes endurcies et martelées par les vices de cette enclume, qui n'était qu'une illusion d'optique et de cette très réelle cloche. Et dire, songeait Durtal, dire que d'ignares architectes et que d'ineptes archéologues voudraient dégager Saint-Séverin de ses loques et la cerner avec les arbres en prison d'un square. Mais elle a toujours vécu dans son lacis de rue noire. Elle est volontairement humble, en accord avec le misérable quartier qu'elle assiste. Au Moyen-Âge, elle était un monument d'intérieur, et non l'une de ces impétueuses basiliques que l'on dressait en évidence sur de grandes places. Elle était un oratoire pour les pauvres, une église agenouillée et non debout. Aussi serait-ce le contresens le plus absolu que de la sortir de son milieu, que de lui enlever ce jour éternel, crépuscule. Ces heures toutes en nombre qui avivent sa dolente beauté de servante en prière derrière la haie impie des bouges. Ah, si l'on pouvait la tremper dans l'atmosphère embrasée de Notre-Dame des Victoires et adjoindre à sa maigre psalette la puissante maîtrise de Saint-Sulpice, ce serait complet, se criait Durtal. Mais hélas, ici-bas, rien d'entier, rien de parfait n'existe. Enfin, au point de vue de l'art, elle était encore la seule qui le ravissait, car Notre-Dame de Paris était trop grande et trop sillonnée par des touristes. Puis les cérémonies s'y faisaient rares, on y débitait juste le poids des prières exigées, et la plupart des chapelles demeuraient closes. Enfin, les voix de ses enfants étaient en coton à repriser. À tout coup, elle cassait pendant que graillonnait l'âge avancé des passes. À Saint-Étienne-du-Mont, c'était pis encore. La coque de l'église était charmante, mais la maîtrise était une succursale de la maison sans fourche. On se serait cru dans un chenil où grognait une meute variée de bêtes malades. Quant aux autres sanctuaires de la rive gauche, ils étaient nuls. L'on y supprimait d'ailleurs autant que possible le plein chant, et partout l'on y embrenait avec des fredons libertins la pauvreté des voix. Et c'était cependant encore sur cette rive que les églises se respectaient le mieux, car le district religieux de Paris s'arrête à ce côté de la Seine, cesse après que l'on a franchi les ponts. En somme, en se récapitulant, il pouvait croire que Saint-Séverin, par ses effluves et l'art délicieux de sa vieille nef, que Saint-Sulpice, par ses cérémonies et par ses chants, l'avait ramené vers l'art chrétien, qu'il avait à son tour dirigé vers Dieu. Puis une fois aiguillé sur cette voie, il l'avait parcourue, était sorti de l'architecture et de la musique,
avait erré sur les territoires.

0: l'espoir mystique des autres arts et ses longues stations au Louvre, ses incursions dans les bréviaires, dans les livres de Ruiz Brock, d'Angèle de Foligno, de Sainte Thérèse, de Sainte Catherine de Gênes, de Madeleine de Pazzi, l'avait encore affermi dans ses croyances. Mais ce bouleversement d'idées qu'il avait subi était trop récent pour que son âme encore déséquilibrée se tînt. Par instants, elle semblait vouloir se retourner et il se débattait alors pour l'apaiser. Il s'usait en disputes, en arrivait à douter de la sincérité de sa conversion, se disait, en fin de compte, « Je ne suis emballé à l'église que par l'art. Je n'y vais que pour voir ou pour entendre et non pour prier. Je ne cherche pas le Seigneur, mais mon plaisir. Ce n'est pas sérieux. De même que dans un bain tiède, je ne sens point le froid si je reste immobile, et que si je remue, je gèle. De même aussi à l'église, mes élans chavirent dès que je bouge. Je suis presque enflammé dans la nef, moins chaud déjà sous le parvis, et je deviens absolument glacé lorsque je suis dehors. Ce sont des postulations littéraires, des vibrations, des nerfs, des échauffourées de pensées, des bagarres d'esprit. C'est tout ce que l'on voudra, sauf la foi. » Mais ce qui l'inquiétait plus encore que ce besoin d'adjuvant pour s'attendrir, c'était que ses sens dévergondés s'exaspéraient au contact des idées pieuses. Il flottait comme une épave entre la luxure et l'église. Et elle se le renvoyait à tour de rôle, le forçant dès qu'il s'approchait de l'une à retourner aussitôt auprès de celle qu'il avait quittée, et il en venait à se demander s'il n'était pas victime d'une mystification de ses bas instincts, cherchant à se ranimer, sans même qu'il en eût conscience, par le cordial d'une pitié fausse. En effet, combien de fois l'avait-il vu se réaliser, l'immonde miracle, alors qu'il sortait presque en larmes de Saint-Séverin, sournoisement, sans filiation d'idées, sans gradation, sans soudure de sensations, sans même qu'une étincelle crépitât, ses sens prenaient feu, et il était sans force pour les laisser se consumer seuls, pour leur résister. Il se vomissait après, mais il était bien temps. Et alors le mouvement inverse se produisait. Il avait envie de courir dans une chapelle, de s'y laver, et il était si dégoûté de lui que s'il allait quelquefois jusqu'à la porte, il n'osait entrer. D'autres fois, au contraire, il se révoltait et se criait furieux « C'est bête à la fin. Je me suis gâté, le seul plaisir qui me restait, la chair. Jadis, je m'amusais et ne me répugnais point. Aujourd'hui, je paye mes pauvres godailles par des tourments. J'ai ajouté un ennui de plus dans mon existence. Ah, oh, si c'était à refaire !» Et vainement, il se mentait, tentait de se justifier en se suggérant des doutes. Et si tout cela n'était pas véritable, s'il n'y avait rien, si je me trompais, si les libres penseurs avaient raison? Mais il était obligé de se prendre en pitié, car il sentait très distinctement, au fond de lui, qu'il possédait l'inébranlable certitude de la vraie foi.
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0: Bonjour à tous et bienvenue sur le plateau d'Un cœur qui écoute, votre émission de spiritualité. Eh bien aujourd'hui, j'ai la très grande joie de recevoir Laurent Guay. Bonjour Laurent.
1: Bonjour.
0: Alors vous venez avec un livre, « Espère, petit manuel pour avoir foi en la vie », par l'auteur de « Arraché à l'enfer », 30 000 exemplaires vendus, ça fait quelques années déjà.
1: Oui, il y a plusieurs années, mais on est un peu plus. Hein. Là, ils ont mis 30 000, mais on est un peu plus.
0: D'accord, donc 300 000, j'ai mal lu, pardon. Donc merci,
1: quand même pas, mais...
0: merci d'être présent. Je pense que votre visage est quand même connu de plusieurs personnes parmi les téléspectateurs. Pour la radio, c'est peut-être plus difficile. On est content de vous avoir. Et puis, bien aujourd'hui, évidemment, on va parler un petit peu du contenu de ce livre, mais aussi revenir sur ce moment qui a complètement transformé votre vie, cette rencontre, on peut dire, interpersonnelle, avec le Christ, tout simplement, hein, faisons simple. Alors juste avant, je vais vous inviter à nous lire un extrait de texte de votre choix.
1: Je vous demande d'être constructeur du monde, de vous mettre au travail, de ne pas regarder la vie du balcon, de vous immerger en elle comme Jésus l'a fait. La jeunesse est le temps des rêves et des choix. Il est clair que la parole de Dieu ne t'invite pas seulement à préparer demain, mais à vivre le présent. Mais il ne s'agit pas de nous lancer dans une frénésie irresponsable qui nous laisserait vides et toujours insatisfaits, mais de vivre le présent à fond, en utilisant les énergies pour de bonnes choses, en cultivant la fraternité et en appréciant chaque petite joie de la vie comme un don. S'il vous plaît, ne laissez pas les autres être les protagonistes du changement. Vous, vous êtes ceux qui avez l'avenir. Par vous, l'avenir entre dans le monde. Je vous demande aussi d'être protagoniste de ce changement. Le pape François, il s'adressait aux jeunes et c'est vrai que je trouve ce texte inspirant. En tous les cas, c'est ce que j'essaye de dire avec mes mots aux jeunes.
0: Oui, ça fait quelques années que vous tournez dans les écoles pour donner votre témoignage et inviter les gamins à partir de quel âge à peu près d'ailleurs? C'est quoi? C'est collège? Fin de collège?
1: Fin de collège, on me demande maintenant de plus en plus tôt, quatrième, lycéen. Et puis de plus en plus des étudiants qui m'ont entendu, qui m'invitent. Alors ils se débrouillent pour organiser des ventes de scie pour pouvoir que me payer le déplacement et, donc ça c'est plutôt positif parce que ça veut dire qu'ils ont entendu quelque chose quand ils étaient au lycée par exemple. Oui. Et ça les a touchés, ils veulent partager aux autres et donc ce texte, pour revenir là-dessus, c'est vraiment pour moi un encouragement. Moi je leur dis à notre façon, sortez de votre canapé quoi, bougez, arrêtez de scroller quoi. La vie elle est entre vos mains, il faut foncer quoi.
0: Le monde a changé là en 10 ans, 20 ans?
1: Oui, énormément, le monde de la jeunesse a complètement changé. Des ados, ça reste des ados, hein. Je pense que on m'aurait calé un smartphone à mon époque, je pense que j'aurais été aussi très très très conditionné à regarder tout un tas de contenu. Non, c'est la violence. La violence qui se banalise.
0: Le couteau qui sort tout seul pour
1: avoir. Exactement. Ouais.
0: Ça c'est un peu plus qu'avant quand même.
1: Ouais. Ouais ouais, c'est terrible parce que ça se passe aujourd'hui dans les enceintes de la connaissance, c'est-à-dire dans les instituts, dans nos écoles, quoi. On est dans un niveau un peu plus...

0: un niveau au-dessus. Et aujourd'hui, on s'attaque vraiment à la connaissance, quoi. Et ça touche nos jeunes. Et il suffit de voir les contenus qu'ils regardent en même temps. Hein. Mm-hmm. Et il y a une ultra-violence qui voilà, comment ils se parlent exactement. Et puis, bon, voilà. Donc, je parle pas mal sur ce petit livret de la parole. Enfin, voilà, j'essaye de... Ce petit livre, hein, pardon. Voilà, moi, j'ai essayé de faire un résumé de ce que je vois un petit peu aujourd'hui.
1: Et évidemment, le cœur de ce livre, c'est ce que vous avez dit au départ. Il y a la vie à vivre, en fait.
0: Exactement.
1: Donc, faut pas s'arrêter... Faut vivre l'instant présent, se projeter dans un avenir qui n'est pas aussi noir qu'on pourrait le croire en écoutant juste les informations. Et puis, quand même, c'est mieux qu'il y ait Dieu dans le coin.
0: Bah oui, c'est pour ça. Et la foi en la vie, hein, et puis la foi, voilà, c'est une source de joie de croire en Dieu. Et du coup, bah, cette joie, voilà, on l'inculque, on la pratique, et ça devient un art de vivre, hein, puisqu'on a une joie de vivre, et c'est ça qui nous permet d'être heureux et d'orienter notre vie vers quelque chose qui va nous permettre justement d'avoir un avenir, une espérance, pouvoir construire des projets.
1: Alors, si les enfants ou les jeunes gens, peut-être, vous écoutent, c'est pas juste parce que vous venez de Vendée avec votre super boucle d'oreille, vos lunettes, votre coupe de cheveux. Ça suffit pas, ça, pour qu'ils vous écoutent.
0: Je sais pas.
1: Vous avez peut-être une histoire, un témoignage un peu particulier à raconter ?
0: Oui, après...
1: Vous n'êtes pas vendéen à l'origine ?
0: Non. Ils m'ont accueilli. Voilà. C'est une terre bénie, la Vendée.
1: Là, au départ, c'est plutôt Paris 19e.
0: Voilà, je suis pas très loin. Enfin, pas très loin. Je sais pas où se situe dans le studio, mais...
1: Par là.
0: Par là. Voilà, on va dire les quartiers un peu durs. Voilà. J'aime appeler ça le Zombieland.
1: Quand ça se passe, c'est en quelle année vous naissez ? Vous naissez là-bas vers quelle année, à peu près ?
0: Alors moi, je suis né en 64.
1: D'accord.
0: Voilà. Donc, un autre siècle, d'autre époque. Voilà. Pour situer, première dose à l'héroïne, j'avais 14 ans. Donc, 1978. Donc, avant, j'avais déjà consommé des produits.
1: Vers 12 ans, vous commencez à toucher à ces choses-là ?
0: Ouais, plus au shit. D'accord. Et puis un peu avant, un peu au tabac.
1: Pourquoi ? Comment vous vous retrouvez là-dedans ? C'est pas un jour quelqu'un qui a fait ding-dong et qui vous en a proposé ?
0: Non, bah, y a plusieurs facteurs là-dedans. L'environnement, déjà, c'est vrai. Moi, personnellement, la personne que j'étais, j'avais un profil au sein de la famille. J'étais un enfant qui sentait, qui ressentait des difficultés. Moi, j'avais des troubles de l'apprentissage. Voilà, j'avais un papa qui n'était pas méchant, mais voilà, un peu à l'ancienne. J'avais peur, en fait.
1: Oui.
0: Et un enfant, il a besoin d'un cadre pour être rassuré. Il a besoin de paroles bienveillantes. Oui. Il a besoin d'un langage d'amour. Encore une fois, je jette pas du tout la pierre à mes parents. Je sais combien c'est difficile d'éduquer un enfant. Et il faut avoir beaucoup d'humilité quand on parle d'éducation aussi. Hein. Voilà. Donc, ces trois facteurs, la personne que j'étais, l'environnement... voilà.
1: Du quartier, de l'immeuble, même, tout simplement.
0: Du quartier, et puis le produit, parce que le produit peut avoir un effet sur une personne, un autre effet sur une autre personne. En fait, moi, j'ai pris le shit au départ comme une solution à mes problèmes. Et mes problèmes, c'était justement de ne pas croire en la vie, de ne pas avoir la foi en la vie. Moi, j'étais un enfant qui était terrorisé, j'avais peur de tout, j'avais même peur de regarder mes parents. Aujourd'hui, quand je regarde quelqu'un, j'essaie de regarder d'abord la couleur de ses yeux. C'est le reflet de ce qu'il y a au-dedans de nous. Et quand on découvre ce trésor à l'intérieur, ça se voit à l'extérieur. Mmh. Et non, j'avais des peurs. Et très, très vite, en fait, c'est comme une protection. Hein. Quand moi, je suis devenu, entre guillemets, un spécialiste des addictions, et généralement, voilà, on prend un produit, hein, quelque part, et dans ce mécanisme, c'est souvent des protections, parce que c'est pour soulager ou un manque, ou un...
1: On fuit le réel.
0: Exactement.
1: On fuit le réel, on essaye de le vivre un peu mieux. Le problème, c'est que c'est double effet qui se coule. C'est que si on part à un moment, le moment où on part se raccourcit un petit peu, on a besoin d'augmenter un peu les doses aussi. Et puis, il y a cette fichue dépendance.
0: Ah oui.
1: Et puis, après, il faut bien le payer aussi, ce machin-là.
0: On est toujours obligé d'augmenter les doses. Mm-hmm. Ça, il faut bien le savoir. Et en fait, bah, bien sûr, ce n'est pas la bonne solution. Hein, parce qu'au départ, on a même ce côté un petit peu... voilà, je me sens plus libre. Voilà, en fait, à partir du moment où on n'a plus cette liberté de s'abstenir, peu importe le produit.
1: Même si on arrive...

0: Il va se faire croire qu'on pourrait s'arrêter quand on veut.
1: Ah oui, ça c'est...
0: Ça va, je gère.
1: Voilà.
0: Je suis pas comme les autres, là.
1: Ça, c'est ce qu'on appelle un délit, en fait. Ouais. Et à un moment donné, on se réveille, quoi. Et en fait, le drogué, il va rêver d'une seule chose, c'est d'arrêter.
0: Mais attendez, à 14 ans, on est encore à un moment où le corps continue à se fabriquer, c'est plus fort, les effets sont plus forts.
1: Ah bah c'est sûr qu'au niveau du cerveau, le cerveau n'est pas tout à fait fini. Oui. Et du coup, alors moi je dirais, attention à ce que je vais dire aux téléspectateurs qui m'écoutent, aujourd'hui les produits sont tellement plus forts. Et l'héroïne, c'est on va dire, comme un anesthésiant. Mm-hmm. Mais je parle par rapport à des produits de synthèse ou même le cannabis aujourd'hui qui tourne va avoir des effets beaucoup plus forts dans le cerveau. C'est pour ça qu'il y a beaucoup plus malheureusement de pathologies. En tous les cas, ça peut entraîner ouais. davantage de pathologies. Et à l'époque où j'ai commencé, on voyait pas. Je parlais de zombie-land. Oui. Il n'y avait pas on n'avait même pas des clochards ou des personnes comme ça, comme on peut voir dans certains quartiers, ceux qui prennent du crack ou des choses comme oui. ça. Dans nos mentalités, les jeunes des quartiers qui prenaient de l'héroïne, à mon époque, c'était un peu... voilà, des gars qui avaient un peu de thunes faciles, qui voilà, moi je vais pas citer les marques, mais oui. les survêtements à l'époque à 500 balles,
0: donc
1: 500 francs.
0: Donc il fallait faucher.
1: Bah oui, dealer. Voilà, c'est comme ça que ça se passait. Hein. Les plus grands, ils nous donnaient des produits, on vendait, on prenait notre conso, et puis il y a tout un voilà. Tout à l'heure, je disais. Pourquoi j'ai commencé toutes ces peurs. En fait, moi, j'avais pas de copains, j'avais pas de groupe. Là, c'est terrible ce que je vais vous dire. Ouais. C'est une famille que j'ai découverte.
0: Oui, bien sûr.
1: C'est une famille. Et
0: les gens qui... Enfin, il y a beaucoup de personnes qui savent de quoi vous parlez. Des jeunes qui se trouvent du côté de Marseille, par exemple, en ce moment, ou dans certains quartiers de Paris ou de banlieue parisienne, ils savent très bien de quoi vous parlez. Bah, et oui. En vrai, à la maison... Vous aviez des frères et sœurs ?
1: J'avais un frère. Et mon frère, il est parti à... Voilà, c'était mon grand frère. C'était un peu celui qui se substituait, je dirais, à mon papa. C'était dur avec mon père. Il est parti à 18 ans et moi j'avais 12 ans quand j'ai basculé un petit peu. Voilà, j'ai senti ça comme une trahison, quoi. Lui, il fallait qu'il fasse sa vie. Et du coup, moi j'ai les mauvaises personnes, les mauvaises rencontres, les mauvais choix. Et puis, l'engrenage.
0: Ça valait de moins en moins bien.
1: Ah, bah là, oui, c'est.
0: Et vous allez vous retrouver à la casse-prison, tout simplement ?
1: Ouais. Je pense que c'est un petit peu le profil type, enfin, en tous les cas, à l'époque, puisque les profils, on les voit monter. Alors, c'est vrai qu'aujourd'hui, il n'y a plus de place dans les prisons, donc c'est un autre sujet. Mais on voit les profils arriver, on voit les enfants. Moi, je travaille beaucoup dans le monde de l'éducation et pas uniquement dans les lycées bien propres. Il m'arrive d'aller dans des foyers aussi. On voit le gamin qui peut malheureusement se retrouver à voilà ce qu'on appelle les guetteurs ou ceux qui vont vendre, qui vont dealer, qui vont charbonner comme ils disent aujourd'hui.
0: Et pourquoi vous retrouvez en prison ?
1: Une bagarre. On va chercher de la drogue, voilà.
0: Vous êtes plus vieux. Hein.
1: Ah oui. Là, je suis majeur. On va dire. Je vais chercher de la drogue avec un pote, ça se passe mal, mon pote il se fait agresser, je le défends. Et tout à l'heure je parlais de...
0: Et vous étiez sous effet ou...
1: Non, plutôt même le manque.
0: Ah oui.
1: Donc c'est peut-être même pire parce que, en fait, quand on est dans la drogue, on perd le contrôle, mais quand on est dans le manque, on est tellement... Ah bah on contrôle plus. Hein. Donc bagarre, rixe, donc je suis blessé. La personne, elle court, mon pote... Il devient fou, il prend la voiture, il l'emplâtre. Voilà. Résultat des courses, homicide.
0: Ouais.
1: Oh. Tous les deux, on va en prison.
0: Oh là là là là.
1: Ouais, c'est terrible. Je me retrouve à Fresnes, donc une prison en région parisienne quand même dure à l'époque. En plus, il y a la surpopulation. J'arrive le quatrième d'une cellule de trois. Il y a trois lits superposés, j'arrive le quatrième. Bon, je ne rentre pas dans les détails de l'incarcération, ouais. Mais c'est compliqué.
0: Ouais.
1: Il n'y a pas de... À l'époque, on donnait aucune substitution. Donc je me retrouve malade parce que voilà, quand on est un drogué, on a le manque, on est...
0: Vous avez 20 ans, là ?
1: J'ai exactement 24 ans, je passe mes 25 ans en prison. Oui. Voilà. je passe pas 25 ans de prison. Oui, oui, hein. Oui. Mais voilà, donc il y a eu tout un des montées, des descentes. Mais quand j'arrive là-bas, en fait, on me fait un dépistage à l'époque par rapport au sida et compagnie, et on m'apprend que je suis porteur de la maladie. À l'époque, aucun traitement. Moi, j'ai vu autour de moi, même des très très proches, puisque j'ai perdu ma compagne du sida. Donc, on m'annonce la maladie, donc c'est terminé. Là, je sais que je pars pour un fait grave. J'ai cette maladie, donc là, il n'y a plus rien qui... voilà. Et la seule idée qui me vient en tête, penser à une mort, donc comment je vais préparer mon propre suicide ? Et c'est horrible de dire ça. En prison, il y a énormément de personnes qui mettent fin à leur vie.
0: Vous n'êtes pas tout seul, vous n'êtes pas tout seul dans votre cellule, donc c'est pas non plus très simple.
1: Oui, oui, mais après, enfin bon, oui, oui, c'est pas simple non plus pour voilà. En tous les cas, voilà, je prépare tout, hein.
0: Oui.
1: Enfin, je prépare tout.
0: Eh oui.
1: On se met dans le voilà. Et c'est peut-être même très étonnant ce que je vais vous dire. Au moment où j'ai préparé tout, j'étais presque serein. J'attends la nuit, voilà. Et en fait, la seule chose dans laquelle je crains, c'est pas de mourir. Alors, c'est très bête ce que je dis. J'étais tellement angoissé à l'idée de vivre, mais il y a quelque chose qui me terrorisait. Pourquoi, j'en sais rien, j'avais peur de me retrouver en enfer.
0: Moi, on n'en avait pas trop parlé à la maison de ça.
1: De l'enfer ? Non. j'ai surtout pas entendu parler d'un dieu d'amour, de voilà.
0: Il y avait rien.
1: Alors non. J'avais été baptisé, plus par tradition. J'ai jamais été dans une église.
0: Il y avait une grand-mère qui priait pour vous.
1: J'ai pas connu mes grands-parents. Mon père était plutôt. J'ai l'habitude de dire athée pratiquant, donc d'accord. Lui, voilà, fallait pas parler. Ma mère, elle pratiquait, mais toutes sortes de croyances. Donc c'était un peu.
0: Donc là, il y a cette peur de l'enfer tout d'un coup qui est là.
1: Ouais.
0: Mais bon, vous êtes quand même prêt à passer à l'action.
1: Oui, oui,
0: qu'est-ce
1: oui.
0: Qu'est-ce qui se passe
1: en fait,
0: à ce moment-là ?
1: Alors, en fait, je ne sais pas trop bien ce qui se passe. C'est que je m'adresse... En fait, j'ai une lame. J'attends. Les détenus sont endormis. Je m'adresse à Dieu, juste en lui disant, je ne sais pas qui tu es. Voilà, enfin, je vous la fais un peu courte. Mais est-ce que tu peux m'accepter dans ton paradis ? C'est un peu ça. C'est un cri, hein, voilà. Et là, je me mets à pleurer. Bon, c'était pas mon habitude de pleurer, j'étais plutôt un dur. Et en fait, plus je pleure, plus je ressens dedans de moi comme une paix. Et tout à l'heure, je parlais d'être serein, bon, ça n'a rien à voir. Hein. Saint Paul, il nous parle d'une paix qui dépasse toute paix. Et en fait, comme une présence. Je vois rien avec mes yeux.
0: Oui.
1: Mais au-dedans de moi... Comment expliquer ça ? J'en parle avec du recul aujourd'hui. Pour moi, c'est comme un songe éveillé. C'est-à-dire, je vois quelque chose, mais à l'intérieur. Ce que je vois, je ne l'oublierai jamais. C'est un visage. Un visage marqué, parce que pour moi, c'était comme une ombre. Comme, ouais, noir et blanc, quoi. C'était pas, et deux mots en filigrane, confiance, espérance. Je lâche la lame. Je crois au-dedans de moi que ce visage, c'est le visage du Christ. Je commence à me dire, mais ça, je ne sais pas en combien de temps ça se passe, je me dis, il y a peut-être quelqu'un pour qui je compte. Et pour moi, ce quelqu'un, c'est Jésus-Christ. Et je lâche, bon, je ne sais pas, encore une fois, dans la durée, combien de temps ça dure. Mais le lendemain, je me vois essayer de faire une petite croix. Un objet, pourquoi la croix ? Bah, voilà. Et je me mets à prier.
0: Mon Dieu.
1: Prier le Dieu de la croix. Et je ne connais rien, je ne sais pas une prière, je ne connais pas le Notre Père, je ne connais rien. Mais pour moi, il y a eu un avant, un après. Et c'est bien après que je découvre sur ce visage, que j'apprends que ce visage, c'est le Saint-Sphère de Turin, la sainte face du Christ. Quoi. Quand je vois cette image sur un tableau, une icône, ce qu'on appelle une icône, bon, il s'est passé d'autres choses à la sortie de la prison, mais il y a une petite sœur qui s'occupait de moi, je lui demande, mais qu'est-ce que c'est ? Explique-moi. Et là, tous... Voilà. Il s'est passé quand même pratiquement entre la sortie et le moment où je vois ce visage sur l'icône dans une communauté, la communauté des Béatitudes, qui m'a accueilli. Il s'est passé 4 ans quand même. Voilà. Donc, en fait, il faut bien comprendre que en prison, Jésus m'a sauvé la vie. Parce que, voilà.
0: Ben oui.
1: Je me suis battu contre. En fait, là, il y a eu comme une force de croire en Dieu. Je sais pas dans quel sens.
0: Une force de vie, quelque chose de. On a l'impression quand même que c'est la goutte du baptême qui a infusé pendant tout ce temps-là et qui fait que. Que là, à ce moment-là, au dernier moment, on va dire quand même, Dieu se manifeste, vous le reconnaissez. C'est limite le Saint-Esprit en vous qui le reconnaît. Enfin, il y a quelque chose où vous n'êtes vraiment pas tout seul, là.
1: Je crois tellement à ce sacrement. Parce que, en fait, et moi je le dis même à des. Voilà, on veut donner le meilleur à nos enfants, baptisez-les, quoi. Mm-hmm. Alors maintenant, il y a beaucoup de baptêmes d'adultes, c'est génial. Oui. Parce que souvent, les parents, on va laisser le choix. Oui. Moi, je bénis le ciel que ma mère, elle n'a pas laissé le choix, oui. Même si c'était par pure tradition. Ce que je regrette, c'est ne pas avoir pratiqué plus tôt ou d'avoir découvert ce Dieu d'amour. Parce que ce que j'ai découvert, c'est un Dieu. Qui m'a sauvé la vie, donc Jésus, ça veut dire Dieu sauve. Hein. Mm-hmm. Et après, il a fallu quand même.
0: Vous avez aussi découvert que le Père, c'était pas tout à fait le même profil que votre propre Père.
1: Exactement. On en veut un petit peu des fois quand on n'a pas ressenti d'amour, quand on. On en veut quelque part. Alors, grâce à Dieu, il y a eu la réconciliation et vraiment un chemin avec mes parents. C'était incroyable. Là aussi, vous avez parlé du Saint-Esprit. Le Saint-Esprit était là pour ça. Mais, bon, pour expliquer peut-être, au bout d'un certain temps, je fais 1 an de prison, la justice des hommes reconnaît une légitime défense. Non-lieu. Et je sors de prison avec la conviction que Jésus, il est dans mon cœur. Mmh.
0: Donc, vous êtes quelqu'un d'autre.
1: Sauf que ce Jésus, je l'ai découvert moi, mais autour.
0: Non, un petit décalage.
1: Et en fait, quelque part, pour moi, dans mon cœur, ça avait changé, mais autour de moi, rien n'a changé. Mmh. Et en fait, le problème, et ça, c'est incroyable. En fait, je pense que ça peut arriver à plusieurs personnes. Mais s'il n'y a pas un cœur qui se tourne vers Dieu. Moi, quand je suis sorti de prison, on m'a reproposé de la drogue.
0: Mais oui.
1: Mais j'étais incapable de résister. C'est là que j'ai découvert que l'addiction, c'est une pathologie chronique, c'est une maladie chronique, et c'est dur. Et même si j'avais Jésus dans mon cœur, en fait, peut-être que ça va choquer, mais quelque part, j'en voulais même à Dieu. Pourquoi ça ne change pas ?
0: Oui.
1: Et là, il a fallu le temps de l'épreuve, le temps de la souffrance, le temps, je dirais... et je me suis retrouvé quelques années après à galérer encore. Je suis passé par l'hôpital psychiatrique, enfin bon. Je me retrouve à l'hôpital, on me dit qu'il me reste très peu de temps à vivre. Et c'est un homme qui visite les malades. C'est devenu un ami, Paul Emmanuel, aujourd'hui, voilà, qui est sur Paris, d'ailleurs. Et qui... me permet, comment dire, de découvrir au-dedans de moi qu'il y a, que je suis quelqu'un de bien. Parole de vie. Et on revient à ce petit... Et c'est grâce à lui où j'ai pu m'accrocher et avoir foi en la vie. Et cet homme-là, il m'a conduit dans cette communauté et après, il y a eu tout un chemin et un chemin de vie puisque...
0: Et qui vous permet de vous voir aujourd'hui avec
1: exactement.
0: Ce gros sourire et ce beau regard.
1: Bah oui, parce que Dieu a rempli mon cœur. Voilà.
0: Ce que vous nous dites bien, c'est que c'est pas un coup de baguette magique.
1: Non.
0: La rencontre, ça suffisait pas. Après, il y avait vous aussi à le rechoisir avec votre volonté.
1: Exactement.
0: Et à essayer de faire ce que vous pouviez pour le rejoindre. En luttant contre une partie de vous-même.
1: Exactement.
0: Un peu sombre.
1: La volonté, la connaissance, la pratique. Et les frères. Les frères et sœurs, j'entends. Et c'est eux qui m'ont conduit. On a besoin d'être accompagnés, on a besoin d'être guidés. Et puis, c'est dans cette communauté que j'ai vraiment donné un oui à Dieu. Voilà. Et donc, Dieu m'a béni puisque j'ai rencontré une femme extraordinaire. Voilà. Et puis, les choses sont devenues possible. En fait, la foi nous ouvre à des écrans de possibilités. Et les médecins me disaient que j'aurais jamais d'enfants, j'ai deux grands-enfants, voilà, maintenant ils sont épanouis dans ce qu'ils aiment. Et aujourd'hui, je suis devenu éducateur, c'est pour ça que je passe mon temps dans les écoles pour essayer de leur donner, on revient à ce petit texte, leur donner foi en fait, foi en la vie, quoi.
0: On arrive déjà à la fin de l'émission.
1: Ça va trop vite.
0: Question courte, réponse.

0: courte.
1: Oh là là.
0: Je vous écoute entre 1 et 10.
1: Allez, 3.
0: Quel endroit vous porte le plus à la prière, Laurent ?
1: Ah, Lourdes, sans hésiter.
0: À nouveau ?
1: 7.
0: Si vous pouviez revenir en arrière et changer quelque chose dans votre vie, que feriez-vous ?
1: Je pense que... voilà, ce langage d'amour dont j'ai manqué. Voilà. J'aurais aimé l'entendre.
0: Plus tôt.
1: Oui.
0: Une dernière ?
1: Allez, 2.
0: Quelle est votre prière préférée ?
1: Ah, c'est une consécration de Saint-Louis Grignon de Montfort, Saint-Louis-Marie, pardon, Grignon de Montfort, qui est justement en Vendée, et c'est la consécration de Marie vers Jésus. Ouais. Voilà.
0: Merci beaucoup, Laurent.
1: Merci, ça va trop vite.
0: Merci, oui, mais merci. C'est beau, c'est bon.
1: Merci.
0: Je rappelle le titre de votre livre, « Espère, petit manuel pour avoir foi en la vie » par Laurent Guay aux éditions Artege. Merci à vous tous pour votre fidélité. 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Je salue tous ceux qui nous écoutent en podcast. À bientôt.

0: L'Eucharistie est la forme du sacrifice spirituel des chrétiens, déclaré le pape Léon XIV lors de son audience générale du 14 juin 2026. Aujourd'hui, KTO Radio s'interroge. La communion est-elle nécessaire pour tout chrétien? A-t-on vraiment besoin de la messe? Et si d'après les invités de Régis Burnet, le confinement a été l'occasion de redécouvrir l'importance de la parole de Dieu et de la liturgie des heures, que signifie dire la messe pour un prêtre sans paroissien? Et des questions toujours d'actualité, soulevée en 2020 dans La Foi prise au mot avec Bernadette Mélois, directrice du service national de la pastorale liturgique et sacramentelle, et le père Antoine de Folleville, curé de la paroisse Saint-François de Sales dans le 17e arrondissement de Paris. Belle écoute.
1: Bonjour et merci de nous retrouver pour La Foi prise au mot, votre rendez-vous de formation chrétienne sur KTO. La récente crise sanitaire a interrogé en profondeur le rapport que nous entretenons avec la messe. Alors qu'on avait compris la fameuse déclaration du Concile Vatican II, l'Eucharistie est la source et le sommet de la vie chrétienne, comme l'injonction à communier fréquemment, voici que des circonstances nous posaient des questions fondamentales. Est-ce grave de ne pas communier régulièrement? Une messe vue à la télé vaut-elle autant qu'une messe suivi en présentiel? Est-ce que la messe constitue le tout de la vie du chrétien? En bref, avons-nous besoin de la messe et comment? Et voilà les questions auxquelles vont répondre mes deux invités. Bernadette Mélois, bonsoir.
2: Bonsoir.
1: Vous êtes la directrice du service national de la liturgie et de la pastorale sacramentelle à la Conférence des évêques de France. Donc en fait, vous êtes Madame Liturgie.
2: Si vous voulez.
1: Et puis le père Antoine de Folleville, bonsoir. Vous êtes le curé de Saint-Germain-des-Prés, c'est à Paris, et vous êtes également le coordinateur de la mission étudiante de Paris. Alors je vais vous demander d'abord une question un peu, peut-être un peu personnelle. Vous avez bien vécu votre confinement, si j'ose dire. Est-ce que ça a changé? Enfin, qu'est-ce que vous avez fait pendant votre confinement, l'un et l'autre? Bernadette Mélois.
2: Alors, c'est déjà l'entrée dans ce confinement et puis l'imposition de ne plus pouvoir avoir l'Eucharistie, de ne plus pouvoir se rassembler, de ne plus pouvoir prier en communauté, ça a été pour moi un peu une épreuve. Un moment d'appauvrissement, déjà ça c'est arrivé à la fin du carême. Et puis, on était dans la perspective de la Semaine Sainte. Et donc, le contexte ajoutait à ça une gravité qui, pour moi, était, je dois dire, un peu salutaire. Parce qu'au fur et à mesure où le temps, on s'approchait des jours saints, je me rendais compte de cette situation tout à fait inédite dans l'Église, célébrer la Semaine Sainte sans pouvoir se réunir. Donc, un manque. Mais curieusement, pas tout de suite un manque d'Eucharistie, un manque de se rassembler, le manque d'aller retrouver les autres à l'église, et bien sûr, au milieu de cela, un manque de ne plus pouvoir communier avec les autres. Ça, beaucoup de gens ont pu expérimenter ça. Mais en revanche, ça m'a permis d'approfondir un certain nombre de choses. C'est le contact avec la parole de Dieu. Et de remettre, à défaut de pouvoir communier, la liturgie des heures, de redécouvrir l'attachement à la liturgie des heures. Donc, deux pôles pour moi, les Écritures, la parole de Dieu et la liturgie des heures.
1: Donc, et alors, est-ce que vous étiez du genre, parce que j'ai eu des amis qui ont fait ça, à se faire trois messes par dimanche à distance, celle du pape sur KTO, celle d'un ami sur Facebook, etc. Ou vous avez été plus...
2: Alors, très grande sobriété, rien de tout ça, sauf à certains moments, peut-être pour la messe chrismale. Mm-hmm. J'ai regardé sur mon audio, ce qui était diffusé pour mon diocèse, mais autrement, très peu. Petit peu à KTO, la messe du pape une fois ou deux pour voir, cette grande sobriété à 7h du matin, une fois aussi à Lourdes pour voir, c'était aussi mon métier de regarder un petit peu ce qui se faisait à ce moment-là.
1: Bien sûr, voilà. Bien sûr. Et vous, père, qu'est-ce que vous avez fait pendant votre confinement ?
3: Alors, moi, j'ai eu un confinement, on va dire, un peu mixte, parce que, en tant que prêtre, je n'ai pas manqué l'Eucharistie, donc je l'ai célébré tous les jours, et donc, de ce point de vue-là, je n'ai pas eu le manque de recevoir le corps du Christ, mais j'ai eu le manque très grand, en tant que pasteur d'une communauté, de plus avoir mes fidèles. Ouais. Et donc ça, c'est une vraie souffrance intérieure que je ne soupçonnais pas pour un prêtre. Parce qu'on avait l'habitude de célébrer régulièrement, tous les jours, devant une assemblée plus ou moins fournie. Et là, tout d'un coup, du jour au lendemain, plus personne. Donc ça nous a fait, je dis nous les prêtres, parce que j'ai la chance d'habiter dans une communauté de prêtres, avec plusieurs prêtres dans ma paroisse, ça nous a créé quand même une situation un peu perturbante au début.
1: Remarquez, c'est intéressant, parce que c'est vrai qu'on a souvent réduit le prêtre à celui qui distribue les sacrements. Vous dites que c'est tout à fait le contraire.
3: Eh ben, c'est justement, oui, tout à fait, parce que c'est, le prêtre, il est pour, il est envoyé pour un peuple. Ouais. Et là, le peuple, je ne l'avais plus en face de moi. Alors, je savais qu'il était à distance via les réseaux sociaux, via les chaînes YouTube qui ont pu être montées dans les différentes paroisses, les différents diocèses et autres. Et pour ma paroisse, en tout cas, pour, j'avais monté ce genre de projet. Mais c'est très différent de se dire, j'ai des paroissiens qui me regardent via une télévision et moi, je ne les vois pas. Il n'y a pas de contact, il n'y a pas d'interaction, il n'y a pas de visage qui sourit, il n'y a pas de...
1: C'est donc, tout le problème qu'on a à la télé, notez. Hein.
3: C'est vrai
1: que là, on est en train de discuter. Alors, c'est vrai qu'on est à trois, donc on a une discussion qui est commune et vous êtes là et je vous vois bien. Mais c'est vrai qu'on n'a pas ce regard de tous les téléspectateurs. Et
3: mais
1: ça manque, c'est clair.
3: Mais ça manque parce que le prêtre, bien sûr, il célèbre la messe dans ce que la liturgie lui donne de célébrer. Donc, il y a un canevas, mais il y a une manière aussi de la célébrer avec ce qu'il est, avec le ton de sa voix, avec l'homélie. Et donc l'homélie, elle est pour un peuple particulier. Or, nous faisions une homélie, mais cette homélie, elle s'adressait à qui? Parce que je sais qu'il y avait plus de monde qui nous regardait. Parfois des gens qui cliquent un peu pour aller à droite, à gauche. Mais je m'adresse à qui? Je ne sais pas, en fait. Et donc c'est très déstabilisant. Alors, au fur et à mesure, je ne vais pas dire qu'on a pris une certaine habitude, c'est pas vrai, mais on a fait contre... mauvaise fortune, bon cœur, eh bien voilà, on s'est adapté. Et puis le Seigneur donne sa grâce aussi dans les événements qui se déroulent. Mmh. Mais voilà, c'était pas simple.
1: Alors peut-être avant de voir ce que cette crise va nous apporter, ou peut-être ce à quoi l'Église et puis le peuple chrétien réfléchit, peut-être que, revenons à quelques fondamentaux. Et une question, je l'ai déjà posée dans mon lancement, et c'est une question peut-être un peu grave, est-ce que c'est pas bien de ne pas aller à la messe et de ne pas recevoir l'Eucharistie? Est-ce que c'est grave d'être comme ça à distance? Bernadette Mélois, c'est une question.
2: Alors,
1: naïve. Hein.
2: Est-ce que c'est grave? Non, docteur, c'est pas grave, mais quand même, pour un chrétien, quelqu'un qui est baptisé, la messe, aller à la messe, c'est-à-dire retrouver d'autres, la messe est quand même un itinéraire de foi qui rassemble tous les baptisés pour célébrer le Seigneur. Et c'est une convocation, c'est-à-dire qu'on sort de chez soi pour retrouver d'autres et ensemble constituer le corps du Christ, mmh. Entendre sa parole, communier ensemble, communier soi-même personnellement, et ainsi recevoir à travers l'Eucharistie un don. Parce que la messe, avant d'être quelque chose qui nous est dû, c'est quelque chose qui a un petit peu bruissé ces dernières semaines, c'est d'abord un cadeau, c'est une grâce qui nous est faite. D'ailleurs, Eucharistie veut dire en grec merci. Donc c'est vraiment une action de grâce, c'est un don que l'on reçoit. Alors, est-ce que c'est grave? De ne pas

0: s'approcher pour recevoir ce don, de pouvoir en vivre, de vivre, de s'approcher de cette présence du Seigneur qui nous a dit qu'il serait avec nous pour toujours jusqu'à la fin du monde. C'est là qu'il est présent. Déjà, dans la communauté que nous formons, à travers le ministre, par sa parole, et au plus haut point, évidemment, par l'Eucharistie, mais c'est comme la présence du Seigneur. Et en n'y allant pas, quelque part, je m'en prive, et je prive la communauté de ma présence.
1: Vous avez dit quelque chose de très important, c'est, on le pense un peu comme un dû. Je le dis souvent, cette émission est presque plus regardée hors de France qu'en France, et en particulier dans tout le bassin méditerranéen, où la messe, c'est pas un dû, et c'est même parfois très dangereux d'y aller. Et donc, voilà, il faut aussi penser à ça. Et vous avez bien raison de rappeler que c'est pas automatique, quoi.
0: Ouais. Quelque chose qui m'a habité très fort ces dernières semaines, sur les temps où on ne pouvait pas du tout sortir de chez soi, enfin, on ne pouvait pas se rassembler. Je pensais à tous ceux qui, dans le monde, de toute façon, pour eux, c'est le régime normal de ne pas pouvoir se rassembler ou de ne pas pouvoir communier. Oui. Moi, j'ai eu la chance d'aller dans ma vie, de rencontrer en Polynésie. Et en Polynésie, on connaît les catéchitas qui vont dans les îles, qui permettent le rassemblement dominical parce que le prêtre n'est pas tout le temps là.
1: Oui. Et puis, tous ceux qui, évidemment, sont malades et qui ne peuvent pas aller à la messe.
0: Tous ceux qui sont malades et qui...
1: Oui, tout à fait.
2: Et je crois qu'effectivement, cette situation nous permet de voir, par contraste, que le manque nous fait percevoir la chance que l'on a de pouvoir aller à la messe dans nos pays, nous, occidentaux, facilement, sans aucune contrainte. Donc ça a été vraiment peut-être une prise de conscience pour certains de se dire « mais c'est un trésor ». La messe, effectivement, c'est pas moi qui y vais quand j'ai envie, enfin, c'est pas lié à ma subjectivité d'abord. La messe, c'est l'objectivité du don du Christ à l'ensemble de l'humanité. C'est ça que ça veut dire, effectivement, dans l'Eucharistie, l'action de grâce. Vous savez que les premières prières de l'Église, les anaphores qui ont donné nos prières un peu eucharistiques, déjà dès le IIe siècle et autres, ont un double mouvement dans leur anaphore. C'est faisant mémoire, nous t'offrons. Faisant mémoire, c'est ce que nous entendons dans la deuxième prière eucharistique, par exemple, faisant mémoire de la mort et de la résurrection du Christ, nous t'offrons, Seigneur, le pain de la vie et la coupe du salut. Faisant mémoire, nous faisons mémoire de quoi ? D'un événement du salut, de l'événement du Christ qui s'est offert sur la croix par amour pour le salut des hommes. Nous faisons mémoire et nous t'offrons. Nous te demandons, Seigneur, nous te présentons toutes nos demandes. Donc il y a aussi ce mouvement dans chaque personne de, eh bien, faisant mémoire de ma propre vie, de ce qui me constitue, de mes joies, de mes échecs. Je t'offre, Seigneur, ma personne, je t'offre ce que je suis, je t'offre mes aspirations, je t'offre tout ça. Et l'Eucharistie, c'est donc prioritairement la manière dont nous venons, parce que le Christ nous convoque à son action de grâce envers le Père. Donc, de ce point de vue-là, effectivement, ce n'est pas un droit, ce n'est pas un dû, c'est d'abord un don qui nous est fait. Et que peut-être cette situation de contexte liée à l'absence de messe peut nous faire percevoir, de remettre la priorité de ce que c'est que la messe.
1: Et alors justement, est-ce qu'il faut tout centrer sur l'Eucharistie ? Je vous propose qu'on entende le fameux texte dont j'ai parlé, hein, le texte de Lumen Gentium, c'est au paragraphe 11 où se trouve cette fameuse formule qu'on cite à tort et peut-être à temps et à contre-temps aussi, sur le sacrifice eucharistique, source et sommet de toute la vie chrétienne. Je vous propose qu'on entende ce texte, donc c'est le paragraphe 11 de la Constitution dogmatique Lumen Gentium, qui date de 1964, et ensuite je vous ferai réagir.
3: Le caractère sacré et organique de la communauté sacerdotale entre en action par les sacrements et les vertus. Les fidèles, incorporés à l'Église par le baptême, ont reçu un caractère qui les délègue pour le culte religieux chrétien. Devenus fils de Dieu par une régénération, ils sont tenus de professer devant les hommes la foi que par l'Église ils ont reçue de Dieu. Par le sacrement de confirmation, leur lien avec l'Église est rendu plus parfait. Ils sont enrichis d'une force spéciale de l'Esprit-Saint et obligés ainsi plus strictement tout à la fois à répandre et défendre la foi par la parole et par l'action en vrai témoin du Christ.

0: participant au sacrifice eucharistique, source et sommet de toute la vie chrétienne, ils offrent à Dieu la victime divine et s'offrent eux-mêmes avec elle. Ainsi, tant par l'oblation que par la Sainte Communion, tous, non pas indifféremment, mais chacun à sa manière, prennent leur part originale dans l'action liturgique. Il s'ensuit, sous une forme concrète, qu'ils manifestent, ayant été renouvelés par le corps du Christ au cours de la Sainte Liturgie Eucharistique, l'unité du peuple de Dieu, que ce grand sacrement signifie en perfection et réalise admirablement.
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2: Voilà, donc on a entendu ce texte, hein. Est-ce qu'il faut comprendre source et sommet comme le tout de la vie chrétienne? Est-ce qu'en gros, il faut tout focaliser sur, dans la messe, sur le moment eucharistique, et dans la vie chrétienne, sur le moment où on reçoit l'hostie?
3: Source et sommet de la vie chrétienne. C'est l'Eucharistie qui est source et sommet en même temps de la vie chrétienne. C'est-à-dire que l'Eucharistie célèbre le mystère de la mort et de la résurrection du Seigneur. Vous parliez tout à l'heure du mémorial, c'est ça le mémorial, on fait mémoire de ça. Et source et sommet, c'est source et sommet de cette action du Christ qui livre sa vie pour le salut du monde. Et en même temps, source et sommet, ça veut dire quoi? Ça veut dire que nous avons en même temps la possibilité, nous est donné la possibilité d'être participants du mystère du Christ par l'Eucharistie. C'est-à-dire qu'il y a deux éléments dans sur ces sommets de ce mémorial où le Christ livre sa vie pour nous, et en même temps, l'Eucharistie nous donne d'être participants de ce grand mystère que le Seigneur nous a donné. Pour notre vie, pour la vie chrétienne. C'est-à-dire qu'il y a, dans la vie chrétienne, en permanence, ce va-et-vient entre la source et le sommet et la source. C'est un tout. On ne peut pas séparer l'un et l'autre. Entre les deux, qu'est-ce qu'il y a? Il y a nécessairement le chemin que je prends pour avoir de jour en jour une vie chrétienne de plus en plus conforme à cette offrande de moi-même, comme en parlait Saint Paul aux Romains, pour offrir à Dieu un sacrifice digne de ce qu'il attend et qui soit conforme, voilà, à ma vie de baptisé. Voilà. Source et sommet, c'est ça. Il y a quelque chose de dynamique dans source et sommet pour la vie de la foi. Mmh. C'est-à-dire qu'on va de la source au sommet, du sommet à la source.
2: Père Antoine Folleville.
4: La source, effectivement, c'est, comme nous le disions, c'est d'abord le don premier du Christ qui s'offre à l'ensemble de l'humanité. Donc, de ce point de vue-là, c'est irremplaçable. On pourra peut-être en parler tout à l'heure, mais rien ne peut remplacer, de ce point de vue-là, l'acte premier du Christ. Et il est unique dans l'histoire et il ne se reproduira pas. Mmh. Les messes ne sont pas une reproduction, ne sont pas une répétition du sacrifice du Christ. Il est unique. Mmh. C'est une réitération pour nous. En fait, pour nous rendre les choses actuelles, pour que nous puissions être... Jean-Paul II avait une très belle expression dans une de ses encycliques. Il disait que par la messe, nous sommes rendus contemporains de la croix du Christ. Il y a comme une sorte de trou dans l'espace temps, et nous sommes au pied de la croix. Donc, à la messe, c'est pas rien de se dire ça, quand même, que nous sommes au moment où le Christ s'offre en oblation à son Père. Ça, c'est la source. Le sommet, parce qu'il nous conduit dans la vie divine. Il nous conduit dans cette communion de la Trinité, et puis il constitue le corps de l'Église que nous sommes déjà, et qui est appelé à se dilater, à se déployer dans la gloire. Donc, il y a comme une invitation aussi à regarder plus loin, un regard, on va dire, eschatologique, c'est-à-dire vers les fins dernières. Donc,

0: de liberté pour être nourris et progresser. Nous sommes cette Église en chemin, nous avançons vers des sommets qui ne sont pas inaccessibles, mais qui nous sont promis. Donc nous en goûtons par espérance.
1: Mais du coup, est-ce que, en vous attendant, je me dis, c'est très grave d'être privé de la messe et de l'Eucharistie ?
0: Alors, oui et non. Ce serait très grave s'il n'y avait plus jamais aucune messe célébrée sur la terre. Ouais. Là, je pense que, effectivement, ce serait très grave. Mais nous pouvons nous dire que la messe, elle est célébrée constamment, à n'importe quelle heure de la journée. Ça, c'est le côté absolument fabuleux des fuseaux horaires. Oui. Mais donc, pendant 24 heures, il y a tout le temps des messes qui sont célébrées. Mmh. Et même pendant la situation du confinement, les messes n'ont pas été arrêtées. Mmh. Donc, l'acte du Christ est célébré en mémorial où nous offrons au Père. Donc, il n'y a pas de... De ce point de vue-là, ce n'est pas grave. C'est grave pour... Mais je ne m'emploierai pas le mot grave. Disons que c'est une invitation pour nous à le recevoir, mais dans l'histoire de l'Église, nous le savons, il y a plein de situations où les fidèles n'ont pas pu accéder à l'Eucharistie. Alors, soit parce qu'il n'y a pas de prêtre qui passe actuellement, mais même dans l'histoire des persécutions, je pense par exemple à la Corée du Sud, enfin qui n'était pas la Corée du Sud à l'époque, la Corée, au XIXe siècle, pendant une cinquantaine d'années, il n'y avait aucun prêtre, donc pas de messe célébrée dans le pays. Mmh. Ou au Japon, quelques siècles avant, lorsque les jésuites ont été expulsés du Japon à la fin du XVIIe, pendant plus de 200 ans, il n'y a pas eu de prêtre sur le territoire, donc pas de messe célébrée. Mais comment ont-ils fait ? Il y avait une présence de fidèles, et vous en parliez tout à l'heure, c'est très intéressant, qui ont maintenu une vie de prière, une vie communautaire, une vie régulière, en s'adressant au Seigneur, tout en étant dans la demande d'un prêtre, puisque, ben nous le savons, en Corée notamment, ils ont écrit plusieurs lettres à trois papes différents pour demander des prêtres. Mais en attendant, ils ont réussi à traverser le manque de prêtres, et donc le manque d'Eucharistie, par une vie communautaire et de prière très enracinée, très forte.
1: Est-ce que quand je pose cette question, c'est grave ? Est-ce que ce n'est pas finalement quelque chose d'assez égoïste ? C'est grave pour moi. Ce que je viens d'entendre, c'est qu'il faut aussi penser à la dimension communautaire. Enfin, la messe a aussi une importance pour la communauté. Vous êtes d'accord ?
2: Absolument. La messe nous constitue en corps du Christ. Il nous faut nous déplacer pour, d'individualité que nous sommes, nous converger par cette convocation dont je parlais tout à l'heure, où nous sommes appelés à célébrer le Seigneur, à participer, à goûter à son mystère pascal. Et c'est ce qui nous constitue corps du Christ. C'est ça. C'est le fait que nous partagions le même pain, cet unique pain, que nous devenons corps du Christ. Évidemment, ayant été baptisé, ayant été confirmé, puisque l'Eucharistie est le sommet de l'initiation chrétienne. Mmh. Mais c'est ça qui fait de nous le corps. Ça veut dire que lorsque je vais communier au corps du Christ, je ne peux jamais oublier que l'Eucharistie est aussi la réalisation de ce corps dans cette assemblée-là. C'est-à-dire que je ne suis pas seule. C'est ensemble que, en recevant l'Eucharistie, nous constituons le corps. Et ça, c'est grave parce que... Alors, quand je dis grave, c'est qu'il y a... Et j'entends dans le mot grave que vous... Il y a une gravité.
1: Oui, oui, oui, du sérieux.
2: C'est pas grave comme... Oui. Non, ça a du poids. Oui. Voilà. Oui. Et je crois que beaucoup de chrétiens en éprouvant le manque, la privation, ont découvert aussi ce qu'était la messe, et à l'intérieur de la messe, ce qu'était l'Eucharistie. Mmh. C'est-à-dire, être privé de messe, ça veut dire quoi ? C'est être privé du rassemblement et de ce qui, dans le rassemblement, nous constitue Église et manifeste et cette épiphanie de l'Église au monde. Mmh.
1: Mais alors, est-ce que, si on suit la logique jusqu'au bout, est-ce qu'on ne peut pas se déplacer, finalement, par le moyen moderne qu'est Internet ? D'une certaine façon, l'archevêque de Paris et le pape aussi a parlé de communion de désir. C'est-à-dire, vous ne pouvez pas, et ben vous avez le désir, ça marche, entre guillemets. Hein, c'est pas très théologique ce que je viens de dire, mais ça marche. Est-ce qu'on ne pourrait pas considérer que, voilà, on est dans un monde maintenant qui a changé, et que lorsque je suis présent par par le

0: moyens de Internet, le téléphone, etc. C'est comme si j'étais présent réellement.
1: Alors, ça nous invite du coup à poser la question de ce que c'est la messe, l'Eucharistie, qui est d'abord et avant tout un sacrement.
0: Un sacrement, ouais, c'est la question du sacrement.
1: Et oui, et le sacrement est un... Pour comprendre ce qu'est le sacrement, il faut entendre ce que le Christ a voulu réaliser. Tout à l'heure, Bernadette, vous disiez, au moment de quitter cette terre, le Christ a dit « Je serai avec vous tous les jours jusqu'à la fin du monde ». C'est une promesse qu'il a faite. Cette promesse, elle est donc certaine. Mais comment va-t-il la réaliser, puisqu'il est maintenant dans la gloire auprès de son Père ? S'il veut que nous soyons, qu'il soit rendu présent à la fois en Afrique, en Océanie ou en Europe, il faut bien qu'il trouve une autre modalité de présence. Mm-hmm. Donc cette modalité de présence, c'est justement le sacrement. Par le sacrement, un geste est posé, une parole est conférée, et le Christ se rend présent. Comme lorsqu'il était présent sur la terre et qu'il guérissait quelqu'un, il posait un geste. Par exemple, l'aveugle va te laver à la piscine de Siloé. Donc, il pose un geste et il dit une parole. Nous retrouvons la même chose dans le sacrement. Un geste, une parole. Ce sacrement est donc une continuité du Christ. C'est le Christ lui-même qui agit. Lorsque le prêtre, il célèbre le baptême, il ne dit pas « le Christ te baptise ». Il dit « je te baptise ». Et vous le savez, saint Augustin disait justement « lorsque Pierre baptise, c'est Jésus qui baptise. Lorsque Jean baptise, c'est Jésus qui baptise. » Et on rajoutait « lorsque Judas baptise ». C'est Jésus qui baptise. Peu importe la sainteté du prêtre, peu importe ce qu'il est, c'est le Christ en personne. Pareil pour le corps du Christ. On ne dit pas prenez, mangez ceci et le corps du Christ, mais prenez ceci et mangez ceci et mon corps. Donc le Christ est vraiment présent dans ses sacrements en personne. Il y a donc un contact qui s'établit dans le sacrement. Et les réseaux sociaux, les messes diffusées ne nous donnent qu'un aperçu de ce qu'est la messe, de la vision, l'audition, mais il manque quand même le toucher, le goût. En fait, tous les sens ne sont pas convoqués.
0: Toutes les choses qui sont interdites de faire en cas de distanciation sociale.
1: Alors, effectivement, ça crée quelques petites complications. On voit qu'il y a une souffrance des assemblées dans l'Église. Alors, une grande joie de se retrouver, mais une souffrance d'être aussi un petit peu à distance. Voilà. Donc, le sacrement nous met en lien direct avec le Christ et... Oui, nous pouvons pallier d'une certaine manière par des retransmissions de messe, mais il ne faut pas oublier qu'il y aura toujours un manque et que nous sommes en espérance d'avoir vraiment devant nous le Christ qui se donne.
0: Est-ce que dans l'Église de France, on réfléchit un peu à ça ? Parce que ça serait aussi une bonne nouvelle, enfin, de pouvoir... Bon, il a dit qu'il fallait quand même qu'il y ait du contact. Mais enfin, ça serait une bonne nouvelle que, à la limite, on se débarrasse des prêtres. Hein. Monseigneur l'évêque fait sa petite célébration dans sa chapelle privée. Et puis tout le diocèse le suit. Puis même, à la limite, on se débarrasse des évêques. Il n'y a que le pape qui fait sa célébration dans sa chapelle du Vatican. Et puis voilà, c'est fini les problèmes de manque de prêtres, d'argent, des choses comme ça.
2: Oui, d'ailleurs, on a vu beaucoup ça. Hein, toutes ces dernières semaines, ces derniers mois, on a vu beaucoup ça. On a vu souvent un prêtre tout seul célébrer. Moi, je suis d'accord avec tout ce que vous avez dit sur le sacrement. Mais il y a aussi quelque chose qui est de l'ordre de l'incarnation. Et que vous avez très justement pointé en pointant la distanciation. Mm-hmm. Ben, la distanciation fait que le corps ne peut pas se retrouver. Et on a besoin de se toucher, de se voir. Dans la célébration, il y a des prières, il y a des chants. Nous chantons ensemble, nous prions ensemble. C'est aussi ça qui... Nous entendons la voix de ceux qui prient en même temps que nous, qui prient avec nous, et qui nous disent qu'on est de la même famille, de la même Église. Et alors, l'écran
1: oui.
2: que constitue la télévision, eh bien, ne permet pas tout ça. Et alors, on va être en communion spirituelle. Alors, ce qu'on va vivre là, on ne va pas le vivre de manière en présentiel, on va le vivre de manière distanciée, on va le vivre de manière spirituelle. C'est bien aussi, mais il manque quelque chose. Je dirais que c'est par défaut qu'on va faire ça. Et la messe à la télé, ça existe depuis plus

0: de 70 ans.
1: Oui, oui.
0: Et c'est génial parce que ça permet à des gens de pouvoir prier avec d'autres, d'entendre la parole, de voir, parce que le voir est aussi important dans les sens. Mm-hmm. C'est aussi partie de l'incarnation aussi. C'est important de voir. Mais c'est tellement mieux lorsque on peut être accompagné de quelques membres de l'Église pour prier ensemble. Et moi, je préconise quand c'est possible et qu'on voit la messe à la télé, parce que ça rend tellement de service aux malades, aux gens qui ne peuvent pas se déplacer. On en a fait l'expérience là. Mais pourquoi ne pas être à quelques-uns à regarder ensemble ? C'est-à-dire entre baptiser, prier ensemble, c'est-à-dire qu'on va chanter ensemble, on va peut-être avoir les gestes, se lever, s'asseoir. On n'est plus tout seul pour faire ça. Et quelque part, si on est relié visuellement à ce qui se passe de l'autre côté, on est relié en tout cas à ceux avec lesquels on participe à cette prière de l'Église in situ à ce moment-là. Et je crois qu'il y a quelque chose à réfléchir là-dessus.
2: Mmh. Dans la Bible, ça me faisait penser, dans le livre de Daniel, au chapitre 9, Daniel est un jeune homme qui a été, comme l'ensemble du peuple, qui est parti en déportation à Babylone et qui est, parce qu'il est assez fin et qu'il a la sagesse de Dieu, a été introduit dans la cour de l'empereur. Donc il conseille l'empereur. Et Daniel, à un moment, se retourne vers le temple de Jérusalem et il va prier le Seigneur. C'est tout à fait audacieux ce qu'il fait, parce que normalement, on ne prie qu'au temple, on offre des sacrifices au temple. Mmh. Et lui, étant en déportation, il n'a pas la possibilité de se réunir, enfin d'être avec le peuple dans le temple. Que va-t-il faire ? Il pourrait dire « je ne fais rien mmh. ». Bah tant pis, c'est une situation de fait, je l'accepte. Non, il a l'audace, et c'est un des tout premiers, l'audace de prier le Seigneur directement, et non pas en disant « je », alors qu'il est le seul à prier, mais en disant « nous ». Seigneur, nous te demandons de pardonner nos fautes, parce que si nous sommes en exil, c'est à cause de nos fautes. Nous te demandons de revenir dans notre terre. Et il se tourne vers Jérusalem. Donc spirituellement, il est convoqué vers le lieu du sacrifice et en communion avec tous. Et je trouve ça assez intéressant de dire que ça a déjà existé, au fait. Mm-hmm. Nous sommes dans une situation inédite, parce que c'est un peu sur l'ensemble de la planète. Mais il y a des situations qui se sont déjà produites, et notamment dans l'histoire de la Bible, avec Daniel. Et que Daniel a trouvé une solution de prier à heure fixe, au moment même où il y avait les sacrifices dans le temple, il priait en communion avec ceux qui offraient le sacrifice au même moment. Il y a quelque chose qui pourrait être réfléchi de ce point de vue-là, c'est de se dire, je n'ai pas accès à la messe par une situation de fait qui n'est pas souhaitable, mais je sais qu'à un certain moment, la messe est célébrée à tel endroit, tel lieu, donc notamment à Rome, parce que c'est là qu'on sait que le pape faisant l'unité de l'Église, eh bien je peux m'associer à distance, spirituellement, et en portant le « nous » de la communauté qui n'est pas présent, mais il n'y a pas moins de valeur non plus. Mais c'est un manque. Daniel est dans un manque. Il demande à retourner dans le temple de Jérusalem. La situation normale, si je puis dire, c'est d'être à Jérusalem et d'offrir le sacrifice.
3: C'est parfait, parce que vous faites une transition vers la troisième partie de cette émission, qui, on a déjà donné le cadre, et donc maintenant on va essayer de se poser un peu la question de qu'est-ce que ça dit tout ça. Vous avez déjà des pistes, je vous propose peut-être de faire juste une petite pause en écoutant, alors ça c'est vraiment un clin d'œil, hein, le texte que tout le monde connaît, des trois messes basses, des lettres de Montmoulin d'Alphonse Daudet, qui date de 1887.
4: Vite, vite, vite, dépêchons-nous!
5: Lui crie de sa petite voix aigrelette la sonnette de Garrigou. Et cette fois, le malheureux officiant, tout abandonné aux démons de gourmandise, se rue sur le missel et dévore les pages avec l'avidité de son appétit en surexcitation. Frénétiquement, il se baisse, se relève, esquisse les signes de croix, les génuflexions, raccourcit tous ses gestes pour avoir plutôt fini. À peine s'il étend ses bras à l'évangile, s'il frappe sa poitrine au confiteor. Entre le clerc et lui, c'est à qui bredouillera le plus vite. Verset et répond, se précipite, se bouscule. Les mots à moitié prononcés, sans ouvrir la bouche, ce qui prendrait trop de temps, s'achève en murmure incompréhensible. Oremus, ps, ps, mea culpa, pa, pa, pareil à des vendangeurs pressés, foulant le raisin de la cuve, tous deux barbotent dans le latin de la messe, en envoyant des éclaboussures de tous les côtés. « Dom scum !» dit Balaguer. « Stutuo !» répond Garrigou. Et tout le temps, la damnée petite sonnette est là qui tinte à leurs oreilles, comme ces grelots qu'on met aux chevaux de poste pour les faire galoper à la grande vitesse. Pensez que de ce train-là, une messe basse est vite expédiée.
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3: Alors voilà ce qu'il ne faut pas faire, hein, probablement. Bernadette Mélois, vous vouliez réagir à ce que venait de dire le père de Folleville.
0: Oui, le père de Folleville parle de... alors que la messe est célébrée quelque part, de pouvoir s'y associer. Tout à l'heure, on parlait de source et sommet.
3: Oui.
0: On est beaucoup sur les sommets. Peut-être pas assez sur les sources.
3: Ouais.
0: S'il y a un sommet, c'est que pour qu'on puisse dire qu'il y a un sommet, c'est qu'il faut qu'on voit quelque chose autour qui ne sont pas des sommets.
3: Ouais.
0: Et ça veut dire que la prière de l'Église, ce n'est de manière dans ça, c'est au plus haut point, c'est l'Eucharistie. Mais il y a d'autres formes de prière,
3: ouais,
0: liturgiques, et je pense à la liturgie des heures.
3: Mmh.
0: La liturgie des heures qui nous permet effectivement aussi de nous associer au mémorial de la passion, de la mort et de la résurrection du Seigneur, et qui permet de déployer au fil du temps, au fil de la journée, le mystère de Pâques. Et tous les baptisés, et non baptisés aussi, tous les hommes de bonne volonté peuvent aussi s'associer à cette prière qui nous met dans le nous de l'Église. Ce n'est pas la messe, mais ça nous relie aussi à la messe, au sacrement du mémorial de la mort, de la résurrection et de la venue de l'Esprit-Saint. Je crois que ça, c'est dans ce que nous avons à réfléchir aujourd'hui, à la faveur de ce qui vient de nous arriver,
3: oui.
0: C'est une des choses. Avec aussi, comment prier la parole de Dieu? Le Concile nous dit que, dans Dei Verbum, que la parole de Dieu est aussi importante que l'Eucharistie. D'ailleurs, il y a comme deux tables, il dit comme qui n'en font qu'une seule, la table de la parole, la table de l'Eucharistie. Ce temps que nous venons de vivre nous a permis aussi de nous réapproprier une proximité avec la parole de Dieu, dont il faut pouvoir... continuer à vivre. Et dans les lieux où on ne peut pas avoir célébré l'Eucharistie, pouvoir se rassembler autour de la parole de Dieu. C'est aussi une... Alors nous, au SNPLS, on réfléchit aussi, mm-hmm, à tout ça. À Paris, on est dans une grande ville. Si on n'a pas la messe là, on va la voir ailleurs. Si on ne peut pas la voir à telle heure, on l'aura... Mais en milieu rural, c'est pas du tout ça.
3: Mm-hmm.
0: Et la raréfaction des prêtres fait que on aura de moins en moins la possibilité de pouvoir se rassembler.
3: Mmh.
0: Donc il va falloir, pour célébrer l'Eucharistie. Et nous avons à garder la mémoire de Pâques. Comment le faire? En continuant de nous rassembler le dimanche avec des moyens que nous a donné l'Église. Et puis avec, je vois ces derniers jours, ces dernières semaines, fait qu'il y a une créativité très abondante. S'il n'y a pas une messe, on n'a pas manqué de prière.
3: Mmh.
2: Justement, de ce point de vue-là, j'ai eu pas mal de retours de paroissiens qui nous ont dit comment ils avaient vécu eux-mêmes leur expérience, et j'imagine que c'est un peu partout en France et donc dans les pays qui nous suivent. Les gens se sont adaptés. Ouais. Ils n'ont pas pu avoir la messe. Ce n'est pas très agréable de regarder la messe par écran. J'ai eu des échos de dire, bah nous, les premières fois, oui, puis après, on s'est un petit peu ennuyé, c'est pas la même chose. Et puis, aller à la messe dans telle paroisse, c'est bien, mais c'est pas notre paroisse, ce sont pas nos prêtres. Il y a aussi donc ce désir d'être dans un lieu que l'on connaît, avec des gens que l'on connaît. Alors, ils se sont adaptés. Et qu'ont-ils fait? J'ai trouvé ça vraiment, vraiment très, très beau, magnifique. Ils ont prié en famille.
3: Mmh.
2: Ils ont pris les textes du jour et ils ont lu. Ils ont fait lire le petit enfant, ils ont lu l'évangile, ils l'ont commenté. Bien sûr qu'il n'y avait donc pas la messe avec la communion en tant que telle, mais ils ont pris un moment de prière en famille et qui, d'un certain point de vue, porte un fruit admirable de charité et de communion. Combien de personnes vont à la messe avec leurs enfants et puis tout le monde les uns à côté des autres et puis ensuite on ressort. Alors bien sûr, ils se sont complètement impliqués, ils ont voulu. Mais là, il y a une dimension, je trouve, qui a été vraiment très belle et qui est à cultiver pour l'avenir. C'est ce que vous disiez, voilà, il y a une autre modalité que l'on peut trouver qui ne remplacera jamais, mais qui peut, en attendant, et puis à poursuivre aussi sous d'autres modalités. De ce point de vue-là, les moines, alors nous ne sommes pas appelés à devenir moines, hein, chacun sa vocation, mais les moines ont quelque chose à nous apprendre, c'est-à-dire qu'ils ont une vie très régulière de prière, où ils prient des offices à heure fixe, en lien justement avec ce que faisait le peuple d'Israël quand il était en déportation. Aux mêmes heures, les moines prient au moment des sacrifices dans le temple, ils méditent la parole de Dieu avec la lectio, et il y a la messe, bien entendu. Mais c'est un tout, en fait. Il n'y a pas que la messe, il n'y a pas que la lectio, il n'y a pas que l'office monastique. C'est un tout qui nous montre qu'il y a quelque chose d'une saveur à goûter, à explorer. On est encore au début, je crois.
3: Le père de Folvitte vient de dire quelque chose d'intéressant, c'est que, pour contredire ce que je disais, on pourrait se débarrasser de tout le monde et ne garder que le pape, qui serait une sorte de super, super-prêtre universel. Ce qui est important, c'est le lien aussi avec la communauté. Et ça, je l'ai vu aussi, beaucoup de gens qui étaient très contents que ce soit leur prêtre qu'ils voient, et pas n'importe quel autre prêtre qui pourrait finalement faire le job, comme on dit maintenant. Est-ce qu'il y aurait quelque chose à penser, même avec des moyens distanciels, pour manifester qu'il y a aussi des communautés locales? Il n'y a pas que l'Église universelle, il n'y a pas que le pape, il y a des communautés locales.
0: On ne comprend l'Église universelle qu'à partir de la communauté locale.
3: Oui.
0: Parce que c'est la paroisse, c'est la communauté avec laquelle je suis régulièrement qui manifeste, qui donne forme à l'Église. On ne peut comprendre l'Église qu'à partir de ce que nous vivons, là où nous sommes. J'ai remarqué qu'il y a eu un peu partout en France des prêtres, des curés, dans mon équipe aussi, certains prêtres ont fait ça, curés de paroisse, ont célébré la messe pour leur paroisse. Et les gens n'allaient pas regarder la messe à la télé, à KTO, au Jour du Seigneur, ou même le pape, parce qu'ils voulaient rester en communauté.
3: Voilà.
0: Il y avait, et ça, c'est, ça dit quelque chose, ça a du sens.
3: Oui.
0: C'est-à-dire, quelque part, on est relié à la communauté. On n'y est pas relié physiquement, mais quelque part, c'est pas de la même manière que lorsque je vois à la télé une messe qui se déroule avec une communauté que je ne connais pas. Là, les gens qui je peux les nommer, je peux dire c'est Madame un tel, je peux dire c'est un tel, c'est le père un tel. Et on est relié aussi de cette manière aux joies et aux souffrances de la communauté.
3: À quoi vous pensez pour l'avenir, là? Je ne vous demande pas de faire un programme pour l'Église universelle, mais est-ce que vous avez des réflexions, j'imagine, avec vos confrères? Est-ce que vous allez changer votre pratique? Est-ce que ça, je sais pas, hiérarchiser des priorités?
2: Alors, nous sommes effectivement beaucoup interrogés, quand même, avec les prêtres de ma paroisse, de mon diocèse, et puis d'autres que je connais un peu ailleurs. Cette situation inédite nous oblige à ne pas laisser de côté ce qui s'est passé.
3: Oui.
2: S'agissant des messes elles-mêmes, nous diffusions les messes auprès de nos paroissiens qui étaient très contents de nous voir.
3: Oui.
2: Mais lorsque nous avons eu la possibilité de retourner dans notre église, nous avons pris la décision d'arrêter de retransmettre.
3: Oui.
2: Ce qui nous a valu une petite remarque d'une ou deux paroissiens en disant « Mais pourquoi vous arrêtez? C'était très bien. » Et j'ai répondu avec humour en disant « Mais c'est parce que je veux que vous reveniez dans l'église, dans la paroisse.
3: Oui. »
2: Ce qu'elle a très bien compris, elle est revenue la semaine d'après. Oui. Cette dimension communautaire dont qu'on souligne. Après, nous avons était obligé de nous adapter pendant le temps du confinement. Et nous ne voulions pas abandonner nos paroissiens. Un pasteur a ça inscrit dans ses fibres. Il est donné pour son peuple. Donc, nous les avons accompagnés par aussi des formations, par des retraites en ligne. Alors, ça existe déjà ça existait bien avant nous. Et donc, il y a quelque chose d'assez intéressant. Nous avons fait une retraite prêchée, en direct, matin et soir, deux enseignements avec un autre prêtre de ma paroisse. Et de sorte que nous avons eu quand même plusieurs centaines de personnes qui nous ont suivis. Et là, je crois qu'il y a quelque chose à réitérer. De dire, Tout le monde ne peut pas se déplacer physiquement pendant la semaine sainte parce qu'il travaille, mais il peut regarder.

0: et soit en direct, soit en rediffusion chez lui. Nous donnons des textes, nous donnons des moyens de prier, une méthode, enfin un accompagnement. Et beaucoup nous ont écrit en disant « Notre semaine sainte a été sauvée grâce à ces retraites en ligne ». Alors on s'est interrogé, on s'est dit « Mais peut-être qu'il y a quelque chose à poursuivre ». Et je crois que nous recommencerons l'an prochain, alors même que nous ne serons pas confinés.
1: Espérons-le.
0: Espérons-le.
1: Si Dieu veut.
0: Si Dieu veut. Et nous recommencerons à faire des retraites en ligne. Mm-hmm. Mais pour la messe, bah, c'est ce que nous disions. Oui, il y a une petite différence.
1: Oui, c'est ça. C'est ça. Est-ce que vous aussi, au service central, là, si j'ose dire, vous réfléchissez à des propositions ou à des modifications?
2: On a multiplié les propositions sur le site liturgiecatholique.fr pendant tout ce temps-là, et on va continuer à le faire. Pour, d'une part, accompagner, c'est-à-dire donner des outils, donner des idées, permettre à des gens aux paroisses, aux diocèses, aux évêques qui en avaient besoin, de pouvoir tirer le meilleur parti de tout cela. Il y a quelque chose dont on n'a pas beaucoup parlé, c'est la dimension de charité.
1: Oui, je voulais qu'on termine là-dessus. Ça tombe bien, alors, allez-y. C'est parfait.
2: Parce que la messe, l'Eucharistie, c'est une chose, la communion, c'est vraiment le sommet, on l'a dit, on n'a pas arrêté de le dire, mais ce sommet se vit aussi par la communion, par la charité, c'est-à-dire l'attention aux plus petits. D'ailleurs, le Jeudi Saint, le Seigneur nous laisse deux signes, c'est-à-dire l'Eucharistie et le lavement des pieds, qui sont homogènes, c'est-à-dire connaturels l'un avec l'autre. Et je trouve qu'on a beaucoup trop parlé de l'Eucharistie, sans parler de la charité qui y est liée. Oui. Alors que tous les médias, les médecins, enfin, en parlant du soin, prendre soin de l'autre, nous renvoyaient à la charité, alors même que les chrétiens eux-mêmes avaient des gestes de charité, on ne l'a pas assez, suffisamment relié à l'Eucharistie. Mmh. Cette Eucharistie qui nous renvoie justement à ça, à la charité. La plus grande des charités, c'est bien l'Eucharistie, c'est bien le mystère pascal du Christ, quoi. Mmh. La mort et Dieu, dans sa mort et sa résurrection.
1: C'est intéressant, ça, se servir aussi de ces nouveaux moyens, parce que c'est vrai qu'on a souvent Monsieur l'abbé qui distribue devant son église de la nourriture. Enfin, en ce moment, c'est très très important. On voit qu'on est dans une crise qui s'annonce et qui, y compris le fait simplement que les gens n'ont pas eu, enfin que les enfants n'ont pas eu de cantine, fait que beaucoup de gens sont en très grande difficulté. Donc c'est très important de faire ça. Mais est-ce qu'il n'y aurait pas aussi d'autres choses à inventer avec ces nouveaux moyens?
0: L'Église s'est adaptée aussi en prenant en compte la situation dramatique de certaines familles ou de personnes isolées. Et elle s'est adaptée en donnant de la nourriture, en apportant de l'aide pour aider des personnes qui ne peuvent pas se déplacer, etc. Ce qui a été là existe depuis toujours. C'est un peu la matrice de l'Église, enfin, c'est ce qu'elle est. Elle est au service des pauvres. L'option préférentielle pour les pauvres, elle se donne tout à tous, et en ce temps du confinement, beaucoup d'associations, c'est pas du tout une critique parce que c'est pas simple, hein, c'était pas simple, mais se sont un peu désengagées par peur de se contaminer les uns les autres.
1: Parce que l'État n'y encourageait surtout pas. Avec les mesures. Voilà. Hein, oui.
0: Et l'Église a été présente en disant, mais nous assumerons, sous le mode du volontariat, bien entendu, mais il y a eu beaucoup plus de volontaires, en tout cas, dans le diocèse de Paris, que je connais un peu, il y a eu énormément de volontaires qui sont venus, plus que nécessaire. Mmh. Et nous allons continuer, en fait. Mmh. Nous allons continuer à prendre soin de ces gens en grande précarité. Il y a diverses propositions qui sont en train d'être accompagnées, et c'est effectivement le lien de la charité. La charité, ça nous renvoie à ce que c'est que l'Eucharistie, encore une fois, c'est « je ne reçois pas l'Eucharistie » pour moi-même, pour ma petite vie spirituelle, si, bien sûr, en tant que source, en tant qu'elle me nourrit, mais aussi parce qu'elle m'envoie auprès des autres pour ce service de la charité. C'est dans le sacrement, si on fait un tout petit peu de théologie, c'est ce qu'on appelle la res, vous voyez, c'est la réalité ultime. Quelle est la réalité ultime du sacrement? Nous conduire à la charité. Et le sacrement de l'Eucharistie, c'est ça la res essentielle, c'est de constituer l'Église dans une communion.

0: de charité.
1: Je dirais autrement, puisqu'on parle de messe, le mot messe veut dire renvoi. Et lorsque nous avons célébré, lorsque nous avons ce que nous avons reçu, nous sommes envoyés pour le vivre différemment, pour le transmettre. C'est la dimension d'annonce, d'évangélisation. Et quand on a dit ça, eh bien on comprend source et sommet, sommet et source.
2: Tout à fait. Merci, merci à tous les deux. Merci de, aussi d'avoir conclu là-dessus. Je pense qu'avec les temps qui s'annoncent, il est important de penser à la charité qui va être, là pour le coup, le gros travail de l'Église. Enfin, il faut qu'elle soit très présente là-dessus. Merci vraiment à tous les deux. Merci de nous avoir suivis. Vous savez que vous pouvez retrouver cette émission sur le site internet de la chaîne www.kto.tv.com et on se retrouve la semaine prochaine.

0: Madame, monsieur, bienvenue dans votre traditionnel rendez-vous culture et bonne humeur. Et je voudrais d'emblée vous proposer de totalement réinventer une définition du dictionnaire. Pas sûr que ce soit validé au final, mais on peut toujours tenter. Bon, si je vous dis transcendance, on pourrait imaginer un truc du style « se dit de l'état intérieur des téléspectateurs du Quesaco lorsqu'ils découvrent chaque semaine les lumineuses explications du père Clazen et les jeux de mots particulièrement bien sentis de Loïc Landreau. » Non ? Vous voulez pas ? Bon, ok, d'accord. Alors, transcendance, en ce temps de la Pentecôte, qu'est-ce que c'est ? Voici quelques éléments de réponse dans notre micro-trottoir.
1: Je pense que c'est comme quand un prêtre prêche auprès de ses fidèles. Eh bien, en fait, c'est la parole de Dieu qui passe à travers le prêtre. Et je pense que c'est ça, la transcendance. C'est-à-dire le fait que voilà, ce soit la parole de Dieu qui passe par le prêtre pour les fidèles.
2: Enfin, c'est un mot que je connais, mais je ne l'utilise jamais. Mais transcendance, ça me fait penser à la concentration qu'on essaye d'avoir dans notre prière. Le fait de se rapprocher de Dieu demande une concentration énorme. Et d'où vient la transcendance ?
3: C'est pas un mot qu'on utilise généralement tous les jours, mais moi, quand j'entends transcendance, ça me fait généralement penser à la puissance qui est au-dessus de nous, donc Dieu.
1: Sûrement la transition de savoir, on pourrait dire, entre le saint et ceux qui sont sur terre.
4: Pour moi, transcendant, ça pourrait signifier le lien qu'a Dieu sur ses fidèles, par exemple.
0: Voilà, merci à tous d'avoir essayé. Dans la vie, c'est important de se lancer. Parfois ça marche et parfois pas. Surtout que ce mot n'est pas forcément le plus facile à appréhender qu'on ait fait. Alors on va se tourner vers le père Clazen. Bonjour.
5: Bonjour.
0: Qu'est-ce donc que la transcendance ?
5: Alors c'est ce qui dépasse l'entendement ordinaire, on va dire. C'est-à-dire, alors, il y a une manière banale de parler de la transcendance, c'est ce qui est grand, grandiose, époustouflant. Mais ça, c'est pas le terme technique. Le terme technique, c'est ce qui dépasse ce que je peux saisir.
0: Et ça désigne Dieu, alors ?
5: Pas uniquement.
0: Pas uniquement.
5: Voilà, il y a des choses qui transcendent notre existence, qui sont pas que Dieu. Oui. Mais en effet, c'est un vocabulaire qu'on a beaucoup... Disons, le vocabulaire de la transcendance entoure beaucoup ce qu'on peut dire de Dieu.
0: Ouais, alors justement, est-ce que ça veut dire de Dieu qu'il est un peu lointain, inaccessible, si on ne peut pas l'appréhender finalement ?
5: Absolument, ça veut dire ça, oui. Dieu est en effet insaisissable. Voilà, un autre mot pour dire transcendant. Il est insaisissable, c'est-à-dire nous n'arriverons pas à le saisir ni par nos émotions, ni même par nos expériences existentielles, encore moins par nos concepts.
0: Alors comment est-ce qu'on peut faire ?
5: Alors, nous, chrétiens, nous pensons que nous pouvons faire l'expérience de la transcendance.
0: Ah, et c'est encore différent.
5: Ouais, oui, voilà, c'est ça. Alors, dans le vocabulaire de la philosophie médiévale, on a inventé un jargon. Tout ça, c'est du jargon de philosophe.
0: Oui.
5: C'est ni dans la Bible, à peine dans la... Enfin, ça va venir dans la théologie par la philosophie.
0: Oui.
5: Mais dans les médiévaux, donc, ont inventé un concept qui est le transcendantal. C'est quoi le transcendantal ? Ce sont des catégories que nous pouvons quand même comprendre, dont nous avons l'expérience, et dont nous voyons bien qu'elles échappent aux concepts habituels. Par exemple, le beau.
0: Oui.
5: Voilà, le beau, nous savons bien.
0: Ce qui est beau.
5: Nous l'éprouvons comme une sorte d'évidence, mais qui va me dire ce qu'est le beau ?
0: Oui. Parce que c'est subjectif, c'est propre à chacun.
5: Suggestive, les mots commencent à tituber.
0: Oui.
5: Donc c'est ce qu'on appelle un transcendantal. C'est-à-dire, il dépasse... les moyens ordinaires de la compréhension. Alors, il y a le beau, il y a le bon.
0: Oui, qu'est-ce qui est bon, qu'est-ce qui n'est pas ?
5: La bonté, et le vrai.
0: Oui, c'est vrai.
5: Mais ouais, voilà.
0: Alors, quelle est la différence entre transcendance et immanence ? Peut-être que ça va nous aider à y voir encore plus clair.
5: Alors, c'est une belle manière de comprendre l'un et l'autre, en effet, que de les mettre en...
0: En opposition.
5: En dialectique. Immanence, on pourrait croire que ça veut dire ce qui est plat, mais non.
0: C'est-à-dire qu'il n'a pas de relief ?
5: Oui, ou qui c'est parfaitement saisissable.
0: D'accord, ok.
5: En fait, non. Est immanent ce dont nous faisons l'expérience. Et ce qui n'est pas encore monté à l'énoncé. Une sorte d'évidence vécue. Voilà, donc il y a des... Alors, nous, dans le vocabulaire théologique, pour le coup, nous disons que nous faisons l'expérience de la transcendance dans l'immanence. C'est-à-dire que l'ordinaire de nos existences peut être habité de grandeur. Oui. Tout simplement.
0: Voilà. Ouais. Alors, on a dit tout à l'heure que transcendance, c'est un mot théologique. Hein. Il n'y en a pas dans
5: le Bible, philosophique.
0: Moins philosophique. Donc, qui l'a inventé, entre guillemets? Comment est-ce qu'il s'est développé, ce terme?
5: Alors, c'est vraiment... Il y a le mouvement, il y a la notion d'un mouvement. Ascendance, descendance. Enfin, on voit bien, c'est un mouvement ascenseur, ascension. Oui. On voit bien. Et donc, c'est l'idée qu'il faut aller au-delà. Il faut aller au-delà de nos compréhensions. Il faut aller au-delà de nos expériences sensibles. Et donc la transcendance doit habiter notre existence.
0: Et en quoi alors la Pentecôte est une belle façon d'appréhender la transcendance, à la fois de Dieu et donc de Jésus peut-être? Et
5: oui, alors parce que toute cette question vient à partir de la Pentecôte. Moi je dirais, la Pentecôte c'est la célébration de la foi que nous avons, que l'habitat ordinaire de ce qui nous dépasse, c'est le cœur de l'homme, c'est l'intelligence de l'homme, c'est son expérience. C'est ça le don de l'Esprit-Saint. Le don de l'Esprit-Saint, c'est faire habiter en nous ce qui nous dépasse infiniment.
0: Eh bien, merci beaucoup. C'est une belle façon de conclure cette émission. Merci pour ces explications, je dirais, transcendantes, hein, au sens moderne du terme, on en a parlé, c'est-à-dire qui nous mettent littéralement en transe tellement. Elles sont trop bien. Merci à vous, chers amis, pour votre fidélité. À la semaine prochaine. Ciao.

0: Bonsoir, bienvenue dans ce nouvel épisode d'Église du Monde sur KTO. Ce soir, nous prenons la direction de l'Irak, précisément au nord du pays, dans la région autonome du Kurdistan irakien, là où la majorité des chrétiens de la plaine de Ninive vont trouver refuge après avoir été chassés par Daesh en 2014. L'Irak, c'est un territoire marqué par des décennies de guerre, de violence et d'exil, mais un territoire où les communautés chrétiennes notamment continuent de vivre, de reconstruire et parfois même timidement de revenir. Nous en parlons ce soir avec notre invité Dylan Adamat, un franco-irakien qui a fait ce choix du retour. Mais avant cela, je vous propose quelques repères. Alors l'Irak, c'est un pays du Moyen-Orient. Ses frontières actuelles ont été dessinées par les Britanniques en 1922. Le pays couvre une grande partie de la Mésopotamie. C'est le berceau de grandes civilisations parmi les plus anciennes. La capitale de l'Irak fédéral est Bagdad. Erbil est quant à elle la capitale de la région autonome du Kurdistan. Le territoire irakien compte plus de 45 millions d'habitants, une population très jeune, puisque selon le dernier recensement national, c'était il y a un an et demi, plus d'un tiers de la population a moins de 15 ans. Du côté des religions, c'est un pays majoritairement musulman, avec une forte opposition entre les chiites majoritaires et les sunnites. Alors on parle souvent de l'Irak comme d'un pays mosaïque. Parmi les groupes religieux minoritaires, il faut noter la présence des yézidis, des sabéens mandéens et des chrétiens. Alors s'il n'existe pas de statistiques précises, on considère que les chrétiens, ils constituent bien moins d'1% de la population. Tout de suite, je retrouve mon invité. Alors Dylan Adamat, bonsoir.
1: Bonsoir Marion.
0: On va pas faire semblant de ne pas se connaître, hein, puisqu'on s'est connus en Irak, à Erbil précisément, où j'ai travaillé quelques années. Alors on va se tutoyer. Pour te présenter à nos téléspectateurs, tu es né en Irak, dans une famille chaldéenne, catholique. Vous êtes arrivé en France quand toi tu avais un an. Grandi à Nantes, où tu as étudié le droit. Et puis donc, tu as fait le choix de retourner vivre en Irak, à Erbil, précisément à Ankawa. Ankawa, à l'origine, c'est un village chrétien. Et puis, donc en périphérie d'Erbil. Et puis, aujourd'hui, c'est collé à la ville. On va revenir sur ton choix du retour, mais est-ce que tu peux nous expliquer à quel moment, pour toi, l'Irak, ça a cessé d'être seulement le pays de tes parents ?
1: Alors, je pense que j'ai eu la chance d'y aller régulièrement, même dans mon enfance. Donc, finalement, j'ai toujours plus ou moins eu des souvenirs vivants de l'Irak. Et c'est, donc, ça n'a jamais vraiment été le pays de mes parents. Mais je dirais, autour de l'adolescence, quand on commence à avoir une certaine conscience des choses et que ces voyages, en fait, sont plus que du simple tourisme, c'est vraiment un retour aux sources. On retrouve notre famille, nos amis, des gens avec qui on aurait pu grandir aussi. Et donc, très rapidement, je pense que ce pays, finalement, a toujours été le mien, comme la France, mais chacun à sa manière.
0: Je le disais, tu es chaldéen. Alors, on va pas refaire la longue et grande histoire. Il y a plus d'une dizaine de courants au sein du christianisme irakien. Quand même, pour situer pour les téléspectateurs, les deux tiers sont catholiques de rite oriental. Donc, il y a principalement les chaldéens, les syriaques, un tiers d'orthodoxes. Il y a aussi les assyriens. Dans ce contexte, l'unité, est-ce que ça représente un défi?
1: Oui, évidemment, c'est un défi. Alors, au sein de la communauté chrétienne d'Irak, qui n'est pas uniquement une communauté religieuse, c'est une communauté ethno-religieuse. On est donc les Assyro-Chaldéens, comme on dit souvent. On n'est donc ni kurde ni arabe. On parle l'araméen. Donc, on a vraiment une appartenance ethnique et religieuse différente. Ensuite, les divisions viennent des divisions successives de l'Église de l'Orient à l'époque. Mais aujourd'hui, quand on parle l'araméen, on s'appelle tous Suraye. Et en fait, ça englobe tous ces termes que tu viens de citer, oui.
0: Et est-ce que ces différentes communautés, elles se côtoient ou est-ce que chacun reste, pour le dire,

0: 3 Nona, c'est le chef donc, de l'église chaldéenne de Bagdad. Comment est-ce que vous avez accueilli cette nomination ?
1: Alors, plutôt positivement, là, je pense que Monseigneur Nona... On voit à l'image, effectivement, est quelqu'un de plutôt apprécié au sein de l'église chaldéenne et au-delà également. C'est quelqu'un qui vient d'Al-Rosh, une partie de ses ancêtres est survivante du génocide de 1915. Donc, c'est des gens qui ont migré du sud-est de la Turquie vers l'Irak à l'époque. Et finalement, c'est quelqu'un qui rassemble jusqu'à présent. Et c'est un rôle très, très important et très particulier qu'il a dans le contexte irakien. Donc, il y a beaucoup de défis, mais jusqu'à présent, ça a l'air plutôt positif. Oui.
0: Je précise, pour donner un peu plus de contexte, il a été archevêque de Mossoul dès 2010. Il a donc aussi vécu l'arrivée de Daesh dans la plaine de Ninive dans les années 2014. Et donc, il a été contraint à l'exil et il était considéré comme le pasteur de la diaspora, puisqu'il était archevêque du diocèse chaldéen d'Australie et de la Nouvelle-Zélande. Donc c'est pour ça que vous le connaissez bien. Est-ce qu'il y a des attentes particulières suite à cette nomination ou de cette figure au sein de la communauté ?
1: Alors, les attentes, c'est effectivement rassembler au sein de la communauté, avoir cette sensibilité à l'égard de la diaspora, puisqu'aujourd'hui, malheureusement, la majorité de notre population, si on parle de l'église chaldéenne notamment, mais pas seulement, se trouve en diaspora et non plus dans les pays d'origine, puisque ce n'est pas seulement l'Irak, c'est aussi la Syrie, la Turquie et l'Iran. Donc, il y a cette attente, effectivement. Il y a aussi un côté géopolitique qui doit être assumé. Aujourd'hui, les figures religieuses en Irak sont également devenues, de gré ou de force, des figures politiques. Donc il y a ce rôle qui est très stratégique, et d'autant plus quand on connaît la situation des chrétiens aujourd'hui en Irak, qui sont quasiment en voie d'extinction, malheureusement. Donc son rôle sera crucial. C'est une époque charnière aujourd'hui entre cette présence chrétienne massive en Irak à peut-être demain une présence beaucoup plus symbolique.
0: Alors, on va reparler de cet exode des chrétiens, mais avant ça, les chrétiens d'Irak, ils ne se définissent pas uniquement par leur foi. Avant d'aller plus loin, c'est ce qu'expliquait il y a quelques semaines le frère Amir Jagé. C'est un dominicain irakien. Il est membre du Conseil pontifical pour le dialogue interreligieux. Il était interrogé par Philippine de Saint-Pierre à l'occasion des 170 ans de l'œuvre d'Orient.
2: Les chrétiens en Irak, ils ont joué dans l'histoire d'Irak, ils ont joué un rôle important, un rôle plus un rôle dans le domaine culturel, dans le domaine d'éducation, dans le domaine de santé. Et je pense qu'aujourd'hui, les chrétiens, ils peuvent jouer ce rôle-là pour pouvoir vraiment servir leur pays et pouvoir construire ce pays. Parce qu'aujourd'hui, le projet de Daesh, le projet de tous ces groupes extrémistes, c'était de vraiment, pas seulement déstabiliser l'Irak, mais surtout de couper tous ces liens, de couper tous ces bons relations. Et je pense qu'aujourd'hui, nous avons besoin de pouvoir vraiment jouer ce rôle de facteur de paix.
0: Dylan, aujourd'hui, quelle place occupent les chrétiens au sein de la société irakienne ?
1: Alors, le frère Amir le dit très bien. Aujourd'hui, on est, et on l'a peut-être toujours été d'une certaine manière, on est cette strate qui permet de rassembler toute la population irakienne, puisqu'on n'est ni dans le conflit chiite-sunnite, ni dans le conflit arabe-kurde. C'est deux conflits qui ne nous concernent pas, mais que nous subissons. Donc on arrive à dialoguer avec tout le monde, et ce rôle, finalement, n'est pas récent. On a toujours eu cette mission, peut-être, en Mésopotamie et au-delà. Et j'ai eu la chance d'aller avec le frère Amir lui-même au sud de Bagdad, voir les vestiges de la première église construite dans le sud de l'Irak, au sud de, à une demi-heure au sud de Bagdad, au 1er siècle, par les disciples de saint Thomas lui-même. Et finalement, c'est un marqueur de cette présence très ancienne de notre communauté dans le pays, pas uniquement là où on est aujourd'hui,

0: plutôt vers le nord de la Mésopotamie, mais à Séleucie-Ctésiphon, au sud de Bagdad.
1: Et comment tu t'es senti à ce moment-là, quand tu as découvert cet endroit?
0: C'est incroyable, tu imagines ces apôtres, ces premiers chrétiens, ces premières personnes qui ont voulu croire dans le message du Christ et qui ont trouvé une communauté à quelques kilomètres au sud de Bagdad et qui se sont dit on va construire cette église ici. Et puis on a récité un cantique très ancien de l'église de l'Orient qui parle de justement construire cette église, la construire sur une pierre. Donc c'était très émouvant, très fort. J'en garde un super souvenir, mais c'est aussi important de s'en inspirer pour pouvoir construire l'avenir de ce pays.
1: Alors, on le disait et on le répète souvent, cet exode des chrétiens d'Irak, avec notamment l'arrivée de Daesh en 2014, il reste qu'un pour cent, moins de 1% de chrétiens dans le pays, ce ne sont que des estimations. Une communauté, elle peut survivre quand l'exil devient la norme, selon toi ?
0: Je pense pas, malheureusement, je suis assez cynique à cet égard. Je pense qu'une communauté complètement déracinée va nécessairement disparaître ou devenir uniquement une sorte de caricature d'elle-même. Et on le voit déjà dans les pays où notre communauté a massivement migré ces dernières décennies. On le voit notamment en Amérique du Nord et puis plus récemment en Europe et en Australie. Au bout de deux ou trois générations, la langue se perd, le rite se perd, les mariages se diversifient également, ce qui est naturel. Hein, c'est quelque chose qu'on voit dans toutes les communautés, toutes les diasporas. Mais s'il ne reste plus de noyaux durs aujourd'hui en Irak et dans les pays du Moyen-Orient, alors effectivement, notre communauté va disparaître, la langue avec, on parle quand même l'araméen moderne, c'est notre langue maternelle, notre langue vernaculaire. Donc toutes ces choses-là ne peuvent pas survivre quand le gros de notre population est à Chicago et Sydney et Stockholm. Donc, je suis assez cynique là-dessus, mais on garde espoir.
1: Malgré tout, tu gardes l'espoir?
0: Oui, bien sûr, et puis ça fait partie du message chrétien. On doit avoir cette espérance, bien sûr, mais aussi agir en ce sens. Ce n'est pas quelque chose de passif. On doit vraiment prendre cette question, se l'approprier et travailler dessus, chacun à sa manière.
1: On va revenir à tes missions depuis ton retour en Irak, mais on parle quand même aussi des reconstructions depuis quelques années dans la plaine de Ninive. KTO suit d'ailleurs ces différents chantiers, suit la population aussi. Je pense notamment aussi au projet de l'œuvre d'Orient. Hein. Il y a eu en octobre dernier l'inauguration de deux églises de restaurer, Mar Thoma, les Syriaques orthodoxes, Altaïra, des Chaldéens. On parle de Mossoul, on pourrait parler plus globalement de la plaine de Ninive, mais la question que je me pose, c'est comment est-ce qu'on reconstruit la confiance entre les populations ?
0: Alors ça prend énormément de temps, finalement, et j'ai envie de dire, seul le temps peut faire son œuvre. Donc on peut reconstruire des églises, c'est absolument important, mais il faut aussi que les fidèles reviennent dans ces églises. Et pour ça, il faut une stabilité économique, il faut que des années passent sans guerre. Et ça, malheureusement, en Irak, c'est devenu un petit peu compliqué. Beaucoup de gens me disent là-bas, tous les 10 ans, on s'attend à une nouvelle guerre. Donc, et puis la preuve en est, on a vu récemment ces attaques, ce conflit régional, et puis il y a 10 ans, c'était l'État islamique, 10 ans avant, c'était donc l'invasion de l'Irak et toutes les guerres confessionnelles qui s'en ont suivies. L'embargo avant, la guerre Iran-Irak. Donc les gens se sont habitués à ça. Ce qu'il faut, c'est vraiment une période de stabilité plutôt longue, avec un dynamisme économique et surtout s'éloigner du rigorisme religieux et de tout ce qui menace la présence chrétienne et les chrétiens eux-mêmes.
1: Toi, les chrétiens déplacés qui sont aujourd'hui à Erbil ou à Ankawa, qui étaient originaires de Mossoul, quand tu leur demandes, quand tu leur parles, est-ce qu'ils seraient prêts à retourner vivre à Mossoul ?
0: Je pense que beaucoup aimeraient, peut-être, d'une certaine manière, mais aujourd'hui encore, la plupart n'a pas cet espoir. Ils ont été traumatisés par le départ forcé par un groupe armé qui envahit la ville et qui les force à partir. Mais non seulement

0: le groupe armé, mais aussi beaucoup de leurs propres voisins, parfois de gré, parfois de force ou par crainte de l'organisation de l'État islamique. Donc c'est leurs propres voisins qui se sont retournés contre eux après des décennies de coexistence. Effectivement, le traumatisme est encore très présent. Malheureusement, beaucoup des gens qui se sont retrouvés à Dohuk ou à Erbil n'ont pas vraiment envie de retourner à Mossoul. Et à l'inverse, certains envisagent encore d'émigrer.
1: Alors, on a évoqué les départs, parlons des retours, puisque tu es le cofondateur de l'ONG Le Retour. Avant d'aller plus loin, je vous propose d'écouter le témoignage de Rita. Elle est originaire de Mossoul, elle a quitté son pays dans les années 2000 à cause de la guerre. Avec sa famille, ils ont trouvé refuge en France. Elle est devenue architecte et c'est précisément la reconstruction de sa ville natale, Mossoul, donc, qu'elle a choisi comme sujet de thèse. Elle fait aussi partie de l'ONG Le Retour et elle raconte la première fois qu'elle est revenue en Irak.
2: J'ai beaucoup pleuré la première fois quand tu es arrivée à Mossoul. Parce que ce que je n'ai pas dit, c'est que je pensais que j'allais pleurer en descendant de l'avion et ce n'est pas venu. Et c'était fort pour moi parce que j'attendais ce moment, je l'ai imaginé des milliers et des milliers de fois dans ma tête quand j'étais en France pendant 10 ans du coup. Et j'ai pleuré d'abord quand j'ai vu ma famille, donc ma cousine que je n'avais pas vue depuis 10 ans, ma tante, mes cousins. Voilà, j'ai pleuré en voyant les gens finalement, pas en voyant l'endroit. Et puis j'ai pleuré une deuxième fois quand je suis arrivée devant chez moi, à Mossoul. Et j'ai vu l'état dans lequel il était. Donc il n'était pas complètement détruit, il y a des gens qui y habitent, etc. Mais ce n'était pas celui que j'avais en souvenir, finalement. Et j'ai pleuré une deuxième fois quand j'étais devant la porte de ma paroisse, donc Om al-Ma'un al-Da'ima, qui était fermée pour la première fois. Enfin, moi je l'ai toujours vue ouverte. Et là, c'était fermé. Et je pense que ces deux endroits étaient très difficiles. Enfin, à la fois chez moi, la paroisse, parce que c'est là aussi où j'ai fait mes études, en école primaire et en maternelle aussi. Donc voilà, c'était des moments très forts. Et à chaque fois que je m'en souviens, j'ai encore les larmes aux yeux. Donc oui, le retour, c'était pas un retour facile.
1: Elle en parle très bien, Rita, de ce retour qui n'est pas facile. Alors Rita, elle travaille sur Mossoul, ce qui lui permet d'aller et venir, mais elle ne s'est pas complètement installée en Irak. Qui revient? Quels sont les profils que tu reçois au sein de ton ONG?
0: Alors les profils des revenants sont très variés et c'est ce qui est intéressant, ça reflète aussi les vagues d'émigration. Donc on a aujourd'hui des jeunes de la deuxième ou troisième génération qui ont complètement été déconnectés de leur pays d'origine. Parfois leurs parents ne sont jamais revenus en 50 ans et eux choisissent de revenir redécouvrir leur pays sans les traumatismes du passé. Ils ont un regard complètement neuf et ils voient ce qu'est l'Irak aujourd'hui alors que leurs parents leur racontent ce qu'était l'Irak hier. Et donc ce profil, c'est le profil un peu militant ou pas forcément dans le sens politique, mais en tout cas des gens qui ont conscience de la question du retour. On a cela. Ensuite, on a beaucoup de retraités, des gens qui veulent retourner au village pour leurs dernières années. Et puis un profil un peu intermédiaire qui est pour moi celui qui a le plus gros potentiel, c'est les gens qui sont partis il y a 10, 15, 20 ans, qui se sont plus ou moins intégrés dans leur nouveau pays. J'en connais beaucoup ici en France, dans d'autres pays européens et ailleurs. Et donc ceux-là ont cette capacité à revenir parce qu'ils n'ont pas encore été complètement déconnectés du pays. Ils connaissent les langues locales, ils ont souvent encore un peu de famille là-bas, voire un logement, une maison. Et donc ceux-là peuvent revenir de manière, je dirais, plus efficace dans le sens où leur intégration sera peut-être plus réussie que ceux qui sont partis il y a 50 ans et qui doivent tout réapprendre de zéro.
1: Est-ce que tout le monde doit revenir selon toi? Est-ce que tout le monde peut revenir?
0: Alors, si ça tenait qu'à moi, effectivement, la majorité reviendrait, mais je suis aussi réaliste. Je sais bien que c'est très difficile. Et puis, on vit dans une époque où il y a une logique de carrière, des logiques économiques, et puis les gens se construisent une vie de famille. Donc revenir n'est pas du tout évident et n'est pas donné à tout le monde.
1: Quelles sont les limites
0: Les limites, c'est tout simplement le quotidien.

0: quotidien qu'on vit dans le monde occidental, pour beaucoup, pour moi, il y a deux grandes limites qui viennent un peu après les études, quand on commence dans la vie active. C'est souvent un crédit immobilier qui finalement nous attache à ce pays pendant 20 à 30 ans, et puis la vie de famille. Quand on commence donc à être marié, à avoir des enfants, les enfants sont scolarisés et on ne veut pas chambouler ça. Donc il y a une espèce de moment, une espèce de flottement entre l'âge de 25-30 ans et 50 ans, où finalement on est un peu figé. Et migrer, que ce soit dans un sens ou dans l'autre, sera dans tous les cas difficile. Donc ceux qui envisagent de le faire, je leur conseille de le faire avant 30 ans, ou alors avant que les enfants grandissent trop, parce que ça devient compliqué de revenir. Mais
1: il y a aussi l'instabilité de la région, on en parlait un peu, on l'a vu ces derniers mois avec la guerre en Iran. Toi-même, tu étais encore à Erbil, Erbil à ce moment-là. C'est pas forcément évident de tout quitter pour aller dans un pays qui reste instable. Une dernière question, on arrive doucement à la fin de l'entretien. Dans ce contexte, dans un pays comme l'Irak, ce pays mosaïque, comment est-ce qu'on passe, selon toi, de la coexistence au vivre ensemble ?
0: Alors, finalement, dans cette région, on a toujours plus ou moins coexisté, plus ou moins vécu ensemble, entre toutes les communautés. C'est un patchwork incroyable de communautés et de religions, donc en Irak et puis dans le Moyen-Orient en général. Et finalement, il n'y a pas de bonne solution. Il y aura toujours des ajustements en continu, et puis parfois des religions ou des communautés qui vont dominer les autres, et puis demain, ça sera peut-être une autre. Donc, il ne faut pas être naïf à cet égard. Ça évoluera toujours. Et puis, les guerres que tu as citées tout à l'heure, il y en aura probablement encore dans le futur. Et voilà, il faut réussir à intégrer tout ça.
1: Dylan, juste avant de se quitter, je te propose de passer à la toute dernière partie de cet entretien, des questions courtes, des réponses très très courtes. Quelle figure catholique marquante en Irak t'inspire particulièrement ?
0: Alors je dirais Monseigneur Najib, qui a sauvé les manuscrits à Mossoul, mais aussi le Père Antoine, qui était directeur des jésuites, d'une ONG jésuite là-bas, très inspirant, c'est des gens très inspirants.
1: Quel sanctuaire ou lieu de pèlerinage dans lequel tu aimes te ressourcer en Irak ?
0: Le monastère Marmati, qui est un monastère syriaque orthodoxe dans la plaine de Ninive, dans les hauteurs, un endroit magnifique. Et puis il faut imaginer des milliers de moines qui ont vécu là-bas il y a quelques siècles. C'est très très beau.
1: Et une intention de prière pour les chrétiens d'Irak ?
0: Oui, évidemment, on prie pour les chrétiens, pour eux et puis pour nous finalement, puisqu'on est là-bas. Et pour tous ceux qui nous soutiennent, ce soutien qui est absolument précieux et indispensable.
1: Merci beaucoup, Dylan, d'être venu sur le plateau, d'avoir accepté l'invitation. J'étais ravie de cet échange.
0: Merci.
1: Tout de suite, on continue avec la chronique du monde. Cette semaine, nous prenons la direction du Liban, où l'on retrouve le père Michel Aboud.
2: Bonjour à tous. La culture de la rencontre dans un monde de l'indifférence. Je vous adresse ce message depuis le Moyen-Orient, une terre marquée par l'histoire, les blessures, mais aussi par une extraordinaire capacité de vivre ensemble. Aujourd'hui, notre monde est plus connecté que jamais. Et pourtant, beaucoup de personnes se sentent seules. Nous communiquons davantage, mais nous nous rencontrons moins. Nous savons ce qui se passe à l'autre bout du monde, mais parfois, nous ignorons la souffrance de notre voisin. L'un des grands défis de notre temps n'est pas seulement la guerre ou la pauvreté, mais c'est aussi l'indifférence. Lorsque nous cessons de voir l'autre comme un frère ou une sœur, nous construisons des murs invisibles qui divisent les familles, les peuples et les nations. La tradition spirituelle du Moyen-Orient nous enseigne une autre voie, la rencontre. Rencontrer l'autre, c'est reconnaître sa dignité, écouter son histoire, accueillir sa différence et découvrir que nous appartenons à une même famille humaine. Chaque geste de proximité, chaque parole de respect, chaque acte de solidarité devient alors une lumière qui éclaire notre société. Le monde n'est pas seulement besoin de nouvelles technologies ou de nouvelles stratégies. Il a besoin de femmes et d'hommes capables de regarder l'autre avec un cœur ouvert. que nous devenions partout des artisans de la rencontre, afin que personne ne se sente oublié, exclu ou abandonné.
1: C'est la fin de cette édition. Merci d'avoir été avec nous. 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Je vous souhaite une très belle semaine. Prenez soin de vous et à jeudi prochain.

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1: Du psaume 3. Seigneur, qu'ils sont nombreux mes adversaires, nombreux à se lever contre moi, nombreux à déclarer à mon sujet, pour lui, pas de salut auprès de Dieu. Mais toi, Seigneur, mon bouclier, ma gloire, tu tiens haute ma tête. À pleine voix, je crie vers le Seigneur. Il me répond de sa montagne sainte. Et moi, je me couche et je dors. Je m'éveille, le Seigneur est mon soutien. Je ne crains pas ce peuple nombreux qui me cerne et s'avance contre moi. Lève-toi, Seigneur, sauve-moi, mon Dieu. Tous mes ennemis, tu les frappes à la mâchoire. Les méchants, tu leur brises les dents. Du Seigneur vient le salut, vienne ta bénédiction sur ton peuple.

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1: Nous souhaitons une belle fête aux Rosalie, aux Boniface et aux Moïse. Et nous découvrons aujourd'hui deux femmes qui se sont consumées d'amour pour leur Seigneur dans la prière et la solitude. Fille d'un petit artiste,

artisan, filateur du Piémont, la bienheureuse Caterina Mattei est née en 1486 et connaît la pauvreté qu'engendre la guerre. Très jeune, elle offre sa vie à Dieu et reçoit dès lors un grand nombre de grâces mystiques, dont les stigmates qui la font rapidement tenir pour un être à part. Beaucoup la recherchent pour écouter ses conseils, mais d'autres la prennent pour une mystificatrice. Entrée, malgré sa mauvaise santé, dans le tiers-ordre dominicain, elle ne tarde pas à connaître les épreuves de la calomnie et des persécutions. Elle est traînée notamment chez l'évêque devant qui elle doit se justifier. Même les dominicains, mal informés, en viennent à la rejeter. En 1523, elle reçoit l'ordre de quitter sa ville natale. Elle vit alors 24 ans dans la solitude et meurt à 61 ans, l'âme unie à Dieu. Sainte Irmengard de Schustein est une comtesse qui fut longtemps honorée à Cologne où elle trouve la mort en 1089. Parente de l'empereur Henri II et de sa femme Sainte Cunégonde, elle dépense tous ses biens pour la construction d'églises. Sur la tombe de ses parents, à Rees, en Belgique, elle fait ainsi ériger une église dédiée à la Vierge. En 1041, l'empereur Henri III lui octroie des terres en Belgique et aux Pays-Bas pour ses saintes œuvres. Le saint pape Léon IX lui rend visite à Aspel en 1049. Peu après, elle quitte la maison paternelle et se retire comme ermite à Zouchtelne. Au retour d'un pèlerinage à Rome, elle séjourne à Cologne, ville où Sainte Ursule connut le martyre au IVe siècle. Elle repart portée à Rome de la terre du cimetière qui avait recueilli le sang de cette sainte. Aujourd'hui encore, Irmengard, ou Irma, repose dans la cathédrale de Cologne, sous la garde des rois mages. Bienheureuse Cateria, Sainte Irmengard, enseignez-nous à prendre le temps chaque jour de prier dans le silence notre Christ Jésus.

0: Madame, Monsieur, bienvenue dans votre traditionnel rendez-vous culture et bonne humeur. Et je voudrais d'emblée vous proposer de totalement réinventer une définition du dictionnaire. Pas sûr que ce soit validé au final, mais on peut toujours tenter. Bon, si je vous dis transcendance, on pourrait imaginer un truc du style « se dit de l'état intérieur des téléspectateurs du Quesaco lorsqu'ils découvrent chaque semaine les lumineuses explications du père Clazen et les jeux de mots particulièrement bien sentis de Loïc Landreau. » Non ? Vous voulez pas ? Bon, ok, d'accord. Alors, transcendance, en ce temps de la Pentecôte, qu'est-ce que c'est ? Voici quelques éléments de réponse dans notre micro-trottoir.
1: Je pense que c'est comme quand un prêtre prêche auprès de ses fidèles. Eh bien, en fait, c'est la parole de Dieu qui passe à travers le prêtre. Et je pense que c'est ça, la transcendance. C'est-à-dire le fait que voilà, ce soit la parole de Dieu qui passe par le prêtre pour les fidèles.
2: Enfin, c'est un mot que je connais, mais je n'utilise jamais. Mais transcendance, ça me fait penser à la concentration qu'on essaye d'avoir dans notre prière. Le fait de se rapprocher de Dieu demande une concentration énorme. Et d'où vient la transcendance ?
3: C'est pas un mot qu'on utilise généralement tous les jours, mais moi, quand j'entends transcendance, ça me fait généralement penser à la puissance qui est au-dessus de nous, donc Dieu.
1: Sûrement la transition de savoir, on pourrait dire, entre le saint et ceux qui sont sur terre.
4: Pour moi, transcendant, ça pourrait signifier le lien qu'a Dieu sur ses fidèles, par exemple.
0: Voilà, merci à tous d'avoir essayé. Dans la vie, c'est important de se lancer. Parfois ça marche et parfois pas. Surtout que ce mot n'est pas forcément le plus facile à appréhender qu'on ait fait. Alors on va se tourner vers le père Clazen. Bonjour.
5: Bonjour.
0: Qu'est-ce donc que la transcendance ?
5: Alors c'est ce qui dépasse l'entendement ordinaire, on va dire. C'est-à-dire, alors il y a une manière banale de parler de la transcendance, c'est ce qui est grand, grandiose, époustouflant. Mais ça, c'est pas le terme technique. Le terme technique, c'est ce qui dépasse ce que je peux saisir.
0: Et ça désigne Dieu, alors ?
5: Pas uniquement.
0: Pas uniquement.
5: Voilà, il y a des choses qui transcendent notre existence, qui sont pas que Dieu. Oui. Mais en effet, c'est un vocabulaire qu'on a beaucoup. Disons, le vocabulaire de la transcendance entoure beaucoup ce qu'on peut dire de Dieu.
0: Ouais, alors justement, est-ce que ça veut dire de Dieu qu'il est un peu lointain, inaccessible, si on ne peut pas l'appréhender finalement ?
5: Absolument, ça veut dire ça, oui. Dieu est en effet insaisissable. Voilà, un autre mot pour dire transcendant. Il est insaisissable, c'est-à-dire nous n'arriverons pas à le saisir ni par nos émotions, ni même par nos expériences existentielles, encore moins par nos concepts.
0: Alors comment est-ce qu'on peut faire ?
5: Alors, nous, chrétiens, nous pensons que nous pouvons faire l'expérience de la transcendance.
0: Ah, et c'est encore différent.
5: Ouais, oui, voilà, c'est ça. Alors, dans le vocabulaire de la philosophie médiévale, on a inventé un jargon. Tout ça, c'est du jargon de philosophe.
0: Oui.
5: C'est ni dans la Bible, à peine dans la... Enfin, ça va venir dans la théologie par la philosophie.
0: Oui.
5: Mais dans les médiévaux, donc, ont inventé un concept qui est le transcendantal. C'est quoi le transcendantal ? Ce sont des catégories que nous pouvons quand même comprendre, dont nous avons l'expérience, et dont nous voyons bien qu'elles échappent aux concepts habituels. Par exemple, le beau.
0: Oui.
5: Voilà, le beau, nous savons bien.
0: Ce qui est beau ?
5: Nous l'éprouvons comme une sorte d'évidence, mais qui va me dire ce qu'est le beau ?
0: Oui. Oui, parce que c'est subjectif, c'est propre à chacun.
5: Suggestif, les mots commencent à tituber.
0: Ouais.
5: Donc c'est ce qu'on appelle un transcendantal. C'est-à-dire, il dépasse... les moyens ordinaires de la compréhension. Alors, il y a le beau, il y a le bon.
0: Oui, qu'est-ce qui est bon, qu'est-ce qui n'est pas ?
5: La bonté, et le vrai.
0: Oui, c'est vrai.
5: Mais ouais, voilà.
0: Alors, quelle est la différence entre transcendance et immanence ? Peut-être que ça va nous aider à y voir encore plus clair.
5: Alors, c'est une belle manière de comprendre l'un et l'autre, en effet, que de les mettre en...
0: En opposition.
5: En dialectique. Immanence, on pourrait croire que ça veut dire ce qui est plat. Mais non.
0: C'est-à-dire qu'il n'a pas de relief ?
5: Oui, ou qui c'est parfaitement saisissable.
0: D'accord, ok.
5: En fait, non. Est immanent ce dont nous faisons l'expérience. Et ce qui n'est pas encore monté à l'énoncé. Une sorte d'évidence vécue. Voilà, donc il y a des... Alors, nous, dans le vocabulaire théologique, pour le coup, nous disons que nous faisons l'expérience de la transcendance dans l'immanence. C'est-à-dire que l'ordinaire de nos existences peut être habité de grandeur. Ouais. Tout simplement.
0: Voilà. Ouais. Alors, on a dit tout à l'heure que transcendance, c'est un mot théologique. Hein. Il n'y en a pas dans
5: le philosophique.
0: Moins philosophique. Donc, qui l'a inventé, entre guillemets? Comment est-ce qu'il s'est développé, ce terme?
5: Alors, c'est vraiment... Il y a le mouvement, il y a la notion d'un mouvement. Ascendance, descendance, enfin, on voit bien, c'est un mouvement ascenseur, ascension, oui. On voit bien. Et donc, c'est l'idée qu'il faut aller au-delà. Il faut aller au-delà de nos compréhensions. Il faut aller au-delà de nos expériences sensibles. Et donc la transcendance doit habiter notre existence.
0: Et en quoi alors la Pentecôte est une belle façon d'appréhender la transcendance, à la fois de Dieu et donc de Jésus peut-être ? Et
5: oui, alors parce que toute cette question vient par partie de la Pentecôte. Moi je dirais, la Pentecôte c'est la célébration de la foi que nous avons, que l'habitat ordinaire de ce qui nous dépasse, c'est le cœur de l'homme, c'est l'intelligence de l'homme, c'est son expérience. C'est ça le don de l'Esprit-Saint. Le don de l'Esprit-Saint, c'est faire habiter en nous ce qui nous dépasse infiniment.
0: Eh bien, merci beaucoup. C'est une belle façon de conclure cette émission. Merci pour ces explications, je dirais, transcendantes, hein, au sens moderne du terme, on en a parlé. C'est-à-dire qu'ils nous mettent littéralement en transe tellement. Elles sont trop bien. Merci à vous, chers amis, pour votre fidélité. À la semaine prochaine. Ciao.

Bonjour, êtes-vous bien assis? Ce n'est pas forcément une bonne nouvelle. Un scientifique américain a osé une mise en garde en forme de provocation. Selon lui, une posture assise prolongée serait plus nocive que fumer. J'avoue que les alertes sur les risques induits par la sédentarité de ceux qui sont cloués sur leur chaise de bureau me déculpabilisent. Car dès qu'une réunion se prolonge, me prend une irrésistible envie de me lever et de marcher en long et en large au risque de donner le tournis à mes collègues. J'ai toujours eu l'impression que bouger et réfléchir vont de pair. Ceux qui ne tiennent pas en place appliquent sans le savoir les consignes des experts qui se sont penchés sur le risque de la sédentarité. Tous recommandent de faire régulièrement des pauses mobilité, de se lever, de marcher. Walter Christler, spécialiste en médecine du sport, explicite la différence entre fumer et être trop souvent assis. En fumant, nous endommageons directement notre corps et surtout nos poumons. Alors que la position assise, trop prolongée, provoque ce qu'il nomme des dommages passifs, parce que nous ne bougeons pas assez. Et cela peut avoir, je le cite encore, un impact considérable sur notre santé, qui selon certaines études serait effectivement plus grave que le tabagisme en termes de mortalité induite. Que reproche la médecine à la position assise? L'absence d'activité physique limite l'irrigation des muscles, multiplie les réactions inflammatoires et augmente aussi les risques de thrombose. Conséquence, une plus forte prévalence des maladies cardiovasculaires, première cause de mortalité dans nos sociétés. La menace de thrombose pendant les vols long courriers est bien connue. En cause également, les mauvaises postures de la colonne vertébrale et les douleurs dorsales induites. Ne dit-on pas que la meilleure thérapie contre ces douleurs est le mouvement? Bref, les spécialistes de la prévention en matière de santé publique multiplient les slogans. Pour eux, la chaise tue. Le danger apparaîtrait dès 3 heures de position assise quotidienne et il serait prégnant à partir de 6 à 7 heures. Le cardiologue François Carré, qui préside le collectif « Pour une France en forme », enfonce le clou. À l'entendre, quand notre corps est assis, il se met en mode hibernation. La chaise nous mentirait. Le professeur parle de faux repos, favorisant notamment le diabète en augmentant le taux de glycémie, mais aussi les AVC, les cancers. Une étude vient de le confirmer, et même la maladie d'Alzheimer. Car le cerveau aussi a besoin de nos mouvements. Malgré toutes ces alertes, les Français passent en moyenne 7 heures par jour assis. Et l'Agence de sécurité sanitaire estime la sédentarité dramatique chez les jeunes. Elle recommande aux travailleurs assis une pause de 5 minutes de marche toutes les 30 minutes. Attention, il doit s'agir d'une marche active et à défaut d'étirement. Tout cela prévient aussi la perte de densité osseuse. Et je ne vous ai pas parlé des fessiers. À force de s'asseoir dessus, ils perdent leur dynamisme. On parle du syndrome des fesses mortes. Or, ces muscles sont essentiels à l'équilibre général de notre corps. À force de ne pas servir, ils souffrent de ce qu'on appelle une amnésie fessière. Si cette chronique vous fait vous lever, c'est une bonne nouvelle.

Oui, notre cité se trouve dans les cieux. Merci, mes sœurs. Nous sommes réunis au nom du Père et du Fils et du Saint-Esprit. Amen. La grâce de Jésus le Christ, notre Seigneur, l'amour de Dieu le Père et la communion de l'Esprit-Saint soient toujours avec vous. Nous sommes aujourd'hui le 4 septembre et dans le diocèse de Marseille, tous les 4 de chaque mois, nous prions particulièrement pour les vocations sacerdotales. Alors nous prions pour tous les prêtres de Marseille et pour tous ceux qui souhaiteraient le devenir. En commençant cette célébration, nous chantons les psaumes.

0: Prions le Seigneur. Dieu de l'univers, de qui vient tout don parfait, enracine en nos cœurs l'amour de ton nom, augmente notre foi pour développer ce qui est bon en nous, veille sur nous avec sollicitude pour protéger ce que tu as fait grandir. Par Jésus-Christ, ton Fils, notre Seigneur, qui vit et règne avec toi dans l'unité du Saint-Esprit, Dieu pour les siècles des siècles.
1: Amen.

Lecture de la première lettre de Saint Paul apôtre aux Corinthiens. Frères, que l'on nous regarde donc comme des auxiliaires du Christ et des intendants des mystères de Dieu. Or, tout ce que l'on demande aux intendants, c'est d'être trouvés dignes de confiance. Pour ma part, je me soucie fort peu d'être soumis à votre

0: jugement ou à celui d'une autorité humaine. D'ailleurs, je ne me juge même pas moi-même. Ma conscience ne me reproche rien, mais ce n'est pas pour cela que je suis juste. Celui qui me soumet au jugement, c'est le Seigneur. Aussi, ne portez pas de jugement prématuré, mais attendez la venue du Seigneur, car il mettra en lumière ce qui est caché dans les ténèbres, et il rendra manifeste les intentions des cœurs. Alors la louange qui revient à chacun lui sera donnée par Dieu. Parole du Seigneur.
1: Le salut des justes vient du Seigneur.
2: Le salut des justes vient du Seigneur.
1: Fais confiance au Seigneur, agis bien. Habite la terre et reste fidèle. Mets ta joie dans le Seigneur. Il comblera les désirs de ton cœur. Le salut des justes vient du Seigneur. Dirige ton chemin vers le Seigneur. Fais-lui confiance et lui, il agira. Il fera lever comme le jour ta justice et ton droit comme le plein midi. Le salut des justes vient du Seigneur. Évite le mal, fais ce qui est bien, et tu auras une habitation pour toujours, car le Seigneur aime le bon droit, il n'abandonne pas ses amis. Le salut des justes vient du Seigneur. Le Seigneur est le salut pour les justes, leur abri au temps de la détresse. Le Seigneur les aide et les délivre, car ils le cherchent en leur refuge. Le salut des justes vient du Seigneur.

0: Seigneur soit avec vous.
1: Et avec votre esprit.
0: Évangile de Jésus-Christ selon saint Luc.
2: Gloire à toi, Seigneur.
0: En ce temps-là, les pharisiens et les scribes dirent à Jésus : Les disciples de Jean le Baptiste jeûnent souvent et font des prières, de même ceux des pharisiens. Au contraire, les tiens mangent et boivent. Jésus leur dit : Pouvez-vous faire jeûner les invités de la noce pendant que l'époux est avec eux ? Mais des jours viendront où l'époux leur sera enlevé. Alors en ces jours-là, ils jeûneront. Il leur dit aussi en parabole : Personne ne déchire un morceau à un vêtement neuf pour le coudre sur un vieux vêtement. Autrement, on aura déchiré le neuf, et le morceau qui vient du neuf ne s'accordera pas avec le vieux. Et personne ne met du vin nouveau dans de vieilles outres. Autrement, le vin nouveau fera éclater les outres, il se répandra et les outres seront perdues. Mais on doit mettre le vin nouveau dans des outres neuves. Jamais celui qui a bu du vin vieux ne désire du nouveau, car il dit : C'est le vieux qui est bon. »

Voilà, en commençant cette messe, j'ai oublié de vous présenter le Père Jean-Benoît de Beauchesne qui, comme moi, nous avons reçu la mission de servir ce beau sanctuaire pour un certain nombre d'années. Et donc, c'est une grande joie d'être avec vous ce matin. Je voudrais commenter rapidement ce passage de la lettre de Saint Paul aux Corinthiens. Corinthe, c'est Marseille. Paul veut quelque part nous rappeler ce que c'est que l'Église. Et vous savez que, en bon Marseillais qu'il aurait pu être, il va droit au but. Qu'est-ce qu'il nous dit ? Que l'on nous regarde, vous, nous, tous, que l'on nous regarde comme des auxiliaires du Christ, comme des intendants des mystères de Dieu. Si Paul dit cela, c'est que les chrétiens ou la première communauté chrétienne qu'il a fondée et à qui il envoie une lettre, eh bien, ne le vivent pas tout à fait de la même manière. Autrement, on n'écrit pas ça. Qu'est-ce que c'est qu'un auxiliaire du Christ ? Alors, j'ai regardé comme je ne connais pas le grec, je suis allé regarder. Voilà, dans l'esprit de Paul, c'est un rameur sur une galère, un auxiliaire. Et si on interprète un peu, c'est un serviteur qui exécute les ordres d'un maître. Il n'est pas le patron. Son autorité ne vient pas de lui-même, elle vient du Christ. Son travail est au service d'un projet qui le dépasse. Et ici, le projet, c'est les mystères de Dieu. Donc c'est clair, être auxiliaire du Christ, c'est pas mener sa petite aventure personnelle, c'est être au service de celui qui nous fait vivre. C'est bien avec Paul, parce que souvent on pense que c'est compliqué, là c'est simple. Et la deuxième chose qu'il nous dit, donc que l'on nous regarde comme des auxiliaires du Christ et des intendants des mystères de Dieu. Alors ceux qui ont eu des responsabilités dans l'animation d'une maison savent de quoi il s'agit. Être un intendant, à l'époque, c'était une personne de confiance. Au temps de Paul, c'était souvent un esclave. C'est un gestionnaire qui sait que rien ne lui appartient. Il est là simplement pour gérer au service d'un autre. Et là encore, c'est très simple. Dans toutes les responsabilités qui sont les nôtres, je pense souvent aux sœurs parce qu'elles sont au premier banc. Dans toutes nos responsabilités, mes sœurs, chers amis, n'oublions pas que rien ne nous appartient. Nous sommes vraiment au service. Et c'est ce qui justifie, par exemple, notre vœu de pauvreté lorsque nous sommes consacrés, lorsque nous sommes religieux, religieuses. Le deuxième petit point, je suis très très impressionné. Imaginez que l'un d'entre nous ayons dit « Ma conscience ne me reproche rien, mais ce n'est pas pour cela que je suis juste. Celui qui me soumet au jugement, c'est le Seigneur. » Bon, comme je suis en prédication, je dois garder un langage assez soutenu, mais quand même, le Paul, il exagère. « Ma conscience ne me reproche rien. » Ce qui lui donne cette liberté d'expression, ce qui lui rend capable de dire de telles choses, c'est le Christ. Évidemment qu'il a commis des péchés, évidemment qu'il est faible, on connaît tous son histoire. Mais ce qui est extrêmement touchant, c'est qu'il se permet de dire des choses, on va dire, impressionnantes, tout simplement parce que c'est un homme libre. Alors que le Seigneur nous donne cette liberté, que le Seigneur nous donne aussi ce juste rapport avec les choses, avec les personnes. Amen.

0: Seigneur Jésus, nous étions dans les ténèbres. Tu ouvres nos yeux à la lumière. Pour cette merveille, alléluia.
1: Pour cette merveille, alléluia.
0: Seigneur Jésus, nous avions blasphémé ton nom. Tu as pardonné notre faute.
2: Pour cette merveille,
1: alléluia.
0: Seigneur Jésus, nous étions séparés de toi. Tu nous établis dans ton alliance.
1: Pour cette merveille, alléluia.
0: Seigneur Jésus, nous vivions désunis. Tu nous rassembles dans ton corps.
1: Pour cette merveille, alléluia.
0: Seigneur Jésus, nous étions morts. Par ta mort, tu nous rends la vie.
1: Pour cette merveille, alléluia.

0: Priez. Frères et sœurs, que mon sacrifice, qui est aussi le vôtre, soit agréable à Dieu, le Père Tout-Puissant. Que cette offrande sainte nous apporte à jamais, Seigneur, la bénédiction du salut, afin qu'elle donne toute sa force à ce qu'elle accomplit dans le sacrement, par le Christ notre Seigneur.
1: Amen.

Vraiment, il est juste et bon, pour ta gloire et notre salut, de t'offrir notre action de grâce, toujours et en tout lieu. Seigneur, Père très saint, Dieu éternel et tout-puissant, tu n'as pas besoin de notre louange, et pourtant, c'est toi qui nous donnes de répondre à tes bienfaits en te rendant grâce. Nos chants n'ajoutent rien à ce que tu es, mais ils nous font progresser vers le salut par le Christ notre Seigneur. C'est pourquoi, unissant nos voix à celles des anges, nous te louons dans la joie en proclamant.

Toi qui es vraiment saint, toi qui es la source de toute sainteté, Seigneur, nous te prions. Sanctifie ces offrandes en répandant sur elles ton esprit, qu'elles deviennent pour nous le corps et le sang de Jésus, le Christ, notre Seigneur.

0: En faisant ainsi mémoire de la mort et de la résurrection de ton Fils, nous t'offrons, Seigneur, le pain de la vie et la coupe du salut, et nous te rendons grâce, car tu nous as estimés dignes de nous tenir devant toi pour te servir. Humblement, nous te demandons qu'en ayant part au corps et au sang du Christ, nous soyons rassemblés par l'Esprit Saint en un seul corps.
1: Souviens-toi, Seigneur, de ton Église répandue à travers le monde. Fais-la grandir dans ta charité, en union avec notre pape Léon, notre évêque Jean-Marc, et tous les évêques, les prêtres et les diacres. Souviens-toi aussi de nos frères et sœurs qui se sont endormis dans l'espérance de la résurrection, en particulier de Lucienne Béranger. Et souviens-toi dans ta miséricorde de tous les défunts. Accueille-les dans la lumière de ton visage.
0: Sur nos tous enfin, nous implorons ta bonté, en particulier sur Lydie Zabramba, mais aussi sur la communauté des sœurs de Notre-Dame de la Salette qui fête un anniversaire aujourd'hui, puisque ça fait 50 ans qu'elles sont présentes à Madagascar. Elles sont arrivées, j'imagine, en bateau le 4 septembre 1976. Et 50 ans après, nous sommes ensemble aujourd'hui. Et donc, nous prions pour vous, et on se retrouvera tout à l'heure pour une bénédiction spéciale. Donc sur nous tous, enfin, nous implorons ta bonté, permets qu'avec la Vierge Marie, Notre-Dame de la Garde, avec Saint Joseph, son époux, les apôtres et tous les saints qui ont fait ta joie au long des âges, nous ayons part à la vie éternelle, et que nous chantions ta louange et ta gloire par ton Fils, Jésus le Christ.

0: dans l'Esprit Saint. Notre Père, qui es aux cieux, que ton nom soit sanctifié, que ton règne vienne, que ta volonté soit faite sur la terre comme au ciel. Donne-nous aujourd'hui notre pain de ce jour. Pardonne-nous nos offenses, comme nous pardonnons aussi à ceux qui nous ont offensés. Et ne nous laisse pas entrer en tentation, mais délivre-nous. Délivre-nous de tout mal, Seigneur. Donne la paix à notre temps. Soutenus par ta miséricorde, nous serons libérés de tout péché, à l'abri de toute épreuve. Nous qui attendons que se réalise cette bienheureuse espérance, l'avènement de Jésus-Christ, notre Sauveur. Seigneur Jésus-Christ, tu as dit à tes apôtres, je vous laisse la paix. Je vous donne ma paix. Ne regarde pas nos péchés, mais la foi de ton Église, pour que ta volonté s'accomplisse. Donne-lui toujours cette paix. Conduis-la vers l'unité parfaite, toi qui vis et règnes, pour les siècles des siècles.
1: Amen.
0: Que la paix du Seigneur soit toujours avec vous.
1: Et avec
0: dans la charité du Christ, donnez-vous la paix.
2: La paix du Christ.

0: Voici l'agneau de Dieu, voici celui qui enlève les péchés du monde. Heureux les invités au repas des noces de l'agneau.
1: Seigneur, je ne suis pas digne de te recevoir, mais dis seulement une parole, je suis.

Cantique de Zacharie à la page 69. Par l'amour du cœur de notre Dieu, la lumière d'en haut vient nous visiter.

0: Rassasié par le pain reçu à la table du ciel, nous te prions, Seigneur, que cette nourriture fortifie en nous nos cœurs la charité et nous stimule à te servir dans nos frères par le Christ notre Seigneur.
1: Amen. Puisque je vois Laetitia dans l'assemblée, je me doute que c'est la communauté du Chemin Neuf qui est venue prier avec nous. Soyez les bienvenus, vous êtes ici, chez vous. Je sais que nous sommes voisins, mais c'est la première fois que je vous vois depuis le début de la semaine et je m'en réjouis. Voilà, soyez les bienvenus. Merci encore aux sœurs, à sœur Teresa qui est derrière son orgue. Voilà, qui fait un gros travail. Merci encore à toute la communauté. Nous avons beaucoup de chance. Il y a beaucoup d'auxiliaires. Il y a beaucoup d'intendants du Christ ici, dans cette basilique. Le Seigneur soit avec vous. Que Dieu Tout-Puissant vous bénisse et vous garde, le Père, le Fils et le Saint-Esprit.
2: Amen.
1: Allons, demeurons dans la paix du Christ. Et nous nous tournons vers Marie.
3: Le numéro 87 à la page 27.

Notre-Dame de la Garde, Notre-Dame de la Garde, Notre-Dame de la Garde, Reine de la Paix, Mère de l'Espérance, Saint Joseph, Saint et Sainte de Dieu, bonne journée.

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1: Bonjour à tous, je suis ravie de vous retrouver pour une nouvelle matinée. Nous sommes ensemble jusqu'à midi et tous les jours, KTO Radio vous aide à prendre du temps avec Dieu. On était à Notre-Dame de la Garde il y a quelques instants et à 10h, nous serons au sanctuaire de Lourdes pour la messe. On reste connectés à la vie de l'Église et au monde. Le journal de Radio Vatican arrive dans 10 minutes. Et que savez-vous de la transcendance? On profite des derniers jours de l'été sur KTO Radio pour une petite remise à niveau des mots et concepts catholiques que l'on entend tout au long de l'année liturgique grâce au meilleur des archives de Kézako. Rendez-vous à 11h15 pour Église du Monde en Irak. Les chrétiens ne représentent même plus 1% de la population du pays. Après des décennies de conflits et l'exode massif provoqué par Daesh en 2014 et pourtant dans certaines régions une dynamique de reconstruction émerge, comme en témoignera Dylan Adamat, franco-irakien fondateur de l'ONG Le Retour. KTO Radio, vous le savez, est à vos côtés sur le terrain. Chaque semaine, la rédaction vous propose des reportages

0: Jeunes professionnels catholiques venus de toute la France se sont retrouvés autour de la basilique du Sacré-Cœur pour un week-end de rencontres, de réflexions et de prières. Pour Sigolène, chargée de la communication, l'objectif est d'aider chacun à trouver sa place dans l'Église.
1: La vocation du festival, c'est d'inspirer, de fédérer et d'engager. Inspirer parce que le festival se base sur tout un énorme programme de conférences. Fédérer pour tous ces moments où on se retrouve et on peut vivre ensemble le fait qu'on soit chrétien, catholique, engagé. Et engagé parce que tout autour de nous, vous avez les stands des associations partenaires du festival qui sont là aussi pour que les jeunes pros puissent trouver des idées d'engagement pour cette année qui débute.
0: Ainsi, une quarantaine d'associations, de volontariat, de missions ou d'évangélisation sont présentées au festival. Parmi les visiteurs, Mélissande, ingénieure agronome venue de Toulouse. Elle est étonnée par l'abondance des propositions.
2: On a tous une place dans l'église. Je pense que du coup, ça permet pour tous les gens qui tournent ici de se rendre compte que, enfin, on peut trouver quelque chose qui nous correspond dans un volontariat, dans une association, dans une... Il y a plein de choses qui sont disponibles et donc du coup, c'est chouette en fait de se rendre compte qu'on peut avoir sa place partout.
0: Cette année, un sujet revient dans les conversations, l'arrivée prochaine du pape Léon XIV à Paris. Une visite très attendue, notamment par Clémence, jeune architecte de Reims.
3: Je suis ravie qu'il vienne dans notre pays qui a vraiment besoin de nos prières et donc de sa venue. Je pense notamment aux dernières lois qui ont été votées, à la loi sur la fin de vie, qui marque un sacré tournant dans notre société. Je trouve ça important qu'il vienne et qu'il rediffuse son message sur la vie. Je trouve ça important que les catholiques réaffirment l'importance de la vie et non pas celui de la mort.
0: Thérèse, professeure de philosophie, attend surtout des paroles du pape sur la protection de la création.
4: On espère que Léon XIV pourra prendre la parole. Il va arriver le 26 septembre, c'est en plein pendant le mois de la création. Et donc le mois de la création, c'est un mois où les églises chrétiennes se rassemblent pour rappeler que la création est un don de Dieu et qu'il est bon de la préserver et de préserver aussi bien sûr nos relations humaines dans ce monde. J'espère qu'il va pouvoir remettre en avant le fait que la bonne nouvelle, c'est que Dieu nous a aimés et qu'il nous donne un monde à protéger.
5: C'est-à-dire la grâce ne détruit pas la nature. Elle la guérit et elle la surélève.
0: Face aux interrogations des jeunes, des dizaines de conférences et d'ateliers sont proposés. Comme « La guerre peut-elle être juste ?» ou « Faut-il être radical pour être chrétien ?» Pour le père Emmanuel Wirth, aumônier du festival, l'enjeu est d'aider les jeunes à remettre le Christ au centre de leur vie.
6: En fait, le thème du festival, c'est la paix. Et donc, on a décomposé ça en 3 jours, avec première journée, reconnaître les conflits, alors les conflits intérieurs, conflits extérieurs, présenter tous ces conflits au Seigneur. Et deuxième jour, c'est reconnaître Jésus comme le roi de la paix, c'est celui qui va régler les conflits, c'est le seul qui est capable d'apporter la paix. Et troisième jour, c'est l'envoi, et donc c'est devenir soi-même artisan de paix.
7: Qu'est-ce que c'est qu'un juste prix, y compris au moment de la tension ?
0: Ronan, jeune professionnel en reconversion, assiste à la conférence « L'esprit du capitalisme est-il compatible avec le christianisme ?»
8: Avant, je travaillais dans les opérations en start-up et là, je fais un projet pour intégrer l'armée. Je suis ici pour trouver des réponses. Je me pose plein de questions en étant catholique à mon âge. Comment est-ce qu'on peut être aujourd'hui chrétien et en même temps être dans cette société de consommation dans laquelle on vit ? Et donc, je suis venu à cette conférence-là pour essayer d'y trouver un maximum de réponses et savoir comment allier les deux qui souvent peuvent être opposés.
0: En pleine reconversion, Ronan s'est engagé comme bénévole pour la visite du pape. Un rendez-vous auquel il se prépare.
8: En priant, je pense que c'est un des meilleurs moyens. En priant, en lisant également l'encyclique dont on a beaucoup parlé, Magnifica Humanitas, qui va m'aider et qui répond aux questions actuelles qu'on peut se poser. Je suis ravi que le pape vienne. C'est une vraie chance, une vraie grâce qu'on a. On n'avait pas eu le pape François avant, il était venu seulement à Marseille. On est vraiment ravis de l'avoir à Paris. Et Santos permet également de préparer, d'ouvrir son cœur à sa venue. Donc c'est fantastique.

enseignements, réflexions, prières, ces 3 jours du festival Santos ont été l'occasion pour ces jeunes de se recentrer sur leur foi à l'approche de la visite du pape Léon XIV du 25 au 28 septembre.

Et pour commencer la matinée du bon pied, je vous propose d'écouter tout de suite Paul Baloche, Ouvre les yeux de mon cœur. Belle matinée à tous à l'écoute de KTO Radio.

0: C'était Paul Baloche et c'est l'heure de retrouver à 8h30 l'information sur le pape, le Vatican, la vie de l'Église et le monde. Et c'est le journal de Radio Vatican sur KTO Radio.
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3: Plus de 10 ans après les attaques au gaz sarin dans le pays, la Syrie a officiellement annoncé le début des opérations de destruction de ses stocks d'armes chimiques. Une étape importante de l'ère post-Bachar al-Assad. Nous irons à Damas au début de ce journal. Au Népal, 9 jours après la crue meurtrière, la justice climatique s'invite dans les débats. Le pays, pourtant l'un des moins pollueurs de la planète, compte bien faire payer les nations les plus riches. La loi sur la sécurité nationale à Hong Kong, toujours plus répressive envers les pro-démocratie. Le cardinal Zen, 94 ans, évêque émérite de la ville, a vu sa condamnation confirmée pour avoir constitué un fonds de soutien aux manifestants de 2019. Et puis dans notre dossier ce matin, entretien avec Mgr William Chomali, vicaire patriarcal latin pour Jérusalem et la Palestine. Alors que la Cisjordanie ne cesse d'être grignotée par les colonies israéliennes, Mgr Chomali qui a été reçu hier par le pape avec les membres de la conférence épiscopale latine des régions arabes.
4: Radio Vatican, le journal, Olivier Bonnet.
3: Bonjour, des milliers de civils morts dans leur sommeil, asphyxiés par du gaz sarin. C'est l'un des volets les plus sombres de la terrible guerre civile syrienne. Plus d'une décennie après les attaques chimiques documentées dans le pays, la Syrie a donc officiellement annoncé hier devant le Conseil de sécurité de l'ONU le début des opérations de destruction de ces stocks d'armes chimiques, présentées par Damas comme une étape inédite depuis la chute du régime de Bachar al-Assad. Cette démarche marque une évolution notable dans le dossier de l'arsenal prohibé du pays. Les détails de notre correspondant à Damas, Mohamed Erami.
5: La Syrie a entamé la destruction de ses stocks d'armes chimiques hérités de l'ère Bachar al-Assad. L'annonce a été officialisée ce jeudi devant le Conseil

0: Conseil de sécurité de l'ONU par le représentant permanent du pays, Ibrahim Olabi. Cette communication fait suite aux travaux de l'Organisation pour l'interdiction des armes chimiques, l'OIAC. Les opérations techniques menées sur place sous le contrôle de l'organisation ont permis de neutraliser 42 bombes aériennes chargées de produits toxiques. Les nouvelles autorités syriennes ont également déclaré une installation de production non répertoriée sous le régime Assad. Une volonté affichée de faire enfin la lumière sur ce dossier après l'attaque du 21 août 2013 dans la Ghouta orientale qui avait fait plus de 1400 morts selon les services américains. L'accord de désarmement parrainé en 2013 par la Russie et les États-Unis s'était heurté aux omissions et aux dissimulations du régime de Bachar al-Assad. En reprenant ce dossier en main et en misant sur la transparence, le pouvoir actuel entend purger cette zone d'ombre et tourner définitivement la page. Mohamed Erami, Damas, pour Radio Vatican.
1: Au Liban voisin, l'armée israélienne dit avoir pris le contrôle de la colline stratégique d'Alitaer, où le Hezbollah aurait creusé des tunnels. Les troupes de Tsahal qui poursuivent par ailleurs les dynamitages de villages dans le sud du pays. Cette guerre qui a fait des morts, des blessés, mais aussi des otages. Hier, Israël a annoncé la libération de 5 détenus libanais syriens capturés lors du conflit de 2023-2024 et durant la guerre actuelle. Selon le cabinet du Premier ministre israélien Benjamin Netanyahou, ces libérations seraient liées aux négociations qui porte sur la récupération de plusieurs dépouilles de chefs de la communauté juive libanaise tués dans les années 80. Nous y reviendrons plus en détail dans notre journal à 13h. 9 jours après la crue destructrice au Népal, un petit miracle ce vendredi. 2 ouvriers ont été extraits vivants d'un tunnel où ils étaient bloqués. Des dizaines de sauveteurs népalais, mais aussi venus de Chine, d'Inde ou de Corée du Sud, continuent de creuser la boue près de sites stratégiques comme des centrales hydroélectriques ou des barrages en construction. Le dernier bilan est d'au moins 1280 morts, plus de 5600 disparus. L'église locale, à travers notamment la Caritas, s'est mobilisée. Les recherches pour localiser les corps prendront encore du temps. Le Népal, pays l'un des moins pollueurs de la planète, et pourtant on le voit particulièrement vulnérable au changement climatique. Après le drame, c'est donc la question de la justice climatique qui s'invite dans les débats. La correspondance régionale d'Emmanuel Derville.
2: La justice climatique est devenue le cheval de bataille du Premier ministre Balendra Shah. Pour lui, la hausse des températures dans l'Himalaya est à l'origine du détachement du glacier qui a provoqué le tsunami montagneux du 26 août. Son ministre des Finances a entamé des démarches pour faire payer les pays riches. Il a écrit au Fonds de réponse aux pertes et préjudices, le FRPP. Cet organisme, créé il y a 3 ans, accorde des financements aux nations qui subissent le changement climatique sans en être responsable. Mais le Népal devra trouver d'autres pistes pour obtenir réparation. Le FRPP n'a reçu que 820 millions de promesses de financement, moins du tiers de ce que les pays pauvres réclament. Et dans le New York Times de lundi, un haut fonctionnaire du ministère de l'Agriculture a estimé le coût de la catastrophe à 5 milliards de dollars. Les autorités népalaises devront nettoyer 2 millions de tonnes de débris, réparer 26 barrages hydroélectriques. Il faudra faire des travaux pour que le pays anticipe et s'adapte à ce genre de tragédie qui risque de se reproduire. New Delhi, Emmanuel Derville, Radio Vatican.
1: C'était l'une des mesures phares du président indonésien Prabowo Subianto. Des repas gratuits pour un tiers de la population, notamment dans les écoles, pour lutter contre la malnutrition. Mais voilà qu'au moins 750 élèves et enseignants sont tombés malades sur l'île de Java après avoir consommé un de ces repas. C'est le deuxième cas d'intoxication cette semaine. Ce programme a été le premier dont le budget a été amputé en raison de la guerre au Moyen-Orient et de la flambée des prix. La loi de sécurité nationale à Hong Kong, toujours inflexible pour les militants pro-démocratie. Appuyé sur sa canne, le cardinal Zen, 94 ans, a participé à l'audience. En seconde instance, la justice a à nouveau condamné hier l'évêque émérite de Hong Kong et 4 autres militants pro-démocratie pour avoir constitué de façon irrégulière le fonds d'aide humanitaire 612. Les explications de Cécile Mérieux.
3: La peine est symbolique, l'équivalent de 490 euros pour avoir constitué avec la chanteuse Denise Oh et l'avocate Margaret Ng ce fonds de soutien aux manifestants pro-démocratie arrêtés lors des immenses manifestations de 2019, quand des millions de personnes étaient descendues dans la rue pour réclamer des libertés politiques, menacées selon eux 12 ans après la rétrocession à la Chine de l'ancienne colonie britannique. La justice n'a pas condamné ouvertement le fait que les jusque 30 millions d'euros récoltés aient aidé à payer les frais juridiques et médicaux des personnes interpellées, elle condamne les modalités de création. Ce fonds constituait une association et nécessitait donc, selon le tribunal, d'un enregistrement auprès des autorités ou de l'obtention d'une exemption. Le fonds est dissous depuis 5 ans après que la police de sécurité nationale a exigé qu'il fournisse des informations sur ses donateurs et ses bénéficiaires. Mais l'affaire reste suivie de près en raison de ses implications pour la liberté d'association dans un contexte de la loi sur la sécurité nationale imposée par Pékin à Hong Kong mi-2020 pour museler l'opposition et les associations de défense des droits après les manifestations de 2019. Les condamnés feront appel du verdict.
1: Cécile Mérieux, 1413 jours, c'est le record de longévité pour un gouvernement italien. Giorgia Meloni dépasse officiellement ce vendredi Silvio Berlusconi II, un motif de fierté pour la présidente du Conseil italien et sa coalition des droites. Un grand rendez-vous aura lieu cet après-midi dans le port de Bari, au sud-est de la péninsule, en présence de la plupart des ministres. L'opposition italienne, elle, dénonce une auto-célébration alors que le coût de la vie ne cesse d'augmenter pour les Italiens, en particulier celui du prix de l'essence à la pompe. Mais où ira l'IA ? C'est un nouvel argument pour les détracteurs de l'intelligence artificielle. Jusqu'où faut-il aller pour les entraîner ? Selon les géants du secteur comme Amazon ou Anthropic, la destruction de centaines de milliers de livres pour faciliter leur numérisation est un moindre mal. Ce sont des commandes passées auprès de libraires partout dans le monde qui ont jeté la lumière sur cette méthode. Les explications à New York de Gwendal Levine.
4: En Espagne, en Allemagne, en Australie ou encore aux États-Unis, depuis plus d'un an, des libraires reçoivent au milieu de la nuit des commandes étranges. Des ouvrages sans aucun lien entre eux, dans des langues parfois différentes, qui sont commandés un par un à quelques secondes d'intervalle par le même utilisateur. Plusieurs médias ont révélé dans des enquêtes que les acheteurs sont bien souvent des intermédiaires qui expédient ensuite les livres à Amazon ou Anthropic. L'objectif est de faire ingurgiter des millions de pages à leur intelligence artificielle pour la former et l'entraîner. Jusque-là, rien de choquant, mais pour accélérer le processus de numérisation, les géants de la tech détruisent au passage l'ouvrage. Sa tranche est coupée et les pages recadrées dans un format plus adapté. Une fois la numérisation effectuée, ces pages sont détruites et l'ouvrage n'existe donc plus. Fin juillet, la justice américaine a estimé la pratique légale, tout en forçant Anthropic à indemniser les auteurs et les éditeurs concernés. Face à la colère exprimée, Elon Musk a récemment demandé à SpaceX et de cesser de couper les ouvrages lors de leur numérisation. Les autres entreprises n'ont pas réagi publiquement. Gwendal Lavina, New York, Radio Vatican.
1: Un nouveau scandale de corruption vise la Cour suprême au Brésil. L'un de ses juges, Alexandre de Moraes, aurait reçu les faveurs d'un banquier aujourd'hui emprisonné pour malversation. Alexandre de Moraes avait mené les enquêtes conduisant en prison l'ancien président d'extrême droite, Jair Bolsonaro. Son fils est aujourd'hui en campagne pour l'élection présidentielle du 4 octobre. Face au président sortant Lula, celui-ci a demandé l'ouverture d'une enquête impartiale. Au lendemain de la rencontre de Léon XIV avec les membres de la Conférence épiscopale latine des régions arabes, les mots du pape résonnent encore pour la dizaine d'évêques réunis. Ils viennent du Liban, de Jordanie, de Syrie, de Palestine ou encore d'Égypte. Vous n'êtes pas seuls, leur a assuré le Saint-Père qui les a appelés à être des artisans de la réconciliation dans un contexte, on le sait, de conflits et de divisions. C'est le cas en Cisjordanie où quelques 3 millions de Palestiniens vivent sur ce territoire occupé par Israël depuis la guerre des Six Jours de 1967. Ces derniers mois, les colonies et avant-postes israéliens se multiplient, soutenus par le gouvernement ultranationaliste. Les colons encerclent les villages palestiniens, menacent les habitants, les poussant à fuir leurs terres et s'en emparent peu à peu. Pour la première fois, relève Amnesty International, depuis les accords d'Oslo, des ordres militaires de saisie de terres sont clairement émis à des fins civiles au profit des colons. La toute petite communauté chrétienne se mobilise pour maintenir sa présence et son espérance. Monseigneur William Chaumalier est le vicaire général et vicaire patriarcal latin pour Jérusalem et la Palestine. Il a représenté ses communautés hier devant le pape et témoigne ce matin à notre micro de la vie de plus en plus difficile des Palestiniens.
5: C'est vrai que la situation politique a été instable depuis longtemps, mais on peut dire que les temps les plus difficiles, nous les vivons actuellement. Parce que la solution de deux États, qui était la solution proposée par les Nations Unies, pour le moment ne fonctionne pas. Elle est congelée. Les Américains n'en parlent plus, les Israéliens la refusent. Seuls les Palestiniens parlent de la solution de deux États. Ils sont isolés politiquement, même si 145 États ont déjà voté pour cette alternative. Le contraire arrive car les colonies israéliennes dans les territoires occupés se multiplient. Il y a un déchaînement, je peux dire, des colons qui profitent du fait que le gouvernement actuel est d'extrême droite et qu'ils ferment les yeux sur l'expansion des colonies. Alors ils en profitent pour ou bien étendre la colonie elle-même, ou bien

0: Il y a de nouvelles colonies à Bethléem, à Ramallah, autour de ces deux villes, autour de Naplouse. Il y a, je peux dire, chaque semaine, une ou deux colonies nouvelles avec des noms nouveaux.
1: Comment font-ils concrètement pour élargir leurs colonies? Comment ça se passe sur place?
0: Ils commencent par mettre une ou deux maisons préfabriquées. C'est rapide à installer. On y met 5-6 colons armés pour imposer leur présence et empêcher les Palestiniens de s'approcher. Souvent, les Palestiniens ne peuvent pas arriver à leur terrain agricole. Ces expériences se renouvellent souvent, surtout dans les colonies qui sont proches des villes palestiniennes et des terrains agricoles. Pour le moment, on ne peut pas compter exactement le nombre de colonies parce qu'ils augmentent comme les champignons. On parle de 300 colonies. Parfois, ce sont de petites colonies qu'on appelle en anglais « outposts ». Il y a un programme israélien pour lier les colonies ensemble. Alors, les villes palestiniennes, à cause de ces nouvelles routes qui sont larges, etc., deviennent marginalisées.
1: Est-ce qu'on peut dire que les chrétiens sont particulièrement visés, comme tous les autres Palestiniens?
0: Je pense que le traitement est égal pour tous. Il y a une crise au début de septembre, parce que dans nos écoles catholiques, une grande partie des enseignants n'a pas reçu de permis. Alors, les écoles ont fait une grève et le lendemain, les permis sont arrivés. Mais on se dit, mais pourquoi il a fallu une grève pour que le permis soit donné? Donc on peut dire qu'il y a un traitement égal par rapport aux Palestiniens parce que le colon ne distingue pas. Pour lui, il y a une certitude que toute cette terre appartient à l'État d'Israël, au peuple juif. Et donc les Palestiniens, qu'ils soient musulmans ou chrétiens, sont des usurpateurs. Il faut qu'ils s'en aillent.
1: Qu'est-ce que peut l'Église locale et est-ce que la voix de l'Église est encore écoutée? Comment est-ce qu'elle se mobilise auprès de la communauté chrétienne?
0: D'une part, nous devons vraiment protéger nos chrétiens, dire la vérité aussi. Et par ailleurs, nous devons avoir des relations avec le gouvernement parce qu'on a besoin de visas, de permis. Donc on ne peut pas vraiment couper nos liens avec le gouvernement israélien. En même temps, nous devons défendre les droits des églises et les droits de nos fidèles. La voix du patriarche est très écoutée, mais la solution a besoin un peu plus. Nous avons besoin d'un miracle pour vraiment trouver une solution à ce conflit.
2: Interrogé par Cécile Mérieux, Mgr William Chomali, vicaire patriarcal latin pour Jérusalem et la Palestine, était ce matin l'invité de Radio Vatican. Et c'est la fin de ce journal. Merci de nous être fidèles. Prochain rendez-vous de l'information, ce sera bien entendu à 13h en direct de Rome. Et d'ici là, vaticannews.va. Excellente journée à tous.
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4: Et avant de vous retrouver vos nouvelles chroniques à la rentrée à partir de lundi, on continue notre exploration du meilleur des archives de Kézako pour redécouvrir le sens d'un mot que vous allez entendre notamment au moment de la Pentecôte, la transcendance. Mais au fait, parle-t-on là de Dieu ou de Jésus? Réponse tout de suite avec Loïc Landreau et le père Bernard Clazen sur KTO Radio.

0: Madame, monsieur, bienvenue dans votre traditionnel rendez-vous culture et bonne humeur. Et je voudrais d'emblée vous proposer de totalement réinventer une définition du dictionnaire. Pas sûr que ce soit validé au final, mais on peut toujours tenter. Bon, si je vous dis transcendance, on pourrait imaginer un truc du style « se dit de l'état intérieur des téléspectateurs du Quesaco lorsqu'ils découvrent chaque semaine les lumineuses explications du père Clazène et les jeux de mots particulièrement bien sentis de Loïc Landreau. » Non ? Vous voulez pas ? Bon, ok, d'accord. Alors, transcendance, en ce temps de la Pentecôte, qu'est-ce que c'est ? Voici quelques éléments de réponse dans notre micro-trottoir.
1: Je pense que c'est comme quand un prêtre prêche auprès de ses fidèles, et bien en fait c'est la parole de Dieu qui passe à travers le prêtre, et je pense que c'est ça la transcendance, c'est-à-dire le fait que voilà, ce soit la parole de Dieu qui passe par le prêtre pour les fidèles.
2: Enfin, c'est un mot que je connais, mais je l'utilise jamais, mais transcendance, ça me fait penser à la concentration qu'on essaye d'avoir dans notre prière. Le fait de se rapprocher de Dieu demande une concentration énorme. Et d'où vient la transcendance ?
3: C'est pas un mot qu'on utilise généralement tous les jours, mais moi, quand j'entends transcendance, ça me fait généralement penser à la puissance qui est au-dessus de nous, donc Dieu.
1: Sûrement la transition de savoir, on pourrait dire, entre le saint et ceux qui sont sur terre.
4: Pour moi, transcendance, ça pourrait signifier le lien qu'a Dieu sur ses fidèles, par exemple.
0: Voilà, merci à tous d'avoir essayé. Dans la vie, c'est important de se lancer. Parfois ça marche et parfois pas. Surtout que ce mot n'est pas forcément le plus facile à appréhender qu'on ait fait. Alors on va se tourner vers le père Clazène. Bonjour.
5: Bonjour.
0: Qu'est-ce donc que la transcendance ?
5: Alors c'est ce qui dépasse l'entendement ordinaire, on va dire. C'est-à-dire, alors, il y a une manière banale de parler de la transcendance, c'est ce qui est grand, grandiose, époustouflant. Mais ça, c'est pas le terme technique. Le terme technique, c'est ce qui dépasse ce que je peux saisir.
0: Et ça désigne Dieu, alors ?
5: Pas uniquement.
0: Pas uniquement.
5: Voilà, il y a des choses qui transcendent notre existence, qui sont pas que Dieu. Oui. Mais en effet, c'est un vocabulaire qu'on a beaucoup... Disons, le vocabulaire de la transcendance entoure beaucoup ce qu'on peut dire de Dieu.
0: Oui, alors justement, est-ce que ça veut dire de Dieu qu'il est un peu lointain, inaccessible, si on ne peut pas l'appréhender, finalement ?
5: Absolument, ça veut dire ça, oui, oui. Dieu est en effet insaisissable. Voilà, un autre mot pour dire transcendant. Il est insaisissable, c'est-à-dire nous n'arriverons pas à le saisir ni par nos émotions, ni même par nos expériences existentielles, encore moins par nos concepts.
0: Alors comment est-ce qu'on peut faire ?
5: Alors, nous, chrétiens, nous pensons que nous pouvons faire l'expérience de la transcendance.
0: Ah, et c'est encore différent.
5: Ouais, oui, voilà, c'est ça. Alors, dans le vocabulaire de la philosophie médiévale, on a inventé un jargon. Tout ça, c'est du jargon de philosophe.
0: Oui.
5: C'est ni dans la Bible, à peine dans la... Enfin, ça va venir dans la théologie par la philosophie.
0: Oui.
5: Mais dans les médiévaux, donc, ont inventé un concept qui est le transcendantal. C'est quoi le transcendantal ? Ce sont des catégories que nous pouvons quand même comprendre, dont nous avons l'expérience, et dont nous voyons bien qu'elles échappent au concept habituel. Par exemple, le beau.
0: Oui.
5: Voilà, le beau, nous savons bien.
0: Ce qui est beau.
5: Nous l'éprouvons comme une sorte d'évidence, mais qui va me dire ce qu'est le beau ?
0: Oui. Parce que c'est subjectif, c'est propre à chacun.
5: Suggestif, et les mots commencent à tituber.
0: Oui.
5: Donc c'est ce qu'on appelle un transcendantal. C'est-à-dire, il dépasse... les moyens ordinaires de la compréhension. Alors, il y a le beau, il y a le bon.
0: Oui, qu'est-ce qui est bon, qu'est-ce qui n'est pas ?
5: Voilà, la bonté, et le vrai.
0: Oui, c'est vrai.
5: Mais ouais, voilà.
0: Alors, quelle est la différence entre transcendance et immanence ? Peut-être que ça va nous aider à y voir encore plus clair.
5: Alors, c'est une belle manière de comprendre l'un et l'autre, en effet, que de les mettre en...
0: En opposition.
5: En dialectique. Immanence, on pourrait croire que ça veut dire ce qui est plat. Mais non.
0: C'est-à-dire qu'il n'a pas de relief ?
5: Oui, ou qui c'est parfaitement saisissable.
0: D'accord, ok.
5: En fait, non. Est immanent ce dont nous faisons l'expérience. Et ce qui n'est pas encore monté à l'énoncé. Une sorte d'évidence vécue. Voilà, donc il y a des... Alors, nous, dans le vocabulaire théologique, pour le coup, nous disons que nous faisons l'expérience de la transcendance dans l'immanence. C'est-à-dire que l'ordinaire de nos existences peut être habité de grandeur. Ouais. Tout simplement.
0: Voilà. Ouais. Alors, on a dit tout à l'heure que transcendance, c'est un mot théologique. Hein. Il n'y en a pas dans
5: oui,
0: le
5: Bible, philosophique.
0: Moins philosophique. Donc, qui l'a inventé, entre guillemets? Comment est-ce qu'il s'est développé, ce terme?
5: Alors, c'est vraiment... Il y a le mouvement, il y a la notion d'un mouvement. Ascendance, descendance. Enfin, on voit bien, c'est un mouvement ascenseur, ascension.
0: Oui.
5: On voit bien. Et donc, c'est l'idée qu'il faut aller au-delà. Il faut aller au-delà de nos compréhensions. Il faut aller au-delà de nos expériences sensibles. Et donc la transcendance doit habiter notre existence.
0: Et en quoi alors la Pentecôte est une belle façon d'appréhender la transcendance, à la fois de Dieu et donc de Jésus peut-être? Et
5: oui, alors parce que toute cette question vient à partir de la Pentecôte. Moi je dirais, la Pentecôte c'est la célébration de la foi que nous avons, que l'habitat ordinaire de ce qui nous dépasse, c'est le cœur de l'homme, c'est l'intelligence de l'homme, c'est son expérience. C'est ça le don de l'Esprit-Saint. Le don de l'Esprit-Saint, c'est faire habiter en nous ce qui nous dépasse infiniment.
0: Eh bien, merci beaucoup. C'est une belle façon de conclure cette émission. Merci pour ces explications, je dirais, transcendantes, hein, au sens moderne du terme, on en a parlé. C'est-à-dire qu'ils nous mettent littéralement en transe tellement. Elles sont trop bien. Merci à vous, chers amis, pour votre fidélité. À la semaine prochaine. Ciao.

Merci Loïc, et on poursuit la matinée en musique avec Soldat de Yahweh du groupe Dévotion, un groupe créé en 2011 pour répondre à la bonne nouvelle qui compte aujourd'hui une dizaine de membres. Belle matinée à tous.

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2: Chers téléspectateurs, chers auditeurs, bonjour, bonjour à toutes et à tous. Merci pour votre fidélité à KTO TV et bienvenue sur le plateau de votre émission Au risque de l'histoire. Alors, nous le connaissons tous comme étant le roi soleil. Cependant, Louis XIV n'est pas seulement et précisément le roi soleil, il est aussi un roi qui vit, un roi qui pense, un roi qui gouverne sous le regard de Dieu. Dès son enfance, on lui répète qu'il a reçu le pouvoir de Dieu seul et toute sa vie, eh bien, il cherche à donner une forme politique à cette conviction. Je vous propose dans cette émission d'entrer dans l'intimité spirituelle de Louis XIV, ses messes quotidiennes, ses confesseurs, ses scrupules et ses obsessions religieuses. Nous verrons comment la foi façonne sa façon de faire la guerre, de rendre la justice, de persécuter même parfois, ou bien encore de protéger, car derrière les ors de Versailles, eh bien, il y a un roi habité par une question brûlante. Comment rester fidèle à Dieu tout en exerçant

0: un pouvoir absolu sur les hommes. C'est cette tension entre majesté royale et exigence évangélique que nous allons explorer avec mes deux invités. Alexandre Maral, bonjour.
1: Ok, ça.
0: Merci d'avoir répondu à notre invitation. Vous êtes conservateur du patrimoine, vous êtes à Rueil-Malmaison. Vous avez longtemps travaillé à Versailles, et Versailles, c'est précisément votre actualité littéraire. Il y a des livres sur Versailles, il manquait le livre sur Versailles, absolument, voilà, plus de 1000 pages, 1400 pages, le travail de toute une vie.
1: Alors, 5 ans d'écriture, mais en effet, toute une vie de passion, de recherche, de réflexion.
0: Voilà. Donc, tout savoir sur Versailles à travers cet ouvrage absolument magistral paru aux éditions Perrin. Alors, vous aviez publié il y a plusieurs années, d'où l'idée de cette émission, un livre intitulé « Le roi soleil et Dieu », préfacé par le regretté Marc Fumaroli. Donc, ce que vous voyez à l'écran, c'est l'ancienne couverture du livre principal, et il est sorti en poche, il est disponible en poche dans la collection de poche, la collection Tempus, des éditions Perrin. Jean-Christian Petit-Fils, bonjour.
2: Bonjour.
0: Merci aussi d'avoir répondu à notre invitation. Vous êtes historien, écrivain. Vous avez publié de nombreux ouvrages. Ce n'est pas la première fois que je vous ai reçu. J'ai reçu il y a quelques semaines afin d'évoquer la mort d'Henri III et d'Henri IV, tués au nom de Dieu. Pour cette émission, eh bien, j'ai choisi votre classique, Louis XIV, même si vous êtes un spécialiste de l'ensemble des Bourbons, Louis XIV, paru lui aussi en édition de poche dans la collection Tempus chez ce même éditeur. Et dans la même collection, eh bien, vous avez l'autre livre, Le siècle de Louis XIV, qui est ni plus ni moins qu'un ouvrage collectif. Alors nous allons partir à la découverte de ce roi absolument fascinant qu'on croit connaître, mais dont on, j'allais dire, sous-estime un peu la dimension religieuse. Alors, parler de Louis XIV et de Dieu, c'est peut-être d'abord commencer par le commencement, le vœu de Louis XIII, qui consacre le royaume à la Vierge Marie et qui institue le 15 août comme véritable fête nationale. Est-ce que Louis XIV, dans sa jeunesse, dans son adolescence, puis ensuite quand il sera adulte, va avoir en tête cette idée que son père, Louis XIII, a demandé à la Vierge, au fond, un fils ?
2: Oui, certainement. Alors, il faut faire attention en ce qui concerne évidemment le vœu de Louis XIII, parce qu'au départ, il ne s'agissait pas d'avoir un fils. Au départ, il s'agissait de célébrer la reprise de Corbie en 1636, après donc toute une série de malheurs. La France reprenait l'avantage face aux armées impériales. Et donc, au mois de février 1638, le roi a annoncé ce vœu qui s'est réalisé le 15 août 1638. Ce vœu, donc, de consacrer à Dieu, par Marie, le royaume de France. Et il s'est trouvé qu'au mois de février, on a annoncé la grossesse de la reine Anne d'Autriche. Et à partir de ce moment-là, on a fait le rapprochement entre le vœu de Louis XIII et la grossesse de la reine. Donc c'est l'enfant du miracle, entre guillemets, qui arrive, celui qui a été attendu pendant 23 ans. La reine n'était pas véritablement stérile, mais elle avait fait plusieurs fausses couches. Donc, et puis on se demandait si elle n'allait pas être répudiée. Il y a eu des crises terribles au sein du ménage Louis XIII, Anne d'Autriche, parce que tout au long du règne de Louis XIII, Anne d'Autriche était restée très espagnole de cœur. Avec même un comportement frisant la trahison. Elle donnait des renseignements à son frère, Philippe IV, au cardinal Infant, son autre frère, qui gouvernait les Pays-Bas espagnols. C'est le retournement qui va se produire après la mort de Louis XIII, où à ce moment-là, elle va vraiment se considérer comme non seulement la régente de France, mais avoir la mission de transmettre intégralement le pouvoir royal, y compris dans sa dimension religieuse, à son fils bien-aimé, Louis XIV, sachant qu'elle a eu un second fils

0: en 1640, qui est Philippe d'Orléans.
1: Alexandre Maral, on peut parler d'une influence du vœu de Louis XIII et du fait qu'il soit Dieudonné. Louis Dieudonné, c'est son prénom, c'est son nom.
0: Tout à fait. Hein. Dieudonné, c'est un surnom.
1: C'est un surnom.
0: Quand on regarde l'acte de baptême, c'est Louis.
1: Louis.
0: Et on l'a surnommé Dieudonné.
1: Dieudonné. Donc quand on s'appelle Dieudonné, quand on est surnommé Dieudonné, on se dit qu'on a un peu les grâces. Est-ce que Louis XIV, dans son existence et dans son caractère, dans ce qu'il sera plus tard, avait conscience de cela et s'estimait, avec cette grâce, ayant bénéficié de cette grâce, pardon.
2: Mais ça l'a marqué incontestablement. Et alors, il y a ce tableau de Philippe de Champaigne où il est représenté sa mère, il est enfant, elle le présente à la Vierge et c'est une effigie formidable. Et puis, à la fin de sa vie, peu avant de mourir, il finance le vœu, ce qu'on appelle la partie matérielle du vœu de Louis XIII, du vœu de son père, c'est-à-dire le réaménagement du cœur de Notre-Dame de Paris. Et il fait installer donc trois sculptures, la Vierge tenant
1: au milieu,
2: son fils mort, donc c'est Louis XIII faisant acte d'allégeance à cette Vierge avec son fils, et puis s'inclut dans le vœu lui-même, c'est la photo de la couverture de mon livre dans sa première édition, où il est représenté la main sur le cœur, en train de lui aussi s'offrir à la Vierge, et c'est une effigie qui date de 1715, donc on est vraiment à la toute fin de son règne, de sa vie. Et ça montre bien que jusqu'à la fin, il était...
1: Il voulait réaliser ce vœu.
2: Il était imprégné de ce vœu et de la figure paternelle.
1: Alors venons-en précisément à Anne d'Autriche que vous évoquiez, Jean-Christian Petit-Fils. Anne d'Autriche, vous le disiez à l'instant, est espagnole. C'est une spiritualité espagnole. Il y a véritablement un catholicisme espagnol particulier. Est-ce que Anne d'Autriche influence... dans son éducation, Louis XIV.
0: Alors, tout à fait. Elle est tertiaire de Saint François. Elle est d'une grande piété. Elle va dans tous les jours, quasiment, dans les couvents, dans les abbayes. Elle a une piété très espagnole, vous le disiez. Et elle va vouloir donner une excellente éducation religieuse, alors insistant beaucoup sur les aspects moraux, c'est-à-dire ne pas blasphémer, ne pas mentir, il y a une volonté de lui donner... Alors tout cela est fait aussi que Louis XIV est entouré d'un certain nombre de personnes. Il y a le cardinal Mazarin qui est Premier ministre, qui lui aussi va être surintendant de son éducation. Il y a Ardoin de Péréfix qui deviendra archevêque de Paris. Il y a le père Paulin qui sera son confesseur. Donc il est extrêmement bien entouré et on lui donne une formation religieuse très, très solide. Cela étant, Louis XIV n'a jamais été, et on en reparlera peut-être après, un grand théologien ni un grand mystique.
1: Alexandre Maral ?
2: Il est, contrairement à ce que a raconté le duc de Saint-Simon dans ses mémoires, il n'avait pas la foi du charbonnier. C'était vraiment quelqu'un de, vous l'avez dit, solidement éduqué dans ce domaine. Et même s'il n'a pas voulu faire le théologien, il était capable de réflexion. Enfin, c'est quelqu'un qui s'est approprié sa religion. Ça, c'est
1: il s'est approprié. Et il l'a cultivée sur le plan intellectuel, cette religion, ou pas ?
2: Alors, incontestablement, parce qu'il. Et sans pouvoir, ça faisait partie de son rôle. Il assistait chaque année à des séances à des carèmes ou à des prédications de carême et deux cycles dans l'année, l'avant et le carême, période durant lesquelles il entendait des sermons qui duraient chacun d'entre eux à une bonne heure. C'était un catéchisme pratique qui lui était délivré comme ça toute l'année. Je peux établir qu'il avait entendu à peu près 2000 sermons durant sa vie. Et quand je dis sermons, c'est des vraies conférences, de ce qu'on appellerait aujourd'hui des conférences de carême. Et donc, il y a la formation initiale et il y a la formation continue par ces cycles de prédication toute sa vie.
1: Alors, on va revenir sur ces prédicateurs, évidemment, sur le plus grand d'entre eux, Bossuet. Je reste sur sa jeunesse, parce que Louis XIV, c'est évidemment, dans sa jeunesse, la question de la Fronde, cette révolte, un pays

0: déchirée en guerre civile. Est-ce que la question religieuse joue un rôle dans ce moment si particulier qui va amener plus tard Louis XIV à détester Paris et à aller vers Versailles ?
1: Alors, indirectement, pas directement, puisque la Fronde, c'est une révolte multidimensionnelle avec l'intervention d'un certain nombre d'acteurs sociaux. Ça va commencer par le refus de la bourgeoisie, notamment de la bourgeoisie d'office, celle qui détient des offices, des charges, et notamment des parlementaires, de contribuer à l'effort de guerre. Donc on refuse les nouveaux impôts et la monarchie française à ce moment-là a augmenté de façon prodigieuse le budget de l'État et évidemment le montant des impôts. Donc ça c'est ce refus très égoïste de ces secteurs. Là-dessus s'est greffé donc le Parlement de Paris qui a voulu limiter le pouvoir royal, d'où le déclenchement de la première fronde, ce qu'on appelle la fronde parlementaire, à laquelle a succédé ce qu'on appelle la fronde des princes, le grand Condé, qui s'est considéré comme maltraité par le cardinal Mazarin, Gaston d'Orléans, et puis une troisième fronde qu'on appelle la fronde des gentilshommes, qui, elle aussi, manifeste sa volonté de s'émanciper du système de clientèle des grands. Donc on a tout un bouleversement du corps social, puisque la monarchie, c'est un ensemble de corps, d'ordre, et ça va durer donc de 1648 à 1653.
0: Mais le religieux n'intervient...
1: Alors le religieux est un peu en retrait, simplement il y a la grande misère, par exemple vous avez l'intervention de Saint-Vincent de Paul qui va aider les filles de la charité pour s'occuper des pauvres. Vous avez dans les deux camps en fait des
0: figures religieuses.
1: Paul de Gondi, futur cardinal de Retz, c'est du côté des opposants, et puis Mazarin de l'autre. C'est pas une guerre de religion.
0: C'est pas une guerre de religion, Alexandre Maral ?
2: Non, en effet, le cardinal de Ré, donc, qui est arrêté par ordre de Louis XIV, mais c'est pas pour des motifs religieux, c'est parce qu'il joue la carte de l'ennemi. D'ailleurs, dans ses mémoires, Louis XIV en parle en disant que dès qu'il a senti le vent tourner, il s'est rallié et il a accepté d'être démis de ses fonctions. Et il est remplacé, en fait, après, par Ardoin de Périfixe, auquel vous faisiez allusion.
0: Qui devient archevêque de Paris.
2: Qui avait été l'éducateur de Louis XIV. Donc, il lui a donné le siège de Paris pour le récompenser de ses services.
0: Quel est le rôle de Mazarin ? Est-ce que le rôle de Mazarin est davantage politique dans l'éducation du roi que religieux ?
2: Peut-être plus politique, mais peut-être que Jean-Christian... Mais il y a un aspect religieux aussi chez Mazarin. Mais enfin, si vous voulez préciser...
1: Non, mais il y a une hostilité fondamentale de Mazarin à l'égard du jansénisme, par exemple. De la même manière que le père Paulin aussi, le confesseur. Donc tous ces gens-là vont influencer Louis XIV contre le jansénisme. Et puis, il va de soi d'ailleurs que le jansénisme en soi, qui est une religion, on dirait peut-être plus proche du protestantisme, en tout cas qui favorise la méditation intérieure, s'oppose évidemment à l'éclat d'une religion de pompe, de parade, telle que la monarchie la concevait, bien étroitement associée au trône. Donc il y a une antinomie entre ces deux conceptions. Il reste quand même qu'il y a une brutalité à l'égard du jansénisme. Quand Ardoin de Périfixe arrive au pouvoir, il va se débarrasser de Port-Royal des Champs, 1664. On voit là... Et Louis XIV va être très, très influencé par Mazarin, par Anne d'Autriche, contre les jansénistes, peut-être de façon un peu outrancière. Ça se manifestera d'ailleurs dans le dernier temps avec cette abominable bulle Unigenitus qui a semé la zizanie dans l'Église de France tout au long du XVIIIe siècle et qui est quasiment une des sources de la Révolution française.
0: Alors pour ceux qui ne connaissent pas ou mal le jansénisme, je vous renvoie à notre émission que nous avons, il y a même deux émissions je crois consacrées au jansénisme, n'hésitez pas À l'écouter, je voudrais, on reviendra sur le jansénisme et sur le protestantisme. Je reste sur l'entourage, j'allais dire religieux du roi. Est-ce que justement il y avait, on imagine qu'il y avait autant des séculiers que des réguliers autour de lui. Quelle est la place du monde des moines autour de Louis XIV? Est-ce qu'il est important, comme il l'a été pour des rois, notamment à l'époque médiévale, avec le soutien du roi à des œuvres monastiques?
1: Il y a l'influence des jésuites, qui sont très, très présents. Les confesseurs du roi sont des jésuites. Et ça joue un rôle évidemment essentiel dans ce débat qu'on évoquait des jansénistes contre jésuites.
2: Et alors, il y a, dans la maison du roi, il y a une section ecclésiastique.
0: Oui.
2: C'est la chapelle qui est formée de membres éminents du clergé, dont le grand aumônier de France. Donc le roi est en contact permanent, quotidien avec des membres du clergé. Il installe à la cour, à partir de 1682, à demeure, une communauté de Lazaristes, de la congrégation de la Mission. C'est Saint-Vincent de Paul. Là. Il a connu Saint-Vincent de Paul dans son enfance et il est resté attaché. Ça aussi, c'est un héritage qu'il doit à sa mère. Il est resté attaché à la figure de Saint-Vincent. Et donc à la congrégation que Saint-Vincent a fondée. Et donc on a à Versailles, par exemple, une communauté de lazaristes qui sont logés à demeure et qui sont là toute l'année pour célébrer, pour assurer la desserte de la chapelle royale. Et puis il y a ce monde des prédicateurs de cour, qui sont en fait des prélats du royaume, qui viennent, qui sont appointés le temps d'un cycle, soit l'Avent, soit le Carême, et qui sont donc là présents à la cour pour parler au roi dans le cadre que j'évoquais de ces sermons, de ces prédications.
0: De Carême et d'Avent. Voilà. Oui. Qui les choisit, ces personnages? C'est Louis XIV lui-même? Ou bien c'est... est-ce qu'il y a une mode des prédicateurs, des personnages qui se détachent?
2: Alors, quand on regarde les personnalités qui sont venues prêcher à la cour, ce sont les prédicateurs qui ont laissé un nom dans l'histoire de l'éloquence sacrée. Je ne sais pas si c'est Louis XIV lui-même qui choisit, mais nécessairement, on lui soumet une liste et il donne son avis. Mais alors, vous évoquiez Bossuet, il y a Bourdaloue... Il y a eu de très grands fléchiers, très grands prédicateurs qui sont venus et qui étaient religieusement écoutés, si je puis dire, parce que on savait qu'ils parlaient de bouche d'or.
0: Alors, on va sortir de l'éducation du roi et on va se pencher sur la question de l'absolutisme. Est-ce que l'absolutisme de Louis XIV renvoie aussi à une dimension religieuse?
1: Absolument, c'est la dimension qui devient même essentielle, qui ne favorise pas d'ailleurs l'Église, qui favorise le pouvoir royal. Le pouvoir royal s'associe étroitement au pouvoir religieux. Bossuet, va, dans ses nombreux écrits, va dire que finalement il y a un lien direct entre le roi, entre le Dieu et le roi. Donc, ça modifie. Tout cela vient de, faut le dire, de l'assassinat d'Henri IV. Cette peur de destruction de la monarchie fait qu'on a voulu élever cette monarchie et la rendre inaccessible au commun des mortels. Donc, s'attaquer au roi, c'est commettre un blasphème. Critiquer le roi, c'était presque un péché. Là, c'est une association qui est assez malsaine en soi, il faut dire, mais tout ça est très constitutif de l'absolutisme de Louis XIV, qui est aussi conforté par les institutions. Il faut bien voir que le roi est évêque du dehors. Quand il reçoit le sacre, à partir du moment où il a été sacré, eh bien, il va pouvoir, par la cérémonie des écrouelles, guérir les scrofuleux, donc atteints d'une forme de tuberculose. Le roi te touche et Dieu te guérit, ou Dieu te guérit, selon les formules. Et Louis XIV va te dire compte très, très consciencieusement de ce rôle. Il est le lieutenant lieutenant de Dieu, lieutenant en deux mots, c'est lui qui tient lieu de Dieu, lieutenant de Dieu sur terre. Donc tout cela le conforte. Cela étant, pendant sa jeunesse, il a eu quand même plus que des dérapages, si vous passez l'expression.
0: Et on peut parler, Alexandre Maral, de religion royale?
2: Ah oui, tout à fait, tout à fait. Il y a cette... tout vient de l'épître de Saint Paul aux Romains, tout pouvoir vient de Dieu, et chez les rois de France, il y a ce lien privilégié qu'on appelle l'absolutisme,

0: et non pas l'huile des catéchumènes comme les autres souverains européens. C'est donc vraiment un sacre épiscopal qu'il reçoit.
1: Alors, puisque
2: il a le droit de communier
0: sous les deux espèces.
2: Oui. Oui.
0: Ce jour-là seulement.
2: Oui, aucun autre chrétien ne peut communier sous les deux espèces. Aujourd'hui, c'est quelque chose d'assez courant, mais à ce moment-là, le droit de communier. Il y a aussi le fait, dans la liturgie monarchique, notamment à Versailles, le fait qu'on va quasiment se baisser ou s'agenouiller devant le lit royal, devant le lit du roi. Donc, il y a une déification de Louis XIV, qui est voulue.
1: Elle est acceptée ou elle est moquée ou, j'allais dire, ça fait partie de l'air du temps.
2: Il y a certains courtisans qui devaient certainement se moquer sous cap.
0: Oui, la Bruyère, dans ses caractères, critique cet esprit courtisan qui va jusqu'à la flagornerie.
1: Oui.
2: Comte de Guiche, tout ça, ce sont des personnages qui
0: Mais sinon, c'était largement admis.
2: Comportement du roi.
0: Et la révérence au lit royal, elle disparaît. C'est sous Louis XV, mais sous Louis XIV, elle est respectée.
1: Parce que Bossuet qualifie quand même Louis XIV de nouveau Constantin, de nouveau Théodose. Oui. Sont quand même des noms qui marquent.
2: Oui, alors ça, c'est lié aussi à la révocation de
1: l'édit de Nantes. Alors, on va y revenir après. Donc, je vous arrête maintenant. Vous évoquiez les autres couronnes d'Europe et le fait que le sacre du roi de France se distingue des autres couronnes. Est-ce que Louis XIV, dans son exercice du pouvoir, au fond, s'estimait comme l'égal du pape ou de l'empereur ?
0: Ah non, pas l'égal du pape, non, quand même pas. Mais il a des responsabilités d'ordre religieux sur son royaume, sur son église et sur son royaume, et il est le garant de l'unité de la foi, oui. Mm. Et justement, la révocation de l'édit de Nantes va s'inscrire dans cette... D'ailleurs, on lui réclame au moment du sacre, on lui demande de mettre fin à cette anomalie qu'est l'édit de Nantes. Le royaume de France est le seul à autoriser l'exercice de ces deux religions, alors que en principe, à cette époque-là, les sujets ont la foi, ont la religion de leur souverain.
1: Quelles sont les manifestations publiques de cette religion royale ? C'est vrai que l'image que l'on a de Louis XIV, surtout dans ses jeunes années, quand il a 20, 30 ans, c'est cette représentation, cette ostentation du personnage. Il y a aussi une dimension, je parlais du roi soleil tout à l'heure, dans le roi soleil, il y a aussi une part de divin.
2: Alors, manifestation, il y a la messe quotidienne du roi,
1: oui.
2: c'est capital. Il y a les tédéums aussi, dès qu'il y a une victoire, une naissance royale, le roi fait chanter un tédéum non seulement dans sa chapelle, mais aussi dans toute la France. Il ordonne dans les diocèses à ce qu'on puisse chanter un tédéum. Il y a les cérémonies des écrouelles qui peuvent se dérouler plusieurs fois par an. Le roi est imprégné, baigné de religiosité, alors plus ou moins vécu intérieurement, ça c'est, on en parlera peut-être, mais il est le représentant de Dieu sur Terre pour des millions de catholiques français.
1: Votre thèse, Alexandre Maral, si je ne me trompe, c'était sur la chapelle royale.
0: Le fonctionnement de la chapelle.
1: La chapelle royale. La chapelle royale, c'est il y a à la fois une intention religieuse et politique dans son architecture, dans ses symboles.
0: Alors là, vous parlez du bâtiment.
1: Oui.
0: Alors, il y a eu plusieurs chapelles à Versailles, et celle que l'on visite aujourd'hui, c'est la cinquième d'entre elles, la dernière qui a été achevée seulement en 1710, donc peu de temps avant la mort du roi, mais qui a été l'objet d'un très long chantier, puisque les fondations en sont jetées en 1687. Donc il y a eu 23 ans de chantier, et Louis XIV, c'est la période durant laquelle le chantier s'est déroulé, n'était pas des plus favorables pour les bâtiments, puisqu'il y avait malheureusement des guerres, et Louis XIV a donc sacrifié d'autres chantiers pour pouvoir terminer menait à bien cette chapelle. Notamment, il a sacrifié le chantier de la salle de spectacle, et c'est Louis XV qui a été chargé de l'édifier. Mais il a tenu vraiment à achever la chapelle, et on peut dire que c'est un peu son testament dans le domaine des bâtiments.

0: Effectivement, parce que c'est son dernier grand chantier, le dernier grand chantier du règne. Et cette chapelle, elle affirme, quand on prend le temps d'examiner tous les détails de son architecture et de son décor, elle manifeste ce caractère d'un roi catholique. Alors, on ne dit pas le roi très catholique, ça c'est le roi d'Espagne, mais on dit le très chrétien en France. Mais c'est quand même un roi qui est catholique romain. Elle a un aspect très romain dans son décor, qui est influencé par ce qui se faisait à l'époque dans la capitale de la chrétienté. Mais en même temps, c'est aussi un édifice qui se rattache à la longue tradition des saintes chapelles, notamment des chapelles palatines. On pense à Charlemagne avec sa chapelle, mais aussi et surtout à la Sainte Chapelle du Palais de la Cité, par ses proportions, par sa silhouette extérieure. Elle rappelle ce chantier de Saint-Louis, auquel elle est dédiée d'ailleurs. Et il y a donc un caractère gallican et romain qui se combine dans une synthèse architecturale, décorative, assez improbable, parce qu'à l'époque, on n'a pas d'autres exemples de cette synthèse. Et il faut dire que ça a d'ailleurs été, du point de vue purement architectural, un édifice qui a été salué pour sa modernité, pour son caractère novateur. Et il manifeste ce double caractère d'un roi qui est fidèle, soumis à Rome, et en même temps chef de son église gallicane.
1: Mais jamais la chapelle royale, aucune des chapelles royales, n'a été au centre du bâtiment. C'est ça qui
0: est jamais.
1: Contrairement à l'Espagne, à l'Escurial.
0: Alors l'Escurial, voilà. C'est aussi un couvent. Versailles n'est pas un couvent.
1: Mais justement, voilà, ça montre que le centre du pouvoir, c'est la chambre du roi, et c'est pas la chapelle. Mmh.
0: Mais ça, là, par exemple, le palais du pape à Rome, qui est à l'époque le Quirinal, la chapelle n'est pas non plus au centre. Elle est.
1: Oui, mais le pouvoir est totalement religieux.
0: Oui, c'est vrai. Mais en revanche, la chapelle de Versailles, elle se voit de partout. C'est l'élan vertical qui est donné à ce palais tout en horizontal. C'est l'élan vers le ciel, vers Dieu. Et elle est visible de côté ville, côté jardin. On ne peut pas ne pas la voir.
2: Oui. Alors justement, est-ce qu'on peut être romain et gallican en même temps? Le gallicanisme, je le rappelle, c'est cette théorie du pouvoir qui consiste à ce que le roi garde la main sur l'ensemble de l'Église de France, comme il y a l'anglicanisme, même si l'anglicanisme, les anglicans, eux, sont allés sur la voie de l'indépendance avec Henri VIII.
1: Les relations entre Louis XIV et la papauté ont été difficiles. Il y a eu au moins trois papes. Le règne de Louis XIV s'étend sur 72 ans, donc il a vu passer pas mal de papes. Il y en a au moins trois avec lesquels les choses se sont assez mal passées. C'est Alexandre VII, avec l'histoire de la guerre de Corse. Il y avait eu une bagarre à la suite d'ivresse dans la garde du pontifical. Le roi l'a très mal pris, il y a eu des morts, et a vraiment voulu humilier le pape en exigeant réparation, la construction d'une pyramide, le nonce qui vient s'humilier à Fontainebleau, je crois, pour demander pardon. Il y a eu ensuite l'affaire de la régale avec Innocent XI. Et là, il y a eu une période de tension. Alors la régale, c'est le fait que le roi pouvait disposer des revenus des évêchés vacants. Donc la tension naît à ce moment-là entre la papauté et la France. Et surtout, le roi va pousser l'Église dans la voie du gallicanisme, la déclaration des quatre articles en 1682, certains donc contestant l'infaillibilité pontificale, qui n'était pas encore un dogme, mais enfin qui était déjà en devenir, la supériorité du concile sur le pape, donc toutes choses qui évidemment critiquaient fortement la monarchie pontificale. Donc cette déclaration des quatre articles, c'est une déclaration qui est très très gallicane dans son esprit. Mais jamais Louis XIV a voulu aller jusqu'à la rupture. Et puis la troisième affaire, c'est sur l'affaire à la fin, en 1713, je l'ai déjà évoqué, c'est l'affaire de la bulle Unigenitus contre le livre du père Quesnel, les 101 propositions condamnées. Ça, c'est sous Clément XI.

0: Là, c'est le roi qui a insisté énormément auprès de Rome pour promulguer cette bulle qui a semé la zizanie dans l'Église de France, non seulement du vivant de Louis XIV, il lui restait quelques mois à vivre, mais tout au long du XVIIIe siècle. Et ces luttes, le jansénisme à ce moment-là évolue vers un jansénisme politique de plus en plus, avec les parlementaires qui sont très marqués par cela, avec une tendance gallicane, une tendance qu'on appelle richériste, c'est-à-dire il faut que ce soit le peuple de base, des chrétiens, qui élisent les curés, les évêques, etc. Toutes choses qu'on peut retrouver encore aujourd'hui dans certains courants. Mais donc, il y a eu vraiment des tensions terribles, et Louis XIV l'a joué très maladroitement, il faut le reconnaître.
1: Mais quelles sont ses motivations dans la condamnation du jansénisme, qui est au départ un mouvement spirituel très augustinien, qui renvoie donc au père de l'Église, à une dévotion qui est une dévotion individuelle très, très, très marquée. En quoi et pourquoi, au fond, Louis XIV se met à dos, au fond, le monde janséniste ?
0: Il a suivi, moi je crois qu'il a suivi tous ses conseillers. Donc d'abord Mazarin, qui a voulu aussi se rapprocher de Rome contre le jansénisme, qui a utilisé le jansénisme comme moyen politique. Et je pense pas que Louis XIV ait bien creusé toute la question du jansénisme.
1: Parce que oui, c'est une question intellectuelle complexe.
0: Il n'a pas vu, je pense. Peut-être qu'Alexandre n'est pas d'accord avec moi. Il n'a pas vu la dimension spirituelle, Mère Angélique Arnaud, Antoine Arnaud, il y a une très grande spiritualité de Notre-Dame,
2: Saint-Cyran.
0: Saint-Cyran. Et tout cela, je pense qu'il n'a pas saisi. Il a eu un comportement suiviste, si je peux dire.
2: Ah, c'est sûr que c'est pas un mystique, et le courant janséniste de ce point de vue-là l'a pas beaucoup marqué. Mais je pense que lorsqu'il persécute le jansénisme, alors il y a cet héritage Mazarin, il y a son entourage et notamment ses confesseurs jésuites qui sont très hostiles au jansénisme, et il y a aussi de sa part la volonté d'ordre, la maxime d'ordre. L'ordre à l'intérieur, et le jansénisme, à ses yeux, est un désordre. Mais je voudrais revenir sur la bulle Unigenitus. Alors, il en demande avec insistance la
1: publication.
2: La fulmination, dis-je. Et Clément XI, donc. Et en fait, il se fait piéger, parce que la bulle condamne sans une proposition. Et dans ces propositions, il y a des propositions jansénistes, en effet, mais il y a aussi des propositions gallicanes. Et donc, c'est là où Louis XIV se fait piéger, parce que la bulle va rendre solidaire le courant janséniste et le courant gallican, qui jusque-là travaillaient chacun de leur côté. Mais à partir, la bulle va les souder contre le magistère romain, et ça va aboutir à la constitution civile du clergé en 1791. Louis XIV a demandé, on le voit dans les propos, les échanges qu'il a avec les différents nonces qui sont présents à la cour, les nonces du pape, il veut une condamnation du jansénisme et rien d'autre. Il y a des propositions qui heurtent la sensibilité gallicane, notamment les propositions 90 et 91 sur la crainte sur le rôle de l'excommunication. Et là, le Parlement va refuser d'enregistrer la bulle. Ça va créer un chaos intérieur que Louis XIV n'aura pas le temps de résoudre. Il envisage, pour le résoudre, de réunir un concile national, mais il en fixe la date au 1er septembre 1715, et c'est le jour où il meurt.
1: Alors, est-ce que sa condamnation du jansénisme n'a pas, au fond, même si politique et religion sont intimement mêlées, est-ce que chez Louis XIV, sa condamnation du jansénisme n'est pas d'abord une condamnation politique de ce que ça pourrait être comme une forme d'État dans l'État ou...
2: Forme d'État dans l'État, une indépendance de pensée. Ça, il aime pas ça. Hein. C'est un souverain absolu quand même.
1: Oui.
2: Et donc il y a chez les jansénistes une forme de, il y voit une forme d'orgueil, de réticence.
1: Oui.

0: Et donc, il faut mettre ces gens-là au pas. Je pense que
1: c'est mettre la liberté de conscience en avant. Donc, c'est dangereux. Alors, il y a un personnage qui a joué aussi un rôle très néfaste dans cette bulle d'Unigénis. C'est le père Letellier. Le père Letellier qui n'appartient pas à la famille Letellier-Louvois, qui était le dernier confesseur du roi, qui lui était très très hostile au jansénisme et il a joué un mauvais rôle.
0: Et côté Rome, j'évoque ici la figure de mon regretté maître Bruno Neveu, qui a beaucoup travaillé sur le milieu des zélantis, ce qu'on appelle les zélantis, auprès du pape Clément XI, et notamment du cardinal Fabroni, qui en rajoutait, qui voulait régler son compte à l'église gallicane aussi, profiter de l'occasion pour... Il y a un aveuglement politique du côté de Rome aussi très fort.
1: Les chrétiens, d'après la bulle Unigénis, n'ont pas le droit de lire indépendamment les textes sacrés. Il faut que tout soit encadré dans l'église. Il y a une volonté hiérarchique qui s'abat sur... On ne peut pas lire la Bible tout seul. C'est donc vraiment quelque chose qui a été très malheureux, et comme vous le disiez, tout ça va conduire à la constitution civile du clergé sous la Révolution, avec l'abbé Grégoire.
2: Alors, quelques mots sur l'édit de Nantes. C'est un tournant du règne sur le plan religieux, la révocation de l'édit de Nantes.
1: Alors, tournant malheureux, là aussi, Saint-Simon, qui est assez méchant, dira que Louis XIV a fait son salut sur le dos des protestants. Bon, c'est un peu exagéré. Cela dit, il y a peut-être un peu, chez le roi, je le soupçonne, un comportement semi-pélagien, en ce sens qu'il a le sentiment qu'il rend service à Dieu, et que, par conséquent, on lui doit remerciement, on doit le remercier. Cette mentalité-là se comprend, évidemment, dans ce temps-là, mais ça n'a rien à voir, évidemment, avec la grâce divine qui est dispensée à tous. Et cette idée que, après tout ce que j'ai fait pour Dieu, il doit bien me récompenser. Il y a un côté assez malsain, je dirais, dans sa pensée. Je lui suis peu d'or, mais peut-être que vous n'êtes pas d'accord.
0: Non, je...
2: Alexandre Maral.
0: Mais la révocation, en fait, elle s'inscrit dans un processus au long terme qui a commencé dès la paix d'Alès conclue par Louis XIII. Il y a cette idée que il faut d'abord s'en tenir à une stricte application des clauses de l'édit de Nantes de 1598, et ensuite on va restreindre peu à peu, mais c'est vraiment un processus à long terme, et 1685 est l'aboutissement. Mais au moment du sac, déjà on réclame officiellement à Louis XIV de mettre fin à ce qu'on considère comme une anomalie. Et puis, au début du règne personnel, il y a déjà des mesures de restriction des libertés octroyées aux protestants. Et puis, notamment, ça c'est au cours de la décennie de 1670, la mise en place de la caisse des conversions, c'est l'achat des consciences, avec donc toute une politique d'encouragement, y compris fiscale, vers la conversion.
2: Alors, on arrive, puisqu'il nous reste 11 minutes, et je souhaiterais voir la piété personnelle du roi. Est-ce que Louis XIV souhaite concilier sa piété avec sa vie sentimentale mouvementée? On sait que Louis XV, sauf erreur de ma part, ne souhaitait pas se confesser, parce qu'il s'estimait indigne de la confession dans la mesure où il avait toujours une vie dissolue. Est-ce que c'est le cas de Louis XIV? Est-ce que Louis XIV se confesse régulièrement, communie régulièrement, et arrive donc à concilier une piété avec sa vie sentimentale?
1: Alors, au début, il faut bien voir, quand il était tout jeune...
2: Oui.
1: Il a été très pieux pendant un certain temps, jusqu'à son mariage. Et puis, il a commencé, quand même avant d'ailleurs, il a commencé à prendre une certaine indépendance vis-à-vis de sa mère, se moquant par exemple de son frère Philippe, disant « il va à confesse parce que sa mère le demande ». Donc, il prenait déjà des libertés, probablement pendant un certain temps, il n'a pas dû se confesser, et puis il a eu cette première aventure sentimentale, non pas avec Marie Mancini, parce que là, c'était une aventure assez chaste, mais avec Louise de la Vallière, qui est devenue sa maîtresse au bout d'un an de mariage avec Marie-Thérèse. Donc, Louise de la Vallière, qui était la petite demoiselle d'honneur d'Henriet d'Angleterre, avec laquelle il a eu 5 enfants. Et

0: tout le temps de, pendant tout le temps de la vie d'Anne d'Autriche, les choses se sont passées de façon assez obscure. Et puis, quand Anne d'Autriche meurt en janvier 1666, là, le roi ne se retient plus et il s'affiche avec sa favorite. Les choses vont encore plus vont s'aggraver avec Madame de Montespan. Et là, alors, on peut dire que. Ben, il joue, il se confesse pendant les temps de Pâques, il doit normalement communier 2-3 fois par an, donc il va s'éloigner de sa maîtresse. Alors en 1675, il va y avoir une grande crise, grave crise, l'influence de Bourdaloue, de Bossuet, qui vont le pousser à se séparer de Madame de Montespan.
1: Il est tiraillé quand même.
0: Ce qu'il va faire, ça va durer un an, et puis après, à nouveau, il va se réconcilier avec Madame de Montespan. Ce qu'il faut dire, c'est que par rapport au règne de Louis XV, il y a une plus grande indulgence des confesseurs à l'égard des péchés de chair, de la chair, que sous le Louis XV, où les choses sont beaucoup plus strictes, beaucoup plus sévères. Il y a le fameux épisode de Metz où les évêques l'obligent à renoncer à ses favorites officiellement, l'humilient complètement. Là, Louis XIV n'a pas été humilié, mais bon, et puis il s'arrange un peu avec ses confesseurs. On disait un mot sur le père de la chaise, qui était un de ses confesseurs, que le père de la chaise était une chaise de commodité. Donc voilà, on s'accommodait de lui, c'est-à-dire bon, ben, il regrettait ses péchés, il recevait un pardon, puis aussitôt après il recommençait.
1: Alexandre Maral.
2: Alors moi j'avais pour mon livre j'avais examiné le calendrier des communions. Donc il communie, ça c'est de tradition chez les rois de France, 5 fois par an aux grandes fêtes liturgiques, donc Noël, Pâques, Pentecôte, 15 août et Toussaint. Et la Gazette publie le roi a communié ce jour-là. Et quand la Gazette ne dit rien, on peut en conclure qu'il n'a pas communié. Et donc j'avais pu observer qu'à partir de 1664, donc quand même 2 ans avant la mort d'Anne d'Autriche, il cesse de communier aux grandes fêtes, mais il garde Pâques, parce que la communion pascale est de rigueur.
1: Obligatoire.
2: Et après la mort d'Anne d'Autriche, ça devient complètement chaotique, en effet. Et il y a certaines années, à 1677, 78, 79, où il ne communique plus du tout, même à Pâques. Donc là, il devient ce qu'on appelle un pécheur public, endurci, parce que ne pas faire ses Pâques, c'est... Vous disiez, il est tiraillé, il a des scrupules de conscience, et il s'en explique d'ailleurs, dans les mémoires qu'il rédige pour l'instruction de son fils, autour de 1670, il écrit cette phrase, « On assaille le cœur d'un prince comme une place forte », en parlant des maîtresses. Hein. Il a conscience qu'il y a cet assaut, cette faiblesse de la chair, mais que derrière, il y a toujours aussi des enjeux politiques. Donc, il va chercher à se sortir de là, mais c'est difficile quand on est sous emprise. C'est Bossuet qui va beaucoup l'aider. Il y a ce premier retour autour de 1675, avec l'entrée de Louise de la Vallière au Carmel. Et puis ensuite, il y a l'affaire du poison, sur laquelle vous avez écrit un merveilleux livre, qui va lui apporter le dégoût, enfin lui révéler subitement le milieu épouvantable dans lequel il a évolué. Et là, il va se reprendre. Et à partir de 1680, on a de nouveau un calendrier des communions qui est régulier. Les 5 communions par an y sont, et ça dure ensuite jusqu'en 1715. Donc la crise, elle dure de 63 à 64 à 80. Ça fait quand même plus de 15 ans, mais c'est pas non plus pour un règne de 72 ans. Voilà.
1: Est-ce que Madame de Maintenon joue un rôle dans le retour du roi vers la foi et la piété,
2: parce qu'elle a beaucoup d'ascendants intellectuels sur lui, et elle s'impose comme une femme forte à laquelle il se réfère. Madame de Sévigné qui commente l'évolution de celle qu'on appelait Madame de Maintenon, voit qu'elle a de plus en plus d'entretiens particuliers avec le roi et qu'elle est fort bien à la cour. Et ensuite, donc, dès la mort de la reine, Louis XIV va l'épouser.
1: Madame de Maintenon ?
0: Oui, tout à fait. Alors, il faut voir qu'il y a, un double aspect tout de même, c'est qu'elle influence très certainement sur le plan religieux, et elle influence aussi la cour, avec aussi toute l'hypocrisie des courtisans qui vont communier, qui achètent une bonne conscience, mais qui en réalité continuent la vie un peu dissolue qu'ils avaient. D'un autre côté, Louis XIV ne se laisse pas manipuler non plus par Madame de Maintenon. Il la tient en bride très sévèrement. Il garde le contrôle. Mais l'influence religieuse, ça, c'est absolument indéniable, avec le père Letellier aussi, dont j'ai parlé tout à l'heure.
1: 1715, mort de Louis XIV, c'est une mort chrétienne.
2: C'est même la dernière mort, grande mort chrétienne d'un souverain, d'un chef d'État en France. Après, on a plus. C'est une mort très qu'il a orchestrée, je pourrais dire, parce que il l'a vu venir, il s'y est préparé et il en a fait une cérémonie, la dernière cérémonie publique de son règne, avec cette magnifique journée du 26 août 1715. Il sait qu'il n'en a vraiment plus pour longtemps. Il meurt le 1er septembre, et là, il convoque toutes les différentes catégories des membres de son entourage à la cour. Il leur tient des discours édifiants, notamment donc à son arrière-petit-fils qui va lui succéder. Et il lui dit, vous allez être un grand roi, j'ai trop aimé la guerre, soyez un prince pacifique, des phrases très fortes qui accompagnent sa mort.
0: Il y a eu un moment très important aussi pour Louis XIV, c'est la série de morts qui va précéder, c'est-à-dire la mort du grand dauphin en 1711, la mort de son petit-fils, d'abord de sa petite-fille, la duchesse de Bourgogne, épouse du duc de Bourgogne, la mort du duc de Bretagne. Donc il est accablé par les épreuves. Oui. La mort de Monseigneur l'a touché énormément, Monseigneur le grand dauphin. Il rencontre son musicien préféré, Richard de Lalande, et il lui dit, vous avez perdu deux filles, moi j'ai perdu mon seigneur, Lalande, il faut se soumettre, il faut se soumettre. Donc là, on voit une démarche de piété très, très profonde, il faut bien le reconnaître. Il y a eu un changement profond dans le comportement de Louis XIV entre le jeune roi galant, méprisant un peu les dévots, et puis ce roi qui devient, non pas bigot, mais certainement dévot, très dévot.
1: Eh bien, merci beaucoup à tous les deux d'être venus évoquer le roi, soleil et Dieu. Je rappelle vos ouvrages. Donc, tout d'abord, Versailles, Alexandre Maral. Je le disais en début d'émission, je le répète, il y avait des livres sur Versailles. Maintenant, il y a le livre sur Versailles. C'est absolument impressionnant de références, de nombreuses cartes illustrées, bien évidemment, un ouvrage pour tout savoir sur Versailles, et c'est un ouvrage paru aux éditions Perrin. Alexandre Maral, vous avez également publié Le Roi Soleil et Dieu. À l'écran, vous voyez la première édition de ce livre avec la représentation donc de Louis XIV dans le cœur de Notre-Dame de Paris, qui a été construite à la fin du règne. Donc Le Roi Soleil et Dieu, et la dernière édition est sortie en poche dans les éditions de poche des éditions Perrin, la collection Tempus, chez ce même éditeur, Jean-Christian Petit-Fils, que vous avez publié cet ouvrage Louis XIV, une des meilleures biographies sur ce personnage absolument fascinant. Et chez ce même éditeur, vous avez aussi publié Le siècle de Louis XIV, qui est un ouvrage collectif, cette fois consacré au roi soleil. Il me reste à vous remercier, chers auditeurs, chers téléspectateurs, pour votre fidélité à l'émission Au risque de l'histoire. Nous avons parlé de révocation de l'édit de Nantes, nous avons parlé de jansénisme, nous avons parlé aussi de gallicanisme. 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

0: Bienvenue si vous nous rejoignez sur KTO Radio, il est presque 10h et on prend tout de suite ensemble la direction du sanctuaire de Lourdes où la messe ça va bientôt commencer. Aujourd'hui elle est en anglais, bel office à tous, on se retrouve juste après pour la suite de vos programmes.
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Chers amis de KTO, bonjour et bienvenue à Lourdes si vous nous rejoignez pour ce direct de la grotte de Massabielle. Aujourd'hui, nous allons participer à la messe de 10 heures qui sera célébrée en langue anglaise. En effet, avec nous, il y a des pèlerins venus de Dublin en Irlande et la messe sera célébrée par l'archevêque de Dublin, Monseigneur Dermot Farrell. Vous êtes tous les bienvenus à prier pendant cette célébration.

0: In the name of the Father, and of the Son, and of the Holy Spirit. Amen. Peace be with you.
1: And with your spirit.
0: Welcome each and every one of you to our Mass.
2: Je vous souhaite la bienvenue à la messe ici à la grotte, et je souhaite la bienvenue surtout aux pèlerins qui viennent du diocèse de Dublin, et surtout aux pèlerins et les sœurs qui nous rejoignent aujourd'hui. Et je souhaite la bienvenue à tous ceux qui viennent du monde entier. Aujourd'hui, dans l'Évangile,
0: Gabriel to a concrete place, to a specific people, all of whom have names and at a very specific time. This is what happens to Bernadette, a young woman in a specific place, Lourdes, at this very grotto here where we stand this morning, by the very same river, and at a particular time, the 11th of February, 1858. The word of the Lord and the coming of Jesus, these are not vague realities or general realities, but they're concrete happenings.
2: Mais ce sont des choses qui sont vraiment passées dans notre vie. Mais c'est vrai aussi pour Marie et pour Marthe et pour leur village ici à Lourdes. C'est la promesse de Dieu qui a été faite pour nous tous ce matin. On est arrivé ici dans le sacrement, tous ensemble dans le mystère, ici au centre de nos cœurs et dans la vie commune que nous menons, avec l'espoir pour tout ce que nous avons fait, tout ce que nous n'avons pas fait. Donc commençons la messe comme des pèlerins en faisant une petite pause dans cet endroit spécial. On se pose en tant qu'être, tel qu'ils sommes aujourd'hui. Nous sommes en silence. Et tous ceux qui sont venus à Lourdes hier ou avant-hier, ou ceux qui peuvent venir dans cet endroit saint,
0: 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Lord, have mercy.
1: Lord, have mercy.
0: Lord Jesus, you are Son of God and Son of Mary. Christ, have mercy.
1: Christ, have mercy.
0: Lord Jesus, you are Word made flesh and splendor of the Father. Lord, have mercy.
1: Lord, have mercy.
0: May Almighty God have mercy on us, forgive us our sins, and bring us to everlasting life.
1: Amen.
0: Let us pray. As we venerate the glorious memory,
2: alors que nous vénérons la glorieuse mémoire de la très sainte Vierge Marie, accorde-nous, Seigneur, nous t'en prions, par son intercession, de mériter nous aussi de recevoir de la plénitude de ta grâce. Par Jésus-Christ, ton Fils, notre Seigneur, qui vit et règne avec toi dans l'unité du Saint-Esprit pour les siècles des siècles.
3: A reading from the book of Genesis.
2: Lecture du livre de la Genèse.
3: Jacob left for
2: Jacob partit de Beersheba et se dirigea vers Haran.
3: When he had reached a
2: il atteignit le lieu où il allait passer la nuit car le soleil s'était couché. Il y prit une pierre pour la mettre sous sa tête et dormit en ce lieu.
3: He had a dream.
2: Il eut un songe.
3: There was a ladder.
2: Voici qu'une échelle était dressée sur la terre. Son sommet touchait le ciel.
3: And on it,
2: et des anges de Dieu montaient et descendaient.
3: And there was the
2: le Seigneur se tenait près de lui.
3: And saying,
2: il le dit, je suis le Seigneur, le Dieu d'Abraham, ton père,
3: and the God of Isaac.
2: Le Dieu d'Isaac. La terre sur laquelle tu es couché, je te la donne à toi et à tes descendants. Tes descendants seront nombreux comme la poussière du sol. Vous vous répandrez à l'Orient et à l'Occident, au Nord et au Midi. En toi et en ta descendance seront bénies toutes les familles de la terre. Voici que je suis avec toi. Je te garderai partout où tu iras et je te ramènerai sur cette terre car je ne t'abandonnerai pas avant d'avoir accompli ce que je t'ai dit.
3: Jacob
2: sortit de son sommeil et déclara,

0: En vérité, le Seigneur est en ce lieu, et moi, je ne le savais pas. Il fut saisi de crainte et il dit que ce lieu est redoutable. C'est vraiment la maison de Dieu, la porte du ciel. Jacob se leva de bon matin, il prit la pierre qu'il avait mise sous sa tête et la dressa pour en faire une stèle, et sur le sommet, il versa de l'huile. Jacob donna le nom de Bethel, c'est-à-dire maison de Dieu, à ce lieu qui auparavant s'appelait Luz.
1: The word of the Lord.
2: Thanks be to God.

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1: And with your spirit.
0: A reading from the Holy Gospel according to Luke.
2: Lecture de l'Évangile selon Saint Luc.
0: In the sixth month,
2: le sixième mois, l'ange Gabriel fut envoyé par Dieu dans une ville de Galilée appelée Nazareth à une jeune fille vierge accordée en mariage à un homme de la maison de David appelé Joseph. Et le nom de la jeune fille était Marie. L'ange entra chez elle et dit, « Je te salue, comblée de grâce, le Seigneur est avec toi. » À cette parole, elle fut toute bouleversée. Elle se demandait ce que pouvait signifier cette salutation. L'ange lui dit alors, « Sois sans crainte, Marie, car tu as trouvé grâce auprès de Dieu. » Voici que tu vas concevoir et enfanter un fils. Tu lui donneras le nom de Jésus. Il sera grand. Il sera appelé Fils du Très-Haut. Le Seigneur Dieu lui donnera le trône de David, son père. Il régnera pour toujours sous la maison de Jacob et son règne n'aura pas de fin. Marie dit à l'ange, « Comment cela va-t-il se faire, puisque je ne connais pas d'homme ?» Et l'ange lui répondit, « L'Esprit Saint viendra sur toi, et la puissance du Très-Haut te prendra sous son ombre. C'est pourquoi

0: Celui que tu vas naître sera saint et il sera appelé fils de Dieu. Or voici que dans sa vieillesse, Élisabeth, ta parente, a conçu elle aussi un fils et on est à son sixième mois, alors qu'on l'appelait la femme stérile, car rien n'est impossible à Dieu. Marie dit alors, « Voici la servante du Seigneur, que tout m'advienne selon ta parole. » Alors l'ange la quitta.
1: The gospel of the Lord.
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0: The Lord is in this place.
1: Le Seigneur est dans cet endroit. Tout nous inspire et il nous inspire.
0: This is nothing less than the gate of heaven.
1: C'est la porte du ciel.
0: Lords, this morning we
1: ici à Lourdes, nous sommes dans un endroit qui nous inspire. Pour nous tous qui sommes venus ici, Lourdes, c'est un endroit d'espoir et l'endroit de foi. Mais c'est plus encore. Lourdes est un lieu de vérité où nous venons voir ce qui est vrai et ce qui compte vraiment. Les paroles de Jacob dans la première lecture sont aussi les nôtres. C'est vraiment la maison de Dieu. Et nous voyons les fruits de sa présence dans l'acceptation, la guérison et la transformation qui s'accomplissent ici pour tant de personnes pendant le pèlerinage. Venir à Lourdes, c'est venir à un lieu où le changement se présente à nous. L'une des caractéristiques de la présence du Seigneur est que nous commençons à prendre conscience qu'il y a davantage en jeu que nos propres convictions. Quelque chose de plus grand que nos efforts humains est à l'œuvre. C'est en ce lieu, sur une paroi rocheuse bordant une petite rivière, que la Vierge Marie est apparue à Bernadette. La proximité du ciel, la proximité du royaume et de sa guérison demeure en ce lieu. Il y a bien plus qu'une simple coïncidence entre l'histoire de Marie et celle de Bernadette. Toutes deux venaient de lieux inconnus et étaient de jeunes femmes vivant dans une société où les femmes étaient souvent invisibles. Toutes les deux ont fait preuve du courage. Toutes les deux ont surmonté leur hésitation et leur peur. Et toutes les deux ont beaucoup à nous apprendre sur la prière et sur la vie. Dans l'évangile d'aujourd'hui, nous entendons la grande prière de Marie, le Magnificat. Toutefois, le Magnificat est plus qu'une grande prière. C'est une école de prière et plus encore c'est une école de vie car la prière authentique jaillit toujours de la vie que nous menons réellement. La mère de notre Seigneur nous montre comment suivre son Fils et comment accueillir la vie qu'il nous offre.
0: Do as he tells you.
1: Tout ce qu'il vous dira, faites-le, comme elle a dit au serviteur à Cana. La grande prière de Marie peut nous enseigner beaucoup de choses sur la prière et sur la vie. J'aimerais en souligner trois. Premièrement, la prière de Marie est une prière née de l'Écriture. Elle fait sien le cantique d'Anne, tiré de l'Ancien Testament. Elle prie Dieu avec les paroles de Dieu. Deuxièmement, la prière de Marie n'est pas une prière repliée sur elle-même, mais une prière tournée vers Dieu, notre Père. Et enfin, troisièmement, la prière de Marie est un appel à vivre comme Jésus, à mener une existence prophétique. Vivre comme le Christ vit est notre chemin vers le salut, vers la vie elle-même. Le Magnificat est un chant de renversement, un hymne de louange à Dieu le Père pour le mystère de sa manière d'agir. Il préfigure la prière de Jésus que nous avons entendue il y a quelques semaines, lorsqu'il prie ainsi, « Père, Seigneur du ciel et de la terre, je proclame ta louange. Ce que tu as caché aux sages et aux savants, tu l'as révélé aux tout-petits. » Marie prie ainsi, « Il renverse les puissants de leur trône et élève les humbles. » Ici, à Lourdes, nous nous trouvons dans un lieu où les humbles sont élevés. Songez d'abord à Sainte Bernadette elle-même. Une paroisse vivante est une communauté attentive à tout, à ceux qui sont laissés pour compte, non seulement sur le plan matériel, mais aussi en ce qui concerne leur dignité, leur perspective d'espérance et de joie. Le défi pour nous, bien entendu, est de savoir comment nous nous engageons dans l'instauration de la justice. Nous ne pouvons pas rester des spectateurs indifférents, comme l'a déclaré le pape Léon mercredi dernier. Nous devons au contraire écouter avec le cœur, nous laisser interpeller et nous impliquer. Il semble parfois que l'injustice soit si profondément ancrée dans le tissu de nos vies qu'il paraît presque inconcevable que les choses puissent être organisées autrement. En effet, la grande force de ceux qui dominent nos sociétés réside dans leur capacité à faire passer leur propre vision de la réalité pour une évidence relevant du bon sens. La vision radicale portée par la prière de Marie va bien au-delà d'un simple appel à des actes de charité. Elle nous invite à vivre dans la compassion et de la solidarité et en fin de compte, à lutter pour la justice. Les puissants se sont rarement contentés d'escendre humblement de leur trône. Et les riches demeurent riches en veillant à ne pas être renvoyés les mains vides. Pour nous libérer de l'emprise paralysante du statu quo, nous devons voir les choses telles qu'elles sont réellement et non telles que d'autres voudraient nous les faire voir. La crise du logement particulier dans notre capitale, constitue un exemple frappant d'une situation banalisée au point de ne plus susciter d'indignation. N'est-il pas extraordinaire qu'une génération entière de jeunes ait pratiquement renoncé à l'espoir de posséder son propre logement, vivre chez ses parents bien au-delà de l'âge où l'on s'attendrait à une vie autonome, semble souvent être la seule alternative à l'émigration. Quant à ceux qui parviennent à se loger par eux-mêmes, ils subissent souvent une pression financière constante pour payer leur loyer ou leur crédit immobilier. Mais plus encore, il y a ceux que l'on pourrait appeler être des sans-abri invisibles, omniprésents aussi bien à Dublin que dans toute l'Irlande. À quel point sont visibles ces jeunes adultes vivant chez des proches ou ce nombre croissant de familles avec enfants qui dépendent de l'hébergement d'urgence? Je reconnais que la situation est complexe et que de nombreuses initiatives ont été prises, tout comme des fonds publics considérables ont été investis pour remédier à ce que tout le monde s'accorde à qualifier de crise de logement. Il est également vrai que les initiatives mettent du temps à produire leurs effets et qu'il est impossible d'accroître l'offre de logement, ce qui constitue en fin de compte la seule réponse efficace à une demande insatisfaite du jour au lendemain. Cela dit, peut-on vraiment affirmer que la crise qui gâche la vie de tant de personnes constitue une préoccupation majeure de notre société? Voit-on les intérêts établis être remis en cause? Les pratiques

0: exiger de leurs locataires le loyer le plus élevé possible. Il n'y a aucune fatalité technique dans la gestion du parc immobilier à ce que les détenteurs de biens exploitent des personnes en situation de détresse en les entassant dans des conditions de vie indignes et surpeuplées, au mépris des normes élémentaires, tout en leur faisant payer au prix fort ce privilège. Si nous cessons de nous indigner, si nous refoulons notre colère, si nous continuons à détourner le regard, alors cette injustice et cause will continue. Mais ce qui rend la réflexion sur la crise du logement à la lumière de l'Évangile véritable exigeante, c'est que le doigt accusateur ne pointe pas seulement vers le gouvernement, les investisseurs internationaux, les urbanistes ou les promoteurs. Il se tourne aussi vers nous-mêmes. Être une personne de foi implique d'emprunter le chemin ardu de la justice. La justice a toujours un prix. Si nous sommes propriétaires de notre logement, espérons-nous secrètement que la crise perdure afin que la valeur de nos biens reste élevée? Si nous jouissons d'un cadre de vie agréable et bien équipé, cela renforce-t-il notre sympathie silencieuse envers ceux qui s'opposent au projet d'aménagement? À l'heure des élections, soutenons-nous ceux dont nous attendons qu'ils allouent des ressources à notre profit plutôt que ceux dont les besoins, notamment en matière de logement, sont les plus urgents? Cet examen de conscience nous concerne tous. Il ne s'adresse pas seulement à ceux qui sont à l'aise. Il concerne aussi notre diocèse et toutes les organisations religieuses de notre Église. Nous sommes tous appelés à réfléchir à nouveau à notre utilisation des ressources, de nos biens et de nos terres. Marie loue le Seigneur pour sa fidélité à sa promesse de miséricorde. Lourdes est un lieu où la miséricorde n'est jamais loin. Ici, nous franchissons la porte du ciel. Nous vivons la miséricorde de Dieu dans la manière dont nous cheminons les uns avec les autres et dont nous soutenons mutuellement. Comme nous le prions dans le Notre Père, pardonne-nous nos offenses, comme nous pardonnons aussi à ceux qui nous ont offensés. C'est un chemin que chacun ne peut parcourir que pour soi-même.
1: How awe-inspiring is this place?
0: Que ce lieu est redoutable.
1: This is nothing less than the house.
0: C'est vraiment la maison de Dieu, la porte du ciel.
1: May our days in this place.
0: Puisse le temps que nous passons en ce lieu, où le ciel touche la terre, nous aider à prendre davantage conscience de toutes les portes du ciel que l'Esprit Saint ouvre devant nous.
1: Ô
0: Marie, qui est apparue à Bernadette en ce lieu, aidez-nous à entendre la voix de votre Fils. Ô Immaculée Conception, comblez-nous de l'espérance que vous placez en votre Fils. Sainte Bernadette, femme de foi et de courage, priez pour nous.
1: Amen.

0: before the church, worshiping here where Our Lady led.
1: En priant ici, là où Notre Dame a conduit Bernadette à la prière, nous présentons au Seigneur nos besoins ainsi que ceux de l'Église et de toute la famille humaine.
0: For the church, that like Mary, we may

0: Pour l'Église, qu'à l'exemple de Marie, nous gardions précieusement la parole de Dieu et devenions aussi un peuple qui fait naître l'amour. Seigneur, exauce-nous. Pour ceux qui exercent une responsabilité dans la famille de Dieu, notre pape Léon, notre archevêque Dermot, les évêques, les prêtres, les diacres, les religieux et les religieuses, les travailleurs pastoraux, les conseils paroissiaux et les catéchistes, qui servent le Seigneur dans la joie et l'humilité.
1: Lord, graciously hear us.
0: Pour nos frères et sœurs malades et pour tous ceux qui traversent des épreuves, afin que le temps passé ensemble à Lourdes renouvelle leur confiance et leur espérance. Seigneur, écoute-nous.
2: Mindful in this place of Saint Bernadette.
0: En ce lieu lié à Sainte Bernadette, que le Seigneur nous aide à suivre son exemple de force et de dignité face aux épreuves et face à la pauvreté.
1: Lord,
0: Seigneur, exauce-nous. Pour ceux qui souffrent à cause de la guerre, nous pensons tout particulièrement aux habitants de Gaza, de l'Iran et du Moyen-Orient, de l'Ukraine et du Soudan. Pour ceux qui souffrent des conséquences de catastrophes, d'actes de terrorisme et de violence, que la famille humaine réponde à leur détresse avec générosité et compassion. Pour nos proches et nos amis qui nous ont précédés, nous nous souvenons tout particulièrement de ceux qui ont participé au pèlerinage de Dublin, qui contemplent la gloire de Dieu au pays des vivants. Seigneur, exauce-nous.
1: We ask Our Lady's powerful intercession in this gate of heaven that the Lord will guide and direct the Diocese of Dublin as we seek to build up faith, hope, and love. We pray, Hail Mary, full of grace, the Lord is with thee.
0: Je vous salue, Marie.
1: Thou among women, and blessed is the fruit of thy womb, Jesus. Holy Mary, Mother of God, pray for us sinners, now and at the hour of our death. Amen. We pause for a few moments in silence to lift up our own holy intentions as we gather here around the grotto. God, our Father, in your loving kindness, listen to our prayers. May your love be upon us as we place all our hope in you through Christ our Lord.
3: Amen.

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0: Use your free time wisely. Make sure you stay hydrated in the heat.
1: Où le prêtre le conseille d'utiliser sagement leur temps libre de manger, de visiter.
0: Open over in the Achaia on the ground floor for our Dublin diocesan mass cards. All of the parish groups who are here are.
1: Tous les groupes paroissiens sont les bienvenus à toutes les liturgies ici à Lourdes.
0: Every parish group that I knew.
1: Chaque groupe
0: à
1: l'emploi du temps du pèlerinage qui a été fait par le diocèse de Dublin. Et on peut trouver toutes les informations sur cet emploi du temps. Et également l'hôtel où il loge. À 14h, les pèlerins sont invités de faire le geste de l'eau.
0: To celebrate a water gesture, our chaplains of the sick will lead us at 2 o'clock this afternoon in the underground basilica. The
1: beautiful. Il invite également les malades de se joindre à tous les autres pour faire le geste de l'eau à 14h.
0: All of us with the Lord water. And then at 5 o'clock this afternoon.
1: Et à 17h cet après-midi.
0: Privilege of leading the Blessed Sacrament procession here in the shrine.
1: C'est le diocèse de Dublin qui a le privilège de mener, d'être à la tête de la procession.
0: Most part in the underground basilica. We hope to see everybody there assembling.
1: Qui aura lieu dans la basilique souterraine.
0: 10th underground basilica. Thanks for listening. Have a great pilgrimage day. God bless.
1: Et vous souhaite à tous un très joli pèlerinage.
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Chers téléspectateurs, nous sommes arrivés à la fin de cette célébration de Lourdes en direct, en présence des pèlerins venus de Dublin. La messe a été célébrée par le Monseigneur Farrell, l'archevêque de Dublin. Je vous souhaite bonne continuation sur KTO. Merci.

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1: Vous êtes bien sur KTO Radio, le prochain temps de prière est dans une heure. Nous serons en direct de Montmartre et vous pouvez déjà noter les autres offices de l'après-midi. Le chapelet à 15h30, les vêpres à 17h30 et la messe à 18h en direct de Notre-Dame de Paris. Partir, rester ou revenir, Église du Monde s'intéresse ce matin aux chrétiens d'Irak. Ils ne représentent même plus 1% de la population du pays. Dylan Adamat, fondateur de l'ONG Le Retour, est notre invité dans 15 minutes. Après avoir grandi en France, lui a choisi de revenir vivre dans son pays d'origine. Il nous parlera notamment des enjeux pour préserver l'identité chrétienne dans le pays. Et tout de suite, c'est l'heure de notre reportage d'été. Au festival Santos qui s'est tenu à Montmartre il y a quelques jours, à un mois de la visite du pape Léon XIV en France, c'était l'occasion pour des jeunes adultes de se retrouver, de partager leurs attentes mais aussi leurs espérances pour l'Église en France.
2: Festival Santos, les jeunes pros attendent le pape.
3: Reportage.
2: À Paris, pendant 3 jours de cette fin du mois d'août, Montmartre a vibré au rythme du festival Santos. Plus de 2000 jeunes professionnels catholiques, venus de toute la France, se sont retrouvés autour de la basilique du Sacré-Cœur pour un week-end de rencontres, de réflexions et de prières. Pour Sigolène, chargée de la communication, l'objectif est d'aider chacun à trouver sa place dans l'Église.
4: La vocation du festival, c'est d'inspirer, de fédérer et d'engager. Inspirer parce que le festival se base sur tout un énorme programme de conférences. Fédérer pour tous ces moments où on se retrouve et on peut vivre ensemble le fait qu'on soit chrétien, catholique, engagé. Et engagé parce que tout autour de nous, vous avez les stands des associations partenaires du festival qui sont là aussi pour que les jeunes pros puissent trouver des idées d'engagement pour cette année qui débute.
2: Ainsi, une quarantaine d'associations, de volontariat, de missions ou d'évangélisation sont présentées au festival. Parmi les visiteurs, Mélissande, ingénieure agronome venue de Toulouse. Elle est étonnée par l'abondance des propositions.
5: On a tous une place dans l'Église. Je pense que du coup, ça permet pour tous les gens qui tournent ici de se rendre compte que... On peut trouver quelque chose qui nous correspond dans un volontariat, dans une association, dans une... Il y a plein de choses qui sont disponibles et donc du coup c'est chouette en fait de se rendre compte qu'on peut avoir sa place partout.
2: Cette année, un sujet revient dans les conversations, l'arrivée prochaine du pape Léon XIV à Paris. Une visite très attendue, notamment par Clémence, jeune architecte de Reims.
6: Je suis ravie qu'il vienne dans notre pays qui a vraiment besoin de nos prières et donc de sa venue. Je pense notamment aux dernières lois qui ont été votées, à la loi sur la fin de vie, qui marque un sacré tournant dans notre société. Je trouve ça important qu'il vienne et qu'il rediffuse son message sur la vie. Je trouve ça important que les catholiques réaffirment l'importance de la vie et non pas celui de la mort.
2: Thérèse, professeure de philosophie, attend surtout des paroles du pape sur la protection de la création.
7: On espère que Léon XIV pourra prendre la parole. Il va arriver le 26 septembre, c'est en plein pendant le mois de la création. Et donc le mois de la création, c'est un mois où les églises chrétiennes se rassemblent pour rappeler que la création est un don de Dieu et qu'il est bon de la préserver et de préserver aussi bien sûr nos relations humaines dans ce monde. J'espère qu'il va pouvoir remettre en avant le fait que la bonne nouvelle, c'est que Dieu nous a aimés et qu'il nous donne un monde à protéger.
8: C'est-à-dire la grâce ne détruit pas la nature. Elle la guérit et elle la surélève.
2: Face aux interrogations des jeunes, des dizaines de conférences et d'ateliers sont proposés. Comme « La guerre peut-elle être juste ?» ou « Faut-il être radical pour être chrétien ?» Pour le père Emmanuel Wirth, aumônier du festival, l'enjeu est d'aider les jeunes à remettre le Christ au centre de leur vie.
9: En fait, le thème du festival, c'est la paix. Et donc, on a décomposé ça en 3 jours, avec première journée, reconnaître les conflits, alors les conflits intérieurs, conflits extérieurs, présenter tous ces conflits au Seigneur. Et deuxième jour, c'est reconnaître Jésus comme le roi de la paix, c'est celui qui va régler les conflits, c'est le seul qui est capable d'apporter la paix. Et troisième jour, c'est l'envoi, et donc c'est devenir soi-même artisan de paix.
10: Qu'est-ce que c'est qu'un juste prix, y compris au moment de la tension ?
2: Ronan, jeune professionnel en reconversion, assiste à la conférence l'esprit du capitalisme est-il compatible avec le christianisme ?
11: Avant, je travaillais dans les opérations en start-up et là, je fais un projet pour intégrer l'armée. Je suis ici pour trouver des réponses. Je me pose plein de questions en étant catholique à mon âge. Comment est-ce qu'on peut être aujourd'hui chrétien et en même temps être dans cette société de consommation dans laquelle on vit ? Et donc, je suis venu à cette conférence-là pour essayer d'y trouver un maximum de réponses et savoir comment allier les deux qui souvent peuvent être opposés.
2: En pleine reconversion, Ronan s'est engagé comme bénévole pour la visite du pape. Un rendez-vous auquel il se prépare.
11: En priant, je pense que c'est un des meilleurs moyens. En priant, en lisant également l'encyclique dont on a beaucoup parlé, Magnifica Humanitas, qui va m'aider et qui répond aux questions actuelles qu'on peut se poser. Je suis ravi que le pape vienne. C'est une vraie chance, une vraie grâce qu'on a. On n'avait pas eu le pape François avant, il était venu seulement à Marseille. On est vraiment ravi de l'avoir à Paris. Et Santos permet également de préparer, d'ouvrir son cœur à sa venue. Donc c'est fantastique.

Enseignements, réflexions, prières, ces trois jours du festival Santos ont été l'occasion pour ces jeunes de se recentrer sur leur foi à l'approche de la visite du pape Léon XIV du 25 au 28 septembre.

Tous les vendredis, Église du Monde nous invite à s'immerger dans la vie d'un pays à la rencontre de ses communautés chrétiennes. Et aujourd'hui, Marion Fontenil nous emmène en Irak, où les chrétiens ne représentent même plus 1% de la population du pays. Et pourtant, une dynamique de reconstruction émerge, à l'image de Dylan Adamat, qui a choisi de revenir vivre dans son pays d'origine après avoir grandi en France. Une émission enregistrée en juin dernier.

0: Bonsoir, bienvenue dans ce nouvel épisode d'Église du Monde sur KTO. Ce soir, nous prenons la direction de l'Irak, précisément au nord du pays, dans la région autonome du Kurdistan irakien, là où la majorité des chrétiens de la plaine de Ninive vont trouver refuge après avoir été chassés par Daesh en 2014. L'Irak, c'est un territoire marqué par des décennies de guerre, de violence et d'exil, mais un territoire où les communautés chrétiennes notamment continuent de vivre, de reconstruire et parfois même timidement de revenir. Nous en parlons ce soir avec notre invité Dylan Adamat, un franco-irakien qui a fait ce choix du retour. Mais avant cela, je vous propose quelques repères. Alors l'Irak, c'est un pays du Moyen-Orient. Ses frontières actuelles ont été dessinées par les Britanniques en 1922. Le pays couvre une grande partie de la Mésopotamie. C'est le berceau de grandes civilisations parmi les plus anciennes. La capitale de l'Irak fédéral est Bagdad. Erbil est quant à elle la capitale de la région autonome du Kurdistan. Le territoire irakien compte plus de 45 millions d'habitants, une population très jeune, puisque selon le dernier recensement national, c'était il y a un an et demi, plus d'un tiers de la population a moins de 15 ans. Du côté des religions, c'est un pays majoritairement musulman avec une forte opposition entre les chiites majoritaires et les sunnites. Alors on parle souvent de l'Irak comme d'un pays mosaïque. Parmi les groupes religieux minoritaires, il faut noter la présence des yézidis, des sabéens mandéens et des chrétiens. Alors s'il n'existe pas de statistiques précises, on considère que les chrétiens, ils constituent bien moins d'1% de la population. Tout de suite, je retrouve mon invité. Alors Dylan Adamat, bonsoir.
1: Bonsoir Marion.
0: On ne va pas faire semblant de ne pas se connaître, hein, puisqu'on s'est connus en Irak, à Erbil précisément, où j'ai travaillé quelques années. Alors on va se tutoyer. Pour te présenter à nos téléspectateurs, tu es né en Irak, dans une famille chaldéenne, catholique. Vous êtes arrivé en France quand toi tu avais un an. Tu as grandi à Nantes, où tu as étudié le droit. Et puis donc, tu as fait le choix de retourner vivre en Irak, à Erbil, précisément à Ankawa. Ankawa, à l'origine, c'est un village chrétien, et puis donc en périphérie d'Erbil. Et puis aujourd'hui, c'est collé à la ville. On va revenir sur ton choix du retour, mais est-ce que tu peux nous expliquer à quel moment, pour toi, l'Irak, ça a cessé d'être seulement le pays de tes parents ?
1: Alors, je pense que j'ai eu la chance d'y aller régulièrement, même dans mon enfance. Donc, finalement, j'ai toujours plus ou moins eu des souvenirs vivants de l'Irak. Et c'est, donc, ça n'a jamais vraiment été le pays de mes parents. Mais je dirais, autour de l'adolescence, quand on commence à avoir une certaine conscience des choses et que ces voyages, en fait, sont plus que du simple tourisme, c'est vraiment un retour aux sources. On retrouve notre famille, nos amis, des gens avec qui on aurait pu grandir aussi. Et donc, très rapidement, je pense que ce pays, finalement, a toujours été le mien, comme la France, mais chacun à sa manière.
0: Je le disais, tu es chaldéen. Alors, on va pas refaire la longue et grande histoire. Il y a plus d'une dizaine de courants au sein du christianisme irakien. Quand même, pour situer pour les téléspectateurs, les deux tiers sont catholiques de rite oriental. Donc, il y a principalement les chaldéens, les syriaques, un tiers d'orthodoxes. Il y a aussi les assyriens. Dans ce contexte, l'unité, est-ce que ça représente un défi?
1: Oui, évidemment, c'est un défi. Alors, au sein de la communauté chrétienne d'Irak, qui est pas uniquement une communauté religieuse, c'est une communauté ethno-religieuse. On est donc les Assyro-Chaldéens, comme on dit souvent. On est donc ni kurde ni arabe. On parle l'araméen. Donc, on a vraiment une appartenance ethnique et religieuse différente. Ensuite, les divisions viennent des divisions successives de l'Église de l'Orient à l'époque. Mais aujourd'hui, quand on parle l'araméen, on s'appelle tous Suraye. Et en fait, ça englobe tous ces termes que tu viens de citer, oui.
0: Et est-ce que ces différentes communautés, elles se côtoient ou est-ce que chacun reste, pour le dire comme ça, dans sa paroisse ?
1: Non, elle se côtoie complètement. C'est dans le quotidien, en fait, on se connaît tous. Et comme tu l'as cité tout à l'heure, à Ankawa notamment, qui est devenue la grande ville assyro-chaldéenne, syriaque du pays, on se retrouve tous au quotidien. Ensuite, bon, chacun a ses affinités avec l'un ou l'autre, mais ce n'est pas du tout basé sur une appartenance religieuse ou une appartenance d'église, au contraire.
0: Il y a une grande actualité pour l'Église chaldéenne. Le mois dernier, l'élection du nouveau patriarche, Marpol III Nona. C'est le chef donc, de l'Église chaldéenne de Bagdad. Comment est-ce que vous avez accueilli cette nomination ?
1: Alors, plutôt positivement, là, je pense que Monseigneur Nona...
0: On voit sa photo à l'image.
1: On voit à l'image, effectivement, est quelqu'un de plutôt apprécié au sein de l'Église chaldéenne et au-delà également. C'est quelqu'un qui vient d'Al-Rosh, une partie de ses ancêtres est survivante du génocide de 1915. Donc, c'est des gens qui ont migré du sud-est de la Turquie vers l'Irak à l'époque. Et finalement, c'est quelqu'un qui rassemble jusqu'à présent. Et c'est un rôle très, très important et très particulier qu'il a dans le contexte irakien. Donc, il y a beaucoup de défis, mais jusqu'à présent, ça a l'air plutôt positif, oui.
0: Je précise, pour donner un peu plus de contexte, il a été archevêque de Mossoul dès 2010. Il a donc aussi vécu l'arrivée de Daesh dans la plaine de Ninive dans les années 2014. Et donc, il a été contraint à l'exil et il était considéré comme le pasteur de la diaspora, puisqu'il était archevêque du diocèse chaldéen d'Australie et de la Nouvelle-Zélande. Donc c'est pour ça que vous le connaissez bien. Est-ce qu'il y a des attentes particulières suite à cette nomination ou de cette figure au sein de la communauté ?
1: Alors les attentes, c'est effectivement rassembler au sein de la communauté, avoir cette sensibilité à l'égard de la diaspora, puisqu'aujourd'hui, malheureusement, la majorité de notre population, si on parle de l'Église chaldéenne notamment, mais pas seulement, se trouve en diaspora et non plus dans les pays d'origine, puisque c'est pas seulement l'Irak, c'est aussi la Syrie, la Turquie et l'Iran. Donc, il y a cette attente, effectivement. Il y a aussi un côté géopolitique qui doit être assumé. Aujourd'hui, les figures religieuses en Irak sont également devenues de gré ou de force des figures politiques. Donc il y a ce rôle qui est très stratégique, et d'autant plus quand on connaît la situation des chrétiens aujourd'hui en Irak, qui sont quasiment en voie d'extinction, malheureusement. Donc son rôle sera crucial. C'est une époque charnière aujourd'hui entre cette présence chrétienne massive en Irak à peut-être demain une présence beaucoup plus symbolique.
0: Alors, on va

0: important, un rôle plus, un rôle dans le domaine culturel, dans le domaine d'éducation, dans le domaine de santé. Et je pense qu'aujourd'hui, les chrétiens, ils peuvent jouer ce rôle-là pour pouvoir vraiment servir leur pays et pouvoir construire ce pays. Parce qu'aujourd'hui, le projet de Daesh, le projet de tous ces groupes extrémistes, c'était de vraiment de pas seulement déstabiliser l'Irak, mais surtout de couper tous ces liens, de couper tous ces bons relations. Et je pense qu'aujourd'hui, nous avons besoin de pouvoir vraiment jouer ce rôle de facteur de paix.
1: Dylan, aujourd'hui, quelle place occupent les chrétiens au sein de la société irakienne ?
2: Alors, le frère Amir le dit très bien, aujourd'hui on est, et on l'a peut-être toujours été d'une certaine manière, on est cette strate qui permet de rassembler toute la population irakienne, puisqu'on n'est ni dans le conflit chiite-sunnite, ni dans le conflit arabe-kurde, c'est deux conflits qui ne nous concernent pas, mais que nous subissons. Donc on arrive à dialoguer avec tout le monde, et ce rôle, finalement, n'est pas récent. On a toujours eu cette mission, peut-être, en Mésopotamie et au-delà, et j'ai eu la chance d'aller avec le frère Amir lui-même au sud de Bagdad, voir les vestiges de la première église construite dans le sud de l'Irak, à une demi-heure au sud de Bagdad, au 1er siècle, par les disciples de saint Thomas lui-même. Et finalement, c'est un marqueur de cette présence très ancienne de notre communauté dans le pays, pas uniquement là où on est aujourd'hui, plutôt vers le nord de la Mésopotamie, mais à Sélezie-Ctésiphon, au sud de Bagdad.
1: Et comment tu t'es senti à ce moment-là, quand tu as découvert cet endroit ?
2: C'est incroyable, tu imagines ces apôtres, ces premiers chrétiens, ces premières personnes qui ont voulu croire dans le message du Christ, et qui ont trouvé une communauté à quelques kilomètres au sud de Bagdad, et qui se sont dit, on va construire cette église ici. Et puis on a récité un cantique très ancien de l'église de l'Orient qui parle de, justement, construire cette église, la construire sur une pierre. Donc c'était très émouvant, très fort. J'en garde un super souvenir, mais c'est aussi important de s'en inspirer pour pouvoir construire l'avenir de ce pays.
1: Alors, on le disait et on le répète souvent, cet exode des chrétiens d'Irak, avec notamment l'arrivée de Daesh en 2014, il reste qu'1%, moins de 1% de chrétiens dans le pays, ce ne sont que des estimations. Une communauté, elle peut survivre quand l'exil devient la norme, selon toi ?
2: Je pense pas, malheureusement, je suis assez cynique à cet égard. Je pense qu'une communauté complètement déracinée va nécessairement disparaître ou devenir uniquement une sorte de caricature d'elle-même. Et on le voit déjà dans les pays où notre communauté a massivement migré ces dernières décennies. On le voit notamment en Amérique du Nord, et puis plus récemment en Europe et en Australie. Au bout de deux ou trois générations, la langue se perd, le rite se perd, les mariages se diversifient également, ce qui est naturel, hein, c'est quelque chose qu'on voit dans toutes les communautés, toutes les diasporas. Mais s'il ne reste plus de noyaux durs aujourd'hui en Irak et dans les pays du Moyen-Orient, alors effectivement, notre communauté va disparaître, la langue avec. On parle quand même l'araméen moderne, c'est notre langue maternelle, notre langue vernaculaire. Donc toutes ces choses-là ne peuvent pas survivre quand le gros de notre population est à Chicago et Sydney et Stockholm. Donc, je suis assez cynique là-dessus, mais on garde espoir.
1: Malgré tout, tu gardes l'espoir.
2: Oui, bien sûr, et puis ça fait partie du message chrétien. On doit avoir cette espérance, bien sûr, mais aussi agir en ce sens. C'est pas quelque chose de passif. On doit vraiment prendre cette question, se l'approprier et travailler dessus, chacun à sa manière.
1: On va revenir à tes missions depuis ton retour en Irak, mais on parle quand même aussi des reconstructions depuis quelques années dans la plaine de Ninive.

0: Kateo suit d'ailleurs ces différents chantiers, suit la population aussi. Je pense notamment aussi au projet de l'œuvre d'Orient. Hein. Il y a eu en octobre dernier l'inauguration de deux églises de restaurer, Mar Thoma, les Syriaques orthodoxes, Altaïra, des Chaldéens. Parle de Mossoul, on pourrait parler plus globalement de la plaine de Ninive, mais la question que je me pose, c'est comment est-ce qu'on reconstruit la confiance entre les populations ?
1: Alors ça prend énormément de temps, finalement, et j'ai envie de dire, seul le temps peut faire son œuvre. Donc on peut reconstruire des églises, c'est absolument important, mais il faut aussi que les fidèles reviennent dans ces églises. Et pour ça, il faut une stabilité économique, il faut que des années passent sans guerre. Et ça, malheureusement, en Irak, c'est devenu un petit peu compliqué. Beaucoup de gens me disent là-bas, tous les 10 ans, on s'attend à une nouvelle guerre. Donc, et puis la preuve en est, on a vu récemment ces attaques, ce conflit régional, et puis il y a 10 ans, c'était l'État islamique, 10 ans avant, c'était donc l'invasion de l'Irak et toutes les guerres confessionnelles qui s'en ont suivies. L'embargo avant, la guerre en Irak. Donc les gens se sont habitués à ça. Ce qu'il faut, c'est vraiment une période de stabilité plutôt longue, avec un dynamisme économique et surtout s'éloigner du rigorisme religieux et de tout ce qui menace la présence chrétienne et les chrétiens eux-mêmes.
0: Toi, les chrétiens déplacés qui sont aujourd'hui à Erbil ou à Ankawa, qui étaient originaires de Mossoul, quand tu leur demandes, quand tu leur parles, est-ce qu'ils seraient prêts à retourner vivre à Mossoul ?
1: Je pense que beaucoup aimeraient, peut-être, d'une certaine manière, mais aujourd'hui encore, la plupart n'a pas cet espoir. Ils ont été traumatisés par le départ forcé, par un groupe armé qui envahit la ville, et qui les force à partir. Mais non seulement le groupe armé, mais aussi beaucoup de leurs propres voisins, parfois de gré, parfois de force, ou par crainte de l'organisation de l'État islamique. Donc c'est leurs propres voisins qui se sont retournés contre eux, après des décennies de coexistence. Donc effectivement, le traumatisme est encore très présent. Malheureusement, beaucoup des gens qui se sont retrouvés à Dohuk ou à Erbil n'ont pas vraiment envie de retourner à Mossoul. Et à l'inverse, certains envisagent encore d'émigrer.
0: Alors, on a évoqué les départs, parlons des retours, puisque tu es le cofondateur de l'ONG Le Retour. Avant d'aller plus loin, je vous propose d'écouter le témoignage de Rita. Elle est originaire de Mossoul. Elle a quitté son pays dans les années 2000 à cause de la guerre. Avec sa famille, ils ont trouvé refuge en France. Elle est devenue architecte et c'est précisément la reconstruction de sa ville natale, Mossoul, donc, qu'elle a choisi comme sujet de thèse. Elle fait aussi partie de l'ONG Le Retour et elle raconte la première fois qu'elle est revenue en Irak.
2: J'ai beaucoup pleuré la première fois quand tu es arrivée à Mossoul. Parce que ce que je n'ai pas dit, c'est que je pensais que j'allais pleurer en descendant de l'avion et ce n'est pas venu. Et c'était fort pour moi parce que j'attendais ce moment, je l'ai imaginé des milliers de fois dans ma tête quand j'étais en France pendant 10 ans du coup. Et j'ai pleuré d'abord quand j'ai vu ma famille, donc ma cousine que j'avais pas vue depuis 10 ans, ma tante, mes cousins. Voilà, j'ai pleuré en voyant les gens finalement, pas en voyant l'endroit. Et puis j'ai pleuré une deuxième fois quand je suis arrivée devant chez moi, à Mossoul. Et j'ai vu l'état dans lequel il était. Donc il n'était pas complètement détruit, il y a des gens qui y habitent, etc. Mais ce n'était pas celui que j'avais en souvenir, finalement. Et j'ai pleuré une deuxième fois quand j'étais devant la porte de ma paroisse, donc Om El Ma'oun El Da'ima, qui était fermée pour la première fois. Enfin, moi je l'ai toujours vue ouverte. Et là, c'était fermé. Et je pense que ces deux endroits étaient très difficiles. Enfin, à la fois chez moi, la paroisse, parce que c'est là aussi où j'ai fait mes études, en école primaire et en maternelle aussi. Donc voilà, c'était des moments très forts. Et à chaque fois que je m'en souviens, j'ai encore les larmes aux yeux. Donc oui, le retour, c'était pas un retour facile.
0: Elle en parle très bien, Rita, de ce retour qui n'est pas facile. Alors Rita, elle travaille sur Mossoul, ce qui lui permet d'aller et venir, mais elle ne s'est pas complètement installée en Irak. Qui

0: Reviens. Quels sont les profils que tu reçois au sein de ton ONG ?
1: Alors les profils des revenants sont très variés et c'est ce qui est intéressant, ça reflète aussi les vagues d'émigration. Donc on a aujourd'hui des jeunes de la deuxième ou troisième génération qui ont complètement été déconnectés de leur pays d'origine, parfois leurs parents ne sont jamais revenus en 50 ans, et eux choisissent de revenir redécouvrir leur pays sans les traumatismes du passé. Ils ont un regard complètement neuf et ils voient ce qu'est l'Irak aujourd'hui alors que leurs parents leur racontent ce qu'était l'Irak hier. Et donc ce profil, c'est le profil un peu militant ou pas forcément dans le sens politique, mais en tout cas des gens qui ont conscience de la question du retour. On a cela. Ensuite, on a beaucoup de retraités, des gens qui veulent retourner au village pour leurs dernières années. Et puis un profil un peu intermédiaire qui est pour moi celui qui a le plus gros potentiel, c'est les gens qui sont partis il y a 10, 15, 20 ans, qui se sont plus ou moins intégrés dans leur nouveau pays. J'en connais beaucoup ici en France, dans d'autres pays européens et ailleurs. Et donc ceux-là ont cette capacité à revenir parce qu'ils n'ont pas encore été complètement déconnectés du pays. Ils connaissent les langues locales, ils ont souvent encore un peu de famille là-bas, voire un logement, une maison. Et donc ceux-là peuvent revenir de manière, je dirais, plus efficace dans le sens où leur intégration sera peut-être plus réussie que ceux qui sont partis il y a 50 ans et qui doivent tout réapprendre de zéro.
0: Est-ce que tout le monde doit revenir selon toi ? Est-ce que tout le monde peut revenir ?
1: Alors, si ça tenait qu'à moi, effectivement, la majorité reviendrait, mais je suis aussi réaliste. Je sais bien que c'est très difficile. Et puis, on vit dans une époque où il y a une logique de carrière, des logiques économiques, et puis les gens se construisent une vie de famille. Donc revenir n'est pas du tout évident et n'est pas donné à tout le monde.
0: Quelles sont les limites ?
1: Les limites, c'est tout simplement le quotidien qu'on vit dans le monde occidental. Pour beaucoup, pour moi, il y a deux grandes limites qui viennent un peu après les études, quand on commence dans la vie active. C'est souvent un crédit immobilier qui finalement nous attache à ce pays pendant 20 à 30 ans. Et puis, la vie de famille. Quand on commence donc à être marié, à avoir des enfants, les enfants sont scolarisés et on ne veut pas chambouler ça. Donc, il y a une espèce de moment, une espèce de flottement, pardon, entre l'âge de 25-30 ans et 50 ans, où finalement, on est un peu figé. Et migrer, que ce soit dans un sens ou dans l'autre, sera dans tous les cas difficile. Donc ceux qui envisagent de le faire, je leur conseille de le faire avant 30 ans, ou alors avant que les enfants grandissent trop, parce que ça devient compliqué de revenir.
0: Mais il y a aussi l'instabilité de la région, on en parlait un peu, on l'a vu ces derniers mois avec la guerre en Iran, toi-même t'étais encore à Erbil, enfin t'étais à Erbil à ce moment-là, c'est pas forcément évident de tout quitter pour aller dans un pays qui reste instable. Une dernière question, on arrive doucement à la fin de l'entretien, dans ce contexte, dans un pays comme l'Irak, ce pays mosaïque, comment est-ce qu'on passe selon toi de la coexistence au vivre ensemble ?
1: Alors, finalement, dans cette région, on a toujours plus ou moins coexisté, plus ou moins vécu ensemble, entre toutes les communautés. C'est un patchwork incroyable de communautés et de religions, donc en Irak et puis dans le Moyen-Orient en général. Et finalement, il n'y a pas de bonne solution. Il y aura toujours des ajustements en continu, et puis parfois des religions ou des communautés qui vont dominer les autres, et puis demain, ça sera peut-être une autre. Donc, il ne faut pas être naïf à cet égard. Ça évoluera toujours. Et puis les guerres que tu as citées tout à l'heure, il y en aura probablement encore dans le futur. Et voilà, il faut réussir à intégrer tout ça.
0: Dylan, juste avant de se quitter, je te propose de passer à la toute dernière partie de cet entretien, des questions courtes, des réponses très très courtes. Quelle figure catholique marquante en Irak t'inspire particulièrement ?
1: Alors je dirais Monseigneur Najib qui a sauvé les manuscrits à Mossoul, mais aussi le Père Antoine qui était directeur des jésuites, d'une ONG jésuite là-bas, très inspirant, c'est des gens très inspirants.
0: Quel sanctuaire ou lieu de pèlerinage dans lequel tu aimes te ressourcer en Irak ?
1: Le monastère Marmati, qui est un monastère syriaque orthodoxe dans la plaine de Nive, dans les hauteurs, un endroit magnifique. Et puis il faut imaginer des milliers de moines qui ont vécu là-bas il y a quelques siècles. C'est très très beau.
0: Et une intention de prière pour les chrétiens d'Irak ?
1: Oui, évidemment, on prie pour les chrétiens, pour eux et puis pour nous finalement, puisqu'on est là-bas, et pour tous ceux qui nous soutiennent, ce soutien qui est absolument précieux et indispensable.
0: Merci beaucoup.

0: Beaucoup, Dylan, d'être venu sur le plateau, d'avoir accepté l'invitation. J'étais ravie de cet échange.
1: Merci.
0: Tout de suite, on continue avec la chronique du monde. Cette semaine, nous prenons la direction du Liban, où l'on retrouve le père Michel Aboud.
2: Bonjour à tous. La culture de la rencontre dans un monde de l'indifférence. Je vous adresse ce message depuis le Moyen-Orient, une terre marquée par l'histoire, les blessures, mais aussi par une extraordinaire capacité de vivre ensemble. Aujourd'hui, notre monde est plus connecté que jamais. Et pourtant, beaucoup de personnes se sentent seules. Nous communiquons davantage, mais nous nous rencontrons moins. Nous savons ce qui se passe à l'autre bout du monde, mais parfois, nous ignorons la souffrance de notre voisin. L'un des grands défis de notre temps n'est pas seulement la guerre ou la pauvreté, mais c'est aussi l'indifférence. Lorsque nous cessons de voir l'autre comme un frère ou une sœur, nous construisons des murs invisibles qui divisent les familles, les peuples et les nations. La tradition spirituelle du Moyen-Orient nous enseigne une autre voie, la rencontre. Rencontrer l'autre, c'est reconnaître sa dignité, écouter son histoire, accueillir sa différence et découvrir que nous appartenons à une même famille humaine. Chaque geste de proximité, chaque parole de respect, chaque acte de solidarité devient alors une lumière qui éclaire notre société. Le monde n'est pas seulement besoin de nouvelles technologies ou de nouvelles stratégies. Il a besoin de femmes et d'hommes capables de regarder l'autre avec un cœur ouvert. Que nous devenions partout des artisans de la rencontre, afin que personne ne se sente oublié, exclu ou abandonné.
0: C'est la fin de cette édition. Merci d'avoir été avec nous. Cette émission est à revoir sur kateotv.com et à réécouter sur les plateformes de podcast et sur l'application Kateo Radio. Je vous souhaite une très belle semaine. Prenez soin de vous et à jeudi prochain.

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Et je vous propose de poursuivre la matinée en musique avant l'office du milieu du jour à midi. On poursuit dans la joie de Be Witness et la chanson « Mon cœur chantera l'éternel » sur KTO Radio.

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1: C'est la fin de cette matinée et dans quelques instants, les cloches de midi vont sonner à la basilique du Sacré-Cœur de Montmartre, où on va rejoindre les sœurs bénédictines pour l'office du milieu du jour. Merci à Aymeric Plouinec qui a assuré la réalisation technique de la matinée. Et avant de vous souhaiter une belle après-midi, je vous ai préparé une petite sélection des programmes à ne pas manquer. Ce soir, on vous propose une table ronde enregistrée à l'Institut de France sur les fractures

0: chrétienne. Demain, dès 6h, ce sera le retour de SIC, la sélection de l'info catholique. Et toujours demain, à 16h, c'est aussi la rentrée des conversations du week-end avec une émission inédite et littéraire. Jean-Claude Perrier recevra Nicolas Hidier. Et puis dimanche, nous irons à Place Saint-Pierre de Rome pour suivre l'Angélus et la méditation du pape Léon XIV en direct. Nous, on se donne rendez-vous lundi à 8h20 avec le retour de la parole aux associations notamment. Je vous souhaite un très bon week-end à tous sur KTO Radio.
1: 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Tout de suite, l'Office du milieu du jour en direct du Sacré-Cœur de Montmartre.

du prophète Baruch. Votre pensée vous a égaré loin de Dieu. Une fois converti, mettez 10 fois plus d'ardeur à le chercher, car celui qui a fait venir sur vous ces calamités fera venir sur vous la joie éternelle en assurant votre salut.

0: Prions le Seigneur. Nous te prions, Seigneur Jésus-Christ, à l'heure où tu fus élevé sur la croix pour le rachat du monde et où les ténèbres couvraient toute la terre. Accorde-nous toujours la lumière qui nous guidera jusqu'à la vraie vie. Toi qui vis et règnes pour les siècles des siècles.
1: Amen.

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2: Nous souhaitons une belle fête aux Rosalie, aux Boniface et aux Moïse. Et nous découvrons aujourd'hui deux femmes qui se sont consumées d'amour pour leur Seigneur dans la prière et la solitude. Fille d'un petit artisan, filateur du Piémont, la bienheureuse Caterina Mattei est née en 1486 et connaît la pauvreté qu'engendre la guerre. Très jeune, elle offre sa vie à Dieu et reçoit dès lors un grand nombre de grâces mystiques dont les stigmates qui la font rapidement tenir pour un être à part. Beaucoup la recherchent pour écouter ses conseils, mais d'autres la prennent pour une mystificatrice. Entrée, malgré sa mauvaise santé, dans le tiers-ordre dominicain, elle ne tarde pas à connaître les épreuves de la calomnie et des persécutions. Elle est traînée notamment chez l'évêque devant qui elle doit se justifier. Même les dominicains, mal informés, en viennent à la rejeter. En 1523, elle reçoit l'ordre de quitter sa ville natale. Elle vit alors 24 ans dans la solitude et meurt à 61 ans, l'âme unie à Dieu. Saint Irmengard de Justin.

œuvres. Le saint pape Léon IX lui rend visite à Aspel en 1049. Peu après, elle quitte la maison paternelle et se retire comme ermite à Zouchten. Au retour d'un pèlerinage à Rome, elle séjourne à Cologne, ville où sainte Ursule connut le martyr au IVe siècle. Elle repart portée à Rome de la terre du cimetière qui avait recueilli le sang de cette sainte. Aujourd'hui encore, Irmengarde, ou Irma, repose dans la cathédrale de Cologne, sous la garde des rois mages. Bienheureuse Kateria, sainte Irmengarde, enseignez-nous à prendre le temps chaque jour de prier dans le silence notre Christ Jésus.

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2: Amis auditeurs, bienvenue à l'écoute de ce programme. Le pape a adressé des paroles d'encouragement et de proximité aux membres de la CELRA, la conférence des évêques latins des régions arabes, qu'il a rencontrée dans la matinée de jeudi 3 septembre. L'actualité de l'Église nous conduit également en Côte d'Ivoire, où se tient le 22e congrès biennal de l'APK, l'Association panafricaine des exégètes catholiques. L'actualité politique et sociale sur le continent africain concerne la crise sécuritaire en Somalie et au Soudan, ainsi que la justice en Tunisie, entre autres. Nous bouclerons ce programme avec un extrait de l'encyclique Magnifica Humanitas du pape Léon XIV en malgache et en tchiluba, ainsi que le résumé dans ces deux langues de la catéchèse de l'audience générale de mercredi 2 septembre. Bienvenue encore une fois à l'écoute de cette émission que nous commençons avec l'actualité de l'Église.
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2: Le pape Léon XIV a reçu en audience dans la matinée de jeudi 3 septembre les membres de la Conférence des évêques latins des régions arabes, CELRA, présents à Rome pour leur réunion annuelle. Le Saint-Père a évoqué le souvenir des martyrs de leurs églises. Il les a encouragés à être proches des peuples, à défendre les migrants et la dignité de chaque personne, ainsi qu'à ne pas craindre les incertitudes dues à la petitesse de leur communauté, ni le dialogue avec les musulmans et les autres traditions religieuses. Léon XIV a fait remarquer que le dialogue ne signifie pas renoncer à son identité, mais la vivre pleinement sans crainte de confrontation. La conférence regroupe des représentants de pays tels que l'Égypte, la Syrie, l'Irak, le Liban, la Jordanie, la Palestine, Israël, Chypre, Djibouti, la Somalie et la péninsule arabique. La formation au sacerdoce consiste à gravir la montagne avec le Christ, à apprendre à être seul avec lui, loin de notre époque trépidante et bruyante. Léon XIV a ainsi décrit l'expérience formatrice du séminaire lors de l'audience qu'il a accordée toujours dans la matinée de jeudi 3 septembre à environ 150 futurs prêtres du séminaire pontifical régional Pie XI de Pouille de Molfetta et du séminaire épiscopal d'Aversa. Dans l'après-midi de mercredi 2 septembre, un entretien téléphonique a eu lieu entre le pape Léon XIV et le président de la République de Colombie, Abelardo de la Espriella. Au cours de cet échange, comme l'indique un communiqué du bureau de presse du Saint-Siège, le pape a réaffirmé sa proximité avec toutes les personnes qui souffrent des conséquences dramatiques du récent séisme qui a frappé la Colombie. En activité du Saint-Siège, le cours annuel de formation destiné aux évêques récemment nommés se tient à Rome du 2 au 10 septembre. Plus de 140 participants venus du monde entier sont répartis en deux programmes proposés par le dicastère pour les évêques et le dicastère pour l'évangélisation. Ce cours annuel de formation pour les nouveaux évêques aborde la liturgie, la mission, les abus, les nouveaux mouvements confessionnels, l'administration, la justice et la transparence, ainsi que la synodalité, le tribalisme, la formation sacerdotale, la crise du clergé et le dialogue interreligieux. Les membres de l'Association panafricaine des exégètes catholiques, APK, tiennent depuis lundi 31 août leur 22e congrès biennal au centre Jean-Paul Ier de Kojobwe en Côte d'Ivoire autour du thème « La Bible et la dignité humaine, violence, esclavage et traite des êtres humains ». Ils ont officiellement ouvert les travaux avec une messe présidée par l'archevêque d'Abidjan, le cardinal Ignace Dogbo-Bessi. Les détails avec Marcel Ariston-Bly.
4: Dans son homélie, le cardinal Ignace Dogbo-Bessi a exhorté les congressistes à mettre leur expertise au service de la libération véritable de l'Afrique.
5: Nous désirons, comme cela est normal, que l'aujourd'hui de l'accomplissement soit celui de la libération politique, économique, libération concrète, palpable, visible.
4: La célébration eucharistique a été suivie de la cérémonie officielle d'ouverture du congrès ponctuée par plusieurs allocutions. Prenant la parole en premier, Mgr Raymond Awa, évêque de Grand Bassam, a posé les fondements d'une réflexion approfondie sur les questions relatives à la dignité humaine, à la violence, à l'esclavage et à la traite des êtres humains.
5: Les réflexions de ce congrès éclaireront, j'en suis convaincu, les esprits des hommes et des femmes de bonne volonté sur l'épaisseur morale, spirituelle et théologique de ces pratiques inhumaines et nocives à la volonté même de Dieu.
4: Cette problématique, au-delà de la charge douloureuse qu'elle porte, constitue désormais un combat qui traverse l'histoire et auquel aucune génération d'Africains ne peut se soustraire, a estimé Mgr Jacques Asambo Ayoua, archevêque de Boaké et président de l'APK.
6: Les différentes études qui vont être présentées à ce congrès avec un enracinement biblique vont réfléchir à la question en vue de propositions et d'actions concrètes pour la pleine dignité humaine des Africains.
4: Au cours de cette rencontre scientifique, les participants examineront au total 26 communications, dont 15 consacrées à l'Ancien Testament et 11 au Nouveau Testament. Marcel Ariston-Blé, Abidjan, Côte d'Ivoire, pour Radio Vatican.
7: Dans quelques instants, l'actualité sociopolitique.
2: La Cour de cassation tunisienne a commencé jeudi à examiner l'affaire dite du complot contre la sûreté de l'État, dans laquelle des dizaines de personnes, dont des figures de l'opposition et des avocats, ont été condamnées à de lourdes peines. L'ouverture de cette audience a été vivement critiquée, plusieurs avocats dénonçant une date annoncée au dernier moment. Des forces loyales à Abdiaziz Laftagarène, gouverneur déchu de l'État somalien du Sud-Ouest, ont à nouveau attaqué jeudi la ville de Baïdoa dont elles ont été repoussées. C'est la troisième offensive d'ampleur menée par les partisans d'Abdiaziz Laftagarène contre la ville depuis que l'armée fédérale en a pris le contrôle en mars et en a délogé le gouverneur sur fond de tensions croissantes entre celui-ci est le gouvernement fédéral du président de Somalie, Hassan Sheikh Mohamud. Le recrutement de combattants à l'étranger et les soutiens extérieurs alimentent le conflit au Soudan et aggravent les violations contre les civils, a alerté jeudi une mission de l'ONU dans un rapport qui conclut qu'il existe des motifs raisonnables de croire que l'armée a utilisé au cours de ses opérations des drones fournis par des acteurs étrangers. En Guinée, le magistrat Al-Gassimou Diallo, récemment révoqué puis placé en détention près de la capitale Conakry, a été auditionné mercredi par la Cour suprême après des soupçons de collusion avec un opposant. Il s'était fait remarquer l'an dernier comme chef du parquet lors du procès du massacre du 28 septembre 2009 dans un stade de Conakry. Bouclons ce programme avec une lecture ciblée de l'encyclique Magnifica Humanitas du pape Léon XIV en langue malgache, présentée par Désiré Tadidi Manda Niaina, le résumé de la catéchèse du pape lors de l'audience générale de mercredi 2 septembre.
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2: Jean-Pierre Kalungisa nous présente une lecture ciblée de l'encyclique Magnifica Humanitas du pape Léon XIV en Tshiluba, ainsi que le résumé de la catéchèse du Saint-Père à l'audience générale mercredi.
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2: Chers amis, c'est la fin de ce programme que Marie-Josée Mwando-Boisboileau a eu le plaisir de vous présenter. Au revoir et à très bientôt à l'écoute de nos prochaines éditions. 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

0: Madame, monsieur, bienvenue dans votre traditionnel rendez-vous culture et bonne humeur. Et je voudrais d'emblée vous proposer de totalement réinventer une définition du dictionnaire. Pas sûr que ce soit validé au final, mais on peut toujours tenter. Bon, si je vous dis transcendance, on pourrait imaginer un truc du style « se dit de l'état intérieur des téléspectateurs du Quesaco lorsqu'ils découvrent chaque semaine les lumineuses explications du père Clazène et les jeux de mots particulièrement bien sentis de Loïc Landreau. » Non ? Vous voulez pas ? Bon, ok, d'accord. Alors, transcendance, en ce temps de la Pentecôte, qu'est-ce que c'est ? Voici quelques éléments de réponse dans notre micro-trottoir.
1: Je pense que c'est comme quand un prêtre prêche auprès de ses fidèles. Eh bien, en fait, c'est la parole de Dieu qui passe à travers le prêtre. Et je pense que c'est ça, la transcendance. C'est-à-dire le fait que voilà, ce soit la parole de Dieu qui passe par le prêtre pour les fidèles.
2: Enfin, c'est un mot que je connais, mais je ne l'utilise jamais. Mais transcendance, ça me fait penser à la concentration qu'on essaye d'avoir dans notre prière. Le fait de se rapprocher de Dieu demande une concentration énorme. Et d'où vient la transcendance ?
3: C'est pas un mot qu'on utilise généralement tous les jours, mais moi, quand j'entends transcendance, ça me fait généralement penser à la puissance qui est au-dessus de nous, donc Dieu.
1: Sûrement la transition de savoir, on pourrait dire, entre le saint et ceux qui sont sur terre.
4: Pour moi, transcendance, ça pourrait signifier le lien qu'a Dieu sur ses fidèles, par exemple.
0: Voilà, merci à tous d'avoir essayé. Dans la vie, c'est important de se lancer. Parfois ça marche et parfois pas. Surtout que ce mot n'est pas forcément le plus facile à appréhender qu'on ait fait. Alors on va se tourner vers le père Clazène. Bonjour.
5: Bonjour.
0: Qu'est-ce donc que la transcendance ?
5: Alors c'est ce qui dépasse l'entendement ordinaire, on va dire. C'est-à-dire, alors il y a une manière banale de parler de la transcendance, c'est de ce qui est grand, grandiose, époustouflant. Mais ça, c'est pas le terme technique. Le terme technique, c'est ce qui dépasse ce que je peux saisir.
0: Et ça désigne Dieu, alors ?
5: Pas uniquement.
0: Pas uniquement.
5: Voilà, il y a des choses qui transcendent notre existence, qui sont pas que Dieu. Oui. Mais en effet, c'est un vocabulaire qu'on a beaucoup. Disons, le vocabulaire de la transcendance entoure beaucoup ce qu'on peut dire de Dieu.
0: Oui, alors justement, est-ce que ça veut dire de Dieu qu'il est un peu lointain, inaccessible, si on ne peut pas l'appréhender, finalement ?
5: Absolument, ça veut dire ça, oui, oui. Dieu est en effet insaisissable. Voilà, un autre mot pour dire transcendant. Il est insaisissable, c'est-à-dire nous n'arriverons pas à le saisir ni par nos émotions, ni même par nos expériences existentielles, encore moins par nos concepts.
0: Alors comment est-ce qu'on peut faire ?
5: Alors, nous, chrétiens, nous pensons que nous pouvons faire l'expérience de la transcendance.
0: Ah, et c'est encore différent.
5: Ouais, oui, voilà, c'est ça. Alors, dans le vocabulaire de la philosophie médiévale, on a inventé un jargon. Tout ça, c'est du jargon de philosophe. Hein.
0: Oui.
5: C'est ni dans la Bible, à peine dans la, enfin, ça va venir dans la théologie par la philosophie.
0: Oui.
5: Mais dans les médiévaux, donc, ont inventé un concept qui est le transcendantal. C'est quoi le transcendantal ? Ce sont des catégories que nous pouvons quand même comprendre, dont nous avons l'expérience, et dont nous voyons bien qu'elles échappent au concept habituel. Par exemple, le beau.
0: Oui.
5: Voilà, le beau, nous savons bien.
0: Ce qui est beau.
5: Nous l'éprouvons comme une sorte d'évidence, mais qui va me dire ce qu'est le beau ?
0: Oui. Oui, parce que c'est subjectif, c'est propre à chacun.
5: Suggestif, et les mots commencent à tituber.
0: Oui.
5: Donc c'est ce qu'on appelle un transcendantal. C'est-à-dire, il dépasse les moyens ordinaires de la compréhension. Alors, il y a le beau, il y a le bon.
0: Oui, qu'est-ce qui est bon, qu'est-ce
5: voilà,
0: qui n'est pas.
5: La bonté, et le vrai.
0: Oui, c'est vrai.
5: Mais ouais, voilà.
0: Alors, quelle est la différence entre transcendance et immanence ? Peut-être que ça va nous aider à y voir encore plus clair.
5: Alors, c'est une belle manière de comprendre l'un et l'autre.

0: en effet, que de les mettre en...
1: En opposition.
0: En dialectique. Immanence, on pourrait croire que ça veut dire ce qui est plat, mais non.
1: C'est-à-dire qu'il n'a pas de relief?
0: Oui, ou qui c'est parfaitement saisissable.
1: D'accord, ok.
0: En fait, non. Est immanent ce dont nous faisons l'expérience. Et ce qui n'est pas encore monté à l'énoncé. Une sorte d'évidence vécue. Voilà, donc il y a des... Alors, nous, dans le vocabulaire théologique, pour le coup, nous disons que nous faisons l'expérience de la transcendance dans l'immanence. C'est-à-dire que l'ordinaire de nos existences peut être habité de grandeur. Ouais. Tout simplement.
1: Voilà. Ouais. Alors, on a dit tout à l'heure que transcendance, c'est un mot théologique. Hein. Il n'y en a pas dans
0: le philosophique.
1: Moins philosophique. Donc, qui l'a inventé, entre guillemets? Comment est-ce qu'il s'est développé, ce terme?
0: Alors, c'est vraiment... Il y a le mouvement, il y a la notion d'un mouvement. Ascendance, descendance. Enfin, on voit bien, c'est un mouvement ascenseur, ascension.
1: Oui.
0: On voit bien. Et donc, c'est l'idée qu'il faut aller au-delà. Il faut aller au-delà de nos compréhensions. Il faut aller au-delà de nos expériences sensibles. Et donc la transcendance doit habiter notre existence.
1: Et en quoi alors la Pentecôte est une belle façon d'appréhender la transcendance, à la fois de Dieu et donc de Jésus peut-être? Et
0: oui, alors parce que toute cette question vient à partir de la Pentecôte. Moi je dirais, la Pentecôte c'est la célébration de la foi que nous avons, que l'habitat ordinaire de ce qui nous dépasse, c'est le cœur de l'homme, c'est l'intelligence de l'homme, c'est son expérience. C'est ça le don de l'Esprit-Saint. Le don de l'Esprit-Saint, c'est faire habiter en nous ce qui nous dépasse infiniment.
1: Eh bien, merci beaucoup. C'est une belle façon de conclure cette émission. Merci pour ces explications, je dirais, transcendantes, hein, au sens moderne du terme, on en a parlé. C'est-à-dire qu'ils nous mettent littéralement en transe tellement. Elles sont trop bien. Merci à vous, chers amis, pour votre fidélité. À la semaine prochaine. Ciao.

du psaume 16. Seigneur, écoute la justice. Entends ma plainte, accueille ma prière, mes lèvres ne mentent pas. De ta face me viendra la sentence, tes yeux verront où est le droit. Pour me conduire selon ta parole, j'ai gardé le chemin prescrit. J'ai tenu mes pas sur tes traces, jamais mon pied n'a trébuché. Je t'appelle, toi, le Dieu qui répond. Écoute-moi, entends ce que je dis. Garde-moi comme la prunelle de l'œil. À l'ombre de tes ailes, cache-moi, loin des méchants qui m'ont ruiné, des ennemis mortels qui m'entourent. Ils sont sur mes pas, maintenant ils me cernent, l'œil sur moi pour me jeter à terre. Comme des lions prêts au carnage, de jeunes fauves tapis en embuscade. Lève-toi, Seigneur, affronte-les, renverse-les. Par ton épée, libère-moi des méchants. Et moi, par ta justice, je verrai ta face. Au réveil, je me rassasirai de ton visage. »

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1: Israël libère 5 détenus libanais et syriens capturés ces 3 dernières années. Des libérations liées aux négociations sur la récupération des dépouilles de chefs de la communauté juive libanaise tués dans les années 80. Recrudescence des tensions autour des îles Malouines, le président états-unien a soufflé sur les braises, ravivant le contentieux britannico-argentin autour de la revendication de l'archipel. Record de longévité pour le gouvernement de Giorgia Meloni, une stabilité inédite dans l'histoire de la République italienne, alors que le pays était habitué aux crises politiques, un exploit à nuancer. Plus d'une semaine après la crue au Népal, les recherches pour retrouver les corps se poursuivent. L'autre inquiétude porte sur le coût de la catastrophe. Le gouvernement réclame une justice climatique.
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1: Bonjour. Libération ce matin par Israël de 4 personnes supplémentaires. Déjà hier, un premier civil avait été transféré vers le Liban par le Comité international de la Croix-Rouge. Les détenus étaient libanais et syriens capturés au Liban lors du conflit de 2023-2024 et durant la guerre actuelle. Selon un communiqué du cabinet du premier ministre israélien, Benjamin Netanyahou, ces libérations sont liées aux négociations portant sur la récupération de dépouilles de plusieurs chefs de la communauté juive libanaise. Ces personnalités avaient été tuées dans les années 1980. Plus de détails depuis Beyrouth par Paul Khalife.
3: Les 5 détenus concernés ne sont pas des combattants du Hezbollah, mais des civils enlevés dans le sud du Liban. Une 30aine de Libanais, dont des membres du Hezbollah, capturés entre 2023 et 2026, sont détenus dans les prisons israéliennes. La libération des prisonniers est le résultat d'une démarche entreprise par les ambassadeurs des États-Unis au Liban et en Israël. L'objectif est d'encourager le Liban, exaspéré par l'absence de concessions israéliennes, à participer au prochain round de négociations prévu en septembre. Benjamin Netanyahou a lié la libération des détenus libanais et syriens aux négociations portant sur la récupération de dépouilles de plusieurs chefs de la communauté juive libanaise tués dans les années 80. Entre 1984 et 1987, au moins 7 dirigeants de la communauté juive avaient été assassinés. Les corps de plusieurs d'entre eux n'ont jamais été retrouvés. Paul Khalife, Beyrouth, RFI pour Radio Vatican.
1: Israël qui dit ce matin avoir consolidé sa zone de sécurité dans le sud du Liban avec la prise d'une position clé, une crête montagneuse au nord du fleuve Litani qui servait de position stratégique au Hezbollah. Selon Israël, le mouvement pro-iranien y avait creusé des tunnels lui permettant de lancer des drones et des missiles contre les positions militaires israéliennes. Les tensions resurgissent autour des îles Malouines. Londres réaffirme que l'archipel situé à 600 km de la côte argentine est britannique. Le ministre de la Défense a martelé que l'engagement du Royaume-Uni envers les Malouines est absolu et inébranlable. Une prise de position en réaction aux déclarations du président argentin Javier Milei. Ce dernier, dopé par le soutien perçu de Donald Trump, a invoqué des vents favorables à la revendication de l'Argentine sur ces îles. De Londres, la correspondance de Jean Jaffray.
4: Dans une allocution télévisée, le président argentin, Javier Milei, a annoncé un projet de loi pour durcir les sanctions et les peines à l'encontre des entreprises liées à des opérations non autorisées autour de l'archipel dans l'Atlantique Sud, une allusion à un projet d'exploration pétrolière. Les Malvinas occupent une place centrale pour l'identité argentine, traversant les clivages politiques. Interrogé il y a 4 jours sur les Malouines, le président Donald Trump avait déclaré « Je passe toujours toutes les positions en revue ». Le président Milei, son allié idéologique, s'est aussitôt réjoui de la petite phrase concernant la cause la plus sacrée pour les Argentins, à un moment où il connaît une baisse de popularité sur fond d'austérité budgétaire. En 1982, la dame de fer, Margaret Thatcher, avait pris un risque politique énorme en envoyant une armada pour défendre les Malouines attaquées par la junte militaire dirigée par le général Galtieri. Le conflit avait fait 649 morts du côté argentin et 255 du côté britannique durant 74 jours de combat. Les États-Unis, comme la plupart des pays occidentaux, reconnaissent que le Royaume-Uni administre de facto l'archipel, mais une résolution de l'ONU en 1965 enjoint aux parties à trouver une solution pacifique. L'oncle Jean Jaffray, Radio Vatican.
1: Au Royaume-Uni, le parti Reform UK est confronté à un nouveau scandale. La diffusion d'un reportage compromettant a conduit à la démission ce matin de deux responsables du parti, proches du chef Nigel Farage. Ils sont accusés d'avoir enfreint les règles électorales en recourant au financement d'activités du parti par une société étrangère. Dans ce volet d'actualité britannique, Léon XIV a reçu ce matin une délégation de l'Oriel College de l'Université d'Oxford. Le Saint-Père a évoqué la figure de Saint John Henry Newman, lui-même ancien élève d'Oxford, encourageant ses hôtes à suivre son exemple pour rechercher courageusement la vérité et la promouvoir, cette vision anthropologique intégrale. Autre rencontre du pape ce matin, cette fois-ci avec le président de la Lettonie. Ce dernier s'est ensuite entretenu avec le secrétaire d'État, Pietro Parolin, et le chef de la diplomatie vaticane, Monseigneur Gallagher. Au cours de cet échange, Lettonie et Saint-Siège ont porté une attention particulière au conflit en Ukraine et réaffirmé la nécessité d'un plus grand engagement de la communauté internationale pour la paix. Restons à Rome, capitale italienne, où le gouvernement célèbre aujourd'hui un record, celui de la longévité de Giorgia Meloni à sa tête. La première ministre a dépassé aujourd'hui le nombre de jours au pouvoir de Silvio Berlusconi. 1413 jours, une longévité inédite dans l'histoire de la République italienne, alors que le pays était habitué aux crises politiques à répétition. Ce soir, à Bari, dans les Pouilles, la chef du gouvernement et ses ministres se retrouveront pour un grand meeting afin de saluer cette stabilité retrouvée. Retour avec vous, Olivier Bonnel, sur ce tour de force marqué néanmoins par quelques zones d'ombre.
0: Oui, Cécile, il y a 4 ans, peu imaginaient que Giorgia Meloni resterait aussi longtemps au pouvoir, sans doute pas elle-même, mais les Italiens aspiraient à de la stabilité, lui donnaient une large majorité à rebours de certains pays voisins. Au fil des années, les Italiens ont pris goût au populisme, incarné par la leader de Fratelli d'Italia, à la tête d'une coalition de droite et d'extrême droite. La chef du gouvernement et sa formation politique sont encore aujourd'hui à plus de 25% de popularité dans les sondages. Depuis le palais Chigi, Giorgia Meloni a su mener avec agilité sa coalition, malgré ses divergences internes. Ses partisans se félicitent d'avoir redonné une voix à l'Italie, en Europe en particulier. Mais malgré les succès, les turbulences ne manquent pas pour la chef du gouvernement italien, de sa réforme de la justice au printemps dernier, rupture avec Donald Trump, dont elle s'enorgueillait d'être l'interlocutrice privilégiée en Europe, et surtout une situation économique qui reste atone dans la péninsule. Si le taux d'embauche est reparti à la hausse, les salaires restent à la traîne et la dette publique de Rome est toujours très importante. La crise énergétique reste une source d'inquiétude pour les Italiens, Cécile. Alors que le gouvernement fêtera ce soir ses 4 ans de stabilité, la chef de l'opposition, Elie Schlein, a dénoncé une auto-célébration, alors que les citoyens, eux, doivent faire le plein à plus de 2 euros. Le litre.
1: Merci Olivier Bonnel. Une semaine après la crue au Népal, le bilan continue de grimper. Près de 1290 morts et 5080 disparus. Les recherches pour localiser les corps prendront du temps. L'Inde a retrouvé des cadavres charriés par les cours d'eau venus du Népal, au nord de son territoire. L'autre inquiétude porte sur le coût de la catastrophe qui pourrait se chiffrer en milliards de dollars. La correspondance à New Delhi d'Emmanuel Derville.
5: La justice climatique est devenue le cheval de bataille du Premier ministre Balendra Shah. Pour lui, la hausse des températures dans l'Himalaya est à l'origine du détachement du glacier qui a provoqué le tsunami montagneux du 26 août. Son ministre des Finances a entamé des démarches pour faire payer les pays riches. Il a écrit au Fonds de réponse aux pertes et préjudices, le FRPP. Cet organisme, créé il y a 3 ans, accorde des financements aux nations qui subissent le changement climatique sans en être responsables. Mais le Népal devra trouver d'autres pistes pour obtenir réparation. Le FRPP n'a reçu que 820 millions de promesses de financement, moins du tiers de ce que les pays pauvres réclament. Et dans le New York Times de lundi, un haut fonctionnaire du ministère de l'Agriculture a estimé le coût de la catastrophe à 5 milliards de dollars. Les autorités népalaises devront nettoyer 2 millions de tonnes de débris, réparer 26 barrages hydroélectriques. Il faudra faire des travaux pour que le pays anticipe et s'adapte à ce genre de tragédie qui risque de se reproduire. New Delhi, Emmanuel Derville, Radio Vatican.
1: Nouvelle accro entre les alliés de l'OTAN. Donald Trump affirme vouloir concrétiser le remboursement par les Européens des aides américaines à l'Ukraine. Une annonce explicite publiée sur son réseau social. Ces aides ont été fournies sous l'administration de son prédécesseur démocrate Joe Biden. Une avance de centaines de milliards de dollars selon le républicain qui entend bien récupérer cet argent. Donald Trump qui récuse de nouveau les informations faisant état d'une pénurie d'armement des États-Unis.

0: États-Unis liés à la guerre en Iran. Son vice-président, J.D. Vance, a lui jugé qu'il ne s'agissait pas d'une guerre et que le passage dans le détroit d'Hormuz était presque revenu à la normale. Une tentative de minimiser un sujet de mécontentement pour les électeurs états-uniens à l'approche d'importantes élections législatives en novembre. C'est la fin de notre journal. Merci pour votre fidélité. Prochain rendez-vous avec l'actualité en français à 18h, heure de Rome. Ce sera avec Marie Duhamel. D'ici là, à tous, à toutes, une excellente journée.
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solutions sont misérables, et ces excuses que je cherche à mes saletés sont odieuses, se disait-il, et une flambée d'enthousiasme jaillissait en lui. Comment douter de la véracité des dogmes? Comment nier la puissance divine de l'Église? Mais elle s'impose. D'abord, elle a son art surhumain et sa mystique. Puis, n'est-elle donc pas surprenante, la persistante inanité des hérésies vaincues? Toutes, depuis que le monde existe, ont eu pour tremplin la chair. Logiquement, humainement, elle devait triompher, car elle permettait à l'homme et à la femme de satisfaire leurs passions, soi-disant en ne péchant pas, en se sanctifiant même, comme les gnostiques, en rendant par les plus basses turpitudes hommage à Dieu. Que sont-elles devenues? Tout ont sombré. L'Église, si inflexible sur cette question, est demeurée entière et debout. Elle ordonne au corps de se taire, à l'âme de souffrir, et contre toute vraisemblance, l'humanité l'écoute et balaye tel qu'un fumier les séduisantes allégresses qu'on lui propose. N'est-elle pas décisive aussi cette vitalité que conserve l'Église, malgré l'insondable stupidité des siens? Elle a résisté à l'inquiétante sottise de son clergé. Elle n'a pas même été entamée par la maladresse, par le manque de talent de ses défenseurs. C'est cela qui est fort. « Non, plus j'y songe, s'écria-t-il, plus je la trouve prodigieuse, unique. Plus je suis convaincu qu'elle seule détient la vérité, qu'hors d'elle, ce ne sont plus que des luxations d'esprit, que des impostures, que des esclandres. L'Église, elle est le haras divin et le dispensaire céleste des âmes. » C'est elle qui les allaite, qui les élève, qui les pense. Elle qui leur notifie quand le temps des douleurs est venu, que la vie réelle ne commence pas à la naissance, mais bien à la mort. L'Église, elle, est indéfectible. Elle est suradmirable. Elle est immense. Oui, mais alors, il faudrait suivre ses prescriptions et pratiquer les sacrements qu'elle exige. Et Durtal, en hochant la tête, ne se répondait plus.

Chapitre 3. Comme tous les incrédules, il s'était dit avant sa conversion, « Moi, si je croyais que Jésus est Dieu et que la vie éternelle n'est pas un leurre, je n'hésiterais point à renverser mes habitudes, à suivre autant que possible les règles religieuses, à demeurer en tout cas chaste. » Et il s'étonnait que des gens qu'il avait connus et qui se trouvaient dans ces conditions n'eussent pas une attitude supérieure à la sienne. Lui qui s'accordait depuis si longtemps d'indulgents pardons devenait d'une singulière intolérance dès qu'il s'agissait d'un catholique. Il comprenait maintenant l'iniquité de ses jugements, se rendait compte qu'entre croire et pratiquer, l'abîme le plus difficile à franchir existe. Il n'aimait pas à se disputer sur cette question, mais elle revenait et l'obsédait quand même, et il était bien obligé de s'avouer alors la mesquinerie de ses arguments, les méprisables raisons de ses résistances. Il était encore assez franc pour se dire « Je ne suis plus un enfant. Si j'ai la foi, si j'admets le catholicisme, je ne puis le concevoir tiède et flottant, continuellement réchauffé par le bain-marie d'un faux zèle. Je ne veux pas de compromis et de trêves, d'alternance, de débauche et de communion, de relais libertins et pieux, non. Tout ou rien. » Se muer de fond en comble ou ne rien changer. Et aussitôt, il reculait épouvanté, essayait de fuir devant ce parti qu'il s'agissait de prendre, s'ingéniait à se disculper en ergotant pendant des heures, évoquait les plus piètres motifs pour demeurer tel qu'il était, pour ne pas bouger. Comment faire? Si je n'obéis pas à des ordres que je sens, s'affirmer de plus en plus impérieux en moi, je me prépare une vie de malaise et de remords, car je sais très bien que je ne dois pas m'éterniser ainsi sur le seuil, mais pénétrer dans le sanctuaire et y rester. Et si je me décide à... Non, par exemple, car il faudrait s'astreindre à un tas d'observances, se plier à des séries d'exercices, suivre la messe le dimanche, faire maigre le vendredi, il faudra vivre en cagot, ressembler à un imbécile. » Et il se rappelait soudain, pour céder à la révolte, la dégaine, la tête des gens assidus dans les églises. Pour deux hommes qui avaient l'air d'être intelligents, d'être propres, combien, à n'en pas douter, étaient des cafards et des pleutres. Presque tous avaient l'aspect louche, la voix huileuse, les yeux rampants, les lunettes inamovibles, les vêtements en bois noir des sacristains, presque tous égrenés d'ostensibles chapelets, et plus stratégiques, plus fourbes encore que les impies, ils rançonnaient leurs prochains en quittant Dieu. Et les dévotes étaient encore moins rassurantes. Elles envahissaient l'église, s'y promenaient ainsi que chez elles, dérangeaient tout le monde, bousculait les chaises, vous cognait sans même demander pardon, puis il s'agenouillait avec faste. Prenait des attitudes d'ange contrit, marmottait d'intarissables patenôtres, sortait de l'église encore plus arrogante et plus aigre. Comme c'est encourageant de se dire qu'il faudra se mêler à la clique de ces pécores pieuses, s'écriait-il. Mais aussitôt, sans même qu'il le voulût, il se répondait « Tu n'as pas à t'occuper des autres ». Si tu étais plus humble, ces gens te paraîtraient sans doute moins hostiles. Ils ont dans tous les cas le courage qui te manque. Eux n'ont pas honte de leur foi, et ils ne craignent pas de s'agenouiller en public devant leur Dieu. » Et Durtal restait penaud, car il devait bien s'avouer que cette riposte frappait juste. L'humilité lui faisait défaut, cela était sûr. Mais ce qui était peut-être pire encore, il ne pouvait se soustraire au respect humain. Il appréhendait de passer pour un sot. La perspective d'être aperçu à genoux dans une église l'horripilait. L'idée, si jamais il devait communier, de se lever, d'affronter les regards pour s'acheminer vers l'autel, lui était intolérable. S'il vient jamais, ce qu'il sera dur à subir ce moment-là, se disait-il. Et pourtant c'est idiot, car enfin je n'ai que faire de l'opinion de personnes que je ne connais point. Mais il avait beau se répéter que ses alarmes étaient absurdes, il ne parvenait pas à les surmonter, à se dissuader de la peur du ridicule. « Enfin, reprenait-il, quand même, je me déciderai à sauter le fossé, à me confesser et à communier.
Il resterait toujours à résoudre la terrible question des sens. Il faudrait se déterminer à fuir les emprises de la chair, à renoncer aux filles, à accepter un éternel jeûne. Ça, je n'y parviendrai jamais. Sans compter que dans tous les cas, le moment serait mal choisi si je tentais dès maintenant cet effort, car je n'ai jamais été si tourmenté que depuis ma conversion. Ah, ce que le catholicisme suscite d'immondes rumeurs lorsque l'on rôde dans ses alentours sans y entrer. Et à cette exclamation, une autre répliquait aussitôt « Eh bien, mais alors, il faut y entrer ?» Il s'irritait à tourner ainsi sur lui-même sans changer de place, et il essayait de dévier cette conversation comme s'il se fût entretenu avec une autre personne dont les questions l'embarrassaient. Mais il y revenait quand même, et agacé, réunissait toute sa raison,

l'appelait à l'aide. Voyons, il faut tâcher de se repérer pourtant. Il est évident que depuis que je me suis rapproché de l'Église, mes persuasions d'ordures sont devenues plus fréquentes et plus tenaces. Un autre fait est certain encore, c'est que je suis suffisamment usé par 20 ans de noces pour n'avoir plus de besoins charnels. Je pourrais donc parfaitement, en somme, si je le voulais bien, demeurer chaste. Mais il faudrait ordonner à ma misérable cervelle de se taire, et je n'en ai pas la force. C'est effrayant tout de même, dire que je suis plus attisé que dans ma jeunesse, car maintenant mes désirs voyagent, et là, de l'abri coutumier, ils partent à la recherche du mauvais gîte. Comment expliquer cela ? Ne s'agirait-il pas alors d'une sorte de dyspepsie d'âme, ne digérant plus les sujets coutumiers, cherchant pour se nourrir des ravigotes de songeries, des salaisons d'idées ? Ce serait donc cette inappétence des repas sains qui aurait engendré cette convoitise de mets baroques, cet idéal trouble, cette envie de s'échapper hors de moi, de franchir, ne fût-ce que pendant une seconde, les lisières tolérées des sens. Dans ce cas, le catholicisme jouerait tout à la fois le rôle d'un révulsif et d'un déprimant. Il stimulerait ses souhaits maladifs et il me débiliterait en même temps, me livrerait sans vigueur pour résister à l'émoi de mes nerfs. À force de s'ausculter, en errant ainsi, il finissait par s'ausculter dans une impasse, aboutissait à cette conclusion. Je ne pratique pas ma religion parce que je cède à d'ignobles instincts et je cède à ces instincts parce que je ne pratique pas ma religion. Mis ainsi au pied du mur, il regimbait, se demandant si cette dernière observation était bien juste, car enfin rien ne prouvait qu'après s'être approché des sacrements, il ne serait pas attaqué plus violemment encore. C'était même probable, car le démon s'acharnait surtout sur les gens pieux. Puis il se révoltait contre la lâcheté de ses remarques, se criait « Je me mens, car je sais bien que si je faisais seulement mine de me défendre, je serais là où puissamment aidé. » Habile à se tourmenter, il continuait à se piétiner l'âme, toujours sur la même piste. « Admettons, se disait-il, que par impossible, j'ai maté mon orgueil et réduit mon corps. Admettons qu'il ne me reste plus, à l'heure actuelle, qu'à aller de l'avant. » Eh bien, je suis encore arrêté par le dernier obstacle à franchir. Jusqu'ici, j'ai pu marcher seul, sans une aide terrestre, sans un conseil. J'ai pu me convertir sans l'appui de personne. Mais aujourd'hui, je ne puis plus faire un pas sans avoir un guide. Je ne puis m'approcher de l'autel sans le secours d'un truchement, sans le renfort d'un prêtre. Et une fois de plus, il reculait, car il avait autrefois fréquenté un certain nombre d'ecclésiastiques, et il les avait trouvés si médiocres, si tièdes, surtout si hostiles à la mystique, qu'il se révoltait rien qu'à l'idée de leur exposer le bilan de ses postulations et de ses regrets. « Ils ne me comprendront pas », se disait-il. « Ils me répondront que la mystique était intéressante au Moyen-Âge, qu'elle est maintenant désuète, qu'elle est en tout cas en parfait désaccord avec le modernisme. Ils croiront que je suis fou, m'assureront d'ailleurs que Dieu n'en demande pas tant, m'engageront en souriant à ne pas me singulariser, à faire comme les autres, à penser comme eux. Je n'ai certes pas la prétention d'aborder de moi-même la voie mystique, mais enfin, qu'ils me laissent au moins l'envier, qu'ils ne m'affligent pas leur idéal bourgeois d'un Dieu. Car il n'y a pas à se leurrer. Le catholicisme n'est point seulement cette religion tempérée qu'on nous propose. Il ne se compose pas seulement de petites cases et de formules, il ne réside pas en entier dans d'étroites pratiques, dans des amusettes de vieilles filles, dans toute cette bondieuserie qui s'épand le long de la rue de Saint-Sulpice. Il est autrement surélevé, autrement pur. Mais alors il faut pénétrer dans sa zone brûlante. Il faut le chercher dans la mystique qui est l'art, qui est l'essence, qui est l'âme de l'Église même. En usant des puissants moyens dont elle dispose, il s'agit alors de faire le vide en soi, de se dénuder l'âme, de telle sorte que, s'il le veut, le Christ puisse y descendre. Il s'agit de désinfecter le logis,
de le passer au chlore des prières, au sublimé des sacrements. Il s'agit, en un mot, d'être prêt.

0: grandiose, puisque c'est Dieu seul qui décide, et non l'homme, dont l'humble concours est seulement requis. Je me vois raconter cela à des prêtres. Ils me diront que je n'ai pas à m'occuper d'idées mystiques, et ils me présenteront en échange une religionnette de femme riche. Ils voudront s'immiscer dans ma vie, me presser sur l'âme, m'insinuer leur goût. Ils essaieront de me convaincre que l'art est un danger, ils me prendront des lectures imbéciles, ils me verseront à plein bol leur bouillon de veau pieux. Je me connais, au bout de 2 entretiens avec moi, je me révolterai, je deviendrai impie. »
1: Et Durtal hochait la tête et demeurait pensif, puis il reprenait. « Il importe néanmoins d'être juste. Le clergé séculier ne peut être qu'un déchet, car les ordres contemplatifs et l'armée des missionnaires enlève chaque année la fleur du panier des âmes. Les mystiques, les prêtres affamés de douleur, ivres de sacrifices, s'internent dans des cloîtres ou s'exilent chez des sauvages qu'ils catéchisent. Ainsi écrémé, le reste du clergé n'est évidemment plus que le lait allongé, que la lavasse des séminaires. « Oui, mais enfin, » continuait-il, « la question n'est pas de savoir s'ils sont intelligents ou bornés. » Je n'ai pas à dépecer le prêtre pour chercher à découvrir, sous l'écorce consacrée, le néant de l'homme. Je n'ai pas à médire de son insuffisance, puisqu'elle s'ajuste, en somme, à la compréhension des foules. Ne serait-ce pas d'ailleurs plus courageux et plus humble de s'agenouiller devant un être dont la misère de cervelle vous serait connue ? Et puis je n'en suis pas réduit là, car enfin j'en sais un à Paris qui est un vrai mystique. Si j'allais le voir... Et il repensait à un abbé gévresin avec lequel il avait jadis entretenu des relations. Il l'avait rencontré plusieurs fois chez un libraire de la rue Servandoni, le père Tocane, qui possédait d'introuvables livres sur la liturgie et les vies des saints. Apprenant que Durtal cherchait des ouvrages sur la bienheureuse Lidvine, ce prêtre s'était aussitôt intéressé à lui et ils avaient, en sortant, longuement causé. Cet abbé était très vieux et marchait avec peine. Aussi s'était-il volontiers appuyé sur le bras de Durtal qui l'avait accompagné jusqu'à sa porte. « C'est un sujet magnifique que l'existence de cette victime des péchés de son temps, » disait-il. « Vous vous la rappelez, n'est-ce pas ?» Et il en avait à grands traits retracé tout en cheminant les lignes. Lidvine était née vers la fin du XIVe siècle à Schiedam en Hollande. Sa beauté était extraordinaire, mais elle tomba gravement malade vers 15 ans et devint laide. Elle entre en convalescence, se rétablit et un jour qu'elle patine avec des camarades sur les canaux glacés de la ville, elle fait une chute et se brise une côte. À partir de cet accident, elle demeure étendue sur un grabat jusqu'à sa mort. Les maux les plus effrayants se ruent sur elle, la gangrène court dans ses plaies et de ses chairs en putréfaction naissent des vers. La terrible maladie du Moyen-Âge, le feu sacré, la consume. Son bras droit est rongé, il ne reste qu'un seul nerf qui empêche ce bras de se séparer du corps. Son front se fend du haut en bas, un de ses yeux s'éteint et l'autre devint si faible qu'il ne peut supporter aucune lueur. Sur ces entrefaites, la peste ravagea la Hollande, décima la cité qu'elle habitait. Elle est la première atteinte. 2 pustules se forment, l'une sous un bras, l'autre dans la région du cœur. « 2 pustules, c'est bien, » dit-elle au Seigneur, « mais 3 seraient mieux, en l'honneur de la Trinité Sainte. » Et aussitôt, un troisième bouton lui crève la face. Pendant 35 années, elle vécut dans une cave, ne prenant aucun aliment solide, priant et pleurant, si transie l'hiver, que le matin, ses larmes formaient 2 ruisseaux gelés le long de ses joues. Elle s'estimait encore trop heureuse, suppliait le Seigneur de ne point l'épargner. Elle obtenait de lui d'expier par ses douleurs les péchés des autres, et le Christ l'écoutait, venait la voir avec ses anges, la communiait de ses mains, la ravissait en de célestes extases, faisait s'exhaler de la pourriture de ses plaies de savants parfums. Au moment de mourir, il l'assiste et rétablit dans son intégrité son pauvre corps. Sa beauté, depuis si longtemps disparue, resplendit. La ville s'émeut, les infirmes arrivent en foule et tous ceux qui l'approchent guérissent. Elle est la véritable patronne des malades, avait conclu l'abbé. Et après un silence, il avait repris. Au point de vue de la haute mystique, Lidvine fut prodigieuse. peut vérifier sur elle la méthode de substitution

0: qui fut et qui est encore la glorieuse raison d'être des cloîtres. » Et comme sans répondre, Durtal l'avait interrogé du regard, il avait poursuivi. « Vous n'ignorez pas, monsieur, que de tout temps, des religieuses se sont offertes pour servir de victimes d'expiation au ciel. La vie des saints et des saintes qui convoitèrent ces sacrifices et réparèrent par des souffrances ardemment réclamées et patiemment subies le péché des autres abonde. Mais il est une tâche encore plus ardue et plus douloureuse que ces âmes admirables en vie. Elle consiste non plus à purger les fautes d'autrui, mais à les prévenir, à les empêcher d'être commises en supplantant les personnes trop faibles pour en supporter le choc. Lisez à cette occasion Sainte Thérèse. Vous verrez qu'elle obtint de prendre à sa charge les tentations d'un prêtre qui ne pouvait les endurer sans fléchir. Cette substitution d'une âme forte, débarrassant celle qui ne l'est point de ses périls et de ses craintes, est une des grandes règles de la mystique. Tantôt cette suppléance est purement spirituelle, et tantôt au contraire, elle ne s'adresse qu'aux maladies du corps. Sainte Thérèse ne subrogeait pas aux âmes en peine. La sœur Catherine Emmerich succédait, elle, aux impotentes, relayait tout au moins les plus malades. C'est ainsi, par exemple, qu'elle put souffrir les tortures d'une femme atteinte de phtisie et d'une hydropique pour leur permettre de se préparer à la mort en paix. Eh bien, Lidvine accaparait toutes les maladies du corps. Elle eut la concupiscence des douleurs physiques, la gloutonnerie des plaies. Elle fut en quelque sorte la moissonneuse des supplices. Et elle fut aussi le lamentable vase où chacun venait verser le trop-plein de ses maux. Si vous voulez parler d'elle autrement que les pauvres hagiographes de notre temps, étudiez d'abord cette loi de la substitution, cette merveille de la charité absolue, cette victoire surhumaine de la mystique. Elle sera la tige de votre livre, et naturellement, sans effort, tous les actes de Lidvine se grefferont sur elle.
1: Mais, avait questionné Durtal, cette loi subsiste encore ?
0: Oui, je connais des couvents qui l'appliquent. Au reste, des ordres tels que les Carmélites et les Clarisses acceptent très bien qu'on leur transfère les tentations dont on souffre. Alors, ces monastères endossent, pour ainsi dire, les échéances diaboliques imposées à des âmes insolvables, dont ils payent de la sorte intégralement les dettes.
1: C'est égal, avait fait Durtal en hochant la tête. Pour consentir à attirer ainsi sur soi les attaques destinées au prochain, il faut être joliment certain de ne pas sombrer.
0: Les religieuses choisies par notre Seigneur comme victimes expiatoires, comme holocauste, sont en somme assez rares,
1: avait repris l'abbé.
0: Elles sont généralement dans ce siècle surtout obligées de se réunir, de se coaliser, afin de supporter sans faiblir le poids des méfaits qui les tentent. Car pour qu'une âme puisse subir à elle seule les assauts sataniques qui sont parfois atroces, il faut qu'elle soit vraiment assistée par les anges et élue par Dieu.
1: Et après un silence, le vieux prêtre avait ajouté
0: « Je crois pouvoir parler avec une certaine expérience de ces questions, car je suis l'un des directeurs des religieuses réparatrices dans les couvents. »
1: Et quand on pense que le monde se demande à quoi servent les ordres contemplatifs, s'était écrié Durtal.
0: Ils sont les paratonnerres de la société,
1: avait dit avec une singulière énergie l'abbé.
0: Ils attirent sur eux le fluide démoniaque, ils résorbent les séductions des vices, ils préservent par leurs prières ceux qui vivent dans le péché comme nous. Ils apaisent enfin la colère du Très-Haut et l'empêchent de mettre en interdit la terre. Ah, certes, les sœurs qui se vouent à la garde des malades et des infirmes sont admirables. Mais combien leur tâche est aisée en comparaison de celle qu'assument les ordres cloîtrés, les ordres où les pénitences ne s'interrompent jamais, où même les nuits alitées sanglotent.
1: Il est tout de même plus intéressant que ses confrères, ce prêtre-là, s'était dit Durtal au moment où il s'était quitté. Et comme l'abbé l'avait invité à venir le voir, il y était plusieurs fois allé. Il avait toujours été cordialement reçu. À diverses reprises, il avait habilement tâté ce vieillard sur quelques questions. Il répondait évasivement lorsqu'il s'agissait de ses confrères. Il ne paraissait point cependant en faire grand cas. Si l'on en jugeait par ce qu'il avait répliqué un jour à Durtal, qui lui reparlait de cet aimant de douleur que fut Lidvine. « Voyez-vous, une âme faible et probe a tout avantage à se choisir un confesseur, non dans le clergé, qui a perdu le sens de la mystique, mais chez les moines. Eux seuls connaissent les effets de la loi de substitution. Et s'ils voient que malgré ses efforts, le pénitent succombe, ils finissent par le délivrer en prenant à leur compte ses tentations ou en les expédiant dans un couvent de province où des gens résolus les usent. » Une autre fois, la question des nationalités était discutée dans un journal que lui montrait Durtal. L'abbé avait haussé les épaules et repoussé les balivernes du chauvinisme. « Pour moi, » avait-il affirmé placidement, « pour moi, la patrie, c'est où je prie, bien. » Qu'était-ce ce prêtre ? Il ne le savait au juste. Par le libraire, il avait appris que l'abbé Gévresin était incapable, à cause de son grand âge et de ses infirmités, d'exercer régulièrement le sacerdoce. Je sais que lorsqu'il le peut, il célèbre encore la messe le matin dans un couvent. Je crois aussi qu'il confesse chez lui quelques confrères, et Tocane avait dédaigneusement ajouté « Il a à peine de quoi vivre, et il ne doit pas être très bien vu à l'archevêché à cause de ses idées mystiques. » Là s'arrêtaient ses renseignements. « Il est évidemment un très bon prêtre », se répétait Durtal. « Sa physionomie même le détermine, et c'est une contradiction de la bouche et des yeux qui avère cette certitude d'une bonté parfaite. Ses lèvres, un peu grosses et violettes, toujours humides, sourient d'un sourire affectueux mais presque triste, que démentent ses yeux bleus d'enfant, des yeux qui rient étonnés sous d'épais sourcils blancs, dans son visage un peu rouge, piqueté sur les joues tel qu'un abricot mûr de points de sang. En tout cas, conclut Durtal qui sortit de ses rêveries, j'ai eu bien tort de ne pas continuer les relations que j'avais entamées avec lui. Oui, mais voilà, rien n'est plus difficile que d'entrer dans la réelle intimité d'un prêtre. D'abord, par l'éducation même qu'il reçut au séminaire, l'ecclésiastique se croit obligé de se disséminer, de ne pas se concentrer en des affections particulières. Puis il est, ainsi que le médecin, un homme harassé d'occupations et introuvable. On les voit quand on les joint l'un et l'autre entre deux confessions ou deux visites. L'on n'est pas avec cela bien certain du bon aloi de l'accueil empressé du prêtre, car il est le même pour tous, ceux qui l'approchent. Enfin, ne visitant pas l'abbé Gévresin pour réclamer des secours ou des soins, j'ai eu peur de l'embarrasser, de lui faire perdre son temps, et je me suis par discrétion abstenu d'aller le voir.
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Bonjour. Tout m'est permis. Paul reprend la revendication triomphale des chrétiens de Corinthe qui se prétendent libres dans le Christ. Tout m'est permis. Il ajoute aussitôt, mais tout ne m'est pas profitable et je ne me laisserai dominer par rien. Quel rabat-joie ! Paul ferait-il encore la morale ? Voilà un des contentieux les plus tenaces que nous avons avec lui. Compte tenu de ce que représente l'innovation du Christ, et compte tenu de ce qu'est la société antique, comparable à bien des égards à la nôtre, l'apôtre ne peut laisser planer aucune ambiguïté. C'est pourquoi ses jugements paraissent parfois brutaux, ses exhortations à l'emporte-pièce. « Vous avez été appelés à la liberté, écrit-il aux chrétiens de Galatie. Laissez-vous mener par l'esprit. » Une vie qui n'est pas inspirée par l'esprit produit, je cite, « impureté, débauche, idolâtrie, magie, haine, discorde, jalousie, dissension, scission, emportement, orgie, ripaille. » Fin de citation. Nous n'allons tout de même pas reprocher à Paul de dénoncer de tels agissements dont nous-mêmes sommes souvent victimes. Certes, Paul n'est ni le premier ni le seul à les dénoncer. En effet, les philosophes stoïciens invitaient aussi à se conduire dignement et dresser des listes de vices à éviter et de vertus à honorer. Quant aux Juifs, leurs écritures mettaient en garde contre ces comportements, car ils étaient incompatibles avec Dieu. Alors, quelle est l'originalité de Paul ? Il traite ses agissements à l'aune de la relation du croyant à la personne du Christ. Ce n'est pas Paul qui est tranchant. C'est la parole du Christ qui est tranchante par l'éclairage qu'elle jette sur toute situation humaine. Paul n'impose pas une ascèse qui nous étoufferait. Il invite au contraire à respirer largement en laissant rayonner la vie nouvelle du Christ dans toutes les sphères de l'existence. La découverte de l'amour dont Dieu nous aime conduit le croyant à vivre au niveau de cet amour. La vie chrétienne n'est donc pas ce moralisme qui nous enferme ou nous rassure. Elle est encore moins la licence des mœurs. Mais vous, précise Paul, ce n'est pas ainsi que vous avez appris le Christ, si du moins vous l'avez reçu dans une prédication et un enseignement conforme à la vérité qui est en Jésus. Fin de citation. Avoir appris le Christ ne consiste pas dans l'acquisition d'un savoir, mais dans la rencontre avec le Seigneur, au point d'inscrire son amour dans nos manières de vivre. Dès lors, on peut se demander s'il a vraiment entendu et reçu l'Évangile, celui qui refuse de changer de mœurs sous prétexte que la morale est contraignante. Comme le dit Paul, on ne se moque pas de Dieu. À bientôt.

0: Madame, monsieur, bienvenue dans votre traditionnel rendez-vous culture et bonne humeur. Et je voudrais d'emblée vous proposer de totalement réinventer une définition du dictionnaire. Pas sûr que ce soit validé au final, mais on peut toujours tenter. Bon, si je vous dis transcendance, on pourrait imaginer un truc du style « se dit de l'état intérieur des téléspectateurs du Quesaco lorsqu'ils découvrent chaque semaine les lumineuses explications du père Clazen et les jeux de mots particulièrement bien sentis de Loïc Landreau. » Non ? Vous voulez pas ? Bon, ok, d'accord. Alors, transcendance, en ce temps de la Pentecôte, qu'est-ce que c'est ? Voici quelques éléments de réponse dans notre micro-trottoir.
1: Je pense que c'est comme quand un prêtre prêche auprès de ses fidèles. Eh bien, en fait, c'est la parole de Dieu qui passe à travers le prêtre. Et je pense que c'est ça, la transcendance. C'est-à-dire le fait que voilà, ce soit la parole de Dieu qui passe par le prêtre pour les fidèles.
2: Enfin, c'est un mot que je connais, mais je n'utilise jamais. Mais transcendance, ça me fait penser à la concentration qu'on essaye d'avoir dans notre prière. Le fait de se rapprocher de Dieu demande une concentration énorme. Et d'où vient la transcendance ?
3: C'est pas un mot qu'on utilise généralement tous les jours, mais moi, quand j'entends transcendance, ça me fait généralement penser à la puissance qui est au-dessus de nous, donc Dieu.
1: Sûrement la transition de savoir, on pourrait dire, entre le saint et ceux qui sont sur terre.
4: Pour moi, transcendance, ça pourrait signifier le lien qu'a Dieu sur ses fidèles, par exemple.
0: Voilà, merci à tous d'avoir essayé. Dans la vie, c'est important de se lancer. Parfois ça marche et parfois pas. Surtout que ce mot n'est pas forcément le plus facile à appréhender qu'on ait fait. Alors on va se tourner vers le père Clazen. Bonjour.
5: Bonjour.
0: Qu'est-ce donc que la transcendance ?
5: Alors c'est ce qui dépasse l'entendement ordinaire, on va dire. C'est-à-dire, alors il y a une manière banale de parler de la transcendance, c'est ce qui est grand, grandiose, époustouflant. Mais ça, c'est pas le terme technique. Le terme technique, c'est ce qui dépasse ce que je peux saisir.
0: Et ça désigne Dieu, alors ?
5: Pas uniquement.
0: Pas uniquement.
5: Voilà, il y a des choses qui transcendent notre existence, qui sont pas que Dieu. Ouais. Mais en effet, c'est un vocabulaire qu'on a beaucoup. Disons, le vocabulaire de la transcendance entoure beaucoup ce qu'on peut dire de Dieu.
0: Oui, alors justement, est-ce que ça veut dire de Dieu qu'il est un peu lointain, inaccessible, si on ne peut pas l'appréhender, finalement ?
5: Absolument, ça veut dire ça, oui. Dieu est en effet insaisissable. Voilà, un autre mot pour dire transcendant. Il est insaisissable, c'est-à-dire nous n'arriverons pas à le saisir ni par nos émotions, ni même par nos expériences existentielles, encore moins par nos concepts.
0: Alors comment est-ce qu'on peut faire ?
5: Alors, nous, chrétiens, nous pensons que nous pouvons faire l'expérience de la transcendance.
0: Ah, et c'est encore différent.
5: Ouais, oui, voilà, c'est ça. Alors, dans le vocabulaire de la philosophie médiévale, on a inventé un jargon. Tout ça, c'est du jargon de philosophe.
0: Oui.
5: C'est ni dans la Bible, à peine dans ça va venir dans la théologie par la philosophie.
0: Oui.
5: Mais dans les médiévaux, donc, ont inventé un concept qui est le transcendantal. C'est quoi le transcendantal ? Ce sont des catégories que nous pouvons quand même comprendre, dont nous avons l'expérience, et dont nous voyons bien qu'elles échappent aux concepts habituels. Par exemple, le beau.
0: Oui.
5: Voilà, le beau, nous savons bien.
0: Ce qui est beau.
5: Nous l'éprouvons comme une sorte d'évidence, mais qui va me dire ce qu'est le beau ?
0: Oui, parce que c'est subjectif, c'est propre à chacun.
5: Suggestif, et les mots commencent à tituber.
0: Oui.
5: Donc c'est ce qu'on appelle un transcendantal. C'est-à-dire, il dépasse les moyens ordinaires de la compréhension. Alors, il y a le beau, il y a le bon.
0: Oui, qu'est-ce qui est bon, qu'est-ce qui
5: n'est
0: pas ?
5: Voilà, la bonté, et le vrai.
0: Oui, c'est vrai.
5: Mais ouais, voilà.
0: Alors, quelle est la différence entre transcendance et immanence ? Peut-être que ça va nous aider à y voir encore plus clair.
5: Alors, c'est une belle manière de comprendre l'un et l'autre, en effet, que de les mettre en...
0: En opposition.
5: En dialectique. Immanence, on pourrait croire que ça veut dire ce qui est plat. Mais non.
0: C'est-à-dire qu'il n'a pas de relief ?
5: Oui, ou qui c'est parfaitement saisissable.
0: D'accord, ok.
5: En fait, non. Est immanent ce dont nous faisons l'expérience. Et ce qui n'est pas encore monté à l'énoncé. Une sorte d'évidence vécue. Voilà, donc il y a des... Alors, nous, dans le vocabulaire théologique, pour le coup, nous disons que nous faisons l'expérience de la transcendance dans l'immanence. C'est-à-dire que l'ordinaire de nos existences peut être habité de grandeur. Ouais. Tout simplement.
0: Voilà. Ouais. Alors, on a dit tout à l'heure que transcendance, c'est un mot théologique. Hein. Il n'y en a pas dans
5: oui,
0: le Bible,
5: philosophique.
0: Moins philosophique. Donc, qui l'a inventé, entre guillemets? Comment est-ce qu'il s'est développé, ce terme?
5: Alors, c'est vraiment... Il y a le mouvement, il y a la notion d'un mouvement. Ascendance, descendance. Enfin, on voit bien, c'est un mouvement ascenseur, ascension.
0: Oui.
5: On voit bien. Et donc, c'est l'idée qu'il faut aller au-delà. Il faut aller au-delà de nos compréhensions. Il faut aller au-delà de nos expériences sensibles. Et donc la transcendance doit habiter notre existence.
0: Et en quoi alors la Pentecôte est une belle façon d'appréhender la transcendance, à la fois de Dieu et donc de Jésus peut-être? Et
5: oui, alors parce que toute cette question vient à partir de la Pentecôte. Moi je dirais, la Pentecôte c'est la célébration de la foi que nous avons, que l'habitat ordinaire de ce qui nous dépasse, c'est le cœur de l'homme, c'est l'intelligence de l'homme, c'est son expérience. C'est ça le don de l'Esprit-Saint. Le don de l'Esprit-Saint, c'est faire habiter en nous ce qui nous dépasse infiniment.
0: Eh bien, merci beaucoup. C'est une belle façon de conclure cette émission. Merci pour ces explications, je dirais, transcendantes, hein, au sens moderne du terme, on en a parlé. C'est-à-dire qu'ils nous mettent littéralement en transe tellement. Elles sont trop bien. Merci à vous, chers amis, pour votre fidélité. À la semaine prochaine. Ciao.

0: Bonsoir à tous et merci de nous retrouver sur le plateau d'Un cœur qui écoute, votre émission de spiritualité. Aujourd'hui, nous avons le plaisir de recevoir Geneviève Laurencin. Bonjour Geneviève.
1: Bonjour.
0: Alors vous êtes une fringante octogénaire, mère de deux enfants et aussi grand-mère. Vous êtes auteur de 45 livres pour enfants et depuis 5 ans, vous avez choisi de vous adresser plutôt aux adultes, notamment avec le dernier livre que vous venez de publier, Les catéchèses d'une grand-mère, aux éditions Salvator. Alors vous allez nous raconter dans quelques instants comment vous avez sauvegardé votre esprit d'enfance, grâce ou malgré la guerre, parce que vous avez eu votre enfance du côté du Havre au sortir de la guerre. Vous allez nous partager tout cela dans un instant. Juste auparavant, je vous invite à nous lire un extrait de texte de votre choix.
1: C'est donc le partage d'un moment avec un petit-fils. Arrivé très vite sur les bords de l'étang, nous avons repéré pour nous asseoir un tronc d'arbre, demeuré là depuis la tempête. Nous n'avons pas beaucoup parlé ce soir-là. Nous étions ensemble. Néanmoins, les minutes passant, tu m'as dit, je m'en souviens très bien, tu as vu grand-mère ? Comme c'est beau tout ça. Je suis sûre que Dieu, il est là. Oui, c'était beau tout ça. Le ciel tout là-haut, le reflet de la lune, barque de lumière bercée sur l'eau noire. La caresse ronde et câline de l'oiseau embrassant la branche du saule. Les roseaux tremblaient, jouant de la harpe avec le vent, et les odeurs respirées, les murmures exhalés des profondeurs de la terre. Oui, c'était beau ce que Dieu nous offrait là. Si beau que je n'ai pas entendu ton petit caillou jeté sur l'eau, noyant ton « Tu dors, grand-mère ?» Je ne dormais pas. Les yeux fermés, ouverts à ma nuit étoilée, au silence éternel, à l'invisible, comme un état de grâce auprès de toi, Mathieu, ce soir-là. Voilà. Pour vous montrer à quel point l'enfance, l'enfant est quelque chose d'important pour moi, un monde avec lequel je me sens bien.
0: Comment vous est venue l'idée de ce livre ?
1: Comment m'est venue l'idée de ce livre ? Peut-être justement toutes les questions que peuvent me poser les enfants, pas simplement mes petits-enfants, mais tous les que me posent les questions posées sur les questions essentielles sur le monde, sur la vie, sur la mort. Voilà, avec une envie aussi de témoigner, ce n'est pas un livre de catéchisme, c'est envie de témoigner ce qui donne sens à ma vie. Avec bien sûr tous ces tâtonnements, tous ces doutes, et surtout ce n'est pas un livre de catéchisme, j'ai voulu partir de leurs questions avant tout, et moi essayer d'y répondre ensemble. Voilà. Et mêlé, si vous voulez, à ces petites scènes où, en effet, on entend leurs questions et moi, mes essais de réponse. Parfois, il n'y a pas de réponse. Se trouvent aussi des paroles de maîtres spirituels qui ont guidé ma vie et aussi, bien sûr, les paroles d'évangile qui aussi me nourrissent. Voilà.
0: Alors vous venez de dire... Qui donne sens à ma vie, c'est quoi le sens de votre vie ?
1: C'est l'amour. C'est l'amour. Et je crois que toute petite, déjà, si je repense à ma petite enfance, toute petite, c'est déjà quelque chose qui m'a turlupinée. Pourquoi y avait-il des êtres qui étaient dans une classe, aimés, et d'autres pas ? Comment aussi je pouvais aimer les gens, pourquoi des gens me rejetaient-ils, enfin c'est, je veux dire, l'amour, l'amitié sont des, c'est je crois tout tourne autour de cela, ma vie tourne autour de cela, et qui bien sûr entraîne la notion de relation, la relation à l'autre. La relation à l'autre, alors quand j'étais petite, le Christ n'était pas, je ne voyais pas forcément le Christ entre nous, mais si vous voulez, maintenant, quand j'ai quelqu'un devant moi, je pense toujours que le Christ est là. Et entre nous, et est en lui aussi. Voilà. La relation à l'autre, c'est vraiment la chose qui m'a toujours passionnée et qui continue de m'passionner et qui continue de m'interroger.
0: Alors, si on remet un petit peu de contexte, vous êtes originaire du Havre.
1: Oui.
0: Et donc, votre prime enfance démarre peu après la guerre, donc
1: oui.
0: Dans un monde
1: oui.
0: qui a été vraiment secoué.
1: Oui, oui.
0: Et même quand on est enfant et qu'on ne comprend pas tout, on saisit quand même quelque chose d'énorme se passe ou s'est passé.
1: Oui.
0: Mais déjà, à cette époque-là, vous êtes plutôt le nez derrière la vitre, à regarder les bateaux qui rentrent et qui sortent dans le port,
1: oui.
0: et qui vous appellent à aller à l'aventure, au loin, au large. Vous passez des heures à rêver.
1: Oui, oui, c'est-à-dire c'était déjà cette notion de lointain, cette notion de d'autre chose, de quelque chose qui m'appelle, de quelque je ne savais pas, je savais pas quoi, mais certainement j'ai été baignée par cela. Et puis l'infini de la mer, c'est voilà l'invisible, les profondeurs de la mer, toutes ces notions, sûrement ce Havre, puisque c'était le Havre, a certainement ancré en moi ces notions-là. D'autres choses, un appel d'autres choses.
0: Alors vous allez vous retrouver très tôt en pension, vers 6 ans,
1: oui.
0: et là ça va être un peu la claque, la douche froide, ça va être difficile.
1: Oui, ça va être difficile parce que, néanmoins, ça va être difficile parce que j'étais très petite et je me sentais un petit peu à part.
0: Mm-hmm.
1: Un petit peu à part. Là je voudrais quand même, dans cette pension, parler du catéchisme.
0: Mm-hmm.
1: Parce que, si vous voulez, j'étais élevée bien sûr dans la religion catholique, et la religion était pour moi, et dans cette pension, avant tout un devoir, des obligations.
0: Oui.
1: La messe, la prière, les leçons de catéchisme, qu'est-ce que Dieu, où on avait des notes, voilà, c'était quelque chose qui était un petit peu en dehors de ma vie. C'était un cadre, mais...
0: Il n'y avait pas de relation.
1: Il n'y avait pas de relation, voilà. C'était quelque chose de... Oui, et surtout de triste. De
0: austère.
1: Triste, d'austère, de rigoureux, de... Oui.
0: On va dire que ça ne faisait pas très envie.
1: Voilà, ça faisait pas très envie. Ça faisait pas très envie et ça faisait... quelque part, en même temps, ça ne faisait pas partie de ma vie. Vous voyez, c'était... Alors que...
0: Mais à la maison, c'était aussi une fois un peu culturel.
1: Oui, c'était ça. C'était...
0: Alors, la petite demoiselle qui a 6 ans, qui se retrouve dans ce cadre-là,
1: oui.
0: Effectivement, ça a dû être un petit peu dur, parce que j'imagine qu'on ne vous serrait pas très souvent dans les bras à cette époque-là.
1: Voilà, et j'en reviens, je ne voulais pas insister là-dessus, mais j'en reviens sur ces notions d'amour qui ont... Je pense que tout tourne autour de cette notion d'amour, Et c'est vrai que... Mais là, je vais peut-être un peu divaguer, mais c'est vrai que, vieillissant et au fil de la vie, s'est insinué en moi, comment je vais dire, s'est insinué en moi cette évidence de l'existence d'un amour infini qui était semé en moi, mais dans tout mon corps, dans mes paroles, dans mes yeux, et cet amour infini ne pouvait venir que de Dieu.
0: Vous en êtes rendu compte de quand de cela ?
1: C'est difficile à dire, je crois, mais c'est
0: au fil de l'eau.
1: Oui.
0: Pour rester sur la métaphore du Havre.
1: Oui, oui, au fil de l'eau, au fil de la vie. Voilà. Et ce Dieu qui m'offrait son fils comme modèle à suivre, si vous voulez, la messe, la prière, le sacrement de réconciliation n'était plus une obligation. C'était plus une obligation.
0: C'était des lieux de rencontre avec l'aimé
1: oui.
0: ou l'aimant.
1: Oui, oui, oui. Voilà. C'était voilà. Ça faisait partie.

0: de mon être.
1: Dites-moi un mot sur le fait, justement, vous parlez de Jésus comme modèle,
0: oui.
1: Du Christ comme
0: oui,
1: modèle.
0: Oui.
1: Bon, le Christ, il y a quand même un moment où on le voit marcher avec une grosse croix sur l'épaule. Pour vous, porter sa croix, ça veut dire quoi?
0: Alors, je vais vous dire ça aussi. Je crois qu'arriver à un certain âge, il faut essayer de tout accepter, de consentir à tout ce qui nous est donné dans la vie. Les belles choses, les moins bonnes, les petites choses de la vie, les grandes.
1: Alors les belles choses, ça, il n'y a pas de problème.
0: Y a
1: les
0: pas
1: bonnes
0: de problème
1: choses aussi.
0: Mais les souffrances. Mais les souffrances, les brisures, les douleurs morales, mais aussi physiques. Là aussi, je crois qu'il faut essayer de prendre tout ça, parce que je me suis rendu compte, et Dieu, il se débrouille rudement bien avec ça, parce qu'il arrive toujours à nous ouvrir des portes, à nous ouvrir des fenêtres, qui nous aident à chasser nos soucis, et surtout à nous sortir de nous-mêmes. Je me demande d'ailleurs, et dernièrement, si ce n'est pas ça, l'espérance. Pour moi, l'espérance, c'est ce qui est en train d'advenir en ce moment. Ce n'est pas forcément une vie après la mort, c'est maintenant. C'est, si vous voulez, par rapport à ces fenêtres ouvertes, c'est, comment je vais vous dire, c'est l'émerveillement, oui, je crois que le mot n'est pas trop fort, l'émerveillement devant les surprises, les beautés des recommencements. Chaque matin, j'essaie, attention, mais chaque matin, je veux que chaque matin soit un jour nouveau. J'ai la chance d'être accompagnée. D'être accompagnée depuis plus de 50 ans par un mari qui m'aide à vieillir, que je voudrais bien aider aussi à vieillir. Et je crois que là, voyez, quand je parle de ces recommencements, voilà. Chaque jour, c'est ça. C'est ça. Alors, dans mon quotidien, dans ma vie quotidienne, j'ai pas fait de grandes choses, mais voilà.
1: Alors, quand on regarde votre parcours, par exemple, professionnel, vous avez fait une école d'interprétariat,
0: oui.
1: Qui, à nouveau, vous permettait d'être dans la relation avec l'autre.
0: Voilà.
1: Puis, comme déjà l'autre est un mystère, vous êtes dit, on va compliquer un peu, on va prendre quelqu'un qui parle une autre langue, comme ça va être encore un peu plus compliqué. Mais bon, ça vous attirait vraiment cette partie-là. Et puis, la partie qui nous intéresse aussi, c'est forcément votre expérience de catéchiste. Où là, vous avez cherché à transmettre aux enfants. À transmettre quoi, en fait?
0: Je sais. C'est
1: il y en a
0: drôle.
1: Qui parlent des valeurs de l'Évangile.
0: Si vous voulez, c'est très curieux. Transmettre, c'est... J'ai l'impression que, quand je dis ça, que j'essaie de transmettre, je me trouve un petit peu trop haute. C'est très difficile pour moi de dire ça. D'abord, on ne sait jamais ce que l'on transmet, déjà. Alors déjà, ce n'est pas ma foi, on ne transmet pas une foi, mais comme vous dites, peut-être, les paroles de l'Évangile, oui. Avant tout, j'essaie d'être bien, d'être témoin de ce qui me fait vivre.
1: D'accord, donc la relation avec les enfants,
0: oui,
1: donc la patience,
0: oui,
1: l'écoute,
0: voilà,
1: la bienveillance.
0: La bienveillance.
1: Évidemment, pas de médisance.
0: Oui, l'attention à l'autre. L'attention à l'autre, parce que, voyez, dans le moment même où il y a ce moment de catéchèse, c'est une chose à laquelle je tiens, et on a beaucoup de mal à ce qu'ils s'écoutent les uns les autres. Aussi,
1: même quand ils sont plus grands, il paraît.
0: Même quand ils sont plus grands, ouais. C'est... Voilà. Alors, les valeurs, c'est... Je crois qu'il y a celle qui est dans l'Évangile, qui est l'attention à l'autre. L'attention à l'autre. L'autre qui est à côté de toi. Écoute-le. L'écoute à l'autre. Votre titre d'émission, c'est un cœur qui écoute. Mais voilà la valeur que j'aimerais transmettre à travers les paroles d'Évangile, bien sûr.
1: Comment vous vous ressourcez, comment vous vous nourrissez pour votre vie intérieure ?
0: par la célébration de l'Eucharistie, par la parole de l'Évangile, par la parole, donc par la parole, alors soit en communauté, soit aussi seul, par la prière. La prière qui est avant tout, pour moi, peut-être le silence. Et le silence, c'est... Comment je vais vous dire ? Je ne sais pas si je parle d'adoration, mais essayez de se débarrasser de tout ce qui vous encombre, de bien se... Parce que là, je pense que le cœur peut se dilater et Dieu peut vous parler. Il a quelque chose toujours à vous dire, mais il faut se mettre en silence et il faut prendre du temps pour lui. Alors voilà la chose que je n'arrive pas à faire régulièrement et c'est chaque jour trouver ce temps-là.
1: Votre imagination vous joue pas un peu des tours dans ces temps-là ?
0: Eh bien, pas trop. Parce que je pense qu'il y a une volonté, il y a un effort de se débarrasser, de se désencombrer. Vous savez, pour ça, la montagne, c'est quelque chose d'extraordinaire. J'adore la randonnée en montagne. On randonne un petit peu plus difficilement maintenant, mais c'est vraiment un moment où on se désencombre, où on... Voilà. Parce que, sauf que, en marchant, on est dans ces sensations que là, par la prière... J'essaie de ne plus être dans mes sensations, c'est-à-dire de faire le... Mais c'est difficile, puis j'y arriverai jamais, c'est sûr. Mais j'aime ce chemin-là, ce chemin de silence. J'aime le silence, n'importe comment, j'aime le silence.
1: Est-ce que vous avez eu l'impression, à un moment dans votre vie, de sentir Dieu beaucoup plus présent, vraiment là, quoi, comme une... personne, comme un ami, mais là, pas juste une vue de l'esprit.
0: Oui.
1: Pas juste le produit de votre imagination, mais quelqu'un.
0: Oui.
1: Racontez-nous.
0: Oui, la mort, le passage dans une autre vie de ma chère maman. Qui a été pour moi un... J'étais ailleurs. Nous étions ensemble ailleurs. Et j'ai reçu dans ce « je t'aime » qui ont été cette parole avant de mourir, tout l'amour de Dieu pour moi. Et je me suis dit « Geneviève, Dieu te choisit ». Je ne peux pas vous en dire plus, mais voilà. Dieu te choisit, voilà. Et s'il te choisit... Après, c'est vrai, je me suis dit, dans ton quotidien, il te choisit.
1: Alors, on parle depuis le départ de cet esprit d'enfance. Ça se cultive ? C'est la nature qui vous a donné comme ça, ou vous avez choisi de... Je pense, moi, que vous avez choisi quand même la meilleure part, parce que Jésus, il dit quand même à un moment, laissez venir à moi les petits-enfants.
0: Les petits-enfants. Oui.
1: Donc vous, c'est parce que vous voulez prendre un petit raccourci pour aller plus vite à côté de lui, non ?
0: Peut-être, je ne sais pas. Je crois que quand même, vous savez, j'ai toujours aimé rire. Alors c'est peut-être pas la vraie joie, petite fille, la joie c'est autre chose. Je pense que la joie il y est pour moi cette espérance dont je vous parlais tout à l'heure. Ça, c'est la vraie joie, qui n'a rien à voir avec le plaisir ou le bonheur. C'est la joie en Dieu. Mais j'aimais beaucoup rire. Et cet esprit d'enfance, j'ai voulu le garder peut-être, je ne sais pas, mais comme j'aime être entourée d'enfants, avec eux, je me sens bien. Comme je vous dis, je pense en effet qu'ils posent les questions essentielles. Et puis avec eux, on joue. J'aime jouer. J'aime jouer. Vous savez, je me souviens d'une parole de Christian Bobin, que j'aime, qui disait un jour, il se demandait si les êtres qui croient en Dieu continueraient à jouer lorsqu'ils rencontreraient Dieu. Ça, je trouve ça magnifique. Moi aussi, je me demande si je continuerai à jouer, parce que j'aime.

0: jouer. C'est peut-être pour ça aussi que j'ai écrit pour les enfants, d'ailleurs.
1: Les enfants, vous les connaissez assez bien aussi pour savoir qu'ils peuvent être très durs entre eux aussi.
0: Très. Très, très.
1: Et très d'une sorte de, d'insensibilité impressionnante.
0: Oui, une violence terrible.
1: Ah oui.
0: Mais qui relève toujours d'autre chose. Quand mes enfants se plaignaient de la violence à l'école, je me souviens d'un copain ou d'une copine, je leur disais toujours, tu sais, c'est peut-être qu'il y a quelque chose chez eux qui ne va pas. Et je crois, parce que je trouve quand même, alors, on ne se souvient pas très bien, vous savez, mais par rapport à mes propres enfants, je trouve vraiment que les enfants sont très très durs entre eux, ne se ratent pas. Ils sont... comment ? Il y a une nervosité ambiante entre eux qui me fait un petit peu peur. Et j'avoue que ma prière, qui à ce moment-là n'est pas en silence, qui est une prière à Marie, je pense beaucoup à eux, à tous ces enfants. À tous ces enfants qui sont parfois un peu perdus. Perdus avec leur violence intérieure.
1: Et qu'est-ce que vous demandez à Marie à ce moment-là ?
0: Je lui demande qu'elle les protège, parce que c'est une super maman, qu'elle les protège et qu'elle les guide. Avant, je lui dis oui à Marie, avant de commencer ma prière. Parce que le oui de Marie au pied de la croix, c'est pour moi quelque chose d'étonnant, qui guide aussi ma vie. Et peut-être que quand je prie pour ces enfants, il y a ça derrière.
1: Qu'est-ce que vous auriez envie de...
0: La violence de la croix, la violence de ces enfants. Peut-être qu'il y a ça derrière, je ne sais pas.
1: Qu'est-ce que vous auriez envie de dire à vos contemporains qui arrivaient aussi à avoir quelques cheveux blancs et qui, à force d'écouter les informations à la radio, à regarder ce que deviennent leurs enfants, petits-enfants, voire arrière-petits-enfants, ont le moral qui descend en flèche.
0: Oui.
1: Et l'espérance pour eux, bon, ok, c'est une vertu théologale, mais ils n'arrivent pas à la vivre. Qu'est-ce que vous auriez envie de leur dire ?
0: J'aurais envie de leur dire, ne vous inquiétez pas. La confiance, n'ayez pas peur. N'ayez pas peur parce que, non seulement en ayant peur, je pense que vous vous abîmez, vous, et puis, c'est pas bon d'avoir peur. Je crois que, arrêtez-vous, reposez-vous un petit peu. Dans la mesure où vous le pouvez, parce que comment pouvoir dire à certains adultes qui sont submergés de soucis, de souffrances, d'enfants à garder, le monde est quand même un monde très compliqué, sur le plan familial maintenant, mais j'ai quand même envie de leur dire, ne vous inquiétez pas.
1: Donc couper la radio aussi, et puis aller faire un tour dans une église.
0: Mais bien sûr. Alors, coupez la radio, coupez vos portables. Alors, je dois vous dire que je n'ai pas de portable. Et je vous parais un peu rétrograde, mais coupez un peu avec tous ces bruits qui vous entourent et prenez un moment de calme. Oui.
1: Alors Geneviève, on arrive déjà à la fin de cette émission.
0: Déjà.
1: Et je vais vous demander trois réponses courtes à des questions courtes aussi. Quel conseil donneriez-vous à quelqu'un qui vous dirait « J'ai envie de rencontrer Dieu, par quoi dois-je commencer ?»
0: Par quoi dois-je commencer ?« J'ai envie de rencontrer Dieu. » J'aurais peut-être envie de lui dire, il me dit « J'ai envie de rencontrer Dieu. Va rencontrer ce prêtre que je connais et dis-lui que tu as envie de rencontrer Dieu. »
1: Quel est votre héros, votre saint, la personne que vous trouvez admirable ?
0: Sainte Thérèse de Lisieux.
1: Au jour du jugement, qu'aimeriez-vous que Dieu vous dise, Geneviève ?
0: Ah oui, tiens, je sais. C'est une drôle de question, là, quand même. Hein. Je sais,
1: dans
0: on l'entend souvent.
1: Aussi.
0: Oui. Maintenant que tu vas être là, maintenant que tu es là, parce que j'espère que j'y serai quand même, maintenant que tu es là, tu vas

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2: Vingt-troisième dimanche ordinaire de l'année A, première lecture, lecture du livre du prophète Ézéchiel, chapitre 33, versets 7 à 9.
3: La parole du Seigneur me fut adressée. Fils d'homme, je fais de toi un guetteur pour la maison d'Israël. Lorsque tu entendras une parole de ma bouche, tu les avertiras.

pas de ma part. Si je dis au méchant « tu vas mourir » et que tu ne l'avertisses pas, si tu ne lui dis pas d'abandonner sa conduite mauvaise, lui, le méchant, mourra de son péché. Mais à toi, je demanderai compte de son sang. Au contraire, si tu avertis le méchant d'abandonner sa conduite et qu'il ne s'en détourne pas, lui mourra de son péché. Mais toi, tu auras sauvé ta vie. Ézéchiel était prêtre à Jérusalem au VIe siècle avant notre ère. Il a été emmené à Babylone par les armées de Nabuchodonosor dès la première vague de déportation en 597 avant Jésus-Christ. Et c'est là-bas, au bord des rives du fleuve Kébar, dans un village appelé Tel Aviv, qu'il apprend les malheurs qui s'abattent sur la ville sainte. En 587, tout est fini. La ville est rasée, le temple dévasté. Mais devant ces récits de catastrophes successives, Ézéchiel ne baisse pas les bras. Dès son arrivée là-bas, et pendant les 20 premières années de l'exil, 10 ans avant la destruction de Jérusalem et du temple, et 10 ans à peu près ensuite, il consacrera toutes ses forces à maintenir l'espérance de son peuple. Dieu a fixé l'objectif de sa nouvelle mission de prophète. « Je fais de toi un guetteur pour la maison d'Israël. » On sait combien les hommes de la Bible aiment les images. Celle du guetteur est très suggestive. Dans les versets qui précèdent notre texte d'aujourd'hui, Ézéchiel l'a longuement développé. Il imagine une ville en danger. Les ennemis sont aux portes. Le guetteur est sur le rempart et il accomplit son office, il sonne du cor. Certains entendent le cor et se mettent à l'abri. Ils survivront à l'assaut. D'autres font semblant de ne pas entendre le son du cor. Ils ne se protègent pas et perdent la vie. Il se peut aussi malheureusement que le guetteur n'accomplisse pas son office. Il ne sonne pas du cor pour avertir ses concitoyens du danger. Il sera le responsable de leur mort. Et c'est très exactement comme cela qu'Ézéchiel comprend sa mission. Il se doit de transmettre à ses frères exilés les avertissements de Dieu et les appels à la conversion. S'il manque à sa mission, il sera responsable de leur malheur. Lourde responsabilité que celle du prophète. Ces avertissements relèvent de l'assistance à personne en danger. Mais nul n'est prophète en son pays, on le sait bien. Cela veut dire que, bien souvent, malheureusement, les auditeurs, ceux que le prophète voulait sauver, n'écoutent pas. Et Dieu l'a prévenu. Au fond, tu es pour eux comme un chant passionné, d'une belle sonorité, avec un bon accompagnement. Ils écoutent tes paroles, mais personne ne les met en pratique. Bien souvent, le prophète a connu le découragement. Les gens semblent intéressés par la parole de Dieu. Ils se disent les uns aux autres, « Viens, on va écouter ce que raconte Ézéchiel. Il parle si bien de la part de Dieu. » Mais cette parole, si elle est belle à entendre, est bien exigeante à mettre en pratique. Cela aussi, Dieu lui avait dit, « Ils écouteront tes paroles, mais ils ne les mettront pas en pratique, car leur bouche est pleine des passions qu'ils veulent assouvir. » Ézéchiel a donc bien souvent l'impression de prêcher dans le désert, comme on dit. Dans ces moments de découragement, il se rappelle sa mission de guetteur. Il faut continuer sans jamais se décourager, car le guetteur n'a pas le droit de faillir à sa mission. Alors, malgré les échecs répétés, Ézéchiel a continué. Cette mission exigeante, il s'y est montré fidèle, et doublement. Guetteur, il l'a été. Guetteur à l'écoute de la parole de son Dieu, et aussi guetteur de l'aube qui ne manquerait pas de se lever pour son peuple. Poète, visionnaire, courageux, il a affronté toutes les résistances de ses contemporains découragés pour annoncer dans une langue superbe et combien imagée le seul message qu'il devait entendre pour trouver la force de survivre en attendant le retour. « Je vous ferai remonter de vos tombeaux, ô mon peuple, je vous ramènerai sur le sol d'Israël. » Un guetteur, voilà une belle définition pour tout prophète, chargé de lire dans l'histoire les signes de l'espérance. Car Dieu, lui, ne désespère jamais de son peuple. Je cite « Par ma vie, oracle du Seigneur, est-ce que je prends plaisir à la mort du méchant ? » Bien plutôt,
à ce que le méchant

0: change de conduite et qu'ils vivent. Revenez, revenez de votre méchante conduite. Pourquoi faudrait-il que vous mouriez, maison d'Israël ? C'est encore une phrase d'Ézéchiel dans ce même chapitre 33. À noter que cette phrase « Pourquoi faudrait-il que vous mouriez, maison d'Israël ?» est prononcée alors que tout espoir semble irrémédiablement perdu et le peuple d'Israël définitivement mort. Nous sommes à mi-chemin du ministère d'Ézéchiel, au moment précis où l'effroyable nouvelle retentit aux oreilles des exilés. Là-bas, au pays, Jérusalem vient de tomber. Mais plus que jamais, le guetteur se doit de prévenir ses frères. Oui, la catastrophe est là, mais le relèvement est encore possible, à condition de s'en remettre à Dieu. Le rapprochement avec l'évangile d'aujourd'hui est très éclairant, enfin de ce dimanche, pardon, car nous voyons Jésus charger ses disciples d'une mission analogue. Au nom de l'amour fraternel, justement, il leur recommande de veiller les uns sur les autres, au point d'être capable de rappeler à l'ordre celui qui fait fausse route, le cas échéant. La critique positive par amour fait grandir. La rude tâche d'Ézéchiel était de cet ordre. Quand on place une sentinelle au poste de garde, c'est bien pour sauver la ville.
1: Psaume 94.
0: Venez, crions de joie pour le Seigneur, acclamons notre rocher, notre salut. Allons jusqu'à lui en rendant grâce. Par nos hymnes de fête, acclamons-le. Entrez, inclinez-vous, prosternez-vous. Adorons le Seigneur qui nous a fait. Oui, il est notre Dieu. Nous sommes le peuple qu'il conduit. Aujourd'hui, écouterez-vous sa parole. Ne fermez pas votre cœur comme au désert, où vos pères m'ont tenté et provoqué. Et pourtant, ils avaient vu mon exploit. Je vais m'attacher à la dernière strophe. En fait, si vous allez vérifier dans votre Bible le texte que nous venons d'entendre, voilà ce que vous lirez. Aujourd'hui, écouterez-vous sa parole. Ne fermez pas votre cœur comme à Meriba, comme au jour de Massa dans le désert, où vos pères m'ont tenté et provoqué. Et pourtant, ils avaient vu mon exploit. C'est dire que ce psaume est tout entier imprégné de l'expérience de Massa et Meriba. Là-bas, dans le désert, au temps de l'Exode avec Moïse, on a gravement douté des intentions de Dieu. Vous vous rappelez, il faisait une chaleur torride et il n'y avait pas d'eau au campement. On était arrivé là, assoiffé, bien décidé à se jeter sur les points d'eau. Mais tout était à sec. Alors, cela a très mal tourné. On s'en est pris à Moïse, qui se débrouillait bien mal, puis à Dieu lui-même. Mais après tout, c'était peut-être ce qu'il cherchait, qu'on meure de soif. La suite de l'histoire a rempli tout le monde de honte. Dieu égal à lui-même a ignoré la révolte et donné de l'eau à profusion, qui s'est mise à ruisseler du rocher. Et Moïse, bien sûr, a fait la leçon à son peuple. On avait pourtant bien vu l'exploit de Dieu, nous faisant échapper à la mer et aux cavaliers égyptiens. Comment avait-on pu douter des intentions de Dieu ? Et désormais, quand on parle de Massa et Meriba, la honte revient à la mémoire. Dans cette simple strophe donc, « Aujourd'hui, écouterez-vous sa parole, ne fermez pas votre cœur comme à Meriba, comme au jour de Massa », est résumée toute l'aventure de notre vie de foi, personnelle et communautaire. C'est ce que l'on pourrait appeler au vrai sens du terme la question de confiance. Pour le peuple d'Israël, la question de confiance s'est posée à chaque difficulté de la vie au désert. Le Seigneur est-il vraiment au milieu de nous ? Ou bien n'y est-il pas ? Ce qui revient à dire, peut-on lui faire confiance ? S'appuyer sur lui ? Être sûr qu'il nous donnera à chaque instant les moyens de nous en sortir ? Être certain que quand il nous invite à la conversion par la bouche d'un Ézéchiel, par exemple, que nous entendons dans la première lecture de ce dimanche, il n'a en vue que notre bonheur ? La Bible dit que la foi, justement, c'est tout simplement la confiance. Cette question de confiance, telle qu'elle s'est posée à Massa et Meriba, est l'un des piliers de la réflexion d'Israël. La preuve, c'est qu'elle affleure sous des quantités de textes bibliques. Et par exemple, le mot qui dit la foi en Israël signifie « s'appuyer sur Dieu ». C'est de lui que vient le mot « Amen », qui dit l'adhésion de la foi. Il signifie « solide, stable ». On pourrait traduire « j'y crois, dur comme pierre ». En français, on dit plutôt « dur comme fer ». Dans la même strophe, la phrase « aujourd'hui, écouterez-vous sa parole » est une invitation à la confiance. Parce que quand on fait confiance à quelqu'un, on l'écoute. D'où la fameuse prière juive, le chemin Israël. Écoute Israël, le Seigneur ton Dieu est le Seigneur un. Tu aimeras le Seigneur ton Dieu de tout ton cœur, de tout ton esprit, de toutes tes forces. Tu aimeras, c'est-à-dire tu lui feras confiance et tu t'attacheras à lui sans partage. Pour écouter, encore faut-il avoir l'oreille ouverte. Encore une expression que l'on rencontre à plusieurs reprises dans la Bible, dans le sens de mettre sa confiance en Dieu. Vous connaissez le psaume 39. « Tu ne voulais ni offrande ni sacrifice, tu m'as ouvert l'oreille. » Ou encore ce chant du serviteur d'Isaïe, « Le Seigneur Dieu m'a ouvert l'oreille. » Et les mots « obéir », « obéissance » sont de la même veine. En hébreu comme en grec, quand il s'agit de l'obéissance à Dieu, ils sont de la même racine que le verbe « écouter » au sens de « faire confiance ». En français aussi d'ailleurs, puisque notre verbe « obéir » vient du verbe latin « audire ». Obéir, « obaudire », c'est mettre son oreille devant la parole. Cette confiance de la foi est appuyée sur l'expérience. Pour le peuple d'Israël, tout a commencé avec la libération d'Égypte. Et c'est ce que notre psaume appelle l'exploit de Dieu. Et pourtant, ils avaient vu mon exploit. Cette expérience est de siècle en siècle pour les générations suivantes. La mémoire de cette expérience vient soutenir la foi. Si Dieu a pris la peine de libérer son peuple de l'esclavage, ce n'est pas pour le laisser mourir de faim ou de soif dans le désert. Et donc, on peut s'appuyer sur lui comme sur un rocher. Le début du psaume « Acclamons notre rocher, notre salut » n'est pas seulement de la poésie, c'est une véritable profession de foi, une foi qui s'appuie sur cette expérience du désert. À Massa et Meriba, le peuple a douté que Dieu lui donne les moyens de survivre, mais Dieu a quand même fait couler l'eau du rocher. Et désormais, on rappellera souvent cet épisode en disant de Dieu qu'il est le rocher d'Israël. Ce choix résolu de la confiance, il est à refaire chaque jour. Aujourd'hui, écouterez-vous sa parole. Mais cette phrase, elle est très libérante. Elle signifie que chaque jour est un jour neuf. Aujourd'hui, tout est de nouveau possible. Chaque jour, nous pouvons réapprendre à écouter, à faire confiance.
1: Deuxième lecture, lecture de la lettre de saint Paul apôtre aux Romains, chapitre 13, versets 8 à 10.
0: Frères, n'ayez de dette envers personne, sauf celle de l'amour mutuel. Car celui qui aime les autres a pleinement accompli la loi. La loi dit, tu ne commettras pas d'adultère, tu ne commettras pas de meurtre, tu ne commettras pas de vol, tu ne convoiteras pas. Ces commandements et tous les autres se résument dans cette parole « Tu aimeras ton prochain comme toi-même ». L'amour ne fait rien de mal au prochain. Donc, le plein accomplissement de la loi, c'est l'amour. Pour comprendre cette lecture d'aujourd'hui sans la réduire, il faut la replacer dans son contexte, je pense. Depuis le chapitre 12 de sa lettre aux Romains, Paul donne des conseils aux chrétiens sur la question la plus difficile peut-être à toutes les époques, comment vivre concrètement en chrétien dans un monde qui ne l'est pas. Vivre en chrétien, c'est comme il l'a dit plus haut, faire de toute notre vie quotidienne un véritable hommage à Dieu, un sacrifice saint, une chose sacrée. C'était notre lecture de dimanche dernier. Et il avait ajouté, ne prenez pas pour modèle le monde présent. Aujourd'hui, nous sommes au chapitre 13 de cette même lettre. Paul entre dans le concret de la vie sociale, le rapport avec les autorités. Et quand on lit l'ensemble de ce chapitre 13, on constate presque avec étonnement les précisions qu'il donne sur les obligations des citoyens. Le respect des tribunaux, le paiement de l'impôt et des taxes, la soumission à toutes les autorités. Pour résumer, on pourrait dire « un bon chrétien se doit d'être un bon citoyen ». Et d'entrée de jeu, Paul affirme que tout homme soit soumis aux autorités qui exercent le pouvoir. Soyons francs, cette consigne a dû en surprendre plus d'un. Dans le monde juif de l'Ancien Testament, de tels propos n'auraient surpris personne, car le pouvoir politique était entre les mains des autorités religieuses. La loi civile ne se distinguait pas de la loi de Dieu. Et c'est dans cette optique-là que Jésus avait pu dire à la foule et à ses disciples « Les scribes et les pharisiens siègent dans la chair de Moïse. Faites donc et observez tout ce qu'ils peuvent vous dire. » Mais on ne pouvait pas en dire autant du monde romain. Les autorités en question étaient les empereurs romains et toute la hiérarchie de leurs gouverneurs, magistrats et soldats, dont la volonté de Dieu était évidemment le moindre souci. Et si Paul avait pu écrire « Ne vous conformez pas au monde présent », c'est bien parce que l'idéal de la société romaine était sur certains points aux antipodes de l'idéal chrétien. Alors, obéir à une autorité baignant dans le paganisme était-il possible? C'est la question qui a été posée à Paul, certainement, et qui est à l'origine de notre texte et de tout son chapitre 13. Paul répond en deux points. Premièrement, ne prenez pas prétexte de votre appartenance chrétienne pour fuir vos responsabilités de citoyen. Son argument est le suivant. Il n'y a d'autorité que par Dieu, et celles qui existent sont établies par lui. On trouve cela au début du chapitre 13. On entend résonner ici la phrase de Jésus lui-même à Pilate. « Tu n'aurais sur moi aucun pouvoir s'il ne t'avait été donné d'en haut. » Autre argument, les lois civiles poursuivent le bien elles aussi. Dans tous les pays du monde, la loi est normalement au service de la justice et de la défense des faibles. Paul dit « L'autorité civile est au service de Dieu pour t'inciter au bien et elle poursuit les malfaiteurs. » Visiblement, Paul ne traite pas ici du problème des lois iniques, qui existent quand même. D'autre part, il faut se souvenir que les Juifs, et avec eux les premiers chrétiens, puisque les Romains ne faisaient pas encore la différence, les Juifs, donc les chrétiens, étaient dispensés des lois romaines qui choquaient leur conscience. Par exemple, brûler de l'encens devant la statue de l'empereur, ou bien faire le service militaire. Donc, premier point, dit Paul, obéissez sans hésiter aux lois romaines qui vous sont imposées, puisque vous êtes exemptés de celles qui sont contraires à notre religion. Deuxième point, il ne suffit pas d'être un bon citoyen et d'être parfaitement en règle avec l'autorité civile pour être un bon juif ou un bon chrétien. Quand vous êtes en règle avec la loi civile, nous dit Paul, vous n'êtes pas allé jusqu'au bout de la charité. Et c'est le sens de la première phrase de notre lecture d'aujourd'hui. « Ne gardez aucune dette envers personne, sauf la dette de l'amour mutuel. » Ne gardez aucune dette envers personne, c'est-à-dire soyez en règle avec tous, sauf la dette de l'amour mutuel, c'est-à-dire quand vous serez en règle avec tous, il faudra aller encore plus loin. Car déjà dans l'Ancien Testament, on avait compris que le fin mot de la loi donné par Dieu, c'est d'aimer nos frères. Pour le dire autrement, on avait compris qu'il ne suffit pas de dire « Je n'ai pas tué, pas volé, pas commis l'adultère ». On savait bien qu'il faut encore aller plus loin. Je cite Paul. « Ce que dit la loi de Moïse, tu ne commettras pas d'adultère, tu ne commettras pas de meurtre, tu ne commettras pas de vol, tu ne convoiteras rien. Ces commandements et tous les autres se résument dans

0: cette parole, tu aimeras ton prochain comme toi-même. Cela veut bien dire que pour être en règle avec la loi de Moïse, il ne suffisait pas de ne pas faire de mal. Il fallait surtout aimer. Cela exige une conversion profonde, on le sait bien. C'est pourquoi Paul a dit un peu plus haut, « Ne prenez pas pour modèle le monde présent, mais transformez-vous en renouvelant votre façon de penser pour savoir reconnaître quelle est la volonté de Dieu, ce qui est bon, ce qui est capable de lui plaire, ce qui est parfait. »
1: Évangile de Jésus-Christ selon saint Matthieu, chapitre 18, versets 15 à 20.
0: En ce temps-là, Jésus disait à ses disciples, « Si ton frère a commis un péché contre toi, va lui faire des reproches, seul à seul. S'il t'écoute, tu as gagné ton frère. S'il ne t'écoute pas, prends en plus avec toi une ou deux personnes, afin que toute l'affaire soit réglée sur la parole de deux ou trois témoins. S'il refuse de les écouter, dis-le à l'assemblée de l'Église. S'il refuse encore d'écouter l'Église, considère-le comme un païen et un publicain. Amen, je vous le dis. Tout ce que vous aurez lié sur la terre sera lié dans le ciel. Et tout ce que vous aurez délié sur la terre sera délié dans le ciel. Et pareillement, amen, je vous le dis, si deux d'entre vous sur la terre se mettent d'accord pour demander quoi que ce soit, ils l'obtiendront de mon Père qui est aux cieux. En effet, quand deux ou trois sont réunis en mon nom, je suis là, au milieu d'eux. » Tout le chapitre 18 de l'Évangile de Matthieu, dont nous lisons un extrait ici, traite sous différents angles des relations entre les membres de la communauté chrétienne. Pour introduire ces recommandations, juste avant ce passage, Jésus a raconté la parabole de la brebis perdue. C'était une image facilement compréhensible pour ses auditeurs, qui étaient nourris de la Bible. Les images de bergers, de troupeaux, étaient évidemment familières dans le paysage. Et on avait pris l'habitude de parler d'Israël comme le troupeau de Dieu. Sur terre, les chefs de la communauté étaient donc comparés à des bergers, délégués par le berger suprême, qui est Dieu, bien sûr. La conclusion de la parabole, tout le monde l'avait devinée, c'était « Votre Père qui est aux cieux veut qu'aucun de ses petits ne se perde. » C'est bien normal pour un berger. Et ce sera désormais la consigne de vigilance que Jésus confie à ses disciples. « Ne laissez pas vos frères s'égarer. » Ce devoir de vigilance concerne d'abord et avant tout les responsables de la communauté, les bergers. Mais le devoir de vigilance mutuelle existe aussi à l'intérieur même du troupeau. Ce ne sont pas seulement les bergers qui ont la responsabilité de la bonne santé et de la bonne marche du troupeau. Les brebis sont responsables les unes des autres. Je cite Ézéchiel. « Ainsi parle le Seigneur Dieu. Je viens juger moi-même entre la brebis grasse et la brebis maigre. Parce que vous avez bousculé du flanc et de l'épaule, et parce que vous avez donné des coups de corne à toutes celles qui étaient malades, jusqu'à ce que vous les ayez dispersées hors du pâturage, je viendrai au secours de mes bêtes, et elles ne seront plus au pillage. » Ézéchiel annonçait alors que Dieu lui-même allait reprendre en main son troupeau, par l'intermédiaire de son Messie. « Je susciterai à la tête de mon troupeau un berger unique, lui le fera paître. » Ce sera mon serviteur David. Lui le fera paître, lui sera leur berger. » Et Jésus s'est présenté comme ce berger annoncé par le Seigneur, ce bon berger qui connaît ses brebis et que ses brebis connaissent. Et ici, il donne ses consignes pour la vie du troupeau, en particulier en ce qui concerne le soutien fraternel et l'aide de la communauté pour qu'aucun des frères ne se perde. « Si ton frère a commis un péché, « va lui parler seul à seul et montre-lui sa faute. S'il t'écoute, tu auras gagné ton frère. S'il ne t'écoute pas, prends encore avec toi une ou deux personnes, afin que toute l'affaire soit réglée sur la parole de deux ou trois témoins. S'il refuse de les écouter, dis-le à la communauté de l'Église. Et s'il refuse encore d'écouter l'Église, considère-le comme un païen et un publicain. Pour avoir le courage de reprendre celui qui file un mauvais coton, comme on dit, il faut beaucoup d'amour. Un amour dont, normalement, une communauté chrétienne doit pouvoir faire preuve. Car on sait bien que le véritable amour est exigeant. Quand on aime réellement quelqu'un, on ne le laisse pas faire n'importe quoi. Il y va de l'assistance à personne en danger. Répéter inlassablement que Dieu est amour ne pousse pas au laxisme que certains redoutent. Car si Dieu est amour, nous n'oublions pas que nous sommes appelés à lui ressembler, ce qui est terriblement exigeant. Sur le chapitre de la relation des chrétiens entre eux, lorsque l'un s'égare, Jésus indique la voie à suivre. D'abord, cherchez personnellement le dialogue avant d'en parler à d'autres, pour éviter sans doute d'aggraver les blessures de la brebis et tout faire pour qu'elle puisse rejoindre le troupeau. Mais comment interpréter la phrase « Si ton frère refuse d'écouter l'Église, considère-le comme un païen et un publicain ?» À la lumière de tout ce que l'on sait par ailleurs au sujet de Jésus et de l'accueil qu'il a toujours réservé aux publicains et aux pécheurs, il ne peut pas s'agir d'un rejet définitif, mais du respect de la liberté de chacun, en attendant que Zachée ou le publicain Matthieu se convertissent. Ce qui ressort de la progression que recommande le Christ, c'est la nécessité absolue du respect que l'on doit à quiconque, et en particulier à celui que l'on dit pécheur. Toutes les démarches pour renouer avec le frère, que ce soit la rencontre individuelle, l'appel à témoins ou le recours à la communauté, doivent être marquées de cette délicatesse et de cette discrétion. Telles sont les règles de base de la vie dans l'Église. Leur respect est semence de vie éternelle. Amen, je vous le dis, tout ce que vous aurez lié sur la terre sera lié dans le ciel, et tout ce que vous aurez délié sur la terre sera délié dans le ciel. Le royaume du Dieu de tendresse et de fidélité se bâtit dans la tendresse et la fidélité.

0: dans la région autonome du Kurdistan irakien, là où la majorité des chrétiens de la plaine de Ninive vont trouver refuge après avoir été chassés par Daesh en 2014. L'Irak, c'est un territoire marqué par des décennies de guerre, de violence et d'exil, mais un territoire où les communautés chrétiennes notamment continuent de vivre, de reconstruire et parfois même timidement de revenir. Nous en parlons ce soir avec notre invité Dylan Adamat, un franco-irakien qui a fait ce choix du retour. Mais avant cela, je vous propose quelques repères. Alors l'Irak, c'est un pays du Moyen-Orient. Ses frontières actuelles ont été dessinées par les Britanniques en 1922. Le pays couvre une grande partie de la Mésopotamie. C'est le berceau de grandes civilisations parmi les plus anciennes. La capitale de l'Irak fédéral est Bagdad. Erbil est quant à elle la capitale de la région autonome du Kurdistan. Le territoire irakien compte plus de 45 millions d'habitants, une population très jeune, puisque selon le dernier recensement national, c'était il y a un an et demi, plus d'un tiers de la population a moins de 15 ans. Du côté des religions, c'est un pays majoritairement musulman, avec une forte opposition entre les chiites majoritaires et les sunnites. Alors on parle souvent de l'Irak comme d'un pays mosaïque. Parmi les groupes religieux minoritaires, il faut noter la présence des yézidis, des sabéens mandéens et des chrétiens. Alors s'il n'existe pas de statistiques précises, on considère que les chrétiens, ils constituent bien moins d'1% de la population. Tout de suite, je retrouve mon invité. Alors Dylan Adamat, bonsoir.
1: Bonsoir Marion.
0: On va pas faire semblant de ne pas se connaître, hein, puisqu'on s'est connus en Irak, à Erbil précisément, où j'ai travaillé quelques années. Alors on va se tutoyer. Pour te présenter à nos téléspectateurs, tu es né en Irak, dans une famille chaldéenne, catholique. Vous êtes arrivé en France quand toi tu avais un an. Tu as grandi à Nantes, où tu as étudié le droit. Et puis donc, tu as fait le choix de retourner vivre en Irak, à Erbil, précisément à Ankawa. Ankawa, à l'origine, c'est un village chrétien, et puis donc en périphérie d'Erbil. Et puis aujourd'hui, c'est collé à la ville. On va revenir sur ton choix du retour, mais est-ce que tu peux nous expliquer à quel moment, pour toi, l'Irak, ça a cessé d'être seulement le pays de tes parents ?
1: Alors, je pense que j'ai eu la chance d'y aller régulièrement, même dans mon enfance. Donc, finalement, j'ai toujours plus ou moins eu des souvenirs vivants de l'Irak. Et c'est, donc, ça n'a jamais vraiment été le pays de mes parents. Mais je dirais, autour de l'adolescence, quand on commence à avoir une certaine conscience des choses et que ces voyages, en fait, sont plus que du simple tourisme, c'est vraiment un retour aux sources. On retrouve notre famille, nos amis, des gens avec qui on aurait pu grandir aussi. Et donc, très rapidement, je pense que ce pays, finalement, a toujours été le mien, comme la France, mais chacun à sa manière.
0: Je le disais, tu es chaldéen. Alors, on va pas refaire la longue et grande histoire. Il y a plus d'une dizaine de courants au sein du christianisme irakien. Quand même, pour situer pour les téléspectateurs, les deux tiers sont catholiques de rite oriental. Donc, il y a principalement les chaldéens, les syriaques, un tiers d'orthodoxes. Il y a aussi les assyriens. Dans ce contexte, l'unité, est-ce que ça représente un défi?
1: Oui, évidemment, c'est un défi. Alors, au sein de la communauté chrétienne d'Irak, qui est pas uniquement une communauté religieuse, c'est une communauté ethno-religieuse. On est donc les Assyro-Chaldéens, comme on dit souvent. On est donc ni kurde ni arabe. On parle l'araméen. Donc, on a vraiment une appartenance ethnique et religieuse différente. Ensuite, les divisions viennent des divisions successives de l'Église de l'Orient à l'époque. Mais aujourd'hui, quand on parle l'araméen, on s'appelle tous Suraye. Et en fait, ça englobe tous ces termes que tu viens de citer, oui.
0: Et est-ce que ces différentes communautés, elles se côtoient ou est-ce que chacun reste, pour le dire comme ça, dans sa paroisse ?
1: Non, elles se côtoient complètement. C'est dans le quotidien, en fait, on se connaît tous. Et comme tu l'as cité tout à l'heure, à Ankawa notamment, qui est devenue la grande ville assyro-chaldéenne, syriaque du pays, on se retrouve tous au quotidien. Ensuite, bon, chacun a ses affinités avec l'un ou l'autre, mais ce n'est pas du tout basé sur une appartenance religieuse ou une appartenance d'église, au contraire.
0: Il y a une grande actualité pour l'Église chaldéenne. Le mois dernier, l'élection du nouveau patriarche, Marpol III Nona. C'est le chef donc, de l'Église chaldéenne de Bagdad. Comment est-ce que vous avez accueilli cette nomination ?
1: Alors, plutôt positivement, là, je pense que Monseigneur Nona...
0: On voit sa photo à l'image.
1: On voit à l'image, effectivement, est quelqu'un de plutôt apprécié au sein de l'Église chaldéenne et au-delà également. C'est quelqu'un qui vient d'Al-Roche, une partie de ses ancêtres est survivante du génocide de 1915. Donc, c'est des gens qui ont migré du sud-est de la Turquie vers l'Irak à l'époque. Et finalement, c'est quelqu'un qui rassemble jusqu'à présent. Et c'est un rôle très, très important et très particulier qu'il a dans le contexte irakien. Donc, il y a beaucoup de défis, mais jusqu'à présent, ça a l'air plutôt positif, oui.
0: Je précise, pour donner un peu plus de contexte, il a été archevêque de Mossoul dès 2010. Il a donc aussi vécu l'arrivée de Daesh dans la plaine de Ninive dans les années 2014. Et donc, il a été contraint à l'exil et il était considéré comme le pasteur de la diaspora, puisqu'il était archevêque du diocèse chaldéen d'Australie et de la Nouvelle-Zélande. Donc c'est pour ça que vous le connaissez bien. Est-ce qu'il y a des attentes particulières suite à cette nomination ou de cette figure au sein de la communauté ?
1: Alors, les attentes, c'est effectivement rassembler au sein de la communauté, avoir cette sensibilité à l'égard de la diaspora, puisqu'aujourd'hui, malheureusement, la majorité de notre population, si on parle de l'Église chaldéenne notamment, mais pas seulement, se trouve en diaspora et non plus dans les pays d'origine, puisque c'est pas seulement l'Irak, c'est aussi la Syrie, la Turquie et l'Iran. Il y a cette attente, effectivement, il y a aussi un côté géopolitique qui doit être assumé. Aujourd'hui, les figures religieuses en Irak sont également devenues de gré ou de force des figures politiques. Donc il y a ce rôle qui est très stratégique, et d'autant plus quand on connaît la situation des chrétiens aujourd'hui en Irak, qui sont quasiment en voie d'extinction, malheureusement. Donc son rôle sera crucial. C'est une époque charnière aujourd'hui entre cette présence chrétienne massive en Irak à peut-être demain une présence beaucoup plus symbolique.
0: Alors, on va reparler de cet exode des chrétiens, mais avant ça, les chrétiens d'Irak, ils ne se définissent pas uniquement par leur foi. Avant d'aller plus loin, c'est ce qu'expliquait il y a quelques semaines le frère Amir Jagé. C'est un dominicain irakien. Il est membre du Conseil pontifical pour le dialogue interreligieux. Il était interrogé par Philippine de Saint-Pierre à l'occasion des 170 ans de l'œuvre d'Orient.
2: Les chrétiens en Irak, ils ont joué dans l'histoire d'Irak, ils ont joué un rôle important, un rôle plus un rôle dans le domaine culturel, dans le domaine d'éducation, dans le domaine de santé. Et je pense qu'aujourd'hui, les chrétiens, ils peuvent jouer ce rôle-là pour pouvoir vraiment servir leur pays et pouvoir construire ce pays. Parce qu'aujourd'hui, le projet de Daesh, le projet de tous ces groupes extrémistes, c'était de vraiment, de pas seulement instabiliser, de déstabiliser l'Irak, mais surtout de couper tous ces liens, de couper tous ces bonnes relations. Et je pense qu'aujourd'hui, nous avons besoin de pouvoir vraiment jouer ce rôle de facteur de paix.
0: Dylan, aujourd'hui, quelle place occupent les chrétiens au sein de la société irakienne ?
1: Alors, le frère Amir le dit très bien. Aujourd'hui, on est, et on l'a peut-être toujours été d'une certaine manière, on est cette strate qui permet de rassembler toute la population irakienne, puisqu'on n'est ni dans le conflit chiite-sunnite, ni dans le conflit arabe-kurde. C'est deux conflits qui ne nous concernent pas, mais que nous subissons. Donc on arrive à dialoguer avec tout le monde, et ce rôle, finalement, n'est pas récent. On a toujours eu cette mission, peut-être, en Mésopotamie et au-delà. Et j'ai eu la chance d'aller avec le frère Amir lui-même au sud de Bagdad, voir les vestiges de la première église construite dans le sud de l'Irak, au sud de, à une demi-heure au sud de Bagdad, au 1er siècle, par les disciples de saint Thomas lui-même. Et finalement, c'est un marqueur de cette présence très ancienne de notre communauté dans le pays, pas uniquement là où on est aujourd'hui, plutôt vers le nord de la Mésopotamie, mais à Séleucie-Ctésiphon, au sud de Bagdad.
0: Et donc, comment tu t'es senti à ce moment-là, quand tu as découvert cet endroit.
1: C'est incroyable, tu imagines.

0: Ces apôtres, ces premiers chrétiens, ces premières personnes qui ont voulu croire dans le message du Christ et qui ont trouvé une communauté à quelques kilomètres au sud de Bagdad et qui se sont dit bon, bah, on va construire cette église ici. Et puis on a récité un cantique très ancien de l'église de l'Orient qui parle de justement construire cette église, la construire sur une pierre. Donc c'était très émouvant, très fort. J'en garde un super souvenir, mais c'est aussi important de s'en inspirer pour pouvoir construire l'avenir de ce pays.
1: Alors, on le disait et on le répète souvent, cet exode des chrétiens d'Irak, avec notamment l'arrivée de Daesh en 2014, il reste qu'un pour cent, moins de 1% de chrétiens dans le pays, ce ne sont que des estimations. Une communauté, elle peut survivre quand l'exil devient la norme, selon toi ?
0: Je pense pas, malheureusement, je suis assez cynique à cet égard. Je pense qu'une communauté complètement déracinée va nécessairement disparaître ou devenir uniquement une sorte de caricature d'elle-même. Et on le voit déjà dans les pays où notre communauté a massivement migré ces dernières décennies. On le voit notamment en Amérique du Nord et puis plus récemment en Europe et en Australie. Au bout de deux ou trois générations, la langue se perd, le rite se perd, les mariages se diversifient également, ce qui est naturel. Hein, c'est quelque chose qu'on voit dans toutes les communautés, toutes les diasporas. Mais s'il ne reste plus de noyaux durs aujourd'hui en Irak et dans les pays du Moyen-Orient, alors effectivement, notre communauté va disparaître, la langue avec, on parle quand même l'araméen moderne, c'est notre langue maternelle, notre langue vernaculaire. Donc toutes ces choses-là ne peuvent pas survivre quand le gros de notre population est à Chicago et Sydney et Stockholm. Donc, je suis assez cynique là-dessus, mais on garde espoir.
1: Malgré tout, tu gardes l'espoir.
0: Oui, bien sûr, et puis ça fait partie du message chrétien. On doit avoir cette espérance, bien sûr, mais aussi agir en ce sens. C'est pas quelque chose de passif. On doit vraiment prendre cette question, se l'approprier et travailler dessus. Chacun à sa manière.
1: On va revenir à tes missions depuis ton retour en Irak, mais on parle quand même aussi des reconstructions depuis quelques années dans la plaine de Ninive. Kateo suit d'ailleurs ces différents chantiers, suit la population aussi. Je pense notamment aussi au projet de l'œuvre d'Orient. Hein. Il y a eu en octobre dernier l'inauguration de deux églises de restaurer, Mar Thoma, les Syriaques orthodoxes, Altaïra, des Chaldéens. On parle de Mossoul, on pourrait parler plus globalement de la plaine de Ninive, mais la question que je me pose, c'est comment est-ce qu'on reconstruit la confiance entre les populations ?
0: Alors ça prend énormément de temps, finalement, et j'ai envie de dire, seul le temps peut faire son œuvre. Donc on peut reconstruire des églises, c'est absolument important, mais il faut aussi que les fidèles reviennent dans ces églises. Et pour ça, il faut une stabilité économique, il faut que des années passent sans guerre. Et ça, malheureusement, en Irak, c'est devenu un petit peu compliqué. Beaucoup de gens me disent là-bas, tous les 10 ans, on s'attend à une nouvelle guerre. Donc, et puis la preuve en est, on a vu récemment ces attaques, ce conflit régional, et puis il y a 10 ans, c'était l'État islamique, 10 ans avant, c'était donc l'invasion de l'Irak et toutes les guerres confessionnelles qui s'en ont suivies. L'embargo avant, la guerre Iran-Irak. Donc les gens se sont habitués à ça. Ce qu'il faut, c'est vraiment une période de stabilité plutôt longue, avec un dynamisme économique et surtout s'éloigner du rigorisme religieux et de tout ce qui menace la présence chrétienne et les chrétiens eux-mêmes.
1: Toi, les chrétiens déplacés qui sont aujourd'hui à Erbil ou à Ankawa, qui étaient originaires de Mossoul, quand tu leur demandes, quand tu leur parles, est-ce qu'ils seraient prêts à retourner vivre à Mossoul ?
0: Je pense que beaucoup aimeraient, peut-être, d'une certaine manière, mais aujourd'hui encore, la plupart n'a pas cet espoir. Ils ont été traumatisés par le départ forcé, par un groupe armé qui envahit la ville et qui les force à partir. Mais non seulement le groupe armé, mais aussi beaucoup de leurs propres voisins, parfois de gré, parfois de force ou par crainte de l'organisation de l'État islamique. Donc c'est leur propre volonté.

0: voisins qui se sont retournés contre eux après des décennies de coexistence. Effectivement, le traumatisme est encore très présent. Malheureusement, beaucoup des gens qui se sont retrouvés à Dohuk ou à Erbil n'ont pas vraiment envie de retourner à Mossoul. Et à l'inverse, certains envisagent encore d'émigrer.
1: Alors, on a évoqué les départs, parlons des retours, puisque tu es le cofondateur de l'ONG Le Retour. Avant d'aller plus loin, je vous propose d'écouter le témoignage de Rita. Elle est originaire de Mossoul, elle a quitté son pays dans les années 2000 à cause de la guerre. Avec sa famille, ils ont trouvé refuge en France. Elle est devenue architecte et c'est précisément la reconstruction de sa ville natale, Mossoul, donc, qu'elle a choisi comme sujet de thèse. Elle fait aussi partie de l'ONG Le Retour et elle raconte la première fois qu'elle est revenue en Irak.
2: J'ai beaucoup pleuré la première fois quand tu es arrivée à Mossoul. Parce que ce que je n'ai pas dit, c'est que je pensais que j'allais pleurer en descendant de l'avion et ce n'est pas venu. Et c'était fort pour moi parce que j'attendais ce moment, je l'ai imaginé des milliers et des milliers de fois dans ma tête quand j'étais en France pendant 10 ans du coup. Et j'ai pleuré d'abord quand j'ai vu ma famille, donc ma cousine que j'avais pas vue depuis 10 ans, ma tante, mes cousins. Voilà, j'ai pleuré en voyant les gens finalement, pas en voyant l'endroit. Et puis j'ai pleuré une deuxième fois quand je suis arrivée devant chez moi, à Mossoul. Et j'ai vu l'état dans lequel il était. Donc il n'était pas complètement détruit, il y a des gens qui y habitent, etc. Mais ce n'était pas celui que j'avais en souvenir, finalement. Et j'ai pleuré une deuxième fois quand j'étais devant la porte de ma paroisse, donc Om El Ma'oun El Da'ima, qui était fermée pour la première fois. Enfin, moi je l'ai toujours vue ouverte. Et là, c'était fermé. Et je pense que ces deux endroits étaient très difficiles. Enfin, à la fois chez moi, la paroisse, parce que c'est là aussi où j'ai fait mes études, en école primaire et en maternelle aussi. Donc voilà, c'était des moments très forts. Et à chaque fois que je m'en souviens, j'ai encore les larmes aux yeux. Donc oui, le retour, c'était pas un retour facile.
1: Elle en parle très bien, Rita, de ce retour qui n'est pas facile. Alors Rita, elle travaille sur Mossoul, ce qui lui permet d'aller et venir, mais elle ne s'est pas complètement installée en Irak. Qui revient? Quels sont les profils que tu reçois au sein de ton ONG?
0: Alors les profils des revenants sont très variés et c'est ce qui est intéressant, ça reflète aussi les vagues d'émigration. Donc on a aujourd'hui des jeunes de la deuxième ou troisième génération qui ont complètement été déconnectés de leur pays d'origine. Parfois leurs parents ne sont jamais revenus en 50 ans et eux choisissent de revenir redécouvrir leur pays sans les traumatismes du passé. Ils ont un regard complètement neuf et ils voient ce qu'est l'Irak aujourd'hui alors que leurs parents leur racontent ce qu'était l'Irak hier. Et donc ce profil, c'est le profil un peu militant ou pas forcément dans le sens politique, mais en tout cas des gens qui ont conscience de la question du retour. On a cela. Ensuite, on a beaucoup de retraités, des gens qui veulent retourner au village pour leurs dernières années. Et puis un profil un peu intermédiaire qui est pour moi celui qui a le plus gros potentiel, c'est les gens qui sont partis il y a 10, 15, 20 ans, qui se sont plus ou moins intégrés dans leur nouveau pays. J'en connais beaucoup ici en France, dans d'autres pays européens et ailleurs. Et donc ceux-là ont cette capacité à revenir parce qu'ils n'ont pas encore été complètement déconnectés du pays. Ils connaissent les langues locales, ils ont souvent encore un peu de famille là-bas, voire un logement, une maison. Et donc ceux-là peuvent revenir de manière, je dirais, plus efficace dans le sens où leur intégration sera peut-être plus réussie que ceux qui sont partis à 50 ans et qui doivent tout réapprendre de zéro.
1: Est-ce que tout le monde doit revenir selon toi? Est-ce que tout le monde peut revenir?
0: Alors, si ça tenait qu'à moi, effectivement, la majorité reviendrait, mais je suis aussi réaliste. Je sais bien que c'est très difficile. Et puis, on vit dans une époque où il y a une logique de carrière, des logiques économiques, et puis les gens se construisent une vie de famille. Donc revenir n'est pas du tout évident et n'est pas donné à tout le monde.
1: Quelles sont les limites?
0: Les limites, c'est tout simplement le quotidien qu'on vit dans le monde occidental. Pour beaucoup, pour moi, il y a deux grandes limites qui viennent un peu après les études, quand on commence dans la vie active. C'est souvent un crédit immobilier.

0: qui finalement nous attache à ce pays pendant 20 à 30 ans, et puis la vie de famille. Quand on commence donc à être marié, à avoir des enfants, les enfants sont scolarisés et on ne veut pas chambouler ça. Donc il y a une espèce de moment, une espèce de flottement pardon, entre l'âge de 25-30 ans et 50 ans, où finalement on est un peu figé. Et migrer, que ce soit dans un sens ou dans l'autre, sera dans tous les cas difficile. Donc ceux qui envisagent de le faire, je leur conseille de le faire avant 30 ans, ou alors avant que les enfants grandissent trop, parce que ça devient compliqué de revenir. Mais
1: il y a aussi l'instabilité de la région, on en parlait un peu, on l'a vu ces derniers mois avec la guerre en Iran, toi-même t'étais encore à Erbil, enfin t'étais à Erbil à ce moment-là, c'est pas forcément évident de tout quitter pour aller dans un pays qui reste instable. Une dernière question, on arrive doucement à la fin de l'entretien. Dans ce contexte, dans un pays comme l'Irak, ce pays mosaïque, comment est-ce qu'on passe, selon toi, de la coexistence au vivre ensemble ?
0: Alors, finalement, dans cette région, on a toujours plus ou moins coexisté, plus ou moins vécu ensemble, entre toutes les communautés. C'est un patchwork incroyable de communautés et de religions, donc en Irak et puis dans le Moyen-Orient en général. Et finalement, il n'y a pas de bonne solution. Il y aura toujours des ajustements en continu, et puis parfois des religions ou des communautés qui vont dominer les autres, et puis demain, ça sera peut-être une autre. Donc, il ne faut pas être naïf à cet égard. Ça évoluera toujours. Et puis les guerres que tu as citées tout à l'heure, il y en aura probablement encore dans le futur. Et voilà, il faut réussir à intégrer tout ça.
1: Dylan, juste avant de se quitter, je te propose de passer à la toute dernière partie de cet entretien, des questions courtes, des réponses très très courtes. Quelle figure catholique marquante en Irak t'inspire particulièrement ?
0: Alors, je dirais Monseigneur Najib, qui a sauvé les manuscrits à Mossoul, mais aussi le Père Antoine, qui était directeur des jésuites, d'une ONG jésuite là-bas, très inspirant, c'est des gens très inspirants.
1: Quel sanctuaire ou lieu de pèlerinage dans lequel tu aimes te ressourcer en Irak ?
0: Le monastère Marmati, qui est un monastère syriaque orthodoxe dans la plaine de Nive, dans les hauteurs, un endroit magnifique. Et puis il faut imaginer des milliers de moines qui ont vécu là-bas il y a quelques siècles. C'est très très beau.
1: Et une intention de prière pour les chrétiens d'Irak ?
0: Oui, évidemment, on prie pour les chrétiens, pour eux et puis pour nous finalement, puisqu'on est là-bas, et pour tous ceux qui nous soutiennent, ce soutien qui est absolument précieux et indispensable.
1: Merci beaucoup, Dylan, d'être venu sur le plateau, d'avoir accepté l'invitation. J'étais ravie de cet échange.
0: Merci.
1: Tout de suite, on continue avec la chronique du Monde. Cette semaine, nous prenons la direction du Liban, où l'on retrouve le père Michel Aboud.
2: Bonjour à tous. La culture de la rencontre dans un monde de l'indifférence. Je vous adresse ce message depuis le Moyen-Orient, une terre marquée par l'histoire, les blessures, mais aussi par une extraordinaire capacité de vivre ensemble. Aujourd'hui, notre monde est plus connecté que jamais. Et pourtant, beaucoup de personnes se sentent seules. Nous communiquons davantage, mais nous nous rencontrons moins. Nous savons ce qui se passe à l'autre bout du monde, mais parfois, nous ignorons la souffrance de notre voisin. L'un des grands défis de notre temps n'est pas seulement la guerre ou la pauvreté, mais c'est aussi l'indifférence. Lorsque nous cessons de voir l'autre comme un frère ou une sœur, nous construisons des murs invisibles qui divisent les familles, les peuples et les nations. La tradition spirituelle du Moyen-Orient nous enseigne une autre voie, la rencontre. Rencontrer l'autre, c'est reconnaître sa dignité, écouter son histoire, accueillir sa différence et découvrir que nous appartenons à une même famille humaine. Chaque geste de proximité, chaque parole de respect, chaque acte de solidarité devient alors une lumière qui éclaire notre société. Le monde n'est pas seulement besoin de nouvelles technologies ou de nouvelles stratégies. Il a besoin de femmes et d'hommes capables de regarder l'autre avec un cœur ouvert. Que nous devenions partout des artisans de la rencontre, afin que personne ne se sente oublié, exclu ou abandonné.

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Tout de suite, le chapelet en direct de Lourdes.

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1: Je demande à la Vierge Marie Notre-Dame de Lourdes de guérir ma maman qui est très malade, qui est fatiguée et qui a beaucoup de douleurs. Merci Vierge Marie.
2: Je demande à Notre-Dame de Lourdes, la mère de Jésus et ma maman du ciel, de me donner un peu de force et d'énergie pour vivre pour mes enfants, mes petits-enfants. Merci beaucoup.
3: Je confie à vos prières du chapelet Mélissa, 39 ans, qui vient de rejoindre le Père, Nadège en grande dépression et Marie-Pierre en burn-out. Merci, Maman Marie.
4: Et du Fils et du Saint-Esprit. Aujourd'hui, dans ce premier vendredi du mois de septembre, mois dans lequel nous fêtons la

0: Croix glorieuse, Notre Dame des douleurs, en ce vendredi, quand nous méditons les mystères douloureux, on se met sous le regard de Notre Dame et avec elle, on avance vers le Christ, notre Sauveur. Le pape Jean-Paul II disait dans sa lettre apostolique Rosarium Virginis Mariae, à travers la pratique du chemin de croix, la prière chrétienne s'est arrêtée sur chaque moment de la passion, comprenant que là se trouve le point culminant de la révélation de l'amour et que là aussi se trouve la source de notre salut. C'est vrai, car Jésus disait à Nicodème, Dieu a tant aimé le monde qu'il nous a donné son propre Fils, afin que ceux qui croient en lui ne se perdent pas, mais qu'ils aient la vie éternelle. En méditant les mystères douloureux du rosaire, nous voulons nous approcher de cette source de vie, de notre salut pour mieux la connaître, l'accueillir et la vivre. Ainsi, nous serons toujours le fruit heureux de ce mystère d'amour. Dans notre prière, nous portons les intentions entendues, celles qui sont dans nos cœurs, celles du pape Léon pour l'Église, pour le monde, son prochain voyage apostolique en France, et tous ceux qui prient avec nous par la radio, télé ou Internet. Je crois en Dieu, le Père Tout-Puissant, Créateur du ciel et de la terre, et en Jésus-Christ, son Fils unique, notre Seigneur, qui a été conçu du Saint-Esprit, est né de la Vierge Marie, a souffert sous Ponce Pilate, a été crucifié, est mort et a été enseveli, est descendu aux enfers. Le troisième jour est ressuscité des morts, est monté aux cieux, est assis à la droite de Dieu le Père Tout-Puissant, d'où il viendra juger les vivants et les morts. Je crois en l'Esprit Saint, à la Sainte Église catholique, à la communion des saints, à la rémission des péchés, à la résurrection de la chair, à la vie éternelle. Amen. Notre Père qui es aux cieux, que ton nom soit sanctifié, que ton règne vienne, que ta volonté soit faite sur la terre comme au ciel. Je vous salue Marie, pleine de grâce, le Seigneur est avec vous. Vous êtes bénie entre toutes les femmes, et Jésus, le fruit de vos entrailles, est béni.
1: Sainte Marie, Mère de Dieu, priez pour nous pauvres pécheurs, et maintenant et à l'heure de notre mort. Amen.
0: Je vous salue Marie, pleine de grâce, le Seigneur est avec vous. Vous êtes bénie entre toutes les femmes, et Jésus, le fruit de vos entrailles, est béni.
1: Sainte Marie, Mère de Dieu, priez pour nous pauvres pécheurs, et maintenant et à l'heure de notre mort. Amen.
0: Je vous salue, Marie, pleine de grâce. Le Seigneur est avec vous. Vous êtes bénie entre toutes les femmes, et Jésus, le fruit de vos entrailles, est béni.
1: Sainte Marie, Mère de Dieu, priez pour nous pauvres pécheurs, maintenant et à l'heure de notre mort. Amen.
0: Gloire au Père et au Fils et au Saint-Esprit, comme il était au commencement, maintenant et toujours, et dans les siècles des siècles. Amen. Premier mystère douloureux, l'agonie de Jésus, de l'Évangile selon saint Matthieu. Jésus parvint avec eux à un domaine appelé Gethsémani. En faisant cette prière, il disait, « Mon Père, s'il est possible que cette coupe passe loin de moi, cependant, non pas comme je veux, mais comme tu veux. » Gethsémani, c'est un mystère. C'est l'enfer à la suite du ciel. Le démon fait sentir le poids du péché. Le champ de bataille, c'est l'humanité de Jésus lui-même. La face contre terre, il gémit, il pleure. Jésus est seul, il prie. Que la mère, ta mère, Seigneur Jésus, nous aide d'être proche de toi dans nos nuits. Notre Père qui es aux cieux, que ton nom soit sanctifié, que ton règne vienne, que ta volonté soit faite sur la terre comme au ciel.
1: Donne-nous aujourd'hui notre pain de ce jour. Pardonne-nous nos offenses, comme nous pardonnons aussi à ceux qui nous ont offert.

0: Je vous salue, Marie, pleine de grâce. Le Seigneur est avec vous. Vous êtes bénie entre toutes les femmes, et Jésus, le fruit de vos entrailles, est béni.
1: Sainte Marie, Mère de Dieu, priez pour nous, pauvres pécheurs, maintenant et à l'heure de notre mort. Amen.
0: Je vous salue, Marie, pleine de grâce. Le Seigneur est avec vous. Vous êtes bénie entre toutes les femmes, et Jésus, le fruit de vos entrailles, est béni.
1: Sainte Marie, Mère de Dieu, priez pour nous, pauvres pécheurs, maintenant et à l'heure de notre mort. Amen.
0: Je vous salue, Marie, pleine de grâce. Le Seigneur est avec vous. Vous êtes bénie entre toutes les femmes, et Jésus, le fruit de vos entrailles, est béni.
1: Sainte Marie, Mère de Dieu, priez pour nous, pauvres pécheurs, maintenant et à l'heure de notre mort. Amen.
0: Je vous salue, Marie, pleine de grâce. Le Seigneur est avec vous. Vous êtes bénie entre toutes les femmes, et Jésus, le fruit de vos entrailles, est béni.
1: Sainte Marie, Mère de Dieu, priez pour nous, pauvres pécheurs, maintenant et à l'heure de notre mort. Amen.
0: Je vous salue, Marie, pleine de grâce. Le Seigneur est avec vous. Vous êtes bénie entre toutes les femmes, et Jésus, le fruit de vos entrailles, est béni.
1: Sainte Marie, Mère de Dieu, priez pour nous, pauvres pécheurs, maintenant et à l'heure de notre mort. Amen.
0: Je vous salue, Marie, pleine de grâce. Le Seigneur est avec vous. Vous êtes bénie entre toutes les femmes, et Jésus, le fruit de vos entrailles, est béni.
1: Sainte Marie, Mère de Dieu, priez pour nous, pauvres pécheurs, maintenant et à l'heure de notre mort. Amen.
0: Je vous salue, Marie, pleine de grâce. Le Seigneur est avec vous. Vous êtes bénie entre toutes les femmes, et Jésus, le fruit de vos entrailles, est béni.
1: Sainte Marie, Mère de Dieu, priez pour nous, pauvres pécheurs, maintenant et à l'heure de notre mort. Amen.
0: Je vous salue, Marie, pleine de grâce. Le Seigneur est avec vous. Vous êtes bénie entre toutes les femmes, et Jésus, le fruit de vos entrailles, est béni.
1: Sainte Marie, Mère de Dieu, priez pour nous, pauvres pécheurs, maintenant et à l'heure de notre mort. Amen.
0: Je vous salue, Marie, pleine de grâce. Le Seigneur est avec vous. Vous êtes bénie entre toutes les femmes, et Jésus, le fruit de vos entrailles, est béni.
1: Sainte Marie, Mère de Dieu, priez pour nous pauvres pécheurs, maintenant et à l'heure de notre mort. Amen.

0: et in saecula saeculorum. Amen. Deuxième mystère douloureux, la flagellation. De l'Évangile selon saint Jean. Pilate ordonna de prendre Jésus et de le flageller. Des fouets armés de plomb font des blessures. Les plaies s'ouvrent. Tu expies, ô Jésus, le péché de la chair. Donne-nous la pureté. Donne-nous la pureté de ta mère. Que par notre corps, ô Jésus, rayonne ta vie. Notre Père qui es aux cieux, que ton nom soit sanctifié, que ton règne vienne, que ta volonté soit faite sur la terre comme au ciel.
1: Donne-nous aujourd'hui notre pain de ce jour. Pardonne-nous nos offenses, comme nous pardonnons aussi à ceux qui nous ont offensés. Et ne nous laisse pas entrer en tentation,
2: mais délivre-nous du mal.
1: Je vous salue Marie, pleine de grâce. Le Seigneur est avec vous. Vous êtes bénie entre toutes les femmes. Et Jésus, le fruit de vos entrailles, est béni.
2: Sainte Marie, Mère de Dieu, priez pour nous pauvres pécheurs, maintenant et à l'heure de notre mort. Amen.
1: Je vous salue Marie, pleine de grâce. Le Seigneur est avec vous. Vous êtes bénie entre toutes les femmes, et Jésus, le fruit de vos entrailles, est béni.
2: Sainte Marie, Mère de Dieu, priez pour nous pauvres pécheurs, maintenant et à l'heure de notre mort. Amen.
1: Je vous salue, Marie, pleine de grâce. Le Seigneur est avec vous. Vous êtes bénie entre toutes les femmes, et Jésus, le fruit de vos entrailles, est béni.

0: pauvres pécheurs, maintenant et à l'heure de notre mort. Amen.
1: Je vous salue, Marie, pleine de grâce. Le Seigneur est avec vous. Vous êtes bénie entre toutes les femmes, et Jésus, le fruit de vos entrailles, est béni.
0: Sainte Marie, Mère de Dieu, priez pour nous pauvres pécheurs, maintenant et à l'heure de notre mort. Amen.
1: Je vous salue, Marie, pleine de grâce. Le Seigneur est avec vous. Vous êtes bénie entre toutes les femmes, et Jésus, le fruit de vos entrailles, est béni.
0: Sainte Marie, Mère de Dieu, priez pour nous pauvres pécheurs, maintenant et à l'heure de notre mort. Amen.
1: Je vous salue, Marie, pleine de grâce. Le Seigneur est avec vous. Vous êtes bénie entre toutes les femmes, et Jésus, le fruit de vos entrailles, est béni.
0: Sainte Marie, Mère de Dieu, priez pour nous pauvres pécheurs, maintenant et à l'heure de notre mort. Amen.
1: Je vous salue, Marie, pleine de grâce. Le Seigneur est avec vous. Vous êtes bénie entre toutes les femmes, et Jésus, le fruit de vos entrailles, est béni.
0: Sainte Marie, Mère de Dieu, priez pour nous pauvres pécheurs, maintenant et à l'heure de notre mort. Amen.
1: Je vous salue, Marie, pleine de grâce. Le Seigneur est avec vous. Vous êtes bénie entre toutes les femmes, et Jésus, le fruit de vos entrailles, est béni.
0: Sainte Marie, Mère de Dieu, priez pour nous pauvres pécheurs, maintenant et à l'heure de notre mort. Amen.
1: Je vous salue, Marie, pleine de grâce. Le Seigneur est avec vous. Vous êtes bénie entre toutes les femmes, et Jésus, le fruit de vos entrailles, est béni.
0: Sainte Marie, Mère de Dieu, priez pour nous pauvres pécheurs, maintenant et à l'heure de notre mort. Amen.
1: Je vous salue, Marie, pleine de grâce. Le Seigneur est avec vous. Vous êtes bénie entre toutes les femmes, et Jésus, le fruit de vos entrailles, est béni.
0: Sainte Marie, Mère de Dieu, priez pour nous, pauvres pécheurs, maintenant et à l'heure de notre mort. Amen.

0: semaine. Troisième mystère douloureux, le couronnement d'épines. De l'évangile selon saint Jean. Les soldats, tissant une couronne avec des épines, la lui mirent sur la tête. Ils le revêtirent d'un manteau pourpre. Il disait « Salut, roi des Juifs !» et il le giflait. Ce roi, la tête couronnée d'épines, c'est toi. Cette royauté, c'est la preuve de ton amour. C'est ton amour au Jésus qui est couronné. Que ta mère, elle dont toi reçus la chair, m'aide à percevoir ta charité dans cette humiliation et dans celle de notre temps. Notre Père qui es aux cieux, que ton nom soit sanctifié, que ton règne vienne, que ta volonté soit faite sur la terre comme au ciel.
1: Donne-nous aujourd'hui notre pain de ce jour. Pardonne-nous nos offenses, comme nous pardonnons aussi à ceux qui nous ont offensés. Et ne nous laisse pas entrer en tentation, mais délivre-nous du mal. Amen.
2: Je vous salue, Marie, pleine de grâce. Le Seigneur est avec vous. Vous êtes bénie entre toutes les femmes, et Jésus, le fruit de vos entrailles, est béni.
3: Sainte Marie, Mère de Dieu, priez pour nous pauvres pécheurs, maintenant et à l'heure de notre mort. Amen.
2: Je vous salue, Marie, pleine de grâce. Le Seigneur est avec vous. Vous êtes bénie entre toutes les femmes, et Jésus, le fruit de vos entrailles, est béni.
3: Sainte Marie, Mère de Dieu, priez pour nous pauvres pécheurs, maintenant et à l'heure de notre mort. Amen.
2: Je vous salue, Marie, pleine de grâce. Le Seigneur est avec vous. Vous êtes bénie entre toutes les femmes, et Jésus, le fruit de vos entrailles, est béni.
3: Sainte Marie, Mère de Dieu, priez pour nous pauvres pécheurs, maintenant et à l'heure de notre mort. Amen.
2: Je vous salue, Marie, pleine de grâce. Le Seigneur est avec vous. Vous êtes bénie.

0: entre toutes les femmes, et Jésus, le fruit de vos entrailles, est béni.
1: Sainte Marie, Mère de Dieu, priez pour nous pauvres pécheurs, maintenant et à l'heure de notre mort. Amen.
0: Je vous salue, Marie, pleine de grâce. Le Seigneur est avec vous. Vous êtes bénie entre toutes les femmes, et Jésus, le fruit de vos entrailles, est béni.
1: Sainte Marie, Mère de Dieu, priez pour nous pauvres pécheurs, maintenant et à l'heure de notre mort. Amen.
0: Je vous salue, Marie, pleine de grâce. Le Seigneur est avec vous. Vous êtes bénie entre toutes les femmes, et Jésus, le fruit de vos entrailles, est béni.
1: Sainte Marie, Mère de Dieu, priez pour nous pauvres pécheurs, maintenant et à l'heure de notre mort. Amen.
0: Je vous salue, Marie, pleine de grâce. Le Seigneur est avec vous. Vous êtes bénie entre toutes les femmes, et Jésus, le fruit de vos entrailles, est béni.
1: Sainte Marie, Mère de Dieu, priez pour nous pauvres pécheurs, maintenant et à l'heure de notre mort. Amen.
0: Je vous salue, Marie, pleine de grâce. Le Seigneur est avec vous. Vous êtes bénie entre toutes les femmes, et Jésus, le fruit de vos entrailles, est béni.
1: Sainte Marie, Mère de Dieu, priez pour nous pauvres pécheurs, maintenant et à l'heure de notre mort. Amen.
0: Je vous salue, Marie, pleine de grâce. Le Seigneur est avec vous. Vous êtes bénie entre toutes les femmes, et Jésus, le fruit de vos entrailles, est béni.
1: Sainte Marie, Mère de Dieu, priez pour nous pauvres pécheurs, maintenant et à l'heure de notre mort. Amen.
0: Je vous salue, Marie, pleine de grâce. Le Seigneur est avec vous. Vous êtes bénie entre toutes les femmes, et Jésus, le fruit de vos entrailles, est béni.
1: Sainte Marie, Mère de Dieu, priez pour nous pauvres pécheurs, maintenant et à l'heure de notre mort. Amen.
0: Je vous salue, Marie, pleine de grâce. Le Seigneur est avec vous. Vous êtes bénie entre toutes les femmes, et Jésus, le fruit de vos entrailles, est béni.
1: Sainte Marie, Mère de Dieu, priez pour nous, pauvres pécheurs, maintenant et à l'heure de notre mort. Amen.

0: quatrième mystère douloureux, le portement de croix de l'évangile selon saint Jean. Après qu'ils se sont moqués de lui, Jésus sortit portant sa croix et vint au lieu dit Golgotha où ils le crucifièrent. La croix, tu l'as désirée, ô Jésus, elle est notre espérance. La croix tombe aussi sur nous bien souvent. Elle provoque surprise, révolte. Alors c'est dans ta croix qu'on trouve la lumière. L'Église sera construite avec la souffrance de ta croix et de la nôtre. Aide-nous sur ce chemin. Notre Père qui es aux cieux, que ton nom soit sanctifié, que ton règne vienne, que ta volonté soit faite sur la terre comme au ciel.
1: Donne-nous aujourd'hui notre pain de ce jour. Pardonne-nous nos offenses, comme nous pardonnons aussi à ceux qui nous ont offensés. Et ne nous laisse pas entrer en tentation, mais délivre-nous du mal. Amen. Je vous salue Marie, pleine de grâce. Le Seigneur est avec vous. Vous êtes bénie entre toutes les femmes. Et Jésus, le fruit de vos entrailles, est béni. Sainte Marie, Mère de Dieu, priez pour nous pauvres pécheurs, maintenant et à l'heure de notre mort. Amen. Je vous salue, Marie, pleine de grâce. Le Seigneur est avec vous. Vous êtes bénie entre toutes les femmes. Et Jésus, le fruit de vos entrailles, est béni. Sainte Marie, Mère de Dieu, priez pour nous pauvres pécheurs, maintenant et à l'heure de notre mort. Amen. Je vous salue Marie, pleine de grâce. Le Seigneur est avec vous. Vous êtes bénie entre toutes les femmes. Et Jésus, le fruit de vos entrailles, est béni. Sainte Marie, Mère de Dieu, priez pour nous pauvres pécheurs, maintenant et à l'heure de notre mort. Amen. Je vous salue Marie, pleine de grâce. Le Seigneur est avec vous. Vous êtes bénie entre toutes les femmes. Et Jésus, le fruit de vos entrailles, est béni. Sainte Marie, Mère de Dieu, priez pour nous pauvres pécheurs, maintenant et à l'heure de notre mort. Amen. Je vous salue Marie, pleine de grâce. Le Seigneur est avec vous. Vous êtes bénie entre toutes les femmes. Et Jésus, le fruit de vos entrailles, est béni.
2: Sainte Marie, Mère de Dieu, priez pour nous pauvres pécheurs, maintenant et à l'heure de notre mort. Amen.
1: Je vous salue Marie, pleine de grâce. Le Seigneur est avec vous. Vous êtes bénie entre toutes les femmes. Et Jésus, le fruit de vos entrailles, est béni.
2: Sainte Marie, Mère de Dieu, priez pour nous pauvres pécheurs, maintenant et à l'heure de notre mort. Amen.
1: Je vous salue Marie, pleine de grâce. Le Seigneur est avec vous. Vous êtes bénie entre toutes les femmes. Et Jésus, le fruit de vos entrailles, est béni.
2: Sainte Marie, Mère de Dieu, priez pour nous pauvres pécheurs, maintenant et à l'heure de notre mort. Amen.
1: Je vous salue Marie, pleine de grâce. Le Seigneur est avec vous. Vous êtes bénie entre toutes les femmes. Et Jésus, le fruit de vos entrailles, est béni.
2: Sainte Marie, Mère de Dieu, priez pour nous pauvres pécheurs, maintenant et à l'heure de notre mort. Amen.
1: Je vous salue Marie, pleine de grâce. Le Seigneur est avec vous. Vous êtes bénie entre toutes les femmes. Et Jésus, le fruit de vos entrailles, est béni.
2: Sainte Marie, Mère de Dieu, priez pour nous pauvres pécheurs, maintenant et à l'heure de notre mort. Amen.
1: Je vous salue Marie, pleine de grâce. Le Seigneur est avec vous. Vous êtes bénie entre toutes les femmes. Et Jésus, le fruit de vos entrailles, est béni.
2: Sainte Marie, Mère de Dieu, priez pour nous pauvres pécheurs,
0: maintenant et à l'heure de notre mort. Amen.

0: Cinquième mystère douloureux, la crucifixion et la mort de Jésus. De l'évangile selon saint Luc. Jésus en croix, jetant un grand cri, dit « Père, entre tes mains je remets mon esprit ». Ayant dit cela, il expira. Te voici Jésus cloué sur la croix. Et tu dis « mon Dieu, pourquoi m'as-tu abandonné ?» Oh, ce cri de détresse du Fils de Dieu. Les ténèbres ne recouvrent pas seulement le calvaire, elles s'éteignent jusqu'au ciel. Inclinant la tête, il rendit l'esprit. Ce souffle, c'est le souffle de l'esprit d'amour. C'est à ton Église, Jésus, qu'il est destiné. Ouvre nos âmes à ton amour. Pourtant que ton souffle nous vivifie. Notre Père qui es aux cieux, que ton nom soit sanctifié, que ton règne vienne, que ta volonté soit faite sur la terre comme au ciel.
1: Donne-nous aujourd'hui notre pain de ce jour. Pardonne-nous nos offenses, comme nous pardonnons aussi à ceux qui nous ont offensés. Et ne nous laisse pas entrer en tentation.
0: Je vous salue Marie, pleine de grâce. Le Seigneur est avec vous. Vous êtes bénie entre toutes les femmes et Jésus, le fruit de vos entrailles, est béni.
1: Sainte Marie, Mère de Dieu, priez pour nous pauvres pécheurs, et maintenant et à l'heure de notre mort. Amen.
0: Je vous salue Marie, pleine de grâce. Le Seigneur est avec vous. Vous êtes bénie entre toutes les femmes et Jésus, le fruit de vos entrailles, est béni.
1: Sainte Marie, Mère de Dieu, priez pour nous pauvres pécheurs.
0: Je vous salue Marie, pleine de grâce. Le Seigneur est avec vous. Vous êtes bénie entre toutes les femmes et Jésus, le fruit de vos entrailles, est béni.
1: Sainte Marie, Mère de Dieu, priez pour nous pauvres pécheurs, et maintenant et à l'heure de notre mort. Amen.
0: Je vous salue Marie, pleine de grâce. Le Seigneur est avec vous. Vous êtes bénie entre toutes les femmes, et Jésus, le fruit de vos entrailles, est béni.
1: Sainte Marie, Mère de Dieu, priez pour nous pauvres pécheurs, maintenant et à l'heure de notre mort. Amen.
0: Je vous salue Marie, pleine de grâce, le Seigneur est avec vous. Vous êtes bénie entre toutes les femmes, et Jésus, le fruit de vos entrailles, est béni.
1: Sainte Marie, Mère de Dieu, priez pour nous pauvres pécheurs, maintenant et à l'heure de notre mort. Amen.
0: Je vous salue Marie, pleine de grâce. Le Seigneur est avec vous. Vous êtes bénie entre toutes les femmes, et Jésus, le fruit de vos entrailles, est béni.
1: Sainte Marie, Mère de Dieu, priez pour nous pauvres pécheurs, maintenant et à l'heure de notre mort. Amen.
0: Je vous salue Marie, pleine de grâce. Le Seigneur est avec vous. Vous êtes bénie entre toutes les femmes, et Jésus, le fruit de vos entrailles, est béni.
1: Sainte Marie, Mère de Dieu, priez pour nous pauvres pécheurs, et maintenant et à l'heure de notre mort. Amen.
0: Je vous salue, Marie, pleine de grâce. Le Seigneur est avec vous. Vous êtes bénie entre toutes les femmes, et Jésus, le fruit de vos entrailles, est béni.
1: Sainte Marie, Mère de Dieu, priez pour nous pauvres pécheurs,
0: je vous salue Marie, pleine de grâce. Le Seigneur est avec vous. Vous êtes bénie entre toutes les femmes, et Jésus, le fruit de vos entrailles, est béni.
1: Sainte Marie, Mère de Dieu, priez pour nous pauvres pécheurs, maintenant et à l'heure de notre mort. Amen.
0: Je vous salue Marie, pleine de grâce. Le Seigneur est avec vous. Vous êtes bénie entre toutes les femmes, et Jésus, le fruit de vos entrailles, est béni.
1: Sainte Marie, Mère de Dieu, priez pour nous pauvres pécheurs, maintenant et à l'heure de notre mort. Amen.

0: prions-le, Seigneur. Dieu qui nous donne de vénérer en la Vierge Marie, la Mère de l'Espérance, accorde-nous par sa prière et son aide de mettre toujours notre espérance dans les biens du ciel, tandis que nous accomplissons nos tâches temporelles, et d'obtenir un jour ce que nous attendons avec foi. Par Jésus le Christ, notre Seigneur.
1: Amen.
0: Le Seigneur soit avec vous.
1: Et avec votre esprit.
0: Et que Dieu Tout-Puissant vous bénisse et vous garde, le Père, le Fils et le Saint-Esprit.
1: Amen.
0: Notre-Dame de Lourdes,
1: priez pour nous.
0: Sainte Bernadette,
1: priez pour nous.
0: Ô Marie conçue sans péché,
1: priez pour nous.
0: Reine de la paix,
1: priez pour nous.

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0: Chers téléspectateurs, chers auditeurs, bonjour, bonjour à toutes et à tous. Merci pour votre fidélité à KTO TV et bienvenue sur le plateau de votre émission Au risque de l'histoire. Alors, nous le connaissons tous comme étant le roi soleil. Cependant, Louis XIV n'est pas seulement et précisément le roi soleil, il est aussi un roi qui vit, un roi qui pense, un roi qui gouverne sous le regard de Dieu. Dès son enfance, on lui répète qu'il a reçu le pouvoir de Dieu seul et toute sa vie, eh bien, il cherche à donner une forme politique à cette conviction. Je vous propose dans cette émission d'entrer dans l'intimité spirituelle de Louis XIV, ses messes quotidiennes, ses confesseurs, ses scrupules et ses obsessions religieuses. Nous verrons comment la foi façonne sa façon de faire la guerre, de rendre la justice, de persécuter même parfois, ou bien encore de protéger, car derrière les ors de Versailles, eh bien, il y a un roi habité par une question brûlante. Comment rester fidèle à Dieu tout en exerçant un pouvoir absolu sur les hommes? C'est cette tension entre majesté royale et exigence évangélique que nous allons explorer avec mes deux invités. Alexandre Maral, bonjour.
1: Okay, ça.
0: Merci d'avoir répondu à notre invitation. Vous êtes conservateur du patrimoine, vous êtes à Rueil-Malmaison. Vous avez longtemps travaillé à Versailles, et Versailles, c'est précisément votre actualité littéraire. Il y a des livres sur Versailles, il manquait le livre sur Versailles, absolument, voilà, plus de 1000 pages, 1400 pages, le travail de toute une vie.
1: Alors, 5 ans d'écriture, mais en effet, toute une vie de passion, de recherche, de réflexion.
0: Voilà, donc tout savoir sur Versailles à travers cet ouvrage absolument magistral paru aux éditions Perrin. Alors, vous aviez publié il y a plusieurs années, d'où l'idée de cette émission, un livre intitulé « Le roi soleil et Dieu », préfacé par le regretté Marc Fumaroli. Donc, ce que vous voyez à l'écran, c'est l'ancienne couverture du livre principal, et il est sorti en poche, il est disponible en poche dans la collection de poche, la collection Tempus des éditions Perrin. Jean-Christian Petit-Fils, bonjour.
2: Bonjour.
0: Merci aussi d'avoir répondu à notre invitation. Vous êtes historien, écrivain. Vous avez publié de nombreux ouvrages. Ce n'est pas la première fois que je vous ai reçu. Je l'ai reçu il y a quelques semaines afin d'évoquer la mort d'Henri III et d'Henri IV, tués au nom de Dieu. Pour cette émission, eh bien, j'ai choisi votre classique, Louis XIV. Même si vous êtes un spécialiste de l'ensemble des Bourbons, Louis XIV, paru lui aussi en édition de poche dans la collection Tempus chez ce même éditeur. Et dans la même collection, eh bien, vous avez l'autre livre, Le siècle de Louis XIV, qui est ni plus ni moins qu'un ouvrage collectif. Alors nous allons partir à la découverte de ce roi absolument fascinant qu'on croit connaître, mais dont on, j'allais dire, sous-estime un peu la dimension religieuse. Alors, parler de Louis XIV et de Dieu, c'est peut-être d'abord commencer par le commencement, le vœu de Louis XIII qui consacre le royaume à la Vierge Marie et qui institue le 15 août comme véritable fête nationale. Est-ce que Louis XIV, dans sa jeunesse, dans son adolescence, puis ensuite quand il sera adulte, va avoir en tête cette idée que son père, Louis XIII, a demandé à la Vierge, au fond, un fils ?
2: Oui, certainement. Alors, il faut faire attention en ce qui concerne évidemment le vœu de Louis XIII, parce que au départ, il ne s'agissait pas d'avoir un fils. Au départ, il s'agissait de célébrer la reprise de Corbie en 1636, après donc toute une série de malheurs. La France reprenait l'avantage face aux armées impériales. Et donc, au mois de février 1638, le roi a annoncé ce vœu qui s'est réalisé le 15 août 1638. Ce vœu, donc, de consacrer à Dieu, par Marie, le royaume de France. Et il s'est trouvé qu'au mois de février, on a annoncé la grossesse de la reine Anne d'Autriche. Et à partir de ce moment-là, on a fait le rapprochement entre le vœu de Louis XIII et la grossesse de la reine. Donc, c'est l'enfant du miracle, entre guillemets, qui arrive, celui qui a été attendu pendant 23 ans. La reine n'était pas véritablement stérile, mais elle avait fait plusieurs fausses couches. Donc, et puis on se demandait si elle n'allait pas être répudiée. Il y a eu des crises terribles au sein du ménage Louis XIII Anne d'Autriche, parce que tout au long du règne de Louis XIII, Anne d'Autriche était restée très espagnole de cœur. Mmh. Avec même un comportement frisant à la trahison. Elle donnait des renseignements à son frère, Philippe IV, au cardinal Infant, son autre frère, qui gouvernait les Pays-Bas espagnols. C'est le retournement qui va se produire après la mort de Louis XIII, où à ce moment-là, elle va vraiment se considérer comme non seulement la régente de France, mais avoir la mission de transmettre intégralement le pouvoir royal, y compris dans sa dimension religieuse, à son fils bien-aimé, Louis XIV, sachant qu'elle a eu un second fils en 1640, qui est Philippe d'Orléans.
0: Alexandre Maral, on peut parler d'une influence du vœu de Louis XIII et du fait qu'il soit Dieudonné. Louis Dieudonné, c'est son prénom, c'est son nom.
2: Pas tout à fait, hein. Dieudonné, c'est un surnom.
0: C'est un surnom.
2: Quand on regarde l'acte de baptême, c'est Louis.
0: Louis.
2: Et on l'a surnommé Dieudonné.
0: Dieudonné. Donc quand on s'appelle Dieudonné, quand on est surnommé Dieudonné, voilà, on se dit qu'on a un peu les grâces. Est-ce que Louis XIV, dans son existence et dans son caractère, dans ce qu'il sera plus tard, eh bien, avait conscience de cela et s'estimer, voilà, avec cette grâce, ayant bénéficié de cette grâce, pardon.
1: Mais ça l'a marqué incontestablement. Et alors, il y a ce tableau de Philippe de Champaigne où il est représenté, sa mère, il est enfant, elle le présente à la Vierge et c'est une effigie formidable. Et puis, à la fin de sa vie, peu avant de mourir, il finance le vœu, ce qu'on appelle la partie matérielle du vœu de Louis XIII, du vœu de son père, c'est-à-dire le réaménagement du cœur de Notre-Dame de Paris. Et il fait installer donc trois sculptures, la Vierge tenant
0: au milieu,
1: son fils mort, donc c'est Louis XIII faisant acte d'allégeance à cette Vierge avec son fils, et puis il s'inclut dans le vœu lui-même, c'est la photo de la couverture de mon livre dans sa première édition, où il est représenté, la main sur le cœur, en train de lui aussi s'offrir à la Vierge, et c'est une effigie qui date de 1715, donc on est vraiment à la toute fin de son règne, de sa vie, et ça montre bien que jusqu'à la fin, il était...
0: Il voulait réaliser ce
1: vœu. Il était imprégné de ce vœu et de la figure paternelle.
0: Alors, venons-en précisément à Anne d'Autriche que vous évoquiez, Jean-Christian Petit-Fils. Anne d'Autriche, vous le disiez à l'instant, est espagnole, c'est une spiritualité espagnole, voilà, il y a véritablement un catholicisme espagnol particulier. Est-ce que Anne d'Autriche influence dans son éducation, Louis XIV.
2: Alors, tout à fait. Elle est tertiaire de Saint François. Elle est d'une grande piété. Elle va dans tous les jours, quasiment, dans les couvents, dans les abbayes. Elle a une piété très espagnole, vous le disiez, et elle va vouloir donner une excellente éducation religieuse, alors insistant beaucoup sur les aspects moraux. C'est-à-dire ne pas blasphémer, ne pas mentir. Il y a une volonté de lui donner. Alors tout cela est fait aussi que Louis XIV est entouré d'un certain nombre de personnes. Il y a le cardinal Mazarin qui est premier ministre, qui lui aussi va être surintendant de son éducation. Il y a Ardoin de Péréfixe qui deviendra archevêque de Paris. Il y a le père Paulin qui sera son confesseur. Donc il est extrêmement bien entouré. Et on lui donne une formation religieuse très, très solide. Cela étant, Louis XIV n'a jamais été, et on en reparlera peut-être après, un grand théologien ni un grand mystique.
0: Alexandre Maral ?
1: Il est contrairement à ce que a raconté le duc de Saint-Simon dans ses mémoires, il n'avait pas la foi du charbonnier. C'était vraiment quelqu'un de vous l'avez dit, solidement éduqué dans ce domaine, et même s'il n'a pas voulu faire le théologien, il était capable de réflexion. Enfin, c'est quelqu'un qui s'est approprié sa religion. Ça, c'est
0: qui s'est approprié. Et il l'a cultivé sur le plan intellectuel, cette religion, ou pas?
1: Alors incontestablement, parce qu'il et sans pouvoir, ça faisait partie de son rôle. Il assistait chaque année à des séances à des carèmes ou à des prédications de carême, et deux cycles dans l'année, l'avant et le carême, période durant lesquelles il entendait des sermons qui duraient chacun d'entre eux à une bonne heure. Et donc c'était un catéchisme pratique qui lui était délivré comme ça toute l'année. Je peux établir qu'il avait entendu à peu près 2000 sermons durant sa vie, et quand je dis sermons, c'est des vraies conférences, de ce qu'on appellerait aujourd'hui des conférences de carême, et donc il y a la formation initiale et il y a la formation continue par ces cycles de prédication toute sa vie.
0: Alors on va revenir sur ces prédicateurs, évidemment, sur le plus grand d'entre eux, Bossuet. Je reste sur sa jeunesse, parce que Louis XIV, c'est évidemment dans sa jeunesse la question de la Fronde, cette révolte, un pays déchiré, en guerre civile. Est-ce que la question religieuse joue un rôle dans ce moment si particulier qui va amener plus tard Louis XIV à détester Paris et à aller vers Versailles?
2: Alors, indirectement, pas directement, puisque la Fronde, c'est une révolte multidimensionnelle, avec l'intervention d'un certain nombre d'acteurs sociaux. Ça va commencer par le refus de la bourgeoisie, notamment la bourgeoisie d'office, celle qui détient des offices, des charges, et notamment des parlementaires, de contribuer à l'effort de guerre. Donc on refuse les nouveaux impôts, et la monarchie française à ce moment-là a augmenté de façon prodigieuse le budget de l'État et évidemment le montant des impôts. Donc ça, c'est ce refus très égoïste de ces secteurs. Là-dessus s'est greffé donc le Parlement de Paris, qui a voulu limiter le pouvoir royal, d'où le déclenchement de la première fronde, ce qu'on appelle la fronde parlementaire, à laquelle a succédé ce qu'on appelle la fronde des princes, le grand Condé, qui s'est considéré comme maltraité par le cardinal Mazarin, Gaston d'Orléans, et puis une troisième fronde qu'on appelle la fronde des gentilshommes, qui, elle aussi, manifeste sa volonté de s'émanciper du système de clientèle des grands. Donc on a tout un bouleversement du corps social, puisque la monarchie, c'est un ensemble de corps, d'ordres, et ça va durer donc de 1648 à 1653.
0: Mais le religieux intervient.
2: Alors le religieux est un peu en retrait, simplement il y a la grande misère, par exemple vous avez l'intervention de Saint-Vincent de Paul qui va aider les filles de la charité pour s'occuper des pauvres. Vous avez dans les deux camps, en fait, des
0: figures religieuses.
2: Voilà, Paul de Gondi, futur cardinal de Retz, et du côté des opposants, et puis Mazarin de l'autre. C'est pas une guerre de religion.
0: C'est pas une guerre de religion, Alexandre Maral?
1: Non, en effet, le cardinal de Ré, donc, qui est arrêté par ordre de Louis XIV, mais ce n'est pas pour des motifs religieux, c'est parce qu'il joue la carte de l'ennemi. D'ailleurs, dans ses mémoires, Louis XIV en parle en disant que dès qu'il a senti le vent tourner, il s'est rallié et il a accepté d'être démis de ses fonctions. Et il est remplacé, en fait, après par Ardoin de Périfix, auquel vous faisiez allusion.
0: Qui devient archevêque de Paris.
1: Et qui avait été l'éducateur de Louis XIV. Donc il lui a donné le siège de Paris pour le récompenser. Compenser de ses services.
0: Quel est le rôle de Mazarin? Est-ce que le rôle de Mazarin est davantage politique dans l'éducation du roi que religieux?
1: Peut-être plus politique, mais peut-être que Jean-Christian a... Mais il y a un aspect religieux aussi chez Mazarin. Mais enfin, si vous voulez préciser...
2: Non, mais il y a une hostilité fondamentale de Mazarin à l'égard du jansénisme, par exemple. De la même manière que le père Paulin aussi, le confesseur. Donc tous ces gens-là vont influencer Louis XIV contre le jansénisme. Et puis, il va de soi d'ailleurs que le jansénisme en soi, qui est une religion, on dirait peut-être plus proche du protestantisme, en tout cas qui favorise la méditation intérieure, s'oppose évidemment à l'éclat d'une religion de pompe, de parade, telle que la monarchie la concevait, bien étroitement associée au trône. Donc il y a une antinomie entre ces deux conceptions. Il reste quand même qu'il y a une brutalité à l'égard du jansénisme. Quand Ardoin de Péréfix arrive au pouvoir, il va se débarrasser de Port-Royal des Champs, 1664. On voit là... et Louis XIV va être très, très influencé par Mazarin, par Anne d'Autriche, contre les jansénistes, peut-être de façon un peu outrancière. Ça se manifestera d'ailleurs dans les derniers temps avec cette abominable bulle Unigenitus qui a semé la zizanie dans l'Église de France tout au long du XVIIIe siècle et qui est quasiment une des sources de la Révolution française.
0: Alors pour ceux qui ne connaissent pas ou mal le jansénisme, je vous renvoie à notre émission que nous avons, il y a même deux émissions je crois consacrées au jansénisme, n'hésitez pas, à l'écouter. Je voudrais, on reviendra sur le jansénisme et sur le protestantisme. Je reste sur l'entourage, j'allais dire religieux du roi. Est-ce que justement il y avait, on imagine qu'il y avait autant des séculiers que des réguliers autour de lui. Quelle est la place du monde des moines autour de Louis XIV? Est-ce qu'il est important, comme il l'a été pour des rois, notamment à l'époque médiévale, avec le soutien du roi à des œuvres monastiques?
2: Il y a l'influence des jésuites, qui sont très, très présents. Les confesseurs du roi sont des jésuites. Et ça joue un rôle évidemment essentiel dans ce débat qu'on évoquait des jansénismes contre jésuites.
1: Et alors, il y a, dans la maison du roi, il y a une section ecclésiastique.
0: Oui.
1: C'est la chapelle qui est formée de membres éminents du clergé, dont le grand aumônier de France. Donc le roi est en contact permanent, quotidien avec des membres du clergé. Il installe à la cour, à partir de 1682, à demeure, une communauté de Lazaristes, de la congrégation de la Mission. C'est Saint-Vincent de Paul. Là, il a connu Saint-Vincent de Paul dans son enfance et il est resté attaché. Ça aussi, c'est un héritage qu'il doit à sa mère. Il est resté attaché à la figure de Saint-Vincent, et donc à la congrégation que Saint-Vincent a fondée. Et donc on a à Versailles, par exemple, une communauté de lazaristes qui sont logés à demeure et qui sont là toute l'année pour célébrer, pour assurer la desserte de la chapelle royale. Et puis il y a ce monde des prédicateurs de cour qui sont en fait des prélats du royaume qui viennent, qui sont appointés le temps d'un cycle, soit l'Avent, soit le Carême, et qui sont donc là présents à la cour pour parler au roi dans le cadre que j'évoquais de ces sermons, de ces prédications.
0: De Carême et d'Avent. Voilà. Oui. Qui les choisit, ces personnages? C'est Louis XIV lui-même? Ou bien c'est. Est-ce qu'il y a une mode?

0: des prédicateurs, des personnages qui se détachent.
1: Alors, quand on regarde les personnalités qui sont venues prêcher à la cour, ce sont les prédicateurs qui ont laissé un nom dans l'histoire de l'éloquence sacrée. Je ne sais pas si c'est Louis XIV lui-même qui choisit, mais nécessairement, on lui soumet une liste et il donne son avis. Mais alors, vous évoquiez Bossuet, il y a Bourdaloue, il y a eu de très grands fléchiers, très grands prédicateurs qui sont venus et qui étaient religieusement écouté, si je puis dire, parce qu'on savait qu'il parlait de bouche d'or.
0: Alors, on va sortir de l'éducation du roi et on va se pencher sur la question de l'absolutisme. Est-ce que l'absolutisme de Louis XIV renvoie aussi à une dimension religieuse ?
2: Absolument, c'est la dimension qui devient même essentielle, qui ne favorise pas d'ailleurs l'Église, qui favorise le pouvoir royal. Le pouvoir royal s'associe étroitement au pouvoir religieux. Bossuet, dans ses nombreux écrits, va dire que finalement il y a un lien direct entre le roi, entre le Dieu et le roi. Donc, ça modifie. Tout cela vient de, faut le dire, de l'assassinat d'Henri IV. Cette peur de destruction de la monarchie fait qu'on a voulu élever cette monarchie et la rendre inaccessible au commun des mortels. Donc, s'attaquer au roi, c'est commettre un blasphème. Critiquer le roi, c'était presque un péché. Là, c'est une association qui est assez malsaine en soi, il faut dire, mais tout ça est très constitutif de l'absolutisme de Louis XIV, qui est aussi conforté par les institutions. Il faut bien voir que le roi est évêque du dehors. Quand il reçoit le sacre, à partir du moment où il a été sacré, eh bien, il va pouvoir, par la cérémonie
0: des écrouelles,
2: guérir les scrofuleux, donc atteints d'une forme de tuberculose. Le roi te touche et Dieu te guérit, ou Dieu te guérit, selon les formules. Et Louis XIV va tenir compte très, très consciencieusement de ce rôle. Il est le lieutenant de Dieu, lieutenant en deux mots, c'est lui qui tient lieu de Dieu, lieutenant de Dieu sur terre. Donc tout cela le conforte. Cela étant, pendant sa jeunesse, il a eu quand même plus que des dérapages, si vous passez l'expression.
0: Et on peut parler, Alexandre Maral, de religion royale.
1: Ah oui, tout à fait. Il y a tout vient de l'épître de Saint-Paul aux Romains, tout pouvoir vient de Dieu, et chez les rois de France, il y a ce lien privilégié qu'on appelle l'absolutisme, qui est un lien direct et qui est affirmé lors du sacre par le fait que l'onction du sacre est pratiquée avec un mélange de Saint-Crème et de ce baume miraculeux qui est venu directement du ciel au moment du baptême de Clovis. Et donc ça affirme bien qu'il y a un lien direct qui ne passe même pas par la hiérarchie ecclésiastique. Et ce lien direct explique donc que le roi est évêque du dehors. D'ailleurs, au sacre, il reçoit les 9 onctions comme un évêque, aux mêmes endroits qu'un évêque, aux mêmes endroits du corps qu'un évêque, et avec le Saint-Crème et non pas l'huile des catéchumènes comme les autres souverains européens. C'est donc vraiment un sacre épiscopal qu'il reçoit.
0: Alors, puisque
2: il a le droit de communier
1: sous les deux espèces.
2: Oui. Ouais.
1: Ce jour-là seulement.
2: Oui, aucun autre chrétien ne peut communier sous les deux espèces. Aujourd'hui, c'est quelque chose d'assez courant, mais à ce moment-là, il y a aussi le fait, dans la liturgie monarchique, notamment à Versailles, le fait qu'on va quasiment se baisser ou s'agenouiller devant le lit royal, devant le lit du roi. Donc, il y a une déification de Louis XIV, qui est voulue.
0: Elle est acceptée ou elle est moquée, ou j'allais dire ça fait partie de l'air du temps
2: Il y a certains courtisans qui devaient certainement se moquer
0: oui, mais
2: sous cap.
0: Oui,
1: on la, Bruyère, pas trop, la Bruyère, dans ses caractères, critique cet esprit courtisan qui va jusqu'à la flagornerie.
0: Oui.
2: Comte de Guiche, tout ça, ce sont des personnages qui
1: Mais sinon, c'était largement admis.
2: Comportement du roi.
1: Et la révérence au lit royal, elle disparaît. C'est sous Louis XV, mais sous Louis XIV,

0: empereur.
1: Ah non, pas légal du pape, non, quand même pas, mais il a des responsabilités d'ordre religieux sur son royaume, sur son église et sur son royaume, et il est le garant de l'unité de la foi, oui. Mm. Et justement, la révocation de l'édit de Nantes va s'inscrire dans cette... D'ailleurs, on lui réclame au moment du sacre, on lui demande de mettre fin à cette anomalie qu'est l'édit de Nantes. Le royaume de France est le seul à autoriser l'exercice de ces deux religions, alors que, en principe, à cette époque-là, les sujets ont la foi, ont la religion de leur souverain. Mmh, mmh.
0: Quelles sont les manifestations publiques de cette religion royale ? C'est vrai que l'image que l'on a de Louis XIV, surtout dans ses jeunes années, voilà, quand il a 20, 30 ans, c'est cette représentation, cette ostentation du personnage. Il y a aussi une dimension, je parlais du Roi Soleil tout à l'heure, dans le Roi Soleil, il y a aussi une part de divin.
2: Alors, manifestation, il y a la messe quotidienne du roi,
0: oui.
2: c'est capital. Il y a les Te Deum aussi, dès qu'il y a une victoire, une naissance royale, le roi fait chanter un Te Deum non seulement dans sa chapelle, mais aussi dans toute la France. Il ordonne dans les diocèses à ce qu'on puisse chanter un Te Deum. Il y a la cérémonie des écrouelles qui peut se dérouler plusieurs fois par an. Le roi est imprégné, baigné de religiosité. Alors, plus ou moins vécu intérieurement, ça c'est, on en parlera peut-être, mais il est le représentant de Dieu sur Terre pour des millions de catholiques français. Mmh.
0: Votre thèse, Alexandre Maral, si je ne me trompe, c'était sur la chapelle royale.
1: Le fonctionnement de la chapelle.
0: La chapelle royale. La chapelle royale, c'est il y a à la fois une intention religieuse et politique dans son architecture, dans ses symboles.
1: Alors là, vous parlez du bâtiment.
0: Oui.
1: Alors, il y a eu plusieurs chapelles à Versailles, et celle que l'on visite aujourd'hui, c'est la cinquième d'entre elles, la dernière qui a été achevée seulement en 1710, donc peu de temps avant la mort du roi. Mais qui a été l'objet d'un très long chantier, puisque les fondations en sont jetées en 1687. Donc il y a eu 23 ans de chantier. Et Louis XIV, c'est la période durant laquelle le chantier s'est déroulé, n'était pas des plus favorables pour les bâtiments, puisqu'il y avait malheureusement des guerres. Et Louis XIV a donc sacrifié d'autres chantiers pour pouvoir terminer. Menait à bien cette chapelle. Notamment, il a sacrifié le chantier de la salle de spectacle, et c'est Louis XV qui a été chargé de l'édifier. Mais il a tenu vraiment à achever la chapelle, et on peut dire que c'est un peu son testament dans le domaine des bâtiments, parce que c'est son dernier grand chantier, le dernier grand chantier du règne. Et cette chapelle, elle affirme, quand on prend le temps d'examiner les détails de son architecture et de son décor, elle manifeste ce caractère d'un roi catholique. Alors, on ne dit pas le roi très catholique, ça c'est le roi d'Espagne, mais on dit le très chrétien en France, mais c'est quand même un roi qui est catholique romain. Elle a un aspect très romain dans son décor, qui est influencé par ce qui se faisait à l'époque dans la capitale de la chrétienté. Mais en même temps, c'est aussi un édifice qui se rattache à la longue tradition des saintes chapelles, notamment des chapelles palatines. On pense à Charlemagne, à Aix-la-Chapelle, mais aussi et surtout à la Sainte-Chapelle du Palais de la Cité, par ses proportions, par sa silhouette extérieure. Elle rappelle ce chantier de Saint-Louis, auquel elle est dédiée d'ailleurs. Et il y a donc un caractère gallican et romain qui se combine dans une synthèse architecturale, décorative, assez improbable, parce qu'à l'époque, on n'a pas d'autres exemples de cette synthèse. Et il faut dire que ça a d'ailleurs été, du point de vue purement architectural, un édifice qui a été salué pour sa modernité, pour son caractère novateur. Et il manifeste ce double caractère d'un roi qui est fidèle, soumis à Rome, et en même temps chef de son église gallicane.
2: Mmh. Mais jamais la chapelle royale, aucune des chapelles royales, n'a été au centre du bâtiment. C'est ça qui
1: non, jamais.

0: contrairement à l'Espagne ou à l'Escurial.
1: Alors l'Escurial, mais l'Escurial, voilà, c'est aussi un couvent. Versailles n'est pas un couvent.
0: Mais justement, voilà, ça montre que le centre du pouvoir, c'est la chambre du roi, et c'est pas la chapelle. Mmh.
1: Mais ça, là, par exemple, le palais du pape à Rome, qui est à l'époque le Quirinal, la chapelle n'est pas non plus au centre. Elle est.
0: Et oui, mais le pouvoir est totalement religieux.
1: Mais oui, c'est vrai. Mais en revanche, la chapelle de Versailles, elle se voit de partout. C'est l'élan vertical qui est donné à ce palais tout en horizontal. C'est l'élan vers le ciel, vers Dieu. Et elle est visible de côté ville, côté jardin. On ne peut pas ne pas la voir.
2: Oui, oui. Alors justement, est-ce qu'on peut être romain et gallican en même temps? Le gallicanisme, hein, je le rappelle, c'est cette théorie du pouvoir qui consiste à ce que le roi garde la main sur l'ensemble de l'Église de France, comme il y a l'anglicanisme, même si l'anglicanisme, les anglicans, eux, sont allés sur la voie de l'indépendance avec Henri VIII.
0: Ben, les relations entre Louis XIV et la papauté ont été difficiles. Il y a eu au moins trois papes. Le règne de Louis XIV s'étend sur 72 ans, donc il a vu passer pas mal de papes. Il y en a au moins trois avec lesquels les choses se sont assez mal passées. C'est Alexandre VII, avec l'histoire de la guerre de Corse. Il y avait eu une bagarre à la suite d'ivresse dans la garde du pontifical. Le roi l'a très mal pris, il y a eu des morts, et a vraiment voulu humilier le pape, en exigeant réparation, la construction d'une pyramide, le nonce qui vient s'humilier à Fontainebleau, je crois, pour demander pardon. Il y a eu ensuite l'affaire de la régale avec Innocent XI, et là, il y a eu une période de tension. Alors la régale, c'est le fait que le roi pouvait disposer des revenus des évêchés vacants. Donc la tension naît à ce moment-là entre la papauté et la France. Et surtout, le roi va pousser l'Église dans la voie du gallicanisme, la déclaration des quatre articles en 1682, certains donc contestant l'infaillibilité pontificale, qui n'était pas encore un dogme, mais enfin qui était déjà en devenir, la supériorité du concile sur le pape, donc toutes choses qui évidemment critiquaient fortement la monarchie pontificale. Donc cette déclaration des quatre articles, c'est une déclaration qui est très très gallicane dans son esprit. Mais jamais Louis XIV a voulu aller jusqu'à la rupture. Et puis la troisième affaire, c'est sur l'affaire à la fin, en 1713, je l'ai déjà évoqué, c'est l'affaire de la bulle Unigenitus contre le livre du père Quesnel, les 101 propositions condamnées. Ça, c'est sous Clément XI. Et là, c'est le roi qui a insisté énormément auprès de Rome pour promulguer cette bulle qui a semé la zizanie dans l'Église de France, non seulement du vivant de Louis XIV, il lui restait quelques mois à vivre, mais tout au long du XVIIIe siècle. Et ces luttes, le jansénisme à ce moment-là évolue vers un jansénisme politique de plus en plus, avec les parlementaires qui sont très marqués par cela, avec une tendance gallicane et une tendance qu'on appelle richériste, c'est-à-dire il faut que ce soit le peuple de base des chrétiens qui élisent les curés, les évêques, etc. Toutes choses qu'on peut retrouver encore aujourd'hui dans certains courants. Mais donc, il y a eu vraiment des tensions terribles et Louis XIV l'a joué très maladroitement, il faut le reconnaître.
2: Mais quelles sont ses motivations dans la condamnation du jansénisme, qui est au départ un mouvement spirituel très augustinien, qui renvoie donc au père de l'Église, à une dévotion qui est une dévotion individuelle très, très, très marquée. En quoi et pourquoi, au fond, Louis XIV se met à dos, au fond, le monde janséniste ?
0: Il a suivi, moi je crois qu'il a suivi tous ses conseillers, Donc d'abord Mazarin, qui a voulu aussi se rapprocher de Rome contre le jansénisme, qui a utilisé le jansénisme comme moyen politique. Et je ne pense pas que Louis XIV ait bien creusé toute la question du jansénisme.
2: Parce que oui, c'est une question intellectuelle complexe.
0: Il n'a pas vu, je pense. Peut-être qu'Alexandre n'est pas d'accord avec moi. Il n'a pas vu la dimension

0: spirituelle, Mère Angélique Arnaud, Antoine Arnaud, il y a une très grande spiritualité de Notre-Dame, de comment
1: Saint-Cyran.
0: Saint-Cyran. Et tout cela, je pense qu'il n'a pas saisi. Il a eu un comportement suiviste, si je peux dire.
1: Ah, c'est sûr que ce n'est pas un mystique. Et le courant janséniste, de ce point de vue-là, ne l'a pas beaucoup marqué. Mais je pense que lorsqu'il persécute le jansénisme, alors il y a cet héritage, Mazarin, il y a son entourage, et notamment ses confesseurs jésuites, qui sont très hostiles au jansénisme. Et il y a aussi, de sa part, la volonté d'ordre, la maxime d'ordre. L'ordre à l'intérieur, et le jansénisme, à ses yeux, est un désordre. Mais je voudrais revenir sur la bulle Unigenitus. Alors, il en demande avec insistance la
2: publication.
1: La fulmination, dis-je. Et Clément XI, donc. Et en fait, il se fait piéger parce que la bulle condamne sans une proposition. Et dans ces propositions, il y a des propositions jansénistes, en effet, mais il y a aussi des propositions gallicanes. Et donc, c'est là où Louis XIV se fait piéger, parce que la bulle va rendre solidaire le courant janséniste et le courant gallican, qui jusque-là travaillaient chacun de leur côté. Mais à partir de la bulle va les souder contre le magistère romain, et ça va aboutir à la constitution civile du clergé en 1791. Louis XIV a demandé, on le voit dans les propos, les échanges qu'il a avec les différents nonces qui sont présents à la cour, les nonces du pape, il veut une condamnation du jansénisme et rien d'autre. Or, oui. Il y a des propositions qui heurtent la sensibilité gallicane, notamment les propositions 90 et 91 sur la crainte sur le rôle de l'excommunication. Et là, le Parlement va refuser d'enregistrer la bulle. Ça va créer un chaos intérieur que Louis XIV n'aura pas le temps de résoudre. Il envisage, pour le résoudre, de réunir un concile national, oui. Mais il en fixe la date au 1er septembre 1715, et c'est le jour où il meurt.
2: Alors, est-ce que sa condamnation du jansénisme n'a pas, au fond, même si politique et religion sont intimement mêlées, est-ce que chez Louis XIV, sa condamnation du jansénisme n'est pas d'abord une condamnation politique de ce que ça pourrait être, comme une forme d'État dans l'État, ou...
1: Forme d'État dans l'État, une indépendance de pensée. Ça, il n'aime pas ça, hein. C'est un souverain, oui, absolu quand même.
2: Oui.
1: Et donc il y a chez les jansénistes une forme de... Il y voit une forme d'orgueil, de réticence.
2: Oui.
1: Et donc il faut mettre ces gens-là au pas, je pense que...
0: Mettre la liberté de conscience en avant, donc c'est dangereux. Alors il y a un personnage qui a joué aussi un rôle très néfaste dans cette bulle Unigenitus, c'est le père Letellier. Le père Letellier qui n'appartient pas à la famille Letellier Louvois, qui était le dernier confesseur du roi, qui lui était très très hostile au jansénisme, et il a joué un mauvais rôle.
1: Et côté Rome, j'évoque ici la figure de mon regretté maître Bruno Neveu, qui a beaucoup travaillé sur le milieu des Zélanti, ce qu'on appelle les Zélanti, auprès du pape Clément XI, et notamment du cardinal Fabroni, qui en rajoutait, qui voulait régler son compte à l'Église gallicane aussi, oui, profiter, oui, de l'occasion pour... Il y a un aveuglement politique du côté de Rome aussi très fort.
0: Les chrétiens, d'après la bulle Unigenitus, n'ont pas le droit de lire indépendamment les textes sacrés. Il faut que tout soit encadré dans l'Église. Il y a une volonté hiérarchique qui s'abat sur... On ne peut pas lire la Bible tout seul. C'est donc vraiment quelque chose qui a été très malheureux, et comme vous le disiez, tout ça va conduire à la constitution civile du clergé sous la Révolution, avec l'abbé Grégoire.
2: Alors, quelques mots sur l'édit de Nantes. C'est un tournant du règne sur le plan religieux, la révocation de l'édit de Nantes.
0: Oui, alors tournant malheureux, là aussi. Saint-Simon, qui est assez méchant, dira que Louis XIV a fait son salut sur le dos des protestants. Bon, c'est un peu exagéré. Cela dit, il y a peut-être un peu, chez le roi, je le soupçonne, un comportement semi-pélagien, en ce sens qu'il a le sentiment qu'il rend service à Dieu, et que, par conséquent, eh bien, on lui doit remerciement, on doit le remercier. Cette mentalité-là se comprend, évidemment, dans ce temps-là, mais ça n'a rien à voir, évidemment, avec la grâce divine qui est dispensée à tous. Et cette idée que, voilà, après tout ce que j'ai fait pour Dieu, eh bien, il doit bien me récompenser. Mmh. Il y a un côté assez malsain, je dirais, dans sa pensée. Je lui suis peu d'or, mais peut-être que vous n'êtes pas d'accord.
1: Non, je...
2: Alexandre Maral.
1: Mais la révocation, en fait, elle s'inscrit dans un processus au long terme qui a commencé dès la paix d'Alès, conclue par Louis XIII. Mmh. Il y a cette idée que il faut d'abord s'en tenir à une stricte application des clauses de l'édit de Nantes de 1598, et ensuite, on va restreindre peu à peu, mais c'est vraiment un processus à long terme, et 1685 est l'aboutissement. Mais au moment du sacre, déjà, on réclame officiellement à Louis XIV de mettre fin à ce qu'on considère comme une anomalie, et puis au début du règne personnel, il y a déjà des mesures de restriction des libertés octroyées aux protestants, et puis notamment, ça c'est au cours de la décennie de 1670, la mise en place de la caisse des conversions, c'est l'achat des consciences, avec donc toute une politique d'encouragement, y compris fiscal, vers la conversion.
2: Alors, on arrive, puisqu'il nous reste 11 minutes, et je souhaiterais voir la piété personnelle du roi. Est-ce que Louis XIV souhaite concilier sa piété avec sa vie sentimentale mouvementée? On sait que Louis XV, sauf erreur de ma part, ne souhaitait pas se confesser, parce qu'il, voilà, il s'estimait indigne de la confession dans la mesure où il avait toujours une vie dissolue. Est-ce que c'est le cas de Louis XIV? Est-ce que Louis XIV se confesse régulièrement, communie régulièrement, et arrive donc à concilier une piété avec sa vie sentimentale?
0: Alors, au début, il faut bien voir, quand il était tout jeune,
2: oui.
0: Il a été très pieux pendant un certain temps, jusqu'à son mariage. Et puis, il a commencé, quand même avant d'ailleurs, il a commencé à prendre une certaine indépendance vis-à-vis de sa mère, se moquant par exemple de son frère Philippe, disant « il va à confesse parce que sa mère le demande ». Donc, il prenait déjà des libertés, probablement pendant un certain temps, il n'a pas dû se confesser, et puis il a eu cette première... aventure sentimentale, non pas avec Marie Mancini, parce que là c'était une aventure assez chaste, mais avec Louise de Lavallière, qui est devenue sa maîtresse au bout d'un an de mariage avec Marie-Thérèse. Donc Louise de Lavallière, qui était la petite demoiselle d'honneur d'Henriette d'Angleterre, avec laquelle il a eu 5 enfants. Et pendant tout le temps de la vie d'Anne d'Autriche, les choses se sont passées de façon assez obscure. Et puis, quand Anne d'Autriche meurt en janvier 1666, là, le roi ne se retient plus et il s'affiche avec sa favorite. Les choses vont s'aggraver avec Madame de Montespan. Et là, alors, on peut dire que... Ben, il joue, il se confesse pendant les temps de Pâques, il doit normalement communier 2-3 fois par an, donc il va s'éloigner de sa maîtresse. Alors en 1675, il va y avoir une grave crise, l'influence de Bourdaloue, de Bossuet, qui vont le pousser à se séparer de Madame de Montespan.
2: Il est tiraillé quand même.
0: Ce qu'il va faire, ça va durer un an, et puis après, à nouveau, il va se réconcilier avec Madame de Montespan. Ce qu'il faut dire, c'est que par rapport au règne de Louis XV, il y a une plus grande indulgence des confesseurs à l'égard des péchés de chair, de la chair, que sous le Louis XV, où les choses sont beaucoup plus strictes, beaucoup plus sévères. Il y a le fameux épisode de Metz où les évêques l'obligent à renoncer à ses favorites officiellement, l'humilient complètement. Là, Louis XIV n'a pas été humilié, mais bon, et puis il s'arrange un peu avec ses confesseurs. professeur en disait un mot sur le père de Lachaise, qui était un de ses confesseurs, que le père de Lachaise était une chaise de commodité. Donc voilà, on s'accommodait de lui, c'est-à-dire bon, ben, il regrettait ses péchés, il recevait un pardon, puis aussitôt après il recommençait.
2: Alexandre Maral.
1: Alors, moi, j'avais, pour mon livre, j'avais examiné le calendrier des communions. Donc, il communie, ça, c'est de tradition chez les rois de France, 5 fois par an, aux grandes fêtes liturgiques. Donc, Noël, Pâques, Pentecôte, 15 août et Toussaint. Et la Gazette publie. Le roi a communié ce jour-là. Et quand la Gazette ne dit rien, on peut en conclure qu'il n'a pas communié. Et donc j'avais pu observer qu'à partir de 1664, donc quand même 2 ans avant la mort d'Anne d'Autriche, il cesse de communier aux grandes fêtes, mais il garde Pâques, parce que la communion pascale est de rigueur.
2: Obligatoire.
1: Et après la mort d'Anne d'Autriche, ça devient complètement chaotique, en effet. Et il y a certaines années, à 1677, 1679, où il ne communique plus du tout, même à Pâques. Donc là, il devient ce qu'on appelle un pécheur public, endurci, parce que ne pas faire ses Pâques, c'est... Donc il est tiraillé, il a des scrupules de conscience, et il s'en explique d'ailleurs dans les mémoires qu'il rédige pour l'instruction de son fils, autour de 1670, il écrit cette phrase, on assaille le cœur d'un prince comme une place forte, en parlant des maîtresses. Hein. Il a conscience qu'il y a cet assaut, cette faiblesse de la chair, mais que derrière, il y a toujours aussi des enjeux politiques. Et donc, il va chercher à se sortir de là, mais c'est difficile quand on est sous emprise. C'est Bossuet qui va beaucoup l'aider. Il y a ce premier retour autour de 1675, avec l'entrée de Louise de la Vallière au Carmel. Et puis ensuite, il y a l'affaire du poison, sur laquelle vous avez écrit un merveilleux livre, qui va lui apporter le dégoût, enfin lui révéler subitement le milieu épouvantable dans lequel il a évolué. Et là, il va se reprendre. Et à partir de 1680, on a de nouveau un calendrier des communions qui est régulier. Les 5 communions par an y sont, et ça dure ensuite jusqu'en 1715. Donc la crise, elle dure de 63 à 64 à 80. Ça fait quand même plus de 15 ans, mais c'est pas non plus, pour un règne de 72 ans, c'est pas... Voilà.
2: Est-ce que Madame de Maintenon joue un rôle dans le retour du roi vers la foi et la piété ?
1: Oui, aussi, parce qu'elle a beaucoup d'ascendants intellectuels sur lui, et elle s'impose comme une femme forte à laquelle il se réfère. Madame de Sévigné, qui commente l'évolution de celle qu'on appelait Madame de Maintenon, voit qu'elle a de plus en plus d'entretiens particuliers avec le roi et qu'elle est fort bien à la cour. Et ensuite, donc, dès la mort de la reine, Louis XIV va l'épouser.
2: Madame de Maintenon ?
0: Oui, tout à fait. Alors, il faut voir qu'il y a un double aspect tout de même, c'est qu'elle influence très certainement sur le plan religieux, et elle influence aussi la cour, avec aussi toute l'hypocrisie des courtisans qui vont communier, qui achètent une bonne conscience, mais qui en réalité continuent la vie un peu dissolue qu'ils avaient. D'un autre côté, Louis XIV ne se laisse pas manipuler non plus par Madame de Maintenon. Il la tient en bride, très sévèrement. Il garde le contrôle. Mais l'influence religieuse, ça, c'est absolument indéniable, avec le père Letellier aussi, dont j'ai parlé tout à l'heure.
2: 1715, mort de Louis XIV, c'est une mort chrétienne ?
1: C'est même la dernière mort, grande mort chrétienne d'un souverain, d'un chef d'État en France. Après, c'est une mort qu'il a orchestrée, je pourrais dire, parce qu'il l'a vu venir, il s'y est préparé, et il en a fait la dernière cérémonie publique de son règne, avec cette magnifique journée du 26 août 1715. Il sait qu'il n'en a vraiment plus pour longtemps, il meurt le 1er septembre, et là, il convoque toutes les différentes catégories des membres de son entourage à la cour, et il leur tient des discours édifiants, notamment donc à son arrière-petit-fils, qui va lui succéder, et il lui dit, vous allez être un grand roi, j'ai trop aimé la guerre, soyez un prince pacifique, des phrases très fortes qui accompagnent sa mort.
0: Il y a eu à un moment donné enfin un moment très important aussi pour Louis XIV, c'est la série de morts qui va précéder, c'est-à-dire la mort du grand dauphin en 1711, la mort de son petit-fils, d'abord de sa petite-fille, la duchesse de Bourgogne, épouse du duc de Bourgogne, la mort du duc de Bretagne. Donc il est accablé par les épreuves. Oui. La mort de Monseigneur l'a touché énormément, Monseigneur le grand dauphin. Il rencontre son musicien préféré, Richard de Lalande, et il lui dit, vous avez perdu deux filles, moi j'ai perdu Monseigneur Lalande, il faut se soumettre. Oui. Il faut se soumettre. Donc là, on voit une démarche de piété très, très profonde, il faut bien le reconnaître. Il y a eu un changement profond dans le comportement de Louis XIV entre le jeune roi galant, méprisant un peu les dévots, et puis ce roi qui devient, non pas bigot, mais certainement dévot, très dévot.
2: Eh bien, merci beaucoup à tous les deux d'être venus évoquer le roi soleil et Dieu. Je rappelle vos ouvrages. Donc, tout d'abord, Versailles, Alexandre Maral. Je le disais en début d'émission, je le répète, il y avait des livres sur Versailles. Maintenant, il y a le livre sur Versailles. C'est absolument impressionnant de références, de nombreuses cartes illustrées, bien évidemment, un ouvrage pour tout savoir sur Versailles, et c'est un ouvrage paru aux éditions Perrin. Alexandre Maral, vous avez également publié Le Roi Soleil et Dieu. À l'écran, vous voyez la première édition de ce livre avec la représentation donc de Louis XIV dans le cœur de Notre-Dame de Paris, qui a été construite à la fin du règne. Donc Le Roi Soleil et Dieu, et la dernière édition est sortie en poche dans les éditions de poche des éditions Perrin, la collection Tempus, chez ce même éditeur, Jean-Christian Petit-Fils, que vous avez publié cet ouvrage Louis XIV, une des meilleures biographies sur ce personnage absolument fascinant. Et chez ce même éditeur, vous avez aussi publié Le siècle de Louis XIV, qui est un ouvrage collectif, cette fois consacré au Roi Soleil. Il me reste à vous remercier, chers auditeurs, chers téléspectateurs, pour votre fidélité à l'émission Au risque de l'histoire. Nous avons parlé de révocation de l'édit de Nantes, nous avons parlé de jansénisme, nous avons parlé aussi de gallicanisme. 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
1: Madame, Monsieur, bonjour et bienvenue sur Point d'orgue, votre rendez-vous de musique sacrée. Je suis très heureux de vous retrouver pour un nouveau numéro consacré aux merveilles du répertoire. Et aujourd'hui, nous allons terminer le voyage que nous avions entrepris au fil des siècles pour évoquer cette extraordinaire école française d'orgue que nous avons débuté sous le règne du roi Soleil et que nous allons aujourd'hui terminer au XXe siècle, un siècle où l'orgue cesse d'être seulement un instrument liturgique pour devenir aussi un lieu d'exploration spirituelle, poétique et, vous allez l'entendre parfois, visionnaire. Alors pour cela, nous allons suivre trois figures majeures. Ça a été très difficile pour moi de les départager tant j'aime ce siècle musical. Alors j'ai sélectionné pour vous trois grandes figures. Charles Tournemire en premier lieu, puis ensuite Jean Alain et enfin Olivier Messiaen. Et d'évoquer au passage un maître dont l'influence irrigue toute cette époque, Marcel Dupré. Alors, je vais vous présenter trois univers très différents, trois manières d'écouter la tradition, mais un même désir d'élargir l'espace intérieur, vous allez l'entendre. On va commencer avec Charles Tournemire, qui est d'abord l'héritier de César Franck, vous savez, cet extraordinaire organiste dont je vous avais parlé la semaine dernière. Il lui succède à la tribune mythique de Sainte-Clotilde, là aussi un très très bel orgue signé Aristide Cavaillé-Coll, facteur d'orgue dont je vous avais également parlé. Il en prolonge la tradition, Charles Tournemire, mais il va également lui donner une orientation totalement nouvelle à cette musique à Sainte-Clotilde. Alors il est connu spécialement pour deux choses, d'une part, ses talents d'improvisateur, il paraît qu'il improvisait absolument.

formidablement, et également son œuvre monumentale, l'orgue mystique, qui est encore aujourd'hui sans équivalent. Il a écrit 51 offices couvrant toute l'année liturgique. Imaginez le travail de titan. Et chaque office s'appuie directement sur le chant grégorien, mais de manière très particulière. Alors en effet, chez Tournemire, le grégorien n'est pas un simple matériau à harmoniser, si j'ose dire. Alors il faut savoir qu'à l'orgue, harmoniser le grégorien, c'est extrêmement difficile. Donc il n'en fait pas seulement une harmonisation, il l'utilise comme une véritable source. Il l'écoute, il le laisse résonner, et finalement il en déploie la couleur modale et la fluidité. Sa musique semble parfois improvisée, ça rejoint ce que je vous disais sur ses talents d'improvisateur. Et en fait, cette musique, qui est bel et bien écrite, sonne comme une respiration élargie de la liturgie, c'est ce qui donne son aspect totalement magique. Alors cette sensibilité au grégorien marquera beaucoup de compositeurs français du siècle, parmi eux Maurice Durufflet, dont je parle un petit peu parce qu'il a fait un travail sur le chant liturgique 25 ans plus tard, qui lui sera beaucoup plus structuré, beaucoup plus rigoureux, presque archéologique. Mais à leur manière, Tournemire et Durufflet partagent la même intuition que le grégorien est un lieu de lumière intérieure, un socle sur lequel l'orgue peut devenir un véritable chant spirituel. Alors pour illustrer mes propos, je vous propose d'écouter un premier extrait musical. Il s'agit du premier morceau, l'entrée de la messe du Samedi Saint. C'est interprété par M. Delvalet.

Vous l'entendez parfaitement ici, le nom de l'œuvre de Charles Tournemire, l'orgue mystique, prend ici tout son sens. Vous entendez cette musicalité si planante qui semble improviser ce pont entre le ciel et la terre, en même temps avec le grégorien en filigrane qui tient lieu d'architecture sonore qui est absolument extraordinaire. Une très très belle musique. Naturellement, si vous avez du temps, je vous invite à écouter les 51 offices de l'orgue mystique de Charles Tournemire, de la très très belle musique. Alors avant de poursuivre notre voyage, il faut quand même dire un mot sur le patron, le grand maître, Marcel Dupré, car son influence tient presque de l'architecture. C'est lui qui tient l'édifice. C'est un virtuose absolument prodigieux, un improvisateur phénoménal, compositeur, pédagogue et titulaire à Saint-Sulpice. Dupré a formé une génération entière d'organistes, Jean Alain, Maurice Duruflé, Olivier Messiaen, que des gens dont vous allez entendre parler aujourd'hui, et bien d'autres encore naturellement. Son enseignement, son exigence technique et sa vision de l'orgue comme instrument total ont façonné l'école française du XXe siècle. Tous, d'une manière ou d'une autre, se situent par rapport à lui, parfois en continuité, parfois en rupture, mais toujours dans son sillage. Voilà, je voulais lui rendre un hommage parce que, bien sûr, c'est un compositeur absolument extraordinaire. J'aurais pu vous en parler, j'aurais pu vous présenter sa musique, mais il a fallu arbitrer et faire des choix. Je vous invite à découvrir certaines de ses œuvres, notamment, je pense à son cortège et ses litanies, et également toute sa vie du Christ. Alors maintenant, nous allons parler de Jean Alain, le météore poétique. C'est justement un des élèves de Dupré. C'est un météore, je vous le disais, une vie de 29 ans à peine, une œuvre brève, mais une voix absolument unique dans la musique du XXe siècle. Sa musique est traversée d'élan, de danse, de rythme, et toute cette musique est empreinte d'une grande liberté. Il y a chez lui un goût pour l'Orient, avec des couleurs étranges, avec des ostinatos qui tournent comme des spirales. Rien de lourd, rien de massif. Sa musique respire, scintille, s'envole, vous allez l'entendre. Alors, il faut également faire une mention à sa sœur, Marie-Claire Alain, qui a consacré sa vie à faire connaître l'œuvre de Jean. Sans elle, beaucoup de ses pages seraient restées confidentielles. Alors, parmi les œuvres de Jean Alain les plus célèbres, il y a naturellement ses litanies, qui est une de ses œuvres les plus fulgurantes. Aujourd'hui encore, ça fait partie des incontournables dans les concerts. Et il y a cette petite citation, « Quand l'âme ne trouve plus de mots pour implorer, disait-il, elle répète la même invocation. » Et c'est ce que nous pouvons retenir dans ces litanies, c'est-à-dire un espèce d'ostinato musical qui revient encore et encore avec des rythmes déstructurés, mais en même temps si allant. Écoutez donc les litanies de Jean Alain sous les doigts de sa sœur Marie-Claire.

la joie, la jubilation, l'exubérance, la luxuriance du météore Jean-Alain dans ses litanies sous les doigts de sa sœur Marie-Claire, une musique incroyable qui aujourd'hui encore parle à tous les organistes du monde. C'est une façon synthétique de jouer, de composer. On dirait un jaillissement spontané, comme si, là encore, l'organiste voulait improviser, se laisser guider par sa joie et la jubilation de l'orgue qui sert cette musique-là. Je trouve que c'est une des plus belles pages du XXe siècle et nombre d'organistes sont d'accord avec moi. Et elle résume cette synthèse entre improvisation et musique écrite, je vous en parlais avec Tournemire, mais il y a également toute une tradition derrière, vous l'avez maintenant compris, puisque depuis le XVIIe siècle, l'orgue français est si caractéristique. Alors, d'une part, entre la musique liturgique d'un côté, où il fallait improviser pour les offices, également composer pour ces mêmes offices, également l'aspect concertant. C'est cette grande synthèse que nous pouvons observer au fil des siècles et qui a donné libre cours à des musiciens comme Jean-Alain de nous montrer, nous faire entendre cette musique rare, précieuse, qui aujourd'hui encore fait école. Il faut bien entendu évoquer la facture d'orgue parce que je l'ai dit sur les siècles précédents, l'organiste se sert de son instrument qui est une machine. Donc évidemment, il y a un lien entre l'organiste, le compositeur et les facteurs d'orgue. Alors, je vous avais parlé des spécificités, des sonorités de l'orgue classique, évidemment de l'orgue romantique et de l'orgue symphonique, avec Aristide Cavaillé-Coll notamment. Le XXe siècle, lui, ne sera pas en reste de grands facteurs d'orgue, et notamment d'innovations techniques qui vont permettre de pouvoir jouer différemment. Alors, je vous avais parlé au XIXe siècle de la machine Barker qui avait permis aux organistes de faire de la musique de manière bien plus virtuose, puisque le clavier devenait bien moins lourd. Eh bien, le XXe siècle, lui aussi, va connaître son lot d'innovations, notamment la transmission pneumatique, qui aujourd'hui est assez décriée, et naturellement la transmission électrique. Avant, vous saviez, vous aviez des tirants de registres qui sont de part et d'autre du clavier, et l'organiste devait se pencher, etc., souvent avec des assistants sur le côté, si on devait changer les sonorités rapidement. Et ensuite, au fil du temps, eh bien, grâce à la transmission électrique, d'un simple bouton, en fait, vous pouvez changer complètement les sonorités de l'orgue et ça va donner lieu, là aussi, à de grands changements qui vont permettre aux organistes de s'exprimer de manière encore plus fulgurante, abrupte et en même temps spectaculaire. Et ça, naturellement, certains grands compositeurs, je pense notamment à Olivier Messiaen, vont s'en saisir. Alors, évidemment, l'orgue suit les innovations. C'est un instrument incroyablement moderne. D'ailleurs, quand on parle du 19e

siècle et d'exposition universelle, hein, à l'orée du 20e siècle, eh bien, l'orgue a toujours été mis au centre. Je pense notamment à l'exposition universelle de Paris, hein, au Palais du Trocadéro, où un orgue Cavaillé-Coll avait été présenté comme une innovation technique. Eh bien, au 20e siècle, bien sûr, l'orgue suit son temps avec l'électricité et donne à l'organiste des possibilités multiples, et bien entendu également aux compositions, ce qui nous permet d'entendre ces musiques si diverses, si météoriques, si joyeuses et si contrastées. Alors maintenant, on va parler d'un autre élève de Dupré, il s'agit de Olivier Messiaen, une figure immense du XXe siècle, probablement le compositeur français le plus célèbre. Il fut compositeur, théologien, pédagogue mythique du Conservatoire de Paris et titulaire pendant plus de 60 ans de l'orgue de la Sainte Trinité à Paris, qui est là aussi un orgue Cavaillé-Coll, on y revient encore. Orgue cependant qu'il a fait évoluer pour obtenir de lui des couleurs sonores qu'il imaginait, parce que vous allez l'entendre, Messiaen, c'est le magicien de la couleur. Alors pourquoi la couleur est si importante chez lui ? Eh bien parce qu'il faisait de la couleur une musique. En fait, il avait toute une théorie autour de la synesthésie, c'est-à-dire cette façon de rendre la couleur physique. Et alors lui, étant donné que son matériau c'était la musique, il la rendait physique grâce à divers artifices, notamment ses modes à transposition limitée, ses rythmes non rétrogradables, et surtout sa passion pour les oiseaux qui va nous intéresser maintenant. Il les écoute, il les relève, il les transcrit, mais pas par souci d'imitation naturaliste, parce que pour lui, le chant de l'oiseau, c'est une forme de joie pure, une musique qui ne ment pas d'ailleurs. Il disait que les oiseaux étaient les premiers des musiciens. Alors pourquoi est-ce que je vous parle des oiseaux ? Non seulement parce qu'il était absolument fanatique de ces animaux, il faut savoir que quand il partait en voyage, il partait toujours avec un petit carnet et il retranscrivait le chant des oiseaux. Alors imaginez l'oreille qu'il faut avoir pour le faire. Alors il l'a fait notamment au piano. Et d'ailleurs, il convient là aussi de saluer Yvonne Loriot, qui a été son élève puis sa femme et qui a permis de retranscrire l'œuvre de Messiaen au piano. Et c'est pas une chose facile, croyez-moi. Donc, cette passion pour les oiseaux, elle est constante dans la vie de Messiaen. Et lui aussi va s'intéresser, je parlais avec Jean-Alain de la musique orientale, également Messiaen va beaucoup s'interroger sur les rythmes, notamment indiens, cette façon de faire des rythmes que nous n'avons pas l'habitude d'entendre en Occident et qui va donner beaucoup de déstructuration dans sa façon de composer l'orgue. Il faut savoir qu'il allait tellement loin dans ses compositions et également dans son improvisation qu'il avait négocié avec le curé de la Sainte Trinité la messe de midi qui serait la messe des musiciens et qu'on avait bientôt baptisé la messe des fous. Vous allez très vite comprendre pourquoi. Alors pourquoi est-ce que je vous parle des oiseaux ? C'est pas seulement pour le plaisir de l'anecdote, bien que effectivement ça soit quelque chose d'assez savoureux, mais parce que je vais vous présenter un morceau qui est extrait de la Nativité du Seigneur, on rentre dans le temps de l'Avent, qui est l'un des premiers grands cycles de sa carrière, avec une présence des oiseaux qui est déjà très très forte, et notamment dans le morceau que je vais vous présenter qui s'appelle Les Anges. Ici vous allez entendre des arpèges très rapides et frémissants qui évoquent presque le battement des ailes des anges, le froufrou lumineux qui accompagne la venue du divin. Et vous allez entendre, on se croirait presque dans la jungle avec l'orgue qui fait des petits arpèges extrêmement espiègles et qui viennent nous chercher. Et on se sent un petit peu perdu au milieu de cette musique tourbillonnante qui nous rappelle le génie de ce compositeur qu'est Olivier Messiaen. Alors je vous propose d'écouter le début de la Nativité du Seigneur avec les anges. Alors c'est pas le début, hein, pardon, c'est la sixième pièce je crois de mémoire. Ici c'est Olivier Latric qui l'interprète sur le grand orgue Cavaillé-Coll de Notre-Dame de Paris.

0: Quelle musique extraordinaire! À peine la dernière note entendue, on est déjà dans le souvenir du froufrou des ailes des anges ou bien des oiseaux. Évidemment, quand on pense à Messiaen, l'un et l'autre vont de pair. Cette joie, cette exubérance en même temps qui annonce les débuts de la nativité, on peut imaginer le bonheur des anges de volter autour du nouveau-né. Évidemment, cette façon de jouer devait être spéciale à l'époque, imaginez-vous, au milieu du XXe siècle, avec cette musique-là que vous entendiez à la messe. C'était quelque chose d'absolument extraordinaire et vous aviez beaucoup d'élèves de la classe du Conservatoire de Paris qui venaient écouter le maître improviser ou jouer ses propres œuvres à la tribune de la Trinité à Paris. Voilà, nous avons fait ce fameux tour entre quatre grands noms, Tournemire, Dupré, Alain, Messiaen, quatre mondes distincts, quatre manières de faire parler l'orgue au XXe siècle entre tradition liturgique, poésie intérieure, exigences techniques et révélations colorées, l'école française aura façonné un siècle de musique d'orgue d'une richesse incomparable. Et ce sont les mots de la fin sur cette série que nous avons entamée il y a 3 semaines à propos de l'école française d'orgue, entamée au XVIIe et XVIIIe siècle. Vous l'avez entendu, une tradition ininterrompue d'immenses talents, de marchands jusqu'à Messiaen, de très très grands compositeurs, de très très grands organistes qui ont donné à cette école, à cette façon de faire de la musique, toutes ces lettres, de noblesse, une façon de faire de la musique, de la faire résonner non seulement dans les églises, mais aussi dans les salles de concert, qui est unique et reconnue aujourd'hui encore partout dans le monde. L'école française d'orgue a encore aujourd'hui de beaux jours devant elle. C'est tout le malheur qu'on lui souhaite. D'ici au prochain siècle, peut-être que si on se retrouve dans 100 ans pour discuter de la musique du XXe siècle, en tout cas, je nous le souhaite à tous, eh bien, je serai heureux de vous retrouver pour en parler. D'ici là, ça nous laisse un petit laps de temps. Portez-vous bien, je vous retrouve bientôt sur Point d'Orgue. À très bientôt.
1: 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Du psaume 68. Sauve-moi, mon Dieu. Les eaux montent jusqu'à ma gorge. J'enfonce dans la vase du gouffre, rien qui me retienne. Je descends dans l'abîme des eaux. Le flot m'engloutit. Je m'épuise à crier, ma gorge brûle. Mes yeux se sont usés d'attendre mon Dieu. Si je pleure et m'impose un jeûne, je reçois des insultes.

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De la première lettre aux Corinthiens. Nous proclamons la sagesse du mystère de Dieu, sagesse tenue cachée, prévue par lui dès avant les siècles pour nous donner la gloire. Aucun de ceux qui dominent ce monde ne l'a connue, car s'il l'avait connue,

connu, ils n'auraient jamais crucifié le Seigneur de gloire. Mais ce que nous proclamons, c'est, comme dit l'Écriture, ce que personne n'en avait vu de ses yeux ni entendu de ses oreilles, ce que le cœur de l'homme n'avait pas imaginé, ce qui avait été préparé pour ceux qui aiment Dieu. Et c'est à nous que Dieu, par l'Esprit, a révélé cette sagesse.

0: Béni sois-tu, sauveur du genre humain, pour ta passion glorieuse, ton sang nous a rachetés. De ton côté ouvert, d'où jaillit l'eau vive, répands l'esprit sur tous les hommes.
1: Vraiment, tu es le Fils de Dieu.
0: Tu envoies au monde des témoins de ta résurrection, qu'ils proclament ta croix victorieuse.
1: Vraiment, tu es le Fils de Dieu.
0: Christ en agonie jusqu'à la fin du monde, n'oublie pas les membres souffrants de ton corps.
1: Vraiment, tu es le Fils de Dieu.
0: Béni sois-tu pour le voyage apostolique que le pape Léon va bientôt effectuer en France. Bénis ceux qui préparent ce voyage. Ouvre le cœur de tous au message qu'il délivrera à cette occasion. Toi qui es sorti vivant du tombeau, éveille ceux qui sont endormis dans la mort.

Fils, pour que nous mettions dans sa croix notre espérance et notre fierté. Lui qui règne avec toi, Père, dans la communion du Saint-Esprit, maintenant et pour les siècles des siècles.

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Prends pitié de moi, Seigneur, car j'ai crié vers toi tout le jour. Toi qui es bon et qui pardonne, plein de miséricorde pour tous ceux qui t'appellent. Au nom du Père, et du Fils, et du Saint-Esprit, la grâce de Jésus le Christ, notre Seigneur, l'amour de Dieu le Père et la communion de l'Esprit Saint soient toujours avec vous. Bienvenue, frères et sœurs. Welcome, brothers and sisters. Bienvenidos, hermanos y hermanas. Nous sommes heureux de nous retrouver ce soir pour célébrer l'Eucharistie avec celles et ceux qui nous rejoignent par la télévision KTO. Dans la première lettre aux Corinthiens, la première lecture, l'apôtre nous invitera à nous remettre devant le juste juge, le Christ, celui qui nous accueille dans cette cathédrale, sur le trumeau et dans le tympan. Demandons cette même liberté de l'apôtre pour ne pas nous mesurer les uns aux autres, et pour avoir pour seule mesure la charité du Christ. Je confesse à Dieu Tout-Puissant, je reconnais devant vous, frères et sœurs, que j'ai péché, en pensée, en parole, par action et par omission. Oui, j'ai vraiment péché. C'est pourquoi je supplie la bienheureuse Vierge Marie, les anges et tous les saints, et vous aussi, frères et sœurs, de prier.

Priez pour moi, le Seigneur notre Dieu. Que Dieu Tout-Puissant nous fasse miséricorde, qu'il nous pardonne nos péchés et nous conduise à la vie éternelle. Amen.

0: Dieu de l'univers, de qui vient tout don parfait, enracine en nos cœurs l'amour de ton nom. Augmente notre foi pour développer ce qui est bon en nous. Veille sur nous avec sollicitude pour protéger ce que tu as fait grandir. Par Jésus-Christ, ton Fils, notre Seigneur, qui vit et règne avec toi dans l'unité du Saint-Esprit, Dieu pour les siècles des siècles.
1: Lecture de la lettre, première lettre de Saint Paul apôtre aux Corinthiens. Frères, que l'on nous regarde donc comme des auxiliaires du Christ et des intendants des mystères de Dieu. Or, tout ce que l'on demande aux intendants, c'est d'être trouvés dignes de confiance. Pour ma part, je me soucie fort peu d'être soumis à votre jugement ou à celui d'une autorité humaine. D'ailleurs, je ne me juge même pas moi-même. Ma conscience ne me reproche rien, mais ce n'est pas pour cela que je suis juste. Celui qui me soumet au jugement, c'est le Seigneur. Ainsi, ne portez pas de jugement prématuré, mais attendez la venue du Seigneur. Car il mettra en lumière ce qui est caché dans les ténèbres, et il rendra manifeste les intentions des cœurs. Alors, la louange qui revient à chacun lui sera donnée par Dieu. Parole du Seigneur.
2: Nous rendons grâce à

En ce temps-là, les pharisiens et les scribes dirent à Jésus : Les disciples de Jean le Baptiste jeûnent souvent et font des prières, de même ceux des pharisiens. Au contraire, les tiens mangent et boivent. Jésus leur dit : Pouvez-vous faire jeûner les invités de la noce pendant que l'époux est avec eux ? Mais des jours viendront où l'époux leur sera enlevé. Alors, en ces jours-là, ils jeûneront. Il leur dit aussi en parabole : Personne ne déchire un morceau à un vêtement neuf pour le coudre sur un vieux vêtement. Autrement, on aura déchiré le neuf, et le morceau qui vient du neuf ne s'accordera pas avec le vieux. Et personne ne met du vin nouveau dans de vieilles outres. Autrement, le vin nouveau fera éclater les outres, il se répandra et les outres seront perdues. Mais on doit mettre le vin nouveau dans des outres neuves. Jamais celui qui a bu du vin vieux ne désire du nouveau, car il dit : C'est le vieux qui est bon. »

Frères et sœurs, la polémique avec les pharisiens que nous avons entendue s'inscrit dans la continuité de celle qui précède. Après avoir reproché à Jésus et à ses disciples de manger et de boire avec les publicains et les pécheurs, les pharisiens poursuivent en critiquant l'absence de jeûne et de prière, pratique habituelle chez les hommes religieux. Ils opposent à Jésus l'autorité de Jean-Baptiste qu'ils ne reconnaissent pas eux-mêmes. La réponse de Jésus est surprenante. Pouvez-vous faire jeûner les invités de la noce pendant que l'époux est avec eux? Jésus,

se révèle comme l'époux, comme ailleurs dans l'Évangile, il se présente comme le Fils de l'homme, toujours avec l'article défini, non pas un Fils de l'homme, mais le Fils de l'homme, non pas un époux, mais l'époux. Ce dialogue avec les pharisiens est attesté dans les trois évangiles synoptiques chez Matthieu, Marc et Luc. Le quatrième évangile rapporte des propos semblables dans la bouche de Jean-Baptiste. Je le cite. « Celui à qui est l'épouse, celui à qui l'épouse appartient, c'est l'époux. Quant à l'ami de l'époux, il se tient là, il entend la voix de l'époux et il en est tout joyeux. Celui à qui l'épouse appartient, c'est l'époux. Quant à l'ami de l'époux, il se tient là, il entend la voix de l'époux et il en est tout joyeux. » La syntaxe n'est pas évidente. Je me suis fait avoir encore une fois en lisant la première fois. La phrase mentionne une épouse, un ami de l'époux et un époux. L'ami de l'époux, c'est Jean le Baptiste. L'époux, c'est le Christ. Et l'épouse, c'est l'Église. L'épouse, ça n'est pas Marie-Madeleine, ni aucune autre femme. En s'incarnant, le Verbe de Dieu s'est uni à notre humanité. Cette union entre Dieu et l'homme, la Bible en parle avec des images, dont les plus fortes sont celles qui empruntent à la vie familiale. Dieu est comme un père dont nous sommes les enfants, ou encore Dieu est comme un époux dont nous sommes collectivement l'épouse. L'analogie de l'époux et de l'épouse est sous-jacente dans le Cantique des Cantiques, ce dialogue que l'on trouve en plein milieu de la Bible, qui célèbre l'amour humain pour évoquer l'amour dont Dieu nous aime et dont nous l'aimons. Elle est aussi présente dans le récit des noces de Cana, dans la réflexion du maître du repas. Tout le monde sert le bon vin en premier. Elle nous est rapportée non pour nous donner des conseils d'œnologie, mais pour nous informer au cas où nous ne le saurions pas que c'est l'époux qui a la charge de fournir le vin de la noce. Le signe que Jésus donne à ses disciples va bien au-delà du miracle de l'eau changée en vin. C'est lui qui a fourni le vin. Il se présente comme l'époux, non des noces de Cana, mais des noces que Dieu veut célébrer avec l'humanité. Ce sont ces noces qui nous rassemblent. Chaque fois que nous célébrons l'Eucharistie, le Christ époux se donne à son épouse, à son Église, et elle se donne à son tour à son époux. Heureux les invités aux noces de l'agneau.

Priez, frères et sœurs, que mon sacrifice, qui est aussi le vôtre, soit agréable à Dieu le Père Tout-Puissant. Que le Seigneur reçoive de vos mains ce sacrifice à la louange et à la gloire de son nom, pour notre bien et celui de toute l'Église. Que cette offrande sainte nous apporte à jamais, Seigneur, la bénédiction du salut, afin qu'elle donne toute sa force à ce qu'elle accomplit dans le sacrement, par le Christ notre Seigneur. Amen.

Vraiment, il est juste et bon pour ta gloire et notre salut de t'offrir notre action de grâce toujours et en tout lieu. Seigneur, Père très saint, Dieu éternel et tout-puissant, par le Christ notre Seigneur. Le rappel de sa mort provoque notre amour, l'annonce de sa résurrection ravive notre foi et l'attente de sa venue dans la gloire affermit notre espérance. C'est pourquoi, avec les saints et tous les anges, nous te louons et sans fin nous proclamons.

Toi, Père très aimant, nous te prions et te supplions par Jésus-Christ, ton Fils, notre Seigneur, d'accepter et de bénir ces dons, ces offrandes, sacrifices purs et saints que nous te présentons avant tout pour ta Sainte Église catholique. Accorde-lui la paix et protège-la, daigne-la rassembler dans l'unité et la gouverner par toute la terre. Nous les présentons en union avec ton serviteur, notre pape Léon, notre archevêque Laurent, et tous ceux qui gardent fidèlement la foi catholique reçue des apôtres. Souviens-toi, Seigneur, de tes serviteurs et de tes servantes, de Georges Finn, et de tous ceux qui sont ici réunis dont tu connais la foi et l'attachement. Nous t'offrons pour eux, et ils t'offrent pour eux-mêmes et tous les leurs, ce sacrifice de louange pour leur propre rédemption, pour la paix et le salut qu'ils espèrent. Ils te rendent cet hommage à toi, Dieu éternel, vivante et vraie. Unis dans une même communion, vénérant d'abord la mémoire de la bienheureuse Marie, toujours vierge, mère de notre Dieu et Seigneur Jésus-Christ, et celle de Saint Joseph, son époux, des bienheureux apôtres et martyrs, Pierre et Paul, André, Jacques et Jean, Thomas, Jacques et Philippe, Barthélemy et Matthieu, Simon et Jude, Lin, Clé, Clément, Sixte, Corneille et Cyprien, Laurent, Chrysogone, Jean et Paul, Côme et Damien et de tous les saints, nous t'en supplions, accorde-nous par leurs prières et leurs mérites d'être toujours et partout fort de ton secours et de ta protection. Voici donc l'offrande que nous présentons devant toi, nous tes serviteurs et ta famille entière. Seigneur, dans ta bienveillance, accepte-la, assure toi-même la paix de notre vie, arrache-nous à la damnation éternelle et veuille nous admettre au nombre de tes élus. Seigneur Dieu, nous t'en prions, daigne bénir et accueillir cette offrande. Accepte-la pleinement, rends-la parfaite et digne de toi, qu'elle devienne pour nous le corps et le sang de ton Fils bien-aimé, Jésus le Christ, notre Seigneur. La veille de sa passion, il prit le pain dans ses mains très saintes et les yeux levés au ciel vers toi, Dieu son Père Tout-Puissant. En te rendant grâce, il dit la bénédiction. Il rompit le pain et le donna à ses disciples en disant « Prenez et mangez-en tous, ceci est mon corps livré pour vous. »

De même, après le repas, il prit cette coupe incomparable dans ses mains très saintes, et te rendant grâce à nouveau, il dit la bénédiction et donna la coupe à ses disciples en disant « Prenez et buvez-en tous, car ceci est la coupe de mon sang, le sang de l'Alliance nouvelle et éternelle, qui sera versé pour vous et pour la multitude en rémission des péchés. Vous ferez cela en mémoire de moi. »

0: Voilà pourquoi nous, tes serviteurs et ton peuple saint avec nous, faisant mémoire de la passion bienheureuse de ton Fils, Jésus le Christ notre Seigneur, de sa résurrection du séjour des morts et de sa glorieuse ascension dans le ciel, nous te présentons, Dieu de gloire et de majesté, cette offrande prélevée sur les biens que tu nous donnes, le sacrifice pur et saint, le sacrifice parfait, pain de la vie éternelle et coupe du salut. Et comme il t'a plu d'accueillir les présents de ton serviteur Abel le juste, le sacrifice d'Abraham, notre père dans la foi, et celui que t'offrit Melchisédek, ton grand prêtre, oblation sainte et immaculée, regarde ces offrandes avec amour et dans ta bienveillance accepte-les. Nous t'en supplions, Dieu Tout-Puissant, qu'elle soit portée par les mains de ton Saint-Ange en présence de ta gloire sur ton autel céleste, afin qu'en recevant ici par notre communion à l'autel le corps et le sang très saint de ton Fils, nous soyons comblés de la grâce et de toute bénédiction du ciel.
1: Souviens-toi aussi, Seigneur, de tes serviteurs et de tes servantes, particulièrement Georges Trénor, qui nous ont précédés, marqués du signe de la foi et qui dorment dans la paix. Pour eux et pour tous ceux qui reposent dans le Christ, nous implorons ta bonté, Seigneur, qu'ils demeurent dans la joie, la lumière et la paix. Et nous, pécheurs, les serviteurs qui mettons notre espérance en ta miséricorde inépuisable, admets-nous dans la communauté des saints apôtres et martyrs avec Jean-Baptiste, Étienne, Matthias et Barnabé, Ignace, Alexandre, Marcelin et Pierre, Félicité et Perpétue, Agathe, Lucie, Agnès, Cécile, Anastasie, Saint-Denis, Sainte-Geneviève et tous les saints. Nous t'en prions, accueille-nous dans leur compagnie sans nous juger sur le mérite, mais en accordant largement ton pardon par le Christ notre Seigneur.
0: Par lui, tu ne cesses de créer tous ces biens, tu les sanctifies, leur donnes la vie.

0: Délivre-nous de tout mal, Seigneur, et donne la paix à notre temps. Soutenus par ta miséricorde, nous serons libérés de tout péché, à l'abri de toute épreuve. Nous qui attendons que se réalise cette bienheureuse espérance, l'avènement de Jésus-Christ, notre Sauveur. Car c'est à toi qu'appartiennent le règne, la puissance et la gloire pour les siècles des siècles. Seigneur Jésus-Christ, tu as dit à tes apôtres, « Je vous laisse la paix, je vous donne ma paix. » Ne regarde pas nos péchés, mais la foi de ton Église. Pour que ta volonté s'accomplisse, donne-lui toujours cette paix et conduis-la vers l'unité parfaite, toi qui vis et règnes pour les siècles des siècles.
1: Amen.
0: Que la paix du Seigneur soit toujours avec vous.
2: Et avec votre esprit.
3: Dans la charité du Christ, donnez-vous la paix.

0: Voici l'agneau de Dieu, voici celui qui enlève les péchés du monde. Heureux les invités au repas des noces de l'agneau. Seigneur, je ne suis pas digne de te recevoir, mais dis seulement une parole et je serai guéri.
1: Frères et sœurs, c'est maintenant l'instant de la communion. Ceux d'entre nous qui ne communient pas parce qu'ils ne sont pas baptisés, qu'ils n'ont pas fait leur première communion ou pour toute raison personnelle, peuvent ou bien rester à leur place ou bien venir dans la procession en croisant les bras sur la poitrine pour recevoir la bénédiction de Dieu. It's now the time of the Holy Communion. If you're not Roman Catholic, you can come and cross your arms over your chest to receive God's blessing.

Heureux les artisans de paix, car ils seront appelés fils de Dieu. Heureux ceux qui sont persécutés pour la justice, car le royaume des cieux est à eux. Prions le Seigneur. Rassasiés par le pain reçu à la table du ciel, nous te prions, Seigneur, que cette nourriture fortifie en nos cœurs la charité

0: et nous stimule à te servir dans nos frères, par le Christ notre Seigneur. Amen. Après l'antienne mariale, frères et sœurs, nous nous retrouvons autour du baptistère pour la dernière prière du jour, la prière de l'Angélus. Le Seigneur soit avec vous.
1: Et avec votre esprit.
0: Que Dieu Tout-Puissant vous bénisse.

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1: Laudetur Jesus Christus.
2: L'Ukraine dénonce une grave escalade. Une frappe russe est tombée tout à l'heure sur le siège des services de sécurité au cœur de la capitale. Une attaque qui viserait, selon Volodymyr Zelensky, à faire dérailler les efforts diplomatiques pour mettre un terme à 4 ans de guerre. Fin de campagne en Allemagne ce vendredi dimanche. Pour la première fois depuis la Seconde Guerre mondiale, l'extrême droite pourrait crier victoire, remporter la région de Saxe-Anhalt en ex-Allemagne de l'Est. Après la forteresse de Beaufort, l'armée israélienne revendique la prise d'une autre place forte au sud Liban, la crête d'Alitaer, une position clé du Hezbollah. Là, le mouvement chiite ne confirme pas. Et puis enfin, dans ce journal, nous irons au Brésil. À un mois de la présidentielle, le président Lula exige une enquête impartiale sur le scandale de corruption qui implique un juge de la Cour suprême et plusieurs politiques, dont une bête noire de la droite.
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2: Bonsoir à tous. L'attaque a eu lieu tout près de la cathédrale Sainte-Sophie en plein centre de Kiev. En Ukraine, un drone s'est abattu sur le siège des services de sécurité, faisant 12 blessés. Le chef du SBU aurait été visé, affirme le président Zelensky, qui accuse Moscou de vouloir faire dérailler les négociations de paix à 2 jours de la première visite de Jared Kushner et Steve Witkoff, les 2 émissaires de Donald Trump dans la capitale. On retrouve sur le lieu de l'attaque notre correspondante à Kiev, Emmanuel Chaz.
4: L'attaque a eu lieu en plein jour et en plein cœur de Kiev. Un drone russe s'est écrasé en milieu d'après-midi sur l'immeuble des services de renseignement ukrainiens. Selon Volodymyr Zelensky, le drone visait délibérément leur directeur, Oleksandr Poklad. Le président ukrainien a ordonné une riposte similaire contre la Russie. Pour Andriy Sybiha, le ministre des Affaires étrangères, cette attaque constitue une escalade sérieuse qui requiert des réponses décisives. Il condamne une frappe qui intervient au moment même où les efforts pour la paix sont renouvelés. Cette attaque a eu lieu au 8e jour de raids aériens continus lancés par Moscou sur Kiev et sur l'un des bâtiments supposément les mieux défendus de la capitale ukrainienne. S'il était encore rare il y a quelques mois qu'un drone russe parvienne jusqu'au centre de Kiev, depuis cet été, de nouvelles technologies russes combinées aux pénuries ukrainiennes en matière de défense aérienne rendent la capitale beaucoup plus vulnérable. Cette attaque intervient la veille d'un week-end important sur le plan diplomatique pour l'Ukraine puisque les envoyés spéciaux américains Steve Witkoff et Jared Kushner devraient se rendre à Kiev après une visite à Moscou dans le but de raviver les négociations et un processus de paix auquel, sous les bombes russes constantes, peu de gens croient ici. Emmanuel Chaz, Kiev, RFI pour Radio Vatican.
2: Et le service de renseignement ukrainien était déjà à la une ce vendredi. Des membres du SBU et du renseignement militaire se seraient affrontés lors d'une fusillade cette semaine à Kiev, exposant en public la rivalité entre les deux agences. Une enquête a été ordonnée hier soir par le président Zelensky. Ce lundi, il fut question d'Ukraine au Vatican lors d'une audience accordée par le pape au président letton. Plus d'informations sur vaticannews.va. En charge de l'élargissement, la commissaire européenne Marta Kos annule sa visite en Serbie, lieu n'accepte pas la glorification, les honneurs militaires accordés hier soir.

0: à Belgrade, à la dépouille de l'ancien chef des Serbes de Bosnie, Ratko Mladic, qui devrait être inhumé lundi. Il est mort la semaine passée dans une cellule de La Haye où il purgeait sa peine, la perpétuité, notamment pour le génocide de Srebrenica en 1995. Externaliser la gestion des déboutés du droit d'asile. Les Pays-Bas, le Danemark, la Grèce, l'Autriche et l'Allemagne font savoir aujourd'hui qu'elles veulent négocier un accord avec un pays tiers, en dehors de l'UE, pour y envoyer des migrants rejetés. Des discussions avec plusieurs pays sont en cours, annonce le ministre grec des Migrations. L'objectif est que le hub de retour ouvre autour du 1er janvier prochain. Anti-immigration, champion du Brexit au Royaume-Uni, le parti Reform UK est dans la tourmente après une nouvelle affaire de dons. Exposé dans un reportage diffusé hier soir, on y voit un proche de Nigel Farage proposer de contourner la loi pour obtenir de l'argent de l'étranger. La diffusion sur Channel 4 a conduit à la démission ce matin de deux responsables du parti et à l'ouverture d'une enquête interne. Je vous le disais en titre, en Allemagne se tiennent dimanche des élections régionales déterminantes dans la région de la Saxe-Anhalt à l'est du pays. L'extrême droite est créditée de plus de 40% d'intention de vote. Pour y arriver au pouvoir, ce serait une première depuis 1945, un séisme politique. On fait le point sur les raisons de cette vague bleue, la couleur du parti Alternative pour l'Allemagne et sur les enjeux pour la région et le pays. Delphine Nerboli à Berlin.
1: Cela fait déjà plusieurs années que l'extrême droite s'est établie en Saxe-Anhalt, cette petite région de 2 millions d'habitants dans l'ex-Allemagne de l'Est. Mais cette année, l'AfD pourrait réaliser des scores historiques, en raison notamment de sa tête de liste. Ulrich Siegmund est le visage amical d'une extrême droite par ailleurs très radicale. Il centre sa campagne sur la proximité et rassure une partie de l'électorat. L'AfD locale mise aussi sur la très grande désaffection des électeurs envers le gouvernement fédéral. Le chancelier Friedrich Merz est au plus bas dans les sondages. Une aubaine pour l'extrême droite qui critique la hausse du prix de l'énergie, l'aide financière à l'Ukraine et l'immigration. À cela s'ajoute une situation économique tendue dans cette région industrielle avec les difficultés des industries automobiles et chimiques. Dans ce contexte, l'extrême droite promet un véritable changement de cap si elle arrive au pouvoir dans les limites de ses compétences régionales. Elle promet des expulsions de masse, un retour à la culture allemande, des changements dans les programmes d'histoire, un programme qui effraie l'opposition. Elle tente de tout faire pour éviter que l'extrême droite arrive au pouvoir dimanche. Berlin, Delphine Herbollier pour Radio Vatican.
0: En France, le gouvernement annonce plus d'un milliard d'euros pour soutenir le secteur de l'agriculture particulièrement éprouvé après un été de canicule, d'incendie et de sécheresse. Une réponse qui n'est pas à la hauteur, estime la FNSEA, le principal syndicat du secteur. Au Proche-Orient, après des mois de pilonnage, de tentatives d'avancée terrestre au Liban, l'armée israélienne annonce ce soir la prise du contrôle opérationnel de la colline stratégique de Ali Taher. Et tandis que le Premier ministre Benjamin Netanyahou se félicite, le Hezbollah ne confirme pas l'opération. Un de ses députés a toutefois évoqué une incertitude, minimisant, cela dit, l'importance du site. Paul Ralifé à Beyrouth.
2: Moins de 24 heures après l'annonce par Israël de la prise de la colline stratégique de Ali Taher, la confusion est toujours de mise. Le Hezbollah n'a pas communiqué à ce sujet. Et l'un de ses députés, Ihab Hamadeh, a évoqué une incertitude quant à la réalité du contrôle israélien sur la colline, sans toutefois démentir la nouvelle. Sur le terrain, le calme régnait ce vendredi sur ces hauteurs situées au nord du fleuve Litani, à 15 km de la frontière avec Israël. Contrairement aux jours précédents, lorsque la colline était pilonnée à l'artillerie et aux barils d'explosifs largués par des drones, aucune opération militaire n'a été enregistrée vendredi dans cette région. Le quotidien Al-Akhbar, proche du Hezbollah, a laissé entendre que l'armée israélienne aurait réussi à prendre le contrôle d'une infrastructure souterraine appartenant au Hezbollah. Le journal ajoute cependant que ces hauteurs stratégiques abritent d'autres bases creusées au cœur de la colline et qui seraient toujours sous le contrôle du parti chiite. Malgré l'annonce de la prise de Ali Taher, l'armée israélienne a poursuivi ses opérations militaires dans d'autres régions du sud Liban. Des tirs d'artillerie et des frappes de drones ont eu lieu dans plusieurs secteurs, en parallèle à la poursuite à grande échelle des opérations de dynamitage des maisons. Paul Khalife, Beyrouth, RFI pour Radio Vatican.
0: Et dans un nouveau rapport, l'ONU accuse Israël d'avoir déplacé de force plus de 33 000 Palestiniens de trois camps de Cisjordanie. C'était au début de l'année 2025. Scandale à la Cour suprême du Brésil à un mois de la présidentielle. Voilà des révélations sur les liens supposés entre un des juges les plus en vue de l'institution judiciaire et un banquier au cœur d'un des plus grands scandales financiers du pays qui pourrait avoir une incidence sur les élections du 4 octobre. Le juge Moreira Ayres, responsable de la condamnation de l'ancien président Bolsonaro, Bolsonaro aurait des liens troubles avec Daniel Vorkaro, actuellement incarcéré. Le président Lula a exigé que la Cour suprême enquête de manière objective, sans épargner personne. Mais vu l'affaire Xavier Sartre, difficile de dire si ça sera le cas.
3: En effet, Marie, il est fait d'abord. Un rapport de police a été publié mardi. Il reproduit des messages WhatsApp envoyés en novembre 2025 par le banquier Vorkaro au juge Moraes, alors aux prises avec la justice pour corruption. Message explicite, on est ensemble pour toujours. Tu sais que je te suis reconnaissant pour toute ma vie. Tu crois que lundi, je dois déjà être parti ? Mais les réponses du magistrat n'ont pas été rendues publiques. Ces supposés liens sont d'autant plus embarrassants qu'ils concernent le juge qui a condamné l'ancien président Jair Bolsonaro pour tentative de coup d'État et qui n'a pas pu du coup se représenter à la présidentielle du 4 octobre. Là où l'affaire prend un tour un peu plus politique encore, c'est que le juge de la Cour suprême en charge de ce dossier, c'est André Mendoza, nommé par Jair Bolsonaro. C'est lui qui a autorisé la publication de ce rapport d'écoute. Flavio Bolsonaro, le fils de Jair, candidat à la présidentielle à la place de son père, y voit là une opportunité pour critiquer un des juges les plus appréciés jusqu'alors par les Brésiliens et pour atteindre son adversaire, le président sortant Lula da Silva. Reste que le juge Mendoza se voit à son tour accusé d'abus de pouvoir et de favoritisme envers certains groupes politiques par son collègue Moraes et par le procureur général. Pas sûr qu'à un mois du scrutin, toute la lumière soit faite sur cet écheveau.
0: Merci Xavier Sartre. Et puis enfin, le chef de la diplomatie américaine se rendra la semaine prochaine en tournée en Amérique latine dans des pays qui ont récemment élu des proches de Donald Trump, dont la Colombie. Les États-Unis qui ont coulé aujourd'hui une autre embarcation d'un gang de narcotrafiquants équatoriens. Voilà, c'est la fin de ce journal. Merci de l'avoir suivi, merci de votre fidélité aux ondes de Radio Vatican. Je vous souhaite à tous un excellent week-end. N'hésitez pas à retrouver notre actualité sur vaticannews.va.
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situation sont misérables, et ces excuses que je cherche à mes saletés sont odieuses, se disait-il, et une flambée d'enthousiasme jaillissait en lui. Comment douter de la véracité des dogmes? Comment nier la puissance divine de l'Église? Mais elle s'impose. D'abord, elle a son art surhumain et sa mystique. Puis, n'est-elle donc pas surprenante, la persistante inanité des hérésies vaincues? Toutes, depuis que le monde existe, ont eu pour tremplin la chair. Logiquement, humainement, elle devait triompher, car elle permettait à l'homme et à la femme de satisfaire leurs passions, soi-disant en ne péchant pas, en se sanctifiant même, comme les gnostiques, en rendant par les plus basses turpitudes hommage à Dieu. Que sont-elles devenues? Tout ont sombré. L'Église, si inflexible sur cette question, est demeurée entière et debout. Elle ordonne au corps de se taire, à l'âme de souffrir, et contre toute vraisemblance, l'humanité l'écoute et balaye tel qu'un fumier les séduisantes allégresses qu'on lui propose. N'est-elle pas décisive aussi cette vitalité que conserve l'Église, malgré l'insondable stupidité des siens? Elle a résisté à l'inquiétante sottise de son clergé. Elle n'a pas même été entamée par la maladresse, par le manque de talent de ses défenseurs. C'est cela qui est fort. « Non, plus j'y songe, s'écria-t-il, plus je la trouve prodigieuse, unique. Plus je suis convaincu qu'elle seule détient la vérité, qu'hors d'elle, ce ne sont plus que des luxations d'esprit, que des impostures, que des esclandres. L'Église, elle est le haras divin et le dispensaire céleste des âmes. » C'est elle qui les allaite, qui les élève, qui les pense. Elle qui leur notifie quand le temps des douleurs est venu, que la vie réelle ne commence pas à la naissance, mais bien à la mort. L'Église, elle, est indéfectible. Elle est suradmirable. Elle est immense. Oui, mais alors, il faudrait suivre ses prescriptions et pratiquer les sacrements qu'elle exige. Et Durtal, en hochant la tête, ne se répondait plus.

Chapitre 3. Comme tous les incrédules, il s'était dit avant sa conversion, « Moi, si je croyais que Jésus est Dieu et que la vie éternelle n'est pas un leurre, je n'hésiterais point à renverser mes habitudes, à suivre autant que possible les règles religieuses, à demeurer en tout cas chaste. » Et il s'étonnait que des gens qu'il avait connus et qui se trouvaient dans ces conditions n'eussent pas une attitude supérieure à la sienne. Lui qui s'accordait depuis si longtemps d'indulgents pardons devenait d'une singulière intolérance dès qu'il s'agissait d'un catholique. Il comprenait maintenant l'iniquité de ses jugements, se rendait compte qu'entre croire et pratiquer, l'abîme le plus difficile à franchir existe. Il n'aimait pas à se disputer sur cette question, mais elle revenait et l'obsédait quand même, et il était bien obligé de s'avouer alors la mesquinerie de ses arguments, les méprisables raisons de ses résistances. Il était encore assez franc pour se dire « Je ne suis plus un enfant. Si j'ai la foi, si j'admets le catholicisme, je ne puis le concevoir tiède et flottant, continuellement réchauffé par le bain-marie d'un faux zèle. Je ne veux pas de compromis et de trêve, d'alternance, de débauche et de communion, de relais libertins et pieux, non. Tout ou rien. Se muer de fond en comble ou ne rien changer. » Et aussitôt, il reculait, épouvanté, essayait de fuir devant ce parti qu'il s'agissait de prendre, s'ingéniait à se disculper en ergotant pendant des heures, évoquait les plus piètres motifs pour demeurer tel qu'il était, pour ne pas bouger. Comment faire? Si je n'obéis pas à des ordres que je sens s'affirmer de plus en plus impérieux en moi, je me prépare une vie de malaise et de remords, car je sais très bien que je ne dois pas m'éterniser ainsi sur le seuil, mais pénétrer dans le sanctuaire et y rester. Et si je me décide à non, par exemple, car il faudrait s'astreindre à un tas d'observances, se plier à des séries d'exercices, suivre la messe le dimanche, faire maigre le vendredi, il faudra vivre en cagot, ressembler à un imbécile. » Et il se rappelait soudain, pour céder à la révolte, la dégaine, la tête des gens assidus dans les églises, pour deux hommes qui avaient l'air d'être intelligents, d'être propres, combien, à n'en pas douter, étaient des cafards et des pleutres. Presque tous avaient l'aspect louche, la voix huileuse, les yeux rampants, les lunettes inamovibles, les vêtements en bois noir des sacristains, presque tous égrenés d'ostensibles chapelets, et plus stratégiques, plus fourbes encore que les impies, ils rançonnaient leurs prochains en quittant Dieu. Et les dévotes étaient encore moins rassurantes. Elles envahissaient l'église, s'y promenaient ainsi que chez elles, dérangeaient tout le monde, bousculait les chaises, vous cognait sans même demander pardon, puis il s'agenouillait avec faste. Prenait des attitudes d'ange contrit, marmottait d'intarissables patenôtres, sortait de l'église encore plus arrogante et plus aigre. Comme c'est encourageant de se dire qu'il faudra se mêler à la clique de ces pécores pieuses, s'écriait-il. Mais aussitôt, sans même qu'il le voulût, il se répondait « Tu n'as pas à t'occuper des autres. » Si tu étais plus humble, ces gens te paraîtraient sans doute moins hostiles. Ils ont dans tous les cas le courage qui te manque. Eux n'ont pas honte de leur foi, et ils ne craignent pas de s'agenouiller en public devant leur Dieu. » Et Durtal restait penaud, car il devait bien s'avouer que cette riposte frappait juste. L'humilité lui faisait défaut, cela était sûr. Mais ce qui était peut-être pire encore, il ne pouvait se soustraire au respect humain. Il appréhendait de passer pour un sot. La perspective d'être aperçu à genoux dans une église l'horripilait. L'idée, si jamais il devait communier, de se lever, d'affronter les regards pour s'acheminer vers l'autel, lui était intolérable. S'il vient jamais, ce qu'il sera dur à subir ce moment-là, se disait-il. Et pourtant c'est idiot, car enfin je n'ai que faire de l'opinion de personnes que je ne connais point. Mais il avait beau se répéter que ses alarmes étaient absurdes, il ne parvenait pas à les surmonter, à se dissuader de

Enfin, reprenait-il, quand même, je me déciderai à sauter le fossé, à me confesser et à communier. Il resterait toujours à résoudre la terrible question des sens. Il faudrait se déterminer à fuir les emprises de la chair, à renoncer aux filles, à accepter un éternel jeûne. Ça, je n'y parviendrai jamais. Sans compter que dans tous les cas, le moment serait mal choisi si je tentais dès maintenant cet effort, car je n'ai jamais été si tourmenté que depuis ma conversion. Ah, ce que le catholicisme suscite d'immondes rumeurs lorsque l'on rôde dans ses alentours sans y entrer. Et à cette exclamation, une autre répliquait aussitôt « Eh bien, mais alors, il faut y entrer ?» Il s'irritait à tourner ainsi sur lui-même sans changer de place, et il essayait de dévier cette conversation comme s'il se fût entretenu avec une autre personne dont les questions l'embarrassaient. Mais il revenait quand même, et agacé, réunissait toute sa raison, l'appelait à l'aide. « Voyons, il faut tâcher de se repérer pourtant. » Il est évident que depuis que je me suis rapproché de l'Église, mes persuasions d'ordures sont devenues plus fréquentes et plus tenaces. Un autre fait est certain encore, c'est que je suis suffisamment usé par 20 ans de noces pour n'avoir plus de besoins charnels. Je pourrais donc parfaitement, en somme, si je le voulais bien, demeurer chaste. Mais il faudrait ordonner à ma misérable cervelle de se taire, et je n'en ai pas la force. » C'est effrayant tout de même, dire que je suis plus attisé que dans ma jeunesse, car maintenant mes désirs voyagent, et là, de l'abri coutumier, ils partent à la recherche du mauvais gîte. Comment expliquer cela? Ne s'agirait-il pas alors d'une sorte de dyspepsie d'âme? Ne digérant plus les sujets coutumiers, cherchant pour se nourrir des ravigotes de songeries, des salaisons d'idées, ce serait donc cette inappétence des repas sains qui aurait engendré cette convoitise de mets baroques, cet idéal trouble, cette envie de s'échapper hors de moi, de franchir, ne fût-ce que pendant une seconde, les lisières tolérées des sens. Dans ce cas, le catholicisme jouerait tout à la fois le rôle d'un révulsif et d'un déprimant. Il stimulerait ses souhaits maladifs et il me débiliterait en même temps, me livrerait sans vigueur pour résister à l'émoi de mes nerfs. À force de s'ausculter, en errant ainsi, il finissait par s'ausculter dans une impasse, aboutissait à cette conclusion. « Je ne pratique pas ma religion parce que je cède à d'ignobles instincts et je cède à ces instincts parce que je ne pratique pas ma religion. » Mis ainsi au pied du mur, il regimbait, se demandant si cette dernière observation était bien juste, car enfin rien ne prouvait qu'après s'être approché des sacrements, il ne serait pas attaqué plus violemment encore. C'était même probable, car le démon s'acharnait surtout sur les gens pieux. Puis il se révoltait contre la lâcheté de ses remarques, se criait « Je me mens, car je sais bien que si je faisais seulement mine de me défendre, je serais là où puissamment aidé. » Habile à se tourmenter, il continuait à se piétiner l'âme, toujours sur la même piste. « Admettons, se disait-il, que par impossible, j'ai maté mon orgueil et réduit mon corps. Admettons qu'il ne me reste plus à l'heure actuelle qu'à aller de l'avant. Eh bien, je suis encore arrêté par le dernier obstacle à franchir. Jusqu'ici, j'ai pu marcher seul, sans une aide terrestre, sans un conseil. J'ai pu me convertir sans l'appui de personne. Mais aujourd'hui, je ne puis plus faire un pas sans avoir un guide. Je ne puis m'approcher de l'autel sans le secours d'un truchement, sans le renfort d'un prêtre. » Et une fois de plus, il reculait, car il avait autrefois fréquenté un certain nombre d'ecclésiastiques, et il les avait trouvés si médiocres, si tièdes, surtout si hostiles à la mystique, qu'il se révoltait rien qu'à l'idée de leur exposer le bilan de ses postulations et de ses regrets. « Ils ne me comprendront pas. » se disait-il. Ils me répondront que la mystique était intéressante au Moyen-Âge, qu'elle est maintenant désuète, qu'elle est en tout cas en parfait désaccord avec le modernisme. Ils croiront que je suis fou, m'assureront d'ailleurs que Dieu n'en demande pas tant, m'engageront en souriant à ne pas me singulariser, à faire comme les autres, à penser comme eux. Je n'ai certes pas la

0: prétention d'aborder de moi-même la voie mystique, mais enfin, qu'ils me laissent au moins l'envier, qu'ils ne m'affligent pas leur idéal bourgeois d'un dieu. Car il n'y a pas à se leurrer. Le catholicisme n'est point seulement cette religion tempérée qu'on nous propose. Il ne se compose pas seulement de petites cases et de formules, il ne réside pas en entier dans d'étroites pratiques, dans des amusettes de vieilles filles, dans toute cette bondieuserie qui s'épand le long de la rue de Saint-Sulpice. Il est autrement surélevé, autrement pur. Mais alors il faut pénétrer dans sa zone brûlante. Il faut le chercher dans la mystique qui est l'art, qui est l'essence, qui est l'âme de l'Église même. En usant des puissants moyens dont elle dispose, il s'agit alors de faire le vide en soi, de se dénuder l'âme, de telle sorte que, s'il le veut, le Christ puisse y descendre. Il s'agit de désinfecter le logis, de le passer au chlore des prières, au sublimé des sacrements. Il s'agit, en un mot, d'être prêt quand l'hôte viendra et nous ordonnera de nous transvaser en lui, tandis que lui-même se fondra en nous. Je sais, parbleu, bien que cette alchimie divine, que cette transmutation de la créature humaine en Dieu est la plupart du temps impossible, car le Sauveur réserve d'habitude ses extraordinaires faveurs à ses élus. Mais enfin, si indigne qu'il soit, chacun est présumé pouvoir atteindre ce but grandiose, puisque c'est Dieu seul qui décide, et non l'homme, dont l'humble concours est seulement requis. Je me vois raconter cela à des prêtres. Ils me diront que je n'ai pas à m'occuper d'idées mystiques, et ils me présenteront en échange une religionnette de femme riche. Ils voudront s'immiscer dans ma vie, me presser sur l'âme, m'insinuer leur goût. Ils essaieront de me convaincre que l'art est un danger. Ils me prendront des lectures imbéciles. Ils me verseront à plein bol leur bouillon de veau pieux. Je me connais, au bout de 2 entretiens avec moi, je me révolterai, je deviendrai impie.
1: Et Durtal hochait la tête et demeurait pensif, puis il reprenait. Il importe néanmoins d'être juste. Le clergé séculier ne peut être qu'un déchet, car les ordres contemplatifs et l'armée des missionnaires enlèvent chaque année la fleur du panier des âmes. Les mystiques, les prêtres affamés de douleur, ivres de sacrifices, s'internent dans des cloîtres ou s'exilent chez des sauvages qu'ils catéchisent. Ainsi écrémé, le reste du clergé n'est évidemment plus que le lait allongé, que la lavasse des séminaires. « Oui, mais enfin, » continuait-il, la question n'est pas de savoir s'ils sont intelligents ou bornés. Je n'ai pas à dépecer le prêtre pour chercher à découvrir, sous l'écorce consacrée, le néant de l'homme. Je n'ai pas à médire de son insuffisance, puisqu'elle s'ajuste, en somme, à la compréhension des foules. Ne serait-ce pas d'ailleurs plus courageux et plus humble de s'agenouiller devant un être dont la misère de cervelle vous serait connue ? Et puis je n'en suis pas réduit là. Car enfin, j'en sais un à Paris qui est un vrai mystique. Si j'allais le voir. » Et il repensait à un abbé gévresin avec lequel il avait jadis entretenu des relations. Il l'avait rencontré plusieurs fois chez un libraire de la rue Servandoni, le père Tocane, qui possédait d'introuvables livres sur la liturgie et les vies des saints. Apprenant que Durtal cherchait des ouvrages sur la bienheureuse Lidvine, ce prêtre s'était aussitôt intéressé à lui et ils avaient, en sortant, longuement causé. Cet abbé était très vieux et marchait avec peine. Aussi s'était-il volontiers appuyé sur le bras de Durtal qui l'avait accompagné jusqu'à sa porte. « C'est un sujet magnifique que l'existence de cette victime des péchés de son temps, disait-il. Vous vous la rappelez, n'est-ce pas ? Et il en avait à grands traits retracé tout en cheminant les lignes. Lidvine était née vers la fin du XIVe siècle à Schiedam, en Hollande. Sa beauté était extraordinaire, mais elle tomba gravement malade vers 15 ans et devint laide. Elle entre en convalescence, se rétablit et un jour qu'elle patine avec des camarades sur les canaux glacés de la ville, elle fait une chute et se brise une côte. À partir de cet accident, elle demeure étendue sur un grabat jusqu'à sa mort. Les maux les plus effrayants se ruent sur elle, la gangrène court dans ses plaies et de ses chairs en putréfaction naissent des vers. La terrible maladie du Moyen-Âge, le feu sacré, la consume. Son bras droit est rongé, il ne reste qu'un seul nerf qui empêche

0: et aussitôt un troisième bouton lui crève la face. Pendant 35 années, elle vécut dans une cave, ne prenant aucun aliment solide, priant et pleurant, si transie l'hiver, que le matin, ses larmes formaient deux ruisseaux gelés le long de ses joues. Elle s'estimait encore trop heureuse, suppliait le Seigneur de ne point l'épargner. Elle obtenait de lui d'expier par ses douleurs les péchés des autres, et le Christ l'écoutait, venait la voir avec ses anges, la communiait de ses mains, la ravissait en de célestes extases, faisait s'exhaler de la pourriture de ses plaies de savants parfums. Au moment de mourir, il l'assiste et rétablit dans son intégrité son pauvre corps. Sa beauté, depuis si longtemps disparue, resplendit. La ville s'émeut, les infirmes arrivent en foule et tous ceux qui l'approchent guérissent. Elle est la véritable patronne des malades, avait conclu l'abbé. Et après un silence, il avait repris. Au point de vue de la haute mystique, Lidwin fut prodigieuse, car l'on peut vérifier sur elle la méthode de substitution qui fut et qui est encore la glorieuse raison d'être des cloîtres. Et comme sans répondre, Durtal l'avait interrogé du regard, il avait poursuivi. Vous n'ignorez pas, monsieur, que de tout temps, des religieuses se sont offertes pour servir de victimes d'expiation au ciel. La vie des saints et des saintes qui convoitèrent ces sacrifices et réparèrent par des souffrances ardemment réclamées et patiemment subies le péché des autres abonde. Mais il est une tâche encore plus ardue et plus douloureuse que ces âmes admirables en vie. Elle consiste non plus à purger les fautes d'autrui, mais à les prévenir, à les empêcher d'être commises en supplantant les personnes trop faibles pour en supporter le choc. Lisez à cette occasion Sainte Thérèse. Vous verrez qu'elle obtint de prendre à sa charge les tentations d'un prêtre qui ne pouvait les endurer sans fléchir. Cette substitution d'une âme forte, débarrassant celle qui ne l'est point de ses périls et de ses craintes, est une des grandes règles de la mystique. Tantôt cette suppléance est purement spirituelle, et tantôt au contraire, elle ne s'adresse qu'aux maladies du corps. Sainte Thérèse ne subrogeait pas aux âmes en peine. La sœur Catherine Emmerich succédait, elle, aux impotentes, relayait tout au moins les plus malades. C'est ainsi, par exemple, qu'elle put souffrir les tortures d'une femme atteinte de phtisie et d'une hydropique pour leur permettre de se préparer à la mort en paix. Eh bien, Lidwin accaparait toutes les maladies du corps. Elle eut la concupiscence des douleurs physiques, la gloutonnerie des plaies. Elle fut en quelque sorte la moissonneuse des supplices. Et elle fut aussi le lamentable vase où chacun venait verser le trop-plein de ses maux. Si vous voulez parler d'elle autrement que les pauvres hagiographes de notre temps, étudiez d'abord cette loi de la substitution, cette merveille de la charité absolue, cette victoire surhumaine de la mystique. Elle sera la tige de votre livre, et naturellement, sans effort, tous les actes de Lidwin se grefferont sur elle.
1: Mais, avait questionné Durtal, cette loi subsiste encore ?
0: Oui, je connais des couvents qui l'appliquent. Au reste, des ordres tels que les Carmélites et les Clarisses acceptent très bien qu'on leur transfère les tentations dont on souffre. Alors, ces monastères endossent, pour ainsi dire, les échéances diaboliques imposées à des âmes insolvables, dont ils payent de la sorte intégralement les dettes.
1: C'est égal, avait fait Durtal en hochant la tête. Pour consentir à attirer ainsi sur soi les attaques destinées au prochain, il faut être joliment certain de ne pas sombrer.
0: Les religieuses choisies par notre Seigneur comme victimes expiatoires, comme holocaustes, sont en somme assez rares,
1: avait repris l'abbé.
0: Elles sont généralement dans ce siècle surtout obligées de se réunir, de se coaliser, afin de supporter sans faiblir le poids des méfaits qui les tentent. Car pour qu'une âme puisse subir à elle seule les assauts sataniques qui sont parfois atroces, il faut qu'elle soit vraiment assistée par les anges et élue par Dieu.
1: Et après un silence, le vieux prêtre avait ajouté :
0: Je crois pouvoir parler.

0: avec une certaine expérience de ces questions, car je suis l'un des directeurs des religieuses réparatrices dans les couvents. Et quand on pense que le monde se demande à quoi servent les ordres contemplatifs, s'était écrié Durtal, ils sont les paratonnerres de la société, avait dit avec une singulière énergie l'abbé. Ils attirent sur eux le fluide démoniaque, ils résorbent les séductions des vices, ils préservent par leurs prières ceux qui vivent dans le péché comme nous. Ils apaisent enfin la colère du Très-Haut et l'empêchent de mettre en interdit la terre. Ah, certes, les sœurs qui se vouent à la garde des malades et des infirmes sont admirables. Mais combien leur tâche est aisée en comparaison de celle qu'assument les ordres cloîtrés, les ordres où les pénitences ne s'interrompent jamais, où même les nuits alitées sanglotent.
1: Il est tout de même plus intéressant que ses confrères, ce prêtre-là, s'était dit Durtal au moment où il s'était quitté. Et comme l'abbé l'avait invité à venir le voir, il y était plusieurs fois allé. Il avait toujours été cordialement reçu. À diverses reprises, il avait habilement tâté ce vieillard sur quelques questions. Il répondait évasivement lorsqu'il s'agissait de ses confrères. Il ne paraissait point cependant en faire grand cas. Si l'on en jugeait par ce qu'il avait répliqué un jour à Durtal, qui lui reparlait de cet aimant de douleur que fut Lidvine.
0: Voyez-vous, une âme faible et probe a tout avantage à se choisir un confesseur, non dans le clergé, qui a perdu le sens de la mystique, mais chez les moines. Eux seuls connaissent les effets de la loi de substitution, et s'ils voient que malgré ses efforts, le pénitent succombe, ils finissent par le délivrer en prenant à leur compte ses tentations ou en les expédiant dans un couvent de province où des gens résolus les usent.
1: Une autre fois, la question des nationalités était discutée dans un journal que lui montrait Durtal. L'abbé avait haussé les épaules et repoussé les balivernes du chauvinisme.
0: « Pour moi, » avait-il affirmé placidement, « pour moi, la patrie, c'est où je prie, bien. »
1: Qu'était-ce ce prêtre? Il ne le savait au juste. Par le libraire, il avait appris que l'abbé Gévresin était incapable, à cause de son grand âge et de ses infirmités, d'exercer régulièrement le sacerdoce. Je sais que lorsqu'il le peut, il célèbre encore la messe le matin dans un couvent. Je crois aussi qu'il confesse chez lui quelques confrères, et Tocane avait dédaigneusement ajouté « Il a à peine de quoi vivre, et il ne doit pas être très bien vu à l'archevêché à cause de ses idées mystiques. » Là s'arrêtaient ses renseignements. « Il est évidemment un très bon prêtre », se répétait Durtal. « Sa physionomie même le détermine, et c'est une contradiction de la bouche et des yeux qui avère cette certitude d'une bonté parfaite. Ses lèvres, un peu grosses et violettes, toujours humides, sourient d'un sourire affectueux mais presque triste, que démentent ses yeux bleus d'enfant, des yeux qui rient étonnés sous d'épais sourcils blancs, dans son visage un peu rouge, piqueté sur les joues tel qu'un abricot mûr de points de sang. En tout cas, conclut Durtal qui sortit de ses rêveries, j'ai eu bien tort de ne pas continuer les relations que j'avais entamées avec lui. Oui, mais voilà, rien n'est plus difficile que d'entrer dans la réelle intimité d'un prêtre. D'abord, par l'éducation même qu'il reçut au séminaire, l'ecclésiastique se croit obligé de se disséminer, de ne pas se concentrer en des affections particulières. Puis il est, ainsi que le médecin, un homme harassé d'occupation et introuvable. On les voit quand on les joint l'un et l'autre entre deux confessions ou deux visites. L'on n'est pas avec cela bien certain du bon aloi de l'accueil empressé du prêtre, car il est le même pour tous, ceux qui l'approchent. Enfin, ne visitant pas l'abbé Gévresin pour réclamer des secours ou des soins, j'ai eu peur de l'embarrasser, de lui faire perdre son temps, et je me suis par discrétion abstenu d'aller le voir.
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0: Bonjour et bienvenue sur KTO et KTO Radio dans notre rendez-vous hebdomadaire dédié à la doctrine sociale de l'Église. Nous poursuivons aujourd'hui notre découverte de ce thème au cœur de la doctrine sociale, la sauvegarde de l'environnement, un thème dont on a beaucoup entendu parler, notamment avec l'encyclique Laudato Si du pape François, puis Laudate Deum. D'autres papes avant lui, Paul VI, Jean-Paul II, Benoît XVI, avaient déjà évoqué ce sujet de l'environnement. On appelait même Benoît XVI le pape vert. Nous poursuivons cette découverte avec cette question, l'environnement est-il une ressource ou une maison, notre maison commune? Et on en parle avec nos invités, Paola De Wailly, bonjour. Vous êtes chargée de formation au CERAS, le Centre de Recherche et d'Action Sociale, une institution jésuite. Et Audrène Anouil, bonjour. Vous êtes viticultrice au domaine de la Bénissons Dieu. Alors Paola, quand on parle de l'environnement comme ressource ou comme maison, c'est pour mettre des mots sur ce rapport à l'environnement. Et Jean-Paul II, déjà, en 1997, disait « L'aspect de conquête et d'exploitation des ressources est devenu prédominant et envahissant. Et il est même parvenu aujourd'hui à menacer la capacité hospitalière de l'environnement. L'environnement comme ressource risque de remplacer l'environnement comme maison. » Qu'est-ce que ça vous inspire, cette phrase ?
1: Oui, je pense que c'est très intéressant ce glissement de la doctrine sociale qui nous oriente vers finalement l'environnement comme maison commune. Il me semble que ça nous parle d'une responsabilité. Voilà, les maisons dans lesquelles on habite, eh bien, on en prend soin. L'aspect aussi collectif, voilà, c'est une maison commune où habite toute l'humanité, où habitent aussi les générations futures et dont on doit donc prendre soin.
0: Et ce souci des générations futures, on le trouve beaucoup effectivement dans les textes de la doctrine sociale. Juste peut-être pour préciser que cette question de la ressource, on pense directement aux ressources du sol, aux énergies non renouvelables notamment. Comment est-ce que les textes, comment est-ce que les papes dans leurs textes et donc tout au long du magistère de la doctrine sociale, comment est-ce que ce sujet des ressources non renouvelables est évoqué ?
1: On peut penser d'abord à la question de la destination universelle des biens, enfin, ce principe selon lequel toutes les ressources, tous les biens de la Terre sont offerts à tous et toutes. Donc il y a cette espèce de don extrêmement généreux qui est fait à tout le monde. Et donc s'approprier une part de ces ressources, ça doit toujours être fait en vue du bien commun et en ne privant personne du nécessaire. Donc voilà, ces ressources non renouvelables, eh bien, en fait, si nous les approprions pour aujourd'hui, eh bien, elles ne seront plus disponibles demain. Et donc ça contrevient à ce à quoi nous invite la doctrine sociale.
0: Avec une invitation à la prudence, en tout cas dans l'utilisation de ces ressources, à la responsabilité justement.
1: Tout à fait, oui, avec la mise en valeur d'un principe de précaution. D'envisager que si une nouvelle technologie, si un nouveau projet a des risques pour l'environnement, qu'ils soient importants ou même irréversibles, eh bien un principe de précaution devrait nous enjoindre à mettre en place des mesures de sécurité pour essayer de gérer ces risques, même s'il y a seulement l'hypothèse de ce risque.
0: Vous avez évoqué le sujet de la technologie, on le retrouve aussi beaucoup, le pape François dont on parlait en introduction parlait de paradigme technocratique, et c'est un mot qu'on retrouve déjà dans le compendium de la doctrine sociale au paragraphe 462, et la phrase va s'afficher. La nature apparaît comme un instrument aux mains de l'homme, une réalité qu'il doit constamment manipuler, en particulier par le biais de la technologie. Une telle attitude ne dérive pas de la recherche scientifique et technologique, mais d'une idéologie scientiste et technocratique qui tente à la conditionner. Donc cet enjeu, ce qui n'est pas un refus de la technologie, mais en tout cas de penser une technologie qui soit vraiment au service du bien commun, comme vous le disiez, Paola. Audrène, qu'est-ce que ça vous inspire? Comment vous, dans votre travail, vous faites appel ou non à la technologie? Est-ce que parfois vous refusez de faire appel pour respecter les principes qui sont les vôtres, notamment pour le respect de la nature, la biodiversité, et dans ce rapport à la technologie, comment est-ce que ça vous...
2: Je pense d'abord qu'il faut quand même un peu revenir sur l'histoire de l'agriculture, parce que, vous voyez, on dit aujourd'hui, voilà, c'est une exploitation, donc on exploite, hein, le terme exploitation est assez significatif. Mais il faut bien revenir, en fait, même à la Genèse, parce que c'est vrai que la création est magnifique. N'empêche qu'après le péché originel, qu'est-ce qu'il est dit ? Le sol, Dieu dit ça à Adam, le sol est maudit à cause de toi, c'est à force de peine que tu en tireras nourriture tous les jours de la vie. Donc il faut bien réaliser que la vie paysanne, c'est une vie difficile. Il faut arracher la nourriture de la terre, quelles que soient les compétences que l'on a. Et tout d'un coup, après la Deuxième Guerre mondiale, qu'est-ce qui se passe ? Le miracle technologique, la révolution verte. on va donner des machines, on va donner des engrais, on va donner des pesticides, et tout d'un coup, le travail s'allège. Donc, vous voyez, on est rentré dans cette illusion, hein, pour moi, c'est une illusion, un peu de l'hubris de l'homme, de dire, mais finalement, c'est moi qui vais donner le rythme à la Terre.
0: Tout est possible. Ça rejoint le sujet, d'ailleurs, des énergies non renouvelables qu'on évoque. C'est-à-dire, je peux puiser, je peux exploiter.
2: Mais je veux dire que si on ne voit pas cet engagement de toute la paysannerie en se disant « Ouais, chouette, je vais pouvoir moins travailler », engagement qu'ils ont payé pour une partie de leur vie, puisqu'on est passé de 50% à 2% de la population aujourd'hui paysanne. Donc, il y a eu... C'est une révolution, hein, avec son lot de sang et de désastres. Mais... Aujourd'hui, on voit les effets néfastes. Peut-être qu'on ne les a pas suffisamment vus, ou alors que les apôtres ou les lanceurs d'alerte des années 70 n'ont pas eu suffisamment de
0: poids. Et vous-même, ça vous conduit à poser des choix qui cadrent, qui encadrent, voire qui freinent l'usage de la technologie.
2: Par exemple, nous n'avons pas de tracteur. Parce que qu'est-ce qu'un tracteur ? C'est un engin qui fait une tonne, donc qui tasse les sols. Il faut bien voir que la richesse, la puissance de l'agriculture, c'est son sol. Et il y a une vie dans les sols. Aujourd'hui, c'est un petit peu comme nous. Hein. Nous, on était en région parisienne, on était hors sol. On n'avait pas de contact avec la terre. Et tout d'un coup, on se plonge dans ce milieu et on s'aperçoit que la richesse est dans le sol et qu'il faut la préserver, souvent, malheureusement, la régénérer, c'est-à-dire... Donc, pas de labour profond, parce que les labours profonds, qu'est-ce que ça fait ? Ça détruit les horizons du sol, et donc ça détruit la vie dans le sol. C'est grâce à cette vie que les plantes vont pouvoir pousser.
0: Donc, la technologie, oui, mais à condition que ça ne détruise pas. Je cite encore le compendium au paragraphe 473. Les interventions de l'homme sont blâmables, quand elles nuisent aux êtres vivants ou au milieu naturel, alors qu'elles sont louables quand elles se traduisent par leur amélioration. Par là, on pourrait dire que le point de discernement pour l'usage de la technologie, c'est oui, si ça permet d'améliorer, mais pas au point de transformer et avec le risque de casser les écosystèmes.
1: Oui, alors le discernement reste entier. Hein. Qu'est-ce que c'est qu'améliorer la création ? La doctrine sociale et les papes n'ont jamais été naïfs sur le fait de voir qu'en fait certaines avancées technologiques apportaient elles-mêmes leur lot de problèmes. Et le pape François aussi fustige le technosolutionnisme, l'idée que en fait on va régler les problèmes avec des technologies qui en fait sont voisines de celles qui ont généré ces problèmes. Un grand défi de discernement et de sagesse.
0: Avec une question éthique. Et puis vous évoquiez tout à l'heure ce principe de précaution qui est défini comme non pas une règle toute faite à appliquer, mais plutôt une orientation qui, quand on est face à des situations d'incertitude, un principe de précaution. Ça aussi, on le retrouve aussi souvent. Avec la question aussi que vous évoquiez des générations futures, donc de vraiment s'inscrire aussi dans cette perspective. Et là, je vais citer Paul VI, vous le citiez tout à l'heure, en 1967, héritier des générations passées et bénéficiaire du travail de nos contemporains, nous avons des obligations envers tous et nous ne pouvons pas nous intéresser de ceux qui viendront agrandir après nous le cercle de la famille humaine. La solidarité universelle qui est un fait et un bénéfice pour nous est aussi un devoir. Est-ce que, Audrène, quand vous cultivez la terre, que vous mettez parfois des freins aussi volontairement pour les raisons que vous avez évoquées, vous pensez aussi à ces générations qui vont venir demain ?
2: Bien sûr, c'est vraiment, comment dire ? Le respect de la terre, je pense que vous pensez à la fois au présent et au futur, c'est lié quand même à un sentiment que c'est une goutte d'eau dans l'océan. Parce que la situation agricole, aujourd'hui, est catastrophique. Les terres n'ont plus de vie, la plupart du temps, en fait, on cultive en hors-sol, c'est-à-dire qu'on apporte tout, la terre n'est plus qu'un support... Tout est pollué. Et donc, en tant que, producteur bio essayant de vivre au rythme et dans le respect de la nature, ça demande véritablement un saut dans la confiance. Parce que ce que nous faisons, c'est vraiment une goutte dans l'océan. Mais on le fait parce que, Sainte Thérèse de l'Enfant Jésus disait, vous ramassez une épingle avec amour et vous allez sauver le monde comme ça. Mais... quelque part, je me dis, voilà, il y a deux attitudes. Il y a l'attitude du chrétien qui est complètement donnée à Dieu et dans l'espérance, le monde est sauvé, c'est merveilleux. Mais l'autre attitude, c'est de se dire, aujourd'hui, la situation est extrêmement dramatique.
0: Paola, on s'interrogeait sur l'environnement comme ressource ou comme maison. On a bien compris qu'effectivement, le magistère de l'Église invite à... Ou certes, il y a des ressources, mais à les utiliser avec parcimonie, avec discernement, avec des vrais questionnements éthiques. Comment est-ce que, et notamment dans Laudato Si, le pape François développe cette idée de maison commune en lien justement avec ce sujet de l'environnement ?
1: À nouveau, comme vous le disiez, en appelant à notre responsabilité et surtout à la justice aussi entre les pays du nord global et du sud global. Voilà, il y a un pape argentin qui est aussi très sensible à ces questions d'équilibre. Et donc, en effet, sur la question des ressources qui, parfois, dans des matières premières qui sont parfois pillées par des entreprises du nord global dans des pays du sud global, qui jugulent un certain développement économique, etc. Voilà, donc en effet, cette dimension de solidarité internationale et puis entre les générations. On peut aussi penser, pour illustrer cette question de solidarité entre les générations, au jour de dépassement de la Terre. Vous savez, c'est quelque chose qu'on mesure régulièrement. À quelle date de l'année, en fait, on a consommé au niveau international les ressources dont la Terre a besoin
0: pour se régénérer
1: en une année. Voilà. Et en fait, en 1970, ce jour était le jour de dépassement, était au 29 décembre. L'année dernière, il était le 24 juillet. Voilà, notre consommation aujourd'hui n'est pas soutenable et la dette que nous creusons, eh bien, ce sont nos enfants, nos petits-enfants et les générations suivantes qui la paieront.
0: D'où l'importance, à travers notamment les textes des papes, de participer à cette prise de conscience sur cette question environnementale pour les générations futures aussi. Merci beaucoup, Paola de Wailly, Audrey, pour cet échange que nous poursuivons. Je renvoie au site internet domaine-labénissondieu.fr où vous expliquez sur ce site aussi, vous partagez votre témoignage, comment est-ce que vous en êtes venu à vous engager comme ça dans la viticulture bio, Audrey. Et puis, on se retrouve avec vous pour une dernière émission sur ce sujet. En attendant, je vous renvoie sur ktotv.com et ktoradio.com pour réécouter et partager cette émission et les précédentes. Merci pour votre fidélité. À bientôt.

De la première lettre aux Corinthiens. Nous proclamons la sagesse du mystère de Dieu, sagesse tenue cachée, prévue par lui dès avant les siècles pour nous donner la gloire. Aucun de ceux qui dominent ce monde ne l'a connue, car s'il l'avait connue, il n'aurait jamais crucifié le Seigneur de gloire. Mais ce que nous proclamons, c'est, comme dit l'Écriture, ce que personne n'en avait vu de ses yeux ni entendu de ses oreilles, ce que le cœur de l'homme n'avait pas imaginé, ce qui avait été préparé pour ceux qui aiment Dieu. Et c'est à nous que Dieu, par l'Esprit, a révélé cette sagesse. »

0: Béni sois-tu, sauveur du genre humain, pour ta passion glorieuse, ton sang nous a rachetés. De ton côté ouvert, d'où jaillit l'eau vive, répands l'esprit sur tous les hommes.
1: Vraiment, tu es le Fils de Dieu.
0: Tu envoies au monde des témoins de ta résurrection, qu'ils proclament ta croix victorieuse.
1: Vraiment, tu es le Fils de Dieu.
0: Christ en agonie jusqu'à la fin du monde, n'oublie pas les membres souffrants de ton corps.
1: Vraiment, tu es le Fils de Dieu.
0: Béni sois-tu pour le voyage apostolique que le pape Léon va bientôt effectuer en France. Béni ceux qui préparent ce voyage, ouvre le cœur de tous au message qu'il délivrera à cette occasion. Toi qui es sorti vivant du tombeau, éveille ceux qui sont endormis dans la mort.

pour que nous mettions dans sa croix notre espérance et notre fierté. Lui qui règne avec toi, Père, dans la communion du Saint-Esprit, maintenant et pour les siècles des siècles.

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1: Festival Santos, les jeunes pros attendent le pape.
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1: À Paris, pendant 3 jours de cette fin du mois d'août, Montmartre a vibré au rythme du festival Santos. Plus de 2000 jeunes professionnels catholiques, venus de toute la France, se sont retrouvés autour de la basilique du Sacré-Cœur pour un week-end de rencontres, de réflexions et de prières. Pour Sigolène, chargée de la communication, l'objectif est d'aider chacun à trouver sa place dans l'Église.
3: La vocation du festival, c'est d'inspirer, de fédérer et d'engager. Inspirer parce que le festival se base sur tout un énorme programme de conférences. Fédérer pour tous ces moments où on se retrouve et on peut vivre ensemble le fait qu'on soit chrétien, catholique, engagé. Et engagé parce que tout autour de nous, vous avez les stands des associations partenaires du festival qui sont là aussi pour que les jeunes pros puissent trouver des idées d'engagement pour cette année qui débute.
1: Ainsi, une quarantaine d'associations, de volontariat, de missions ou d'évangélisation sont présentées au festival. Parmi les visiteurs, Mélissande, ingénieure agronome venue de Toulouse. Elle est étonnée par l'abondance des propositions.
4: On a tous une place dans l'église. Je pense que du coup, ça permet pour tous les gens qui tournent ici de se rendre compte que... On peut trouver quelque chose qui nous correspond dans un volontariat, dans une association, dans une... Il y a plein de choses qui sont disponibles et donc du coup c'est chouette en fait de se rendre compte qu'on peut avoir sa place partout.
1: Cette année, un sujet revient dans les conversations, l'arrivée prochaine du pape Léon XIV à Paris. Une visite très attendue, notamment par Clémence, jeune architecte de Reims.
5: Je suis ravie qu'il vienne dans notre pays qui a vraiment besoin de nos prières et donc de sa venue. Je pense notamment aux dernières lois qui ont été votées, à la loi sur la fin de vie, qui marque un sacré tournant dans notre société. Je trouve ça important qu'il vienne et qu'il rediffuse son message sur la vie. Je trouve ça important que les catholiques réaffirment l'importance de la vie et non pas celui de la mort.
1: Thérèse, professeure de philosophie, attend surtout des paroles du pape sur la protection de la création.
6: On espère que Léon XIV pourra prendre la parole. Il va arriver le 26 septembre, c'est en plein pendant le mois de la création. Et donc le mois de la création, c'est un mois où les églises chrétiennes se rassemblent pour rappeler que la création est un don de Dieu et qu'il est bon de la préserver et de préserver aussi bien sûr nos relations humaines dans ce monde. J'espère qu'il va pouvoir remettre en avant le fait que la bonne nouvelle, c'est que Dieu nous a aimés et qu'il nous donne un monde à protéger.
7: C'est-à-dire la grâce ne détruit pas la nature. Elle la guérit et elle la surélève.
1: Face aux interrogations des jeunes, des dizaines de conférences et d'ateliers sont proposés. Comme « La guerre peut-elle être juste ?» ou « Faut-il être radical pour être chrétien ?» Pour le père Emmanuel Wirth, aumônier du festival, l'enjeu est d'aider les jeunes à remettre le Christ au centre de leur vie.
8: En fait, le thème du festival, c'est la paix. Et donc, on a décomposé ça en 3 jours, avec première journée, reconnaître les conflits, alors les conflits intérieurs, conflits extérieurs, présenter tous ces conflits au Seigneur. Et deuxième jour, c'est reconnaître Jésus comme le roi de la paix, c'est celui qui va régler les conflits, c'est le seul qui est capable d'apporter la paix. Et troisième jour, c'est l'envoi, et donc c'est devenir soi-même artisan de paix.
9: Qu'est-ce que c'est qu'un juste prix, y compris au moment de la tension ?
1: Ronan, jeune professionnel en reconversion, assiste à la conférence « L'esprit du capitalisme est-il compatible avec le christianisme ?»
10: Avant, je travaillais dans les opérations en start-up, et là, je fais un projet pour intégrer l'armée. Je suis ici pour trouver des réponses. Je me pose plein de questions en étant catholique à mon âge. Comment est-ce qu'on peut être aujourd'hui chrétien et en même temps être dans cette société de consommation dans laquelle on vit? Et donc je suis venu à cette conférence-là pour essayer d'y trouver un maximum de réponses et savoir comment allier les deux qui souvent peuvent être opposés.
1: En pleine reconversion, Ronan s'est engagé comme bénévole pour la visite du pape. Un rendez-vous auquel il se prépare.
10: En priant, je pense que c'est un des meilleurs moyens. En priant, en lisant également l'encyclique dont on a beaucoup parlé, Magnifica Humanitas, qui va m'aider et qui répond aux questions actuelles qu'on peut se poser. Je suis ravi que le pape vienne. C'est une vraie chance, une vraie grâce qu'on a. On n'avait pas eu le pape François avant, il était venu seulement à Marseille. On est vraiment ravi de l'avoir à Paris. Et Santos permet également de préparer, d'ouvrir son cœur à sa venue. Donc c'est fantastique.

Enseignements, réflexions, prières, ces 3 jours du festival Santos ont été l'occasion pour ces jeunes de se recentrer sur leur foi à l'approche de la visite du pape Léon XIV du 25 au 28 septembre.

voudrais d'abord dire que il m'est arrivé depuis. J'ai enseigné à l'Institut protestant de théologie pendant 40 ans. Il m'est arrivé très souvent, dès le début des années 80, de sentir dans l'opinion française, dans une certaine presse, dans certains médias, dans la radio, etc., une manière de minorer, mais au sens d'humilier le catholicisme, qui a été pour moi révoltante. Ça m'est arrivé, j'envoyais des textes au Monde, je sais pas, sur le thème du pardon, par exemple, c'était pris s'il y avait quelque chose d'anticatholique. Et j'ai compris très vite que je n'étais, en tant que protestant, considéré que si j'étais anticatholique. Alors j'ai arrêté, je me suis dit, c'est pas la peine, ce jeu-là, je veux pas le jouer. Hein, c'est quelque chose dans lequel je me sens, je pense que c'est, voilà, je me sens solidaire d'un catholicisme qui, dans une certaine culture dominante française et européenne, et souvent un peu minoré. Mais bien sûr, je ne voudrais pas que le catholicisme dans ses différentes fractures se réconcilie contre le protestantisme aussi, parce que ça pourrait être une forme de... Non, il y a protestantisation, surtout pas. Vous voyez, par exemple, juste dans les pistes, là, on avait cet après-midi le christianisme parmi les religions. Alors, est-ce que c'est le christianisme ou est-ce que c'est le catholicisme ? Il y a une équivoque. Et je pense que vous ne vous rendez pas compte à quel point vous, les catholiques français, qui êtes quand même issus d'un fait majoritaire, eh bien, forcément, le christianisme, c'est le catholicisme. Et on le comprend très bien, hein, je ne sais pas un reproche. Il faut faire attention parce que il y en a pour qui c'est humiliant. Il y en a qui ont du mal avec ça. Alors, nous, du côté protestant, on a eu, c'est juste pour vous dire, c'est les mêmes fractures, on les a retrouvées côté protestant. Autour, notamment, jadis, c'était des questions politiques. Aujourd'hui, c'est des questions morales, évidemment. Hein, toutes ces questions, au moment du mariage, de la reconnaissance par l'Église protestante du mariage homosexuel, ça a été, bien sûr, fracture très forte à l'intérieur des Églises et entre les différentes Églises de la Fédération protestante. C'est créé encore une autre, mais bon, encore une fracture au sein que vous décriviez tout à l'heure, Jean-Luc, de cette manière de faire encore à côté, encore quelque chose. Bah, pendant des années, j'avais tenté, comme président d'une commission d'éthique de la Fédération protestante, de mettre ensemble tous les moralistes protestants de tous les bords pour les faire dialoguer, pour les faire travailler ensemble. Et puis soudain, paf, alors là, c'était plus possible de dialoguer. Et mon mot d'ordre, c'était essayer de justement refuser cette accusation faite aux autres, vous n'êtes pas des vrais chrétiens. Hein, c'est ce qui vient tout de suite. Et essayer de revenir ensemble. Cette magnifique formule de Saint Basile, Basile de Césarée, qui disait « Soyez mutuellement témoins ». Je pense revenir ensemble, ne pas se séparer en allant chacun dans nos retraites isolées. Et donc, revenir ensemble et accepter de différer ensemble. Je pense que c'est ça le sens de l'Église. C'est accepter d'être différent, mais ensemble. On ne peut pas être différent tout seul. Ça ne veut rien dire. Mais quand on est ensemble, forcément, ça se voit aussi, on le disait tout à l'heure, une Église, parce qu'on est ensemble, il y a des différences qui sont possibles tout de suite. Bon, alors, je voudrais dire quelques points sur lesquels je suis... j'ai pris quelques notes tout le long de la journée. C'était très confus, mes papiers. Mais... le vertige de l'Europe, moi, c'est vraiment le point où, sans doute, je suis le plus proche de Philippe Diribarnet et de tout ce qui a été, de beaucoup de choses qui ont été dites. Sentiment que nos sociétés se sont beaucoup construites sur le vide de leur fondation, l'évidement, en quelque sorte, des fondations. Et Ricoeur, puisqu'on parlait de Ricoeur, je ne vais pas en parler trop, j'espère, dans un débat avec Habermas, dans lequel Habermas disait « Les Lumières, c'est inachevé », il disait « Oui, mais il n'y a pas que les Lumières qui sont inachevées. Le romantisme est inachevé, le socialisme peut-être est inachevé, mais la contre-réforme est inachevée, la réforme est inachevée, la Renaissance est inachevée, les traditions bibliques sont inachevées, la pensée grecque est inachevée. Ce sont autant de traditions qui sont toutes inachevées, qui ont toutes quelque chose qu'il faut penser ensemble dans une sorte de cofondation. Voilà. Et ce que disait Ricoeur aussi, et que j'ai beaucoup entendu aujourd'hui, avec notamment l'expression de chez soi, pas une salle jaune pissâtre, mais être chez soi, accueillir chez soi. C'était justement une jeune africaine qui s'était levée à la fin d'une conférence de Ricoeur et qui lui avait dit : mais où est-ce que vous êtes chez vous ? J'ai cherché où est-ce que vous étiez chez vous, je n'ai pas trouvé, alors je suis retourné chez moi. C'était une immigrée. Hein, moi. C'était une phrase qui m'avait beaucoup frappé. Et Ricoeur disait justement dans un vieux texte, il disait « Pour rencontrer, pour avoir en face de soi un autre que soi, il faut avoir un soi. »
Il faut que nous existions. Hein. Bon, il faut accepter d'avoir. On choisit pas. Il y a des choses qu'on choisit. On n'a pas choisi son lieu de naissance. J'ai fait après ça un petit livre sur la naissance. On choisit pas son corps de naissance, sa langue de naissance, sa culture de naissance. Et après, en acceptant cette étroitesse d'angle d'attaque en quelque sorte, après on peut s'élargir par le dialogue. Mais on part de quelque part. Et je pense que voilà, pour accueillir l'islam aujourd'hui, il faudrait en effet pleinement que nous existions comme chrétiens. Je pense que c'est très important, y compris avec nos différences, qui les aideraient, eux, les islams, à reconnaître entre eux leurs différences, etc. Parce que l'islam, c'est aussi quelque chose de... Bon, vous en parlerez mieux que moi. Moi, j'ai habité quand même quelques années... j'étais au Tchad, j'étais pour le philo au Tchad, mais surtout en Turquie pendant 5 ans. Mais moi aussi, par exemple, je partage la critique de l'idée purement morale d'accueil inconditionnel. C'est tellement apolitique. Je pense qu'il y a, il y a un moment, il faut penser une dialectique entre un plan éthique d'urgence immédiate et un plan dans la durée. On construit une société, il y a vraiment les conditions d'un pacte politique et donc l'importance des institutions. Moi, je suis très attaché, parce que je suis en effet de tradition calviniste et non pas anabaptiste, etc. Je suis très attaché aux institutions et contre justement un certain millénarisme et contre, etc. Et je me rappelle que Ricoeur, finalement je parle pas mal de Ricoeur, dans Histoire et vérité, d'un vieux texte intitulé État et violence, parlait de la tentation terrible de la bonté. C'est un très beau texte. Mais en même temps, Ricoeur, il a beaucoup parlé dans les années 90, à la fin, il disait, oui, mais le sens des religions, il s'appuyait sur le Kant, de religion dans les limites de la simple raison, il disait, oui, mais le sens des religions, d'accord avec vous, hein, d'accord, je sais pas ce que c'est que religion, c'est quelque chose d'une sorte de truc fourre-tout, etc. Mais s'il y a quelque chose qui est désigné à travers la religion, disait Ricoeur, c'est quelque chose comme une tentative pour réveiller le fond de bonté. Il y a dans toutes les traditions religieuses quelque chose qui tend à essayer de réveiller le fond de bonté. Alors, donc vous voyez, en même temps, la tentation terrible de la bonté, oui, mais en même temps, et pourtant, il faut bien réveiller le fond de bonté dans certains moments où on est au bord justement du tragique absolu. Je dirais, à la fin de l'Orestie d'Eschyle, qui est un texte qui a énormément passionné Ricoeur, il y a comment s'effectue cette conversion des Érinies dans les Euménides, hein, des furies de la vengeance dans les bienveillantes. Et c'est ce travail de conversion qui se fait aussi dans le texte biblique, dans la conversion d'un dieu terrible dans un dieu d'amour. C'est un travail incessant. Les textes, les traditions nous aident à faire ce travail. Ils ne prennent pas les humains uniquement comme des êtres moraux, raisonnables, etc. Il y a une dimension de passion dans le noir, dans l'horreur, dans l'horrible, mais aussi une capacité de sacrifice et de bonté, et de sacrifice de soi qui est profond. Alors, c'est là que je pense que je diverge du récit, de votre récit, Philippe, tout à l'heure. Je pense que le catholicisme que j'aime, que j'ai aimé tout au long de ces décennies, puis avant, bon, quand j'ai rencontré... d'ailleurs, c'est pas que je suis purement extérieur, parce que j'ai un grand-oncle qui était évêque de Montauban, hein, donc j'ai aussi beaucoup de catholiques dans ma famille. Bon. C'est quelque chose qui avait été décrit par Ricoeur, encore une fois, dans le Socius et le Prochain. L'idée de qui est au noyau du christianisme social, cette idée d'une charité qui n'a jamais fini d'être assez singularisée dans la rencontre du proche, mais aussi assez universelle. Et ce noyau-là, qui a travaillé le christianisme social, il me semble, dans l'après-guerre, dans les années 50, 60, etc., il est essentiel pour comprendre, je dirais même, le moment si fécond au départ de la reconstruction de nos sociétés après la guerre, dans lesquelles il y avait quelque chose, dans lesquelles on pourrait dire qu'une certaine manière, le christianisme a été à cette époque-là très, très profond, c'est profondément implanté dans la culture populaire. Bon, et ça, c'est quelque chose que

0: Moi, je salue, que je salue avec beaucoup de gratitude. Je pense qu'il s'est passé à ce moment-là des choses tout à fait intéressantes. Alors, les thèmes à cette époque-là, c'était plutôt l'ouverture, bien sûr, mais ce n'était pas tellement les thèmes du christianisme inclusif d'aujourd'hui. On est dans une autre époque, il ne faut pas comparer, le christianisme ou le catholicisme des années 60, du Vatican II, à la situation d'aujourd'hui. Et il me semble que ce noyau, dont l'idée, et d'ailleurs aussi l'idée du corps social, le corps de l'Église, comme corps social, avec l'idée de charité dans ce sens-là, de charité anonyme, qui anime aussi les institutions de la sécurité, de la solidarité sociale, tout ça, ouais, c'est la même idée, si vous voulez. Bon, eh bien, ça a divergé avec deux conceptions, une conception d'un christianisme inclusif radical, et puis l'autre côté, une conception d'un christianisme plus dans lequel le corps mythique de l'Église, le corps de la société, en quelque sorte, moi, c'est quelque chose que j'ai dit récemment, je me suis fait vraiment... j'ai mis même dans un texte dans la Croix qui avait été accueilli dans la Croix, c'était une conférence que j'avais faite au Musée du Désert, à l'Assemblée du Désert, pardon, il y a 2-3 ans, il y a 3-4 ans, sur le fait que notre société française d'aujourd'hui est capable, comme elle l'a fait à plusieurs reprises dans l'histoire, comme elle l'a fait au moment de la Saint-Barthélemy, comme elle l'a fait au moment de Vichy, elle est capable de fabriquer un corps étranger à partir des gens qui sont des citoyens, des gens de cette société, pour expulser ce corps étranger. Ça, c'est quelque chose qui m'effraie. Il faut faire attention à la capacité qu'a la France d'être réveillée par une reprise par une sorte de vieux cauchemar auquel elle doit faire attention. Donc, vous voyez, les meilleures idées, moi j'y suis très sensible, philosophiquement, les meilleures idées peuvent aussi être dévoyées et devenir le pire. Un autre point d'inquiétude, pas d'inquiétude que j'aurais, mais de résistance, c'est l'idée de tout ce qu'on a dit sur le monde, etc., pas du monde dans le monde, etc., mais c'est passionnant théologiquement. Le monde, enfin, pour une arentienne comme vous, c'est un thème, et Dieu a tant aimé le monde. Enfin, il faut penser les choses dans tous les sens. Moi, dans mon enseignement, j'ai sans cesse rencontré des conflits d'interprétation sur ce que c'est que le monde, selon le... Je dirais presque que c'est l'indice de quel type de protestantisme on venait. Qu'est-ce qu'on voulait dire dans le monde? C'est ça que vous appelez le monde. Mais c'était des choses tellement différentes. Pour certains, le monde était noir. Pour d'autres, le monde, il était heureux, il était vert. Enfin, il y avait tout. C'était bon. Horizontal ou vertical.
1: C'est un
0: qui
1: est vertical, il comprend les morts.
0: Oui, oui. Mais vous voyez, par exemple, dans notre protestantisme même français, quelqu'un comme Jacques Ellul n'a cessé de vitupérer présence au monde moderne, fausse présence au monde moderne. Vous voyez, c'est des vieux livres, des vieux textes des années 50, vous voyez, bon, dans lesquels il y avait déjà ce double mouvement très fort. On a intérêt à relire Ellul sur ce thème-là. Mais en même temps, les idoles du monde, il voit les idoles partout. La voiture est une idole, la télévision est une idole, bien sûr, il a raison. Mais ce que je veux juste dire, c'est que le conformisme au monde, il peut être partout. En fait, c'est une accusation. Comme autrefois, on disait, toi, tu es un idéologue. Moi, je ne suis pas dans l'idéologie, moi, je suis dans une posture de vérité. Mais toi, tu es dans l'idéologie. Mais en fait, ça se retourne. On peut toujours dire, mais c'est toi qui es conforme. C'est toi qui es conformiste à ton monde, à toi, à ton milieu, à toi, à ton, etc. Vous voyez, donc, je pense que l'accusation de conformité, il faut faire attention de... ça, c'est quelque chose que nous, on a beaucoup senti du côté des évangéliques, qui nous ont beaucoup accusés d'être complètement conformés au monde. Je ne sais pas, il fallait écouter les prédications, c'est pas toujours si conformiste que ça. En tout cas, il faut faire attention à cette inversion. Puis, peut-être encore deux choses plutôt, sur le protestantisme, la protestantisation, moi je suis évidemment beaucoup plus proche de tous les catholiques français que de la plupart des protestants américains. Il faut dire comme ça, des questions de culture, si vous voulez. Bon, je peux dialoguer plus facilement, etc. Même ceci dit qu'il y a eu aussi une américanisation du catholicisme qui, je pense, aux États-Unis, avec Vance, avec Rubio, etc. Je ne sais pas vers quoi va le catholicisme non plus dans ce sens-là. Est-ce que ce n'est pas une américanisation au sens de Régis, de Bray, ou plutôt qu'une protestantisation? Je ne sais pas ce que c'est que la protestantisation. Et dans les thèmes de la résistance, on a cité Bonhoeffer, on a cité... moi, je citerai Kierkegaard aussi dans les thèmes de la résistance ou de la protestation. Mais Bonhoeffer, il critiquait l'église du Reich. Il refusait l'institution qui était l'église du Reich. C'était pas n'importe quelle institution, si vous voulez. Il était un signe de contradiction face à l'église du Reich de Hitler, quand même. Donc il faut pas Voilà, donc moi je ne vois pas une énorme protestantisation du catholicisme. Je pense que oui, avec le temps, les différences sont beaucoup atténuées. Il y a la notion de bon fruit qui est venue à plusieurs reprises, notamment dans l'exposé de Philippe d'Iribarne. C'est très important, mais autrefois, les bons fruits, dans le protestantisme, le bon fruit c'est justement l'action. C'est, on met en pratique. Et donc, le bon fruit, ça se voit à l'engagement. Et pas... voilà. Et donc, vous voyez comment ça se retourne. Moi, je pense qu'on est pris dans un jeu de conversion entre des époques où on est pris dans le soin de l'âme, le souci de l'âme, et des moments où on est dans le souci du monde. Mais je dirais, le souci du monde, de l'engagement dans le monde, dans l'insouci de soi. Et l'insouci de soi étant aussi une figure de la foi, je l'ai entendu aussi, vous voyez. Et de la même manière que le soin de l'âme doit se convertir par l'insouci de soi, que c'était Calvin qui disait, ben, faut confier ce souci à Dieu. C'est la meilleure manière de se soucier de votre âme, c'est confier ce souci à Dieu. Dessouciez-vous de votre propre âme. Confiez ce souci à Dieu, et maintenant, voilà. Mais de l'autre côté, il y a un souci du monde qui finit par nous faire oublier complètement le soin de l'âme et la prière, etc. Donc, je me reconnais dans cette la tension tout entière que vous avez décrite. Je terminerai sur une chose, c'est que je pense que nous, les églises, au pluriel, nous, les, je ne sais pas qui, comment, je suis pas une église, moi, hein, bien sûr, mais nous avons des choses à dire à l'État français, comme dans toutes les époques. Hein, bon. Et je pense que, moi, je pense que le pacte laïque qui a été passé en 1905, qui répondait bien à certaines questions, aujourd'hui ne répond plus du tout. Il ne répond plus à la nouvelle situation que vous venez de décrire, je suis d'accord, mais avec l'islam qui s'est installé, moi je dirais même de manière colonialiste d'une certaine manière, hein. Bon, parce qu'il n'est pas seulement, c'est pas que, il y a deux sortes de colonies, il y a les individus rescapés, réfugiés, qu'ils soient économiques, mais il y a derrière des grosses puissances financières, comme autrefois pour l'Europe, qui envoyait, il y avait des dissidents religieux, des rescapés, des réfugiés économiques, tout ça, mais il y avait aussi des puissances ecclésiales, mais surtout des puissances militaires et des puissances économiques. Bon, c'est pareil aujourd'hui. Donc, d'accord, il y a ça. Mais il y a aussi le fait que la laïcité a généré cette dichotomie du dévot et du militant. Je pense que c'est un effet sociologique de la loi de 1905. Pourquoi ? Parce que c'était d'ailleurs Karl Barth, dès 1937, qui avait écrit un texte magnifique en disant « Chaque type d'église, l'église d'État, l'église libre et l'église confessante persécutée, a ses forces mais aussi ses faiblesses. » Même l'église persécutée aussi ses faiblesses, parce qu'elle se croit pure. Elle se croit pure et bonne. Et il y a toujours dans chaque type d'église le germe de quelque chose qui devient dangereux. Et ce qui est dangereux dans l'église libre, ce qu'il appelait l'église libre, c'est-à-dire l'église séparée de l'État, c'est que cette église, elle va être déchargée de toutes les questions de responsabilité politique, sociale, etc. Et elle va ne plus s'occuper que des besoins pieux. Et à la limite, la militance elle-même peut devenir une forme du besoin pieux. Prouver à soi-même qu'on est un bon chrétien. Vous voyez, bon. Et donc, ça devient quelque chose de très étroit. Je suis venu ici avec un ami qui vient de Bukavu, où j'étais les trois dernières années, je suis allé faire des choses là-bas dans l'est de la RDC. Rien que l'église du Christ au Congo, donc l'église protestante, et c'est pareil côté catholique, scolarise dans le sud Kivu 1 million d'élèves en français. Ils sont responsables des écoles, comme les catholiques, ils sont responsables des hôpitaux, des dispensaires. Ce sont des églises qui portent la société. Et je dirais que nous, aujourd'hui, on se lave les mains de toutes ces questions-là. Vous voyez, bon, je pense que voilà, la loi de 1905, aujourd'hui, il nous faut la réinterroger.
1: Alors la question qui m'est posée, c'est pourquoi est-ce si important pour moi la façon dont l'Église aborde le moment qu'elle vit et aborde le moment que nous allons vivre. Et je tiens à vous dire que je suis extrêmement minoritaire dans le judaïsme, puisque, hélas, mais ça viendra, rassurez-vous, hélas, les juifs ont encore du mal à comprendre le lien qui nous unit. Ça viendra, il faudra de la pédagogie, il faudra beaucoup parler, il faudra expliquer, mais je suis sûr que ça viendra parce que c'est la vérité même. J'ai été frappé. Je suis un vieux routier des rencontres entre juifs et chrétiens, juifs et catholiques d'ailleurs, je dois dire, quand même plus tôt, d'accord ? On s'est déjà vu, mais... et en fait, je suis frappé de, effectivement, de ce qui nous réunit. Un, le judaïsme n'est pas une religion. je crois que c'est Jean-Luc Marion qui a dit que le christianisme n'était pas une religion. Le judaïsme n'est pas non plus une religion. D'ailleurs, le mot n'existe pas en hébreu. Deux, église signe de contradiction, mais

0: à moins d'être aveugle et sourd, Israël ou le peuple juif sont des signes de contradiction. Comment on s'en rend compte ? Il n'y a qu'à regarder le niveau de l'antisémitisme. Troisièmement, l'idole, c'est ce au nom de quoi je tue ? Absolument. Il n'y a pas de sujet, puisque le judaïsme, c'est une tentative de se soustraire au pouvoir des idoles. Et à tel point que vous avez une phrase du Talmud qui dit « Est juif celui qui n'est pas idolâtre ». Troisièmement. Quatrièmement, vous vivez un moment que nous connaissons très bien. C'est le moment où vous êtes minoritaire. Et donc, nous pouvons partager avec vous comment est-ce qu'on vit en minoritaire. Minoritaire en termes de nombre et minoritaire parce que le grand changement, c'est que la société, les institutions, les lois, les réglementations évoluent sans tenir compte, sans traduire, pour être plus précis, le point de vue de l'Église. Et nous, nous connaissons ça très bien depuis, en diaspora en tout cas, depuis tout le temps. Quatrièmement, ça nous rapproche encore davantage, quatrièmement, après avoir étudié pendant un certain nombre d'années les épîtres de Paul, en tout cas les sept qui sont assurément de lui, j'ai compris ce que voulait faire Paul. Je crois. En tout cas, je crois que c'est ce qu'il dit. Il dit, il s'agit de tourner les nations vers l'Éternel, vers le Dieu qui s'est révélé en premier aux Juifs, c'est le même, évidemment, par la foi en Jésus-Christ. Mais il se trouve que les Juifs sont déjà tournés vers Dieu le Père. Donc, je ne vais pas développer parce que ça prendrait du temps, ils n'ont pas besoin de la foi en Jésus-Christ. L'Église est tout près, catholique est tout près de dire ça d'ailleurs. Elle a quasiment dit il y a quelque temps dans un document, je crois, qui émanait du père Hoffmann, du Vatican. Et donc vous comprenez pourquoi c'est si important pour nous, la façon dont ce qui se passe dans l'Église. Puisqu'il s'agit de tourner vers les nations, les gentils, vers Dieu le Père, bien sûr par la foi en Jésus-Christ, nous ne pouvons que sentir le lien organique qui nous réunit. Nous ne pouvons que sentir à quel point nous sommes dans le même bateau, j'allais dire, mais dans la même arche d'alliance. Puisqu'en fait, nous aidons l'un l'autre à nous tourner vers, ce qui a été dit tout à l'heure, vers Dieu le Père. Et comment s'aide-t-on ? Et je dis ça en ayant la pratique de l'accueil de groupes chrétiens dans nos synagogues. Donc je vois bien comment ce qui se passe. Comment s'aide-t-on ? Eh bien, je crois que l'intérêt qu'ils trouvent à venir dans nos synagogues partager nos offices, ce soir d'ailleurs, nous recevons une quarantaine de prêtres du diocèse de Paris, à l'office de Shabbat et au dîner de Shabbat qui suivra, ils trouvent le fait de ne jamais oublier que il ne faut jamais oublier que le christianisme, c'est par la foi en Jésus-Christ se tourner vers Dieu le Père. Et si nous sommes vraiment juifs comme il convient, eh bien, nous leur rappelons ce que ça veut dire. Mais à contrario, c'est pour ça que je n'ai jamais cru au fait que nous étions des frères aînés, c'est-à-dire un peu en surplomb. D'ailleurs, je rappelle que Jacob, c'est plutôt le deuxième. D'accord ? C'est celui qui est sorti après Ésaü, qui figure dans la tradition juive, Rome et le christianisme. Mais du christianisme, le christianisme nous est nécessaire pour ne jamais oublier que le judaïsme est aussi une eschatologie et que nous aussi, nous attendons le Messie. Et que la tentation est grande, en oubliant le christianisme, d'oublier la venue un jour du Messie. Donc, vous voyez, pour toutes ces raisons, à quel point nous sommes, on a appelé ça avec Pierre, frère à l'évidence, parce que c'est toujours ce qui est évident qu'on ne voit pas. Mais ce lien est un lien unique qui n'existe qu'entre les Juifs et les chrétiens, qu'entre la synagogue et l'Église. Nous entrons dans un moment. Et alors, puisque nous avons été signe de contradiction, nous souhaitons que l'Église, enfin en tout cas moi à titre personnel, soit signe de contradiction. C'est-à-dire que l'Europe a deux traditions, qui sont un, le christianisme, mais on peut appeler ça le judéo-christianisme parce que c'est le même type d'être humain. Je crois fondamentalement, c'est le même type d'être humain. Donc d'une part, le christianisme ou le judéo-christianisme, et d'autre part, la tradition de la libre pensée. Mais, et c'est ça, c'est de ceci que nous sommes le produit. Et si l'un des deux piliers s'effondre ou disparaît, alors l'autre est saisi par la folie. Et donc, nous sommes extrêmement soucieux, en tout cas moi je suis très soucieux, de ce que l'Église se redéveloppe, reprenne son essor et redevienne signe de contradiction. Alors qu'est-ce que ça veut dire être signe de contradiction ? Je vais vous raconter ce qui m'est arrivé. En première terminale, j'ai eu un professeur d'histoire-géographie, qu'un certain nombre d'entre vous peut-être connaissent, qui s'appelait Olivier Clément. Alors là, j'ai compris, il ne faisait pas des cours d'histoire. C'était des cours d'introduction à l'histoire universelle. Et donc là, j'ai compris qu'il y avait une autre histoire que l'histoire de nos manuels, sachant qu'il ne faisait jamais aucune allusion, rien. Et on est resté très très proche jusqu'à sa mort. C'est lui qui m'a fait découvrir le christianisme. C'est lui qui m'a fait découvrir les pères de l'Église. Et donc, j'ai compris, grâce à lui, l'importance absolue qu'il y a à ce que il y ait vraiment qu'il y ait une présence chrétienne visible dans nos pays. Qu'est-ce que ça veut dire être signe de contradiction ? C'est qu'il ne pense pas comme tout le monde, comme le JT, globalement, ou comme les réseaux sociaux maintenant. Et donc, si. Et c'est important que ce pilier, qui est le pilier chrétien ou judéo-chrétien, mais chrétien, reprenne de la force et de la solidité pour que l'autre, de l'autre côté, le pilier de la libre pensée, ne devienne pas complètement fou. Sinon, nos sociétés termineront dans la violence, globalement. Et donc, vraiment, je suis extrêmement attaché à cela. Et c'est vrai qu'il y a une certaine façon de penser la laïcité, je suis assez d'accord, qui a conduit à nos invisibilisations. D'accord. Mais je crois que, enfin, je suis convaincu que chacun de nous doit prendre la parole sur ce qui concerne l'évolution de nos pays, de nos sociétés, peu importe qu'on soit entendu ou qu'on ne soit pas entendu. Certains l'entendront, c'est ça qu'on peut dire. Voilà. Et ça, c'est pas contraire quand même aux lois de la laïcité. D'accord ? Et donc, je pense que c'est vraiment important que le plus grand nombre possible écoute un certain nombre de, moi j'appelle ça des grands chrétiens, mais ils n'aiment pas que je les appelle comme ça, mais enfin de personnalités du christianisme. La personnalité n'étant pas nécessairement un grand responsable dans l'Église, hein. Je me permets de dire, ça peut être un fidèle qui par sa vie sa vie exceptionnelle convainc, tout simplement. Mais c'est important vraiment d'entendre la parole de l'Église aujourd'hui. C'est d'autant plus important de l'entendre que c'est aussi une façon de sortir de la crise des abus qui l'accaparent, évidemment. C'est-à-dire qu'il ne faut pas qu'elle se laisse cornériser et être mise le dos au mur. Donc c'est ça qui me paraît vraiment essentiel et vraiment et nous pouvons faire une partie du chemin ensemble. Voilà, c'est ça que je crois aussi, parce que nous souhaitons le même type d'être humain. De l'eau a passé sous les ponts depuis 2000 ans, beaucoup. Le christianisme n'est plus le même. J'explique ça en permanence aux Juifs. Je dis, mais non, nous avons changé de monde. Le christianisme l'Église a scruté son propre mystère. Et donc, on doit non plus seulement entrer en dialogue, parce que ça fait longtemps qu'on est entré en dialogue, mais approfondir nos divergences, rentrer dans l'art de la controverse entre nous. C'est une vieille habitude juive, la controverse, mais on ne peut rentrer dans l'art de la controverse que parce qu'on a compris le lien organique qui nous réunit. Et je crois que c'est aussi l'un des moments que l'on doit vivre et pour lequel nous sommes un certain nombre à être disponibles.
1: J'ai envie de commencer mon intervention par souligner que la modernité et la réforme de l'Église catholique n'ont pas eu de conséquences uniquement sur les sociétés occidentales et sur la religion catholique, mais aussi sur les sociétés musulmanes et sur l'islam. Et je commence et je présenterai les conséquences de cette modernité et de la réforme de l'Église catholique sur les sociétés musulmanes et l'islam en trois étapes. Je commence par l'étape qui se situe entre le 19e siècle et la première moitié du 20e siècle. C'est une étape qui est marquée par l'influence de la modernité, l'influence de la modernité sur le monde musulman. Le monde musulman qui a été fasciné par la modernité, je parle des intellectuels et des politiques évidemment, ils ont exprimé une grande volonté de faire en sorte que leur pays, leur société ne reste pas en retrait par rapport à cette nouvelle civilisation qui est la civilisation occidentale. Et ils ont été séduits par les valeurs de l'égalité et de la liberté, ainsi que la dignité humaine. D'ailleurs, ils ont introduit ces valeurs dans leurs constitutions, les nouvelles constitutions, comme celle de l'Irak, la Syrie et l'Égypte. On est au début du XXe siècle. Ils ont introduit aussi le principe d'égalité, sauf l'égalité entre les hommes et les femmes, bien sûr, à part Atatürk. Donc, même s'il y a eu des réformes extraordinaires. Évidemment, ces réformes avaient leurs limites qu'il ne faut pas oublier de souligner. Cependant, cette période entre le 19e siècle et le début du 20e siècle était extraordinaire pour le monde musulman, étant donné qu'elle lui a permis, cette période, de sortir à bien des écarts de leur archaïsme social et politique. Par ailleurs, ces réformes sont une preuve que le conservatisme, le littéralisme, la suprématie du passé ne sont pas une fatalité, que le musulman peut échapper à ces trois éléments que je viens de citer. Donc, c'est une preuve que le changement n'est pas impossible. C'est pour cela que cette période est importante, notamment aujourd'hui, où on a l'impression que l'évolution pour les musulmans devient impossible, ou difficile au moins. Donc, les musulmans dans cette période sont sortis de beaucoup de retard et cette fascination pour la civilisation occidentale, selon Bernard Lewis, il dit que cette fascination vient du fait que les valeurs de l'Occident, de la civilisation occidentale, n'ont pas été revendiquées au nom de la religion chrétienne, mais de la raison. Donc il dit dans une citation, le premier mouvement d'idées qui s'est imposé au monde musulman,

C'était le premier mouvement d'idée de la chrétienté occidentale qui s'est imposé au monde musulman, c'était la Révolution française. Et cela est dû, comme je viens de le dire, est dû au fait qu'elle ne se revendiquait pas ses idées au nom de la religion chrétienne, mais au nom de la raison. Ainsi, beaucoup de musulmans n'ont pas trouvé, n'ont pas vu d'inconvénient d'adhérer à cette civilisation occidentale et à ses valeurs, étant donné qu'ils l'ont vue comme une civilisation humaine. Je me rappelle des textes qu'on étudiait en Algérie à l'époque, et c'était des textes qui parlaient de la civilisation occidentale comme une civilisation humaine, donc qui appartient à toute l'humanité, y compris les musulmans. Et la réforme de l'Église catholique qui s'est retirée de la chose politique, de la gestion de l'État, a fait aussi que les musulmans ne se sont pas sentis gênés de revendiquer ou de vouloir une organisation de l'État qui ressemble à celle des pays traditionnellement catholiques. Donc ce que les musulmans ont souligné, c'est surtout cet aspect de sécularisation de la civilisation occidentale. Donc cette sécularisation et cette réforme de l'Église catholique a permis aux musulmans de s'ouvrir sur la modernité et a permis un certain rapprochement entre l'islam et l'Occident. On est jusqu'aux années 1950. Pour que la deuxième étape commence, et la deuxième étape est marquée par l'échec de ce processus de modernisation dans le monde musulman, et le regard des musulmans porté sur la civilisation occidentale a changé. Il est passé de la fascination au rejet. Et il est passé au rejet lorsque, évidemment, les conservateurs qui se sont mobilisés politiquement pour mettre en échec ce mouvement de modernisation, qu'ils ont appelé mouvement d'occidentalisation. Donc on passe de modernisation à l'occidentalisation, et ils ont considéré que c'est un mouvement aussi d'ingérence de l'Église catholique dans les sociétés musulmanes. Donc ils se sont mobilisés politiquement, et aujourd'hui on les appelle les islamistes. Et j'ai une citation de Youssef El-Karadawi dans un livre qu'il a écrit en 1971, qu'il a intitulé « Les solutions importées ». Et dans ce livre, il parle des modernistes, il les appelle les occidentalistes. Il dit que les occidentalistes ont voulu imposer aux sociétés musulmanes une conception chrétienne de la religion. Et le discours religieux conservateur qui va critiquer la version de la religion, la version chrétienne de la religion. Pour lui, comme il l'explique dans ce livre, cette version est une version de la religion qui a abandonné la société, elle a abandonné la morale en abandonnant la politique. Il explique aussi que cette version de la religion, la version chrétienne de la religion, est incapable de protéger la société, car c'est une version où le sacré est mort, donc elle a tué le sacré. Donc la civilisation occidentale est décrite aussi comme une civilisation où le sacré est mort, où la morale n'existe plus. Donc on est passé de la fascination au rejet, de un regard positif porté sur l'Occident et sur sa civilisation, à un regard très négatif. Et dans l'explication de la victoire des conservateurs et des islamistes contre les modernistes, on explique cette victoire par l'élément financier, avec la découverte du pétrole au pays des Wahhabites. On l'explique également par la géopolitique de l'époque, première moitié du XXe siècle, c'est-à-dire la colonisation et la création de l'État d'Israël. Deux éléments que les conservateurs ont utilisés en leur faveur pour s'attaquer à la civilisation occidentale et aux modernistes, qu'on appelait les occidentalistes. Mais personnellement, je pense
que l'échec de ce processus de modernisation est dû surtout à l'échec des modernistes à réformer l'islam. Parce que la réforme de l'islam faisait partie des projets de ce mouvement de modernisation. Donc ils voulaient moderniser la politique, la religion, plutôt la société, mais aussi la religion. Ils n'ont pas réussi à réformer l'islam. Ils ont fait quelques réformes dans le domaine juridique. Ils ont par exemple aboli l'esclavage. Ils ont aboli les châtiments corporels, le califat. Mais ils n'ont pas réussi à réformer l'islam réellement, ou ce que j'appelle moi la véritable réforme de l'islam. Pourquoi ? Parce que tout simplement, ils n'ont pas du tout essayé de réformer la théologie musulmane. Or, la théologie fait partie de l'islam. C'est une partie intégrante de l'islam. L'islam ne se limite pas au Coran. C'est le Coran et tout ce que les musulmans ont construit autour du Coran, dans la théologie. Ils n'ont pas touché à cette théologie. Or, c'est elle qui détermine la relation du musulman au texte, à la vérité, à la raison, au passé, à la révélation et à l'autre. Donc on est dans un système d'idées, des théories, des concepts qui déterminent le comportement du musulman. Il fallait réformer cela. Eh bien, on ne l'a pas touché dans ce projet de réforme. D'ailleurs, moi, je dis que la théologie dans le monde musulman est complètement morte, car dès on a cessé de penser la théologie vers le XIIe siècle. Et depuis, la théologie est complètement figée. Donc, le fait qu'ils n'ont pas réussi à réformer l'islam est l'un des raisons les plus importantes qui ont fait qu'ils n'ont pas résisté aux conservateurs. Pourquoi ? Parce que toute réforme politique ou sociale qui n'est pas accompagnée d'une réforme de l'islam est une réforme, je parle de la réforme politique et sociale, est une réforme fragile. Fragile devant un discours conservateur qui prétend détenir le vrai parole de Dieu, ou la vraie parole de Dieu. Et je passe à la troisième étape des conséquences de la modernité et de l'Église catholique, la réforme de l'Église catholique sur l'islam et les musulmans, notamment en Occident. Je vais parler notamment en Occident et à partir du début des années 1980. Pourquoi je parle du début des années 1980 pour faire un lien avec le concept de l'islamisme qui a été forgé au début des années 1980. Il a été forgé en France, notamment par des universitaires, évidemment. Le terme islamisme, en réalité, a été créé au début du au XVIIIe siècle. Mais à l'époque, il signifiait tout simplement la religion musulmane. Donc l'islamisme, le terme islamisme, était l'équivalent du terme islam dans la langue arabe. Et au début des années 1980, les universitaires ont décidé de lui changer de sens. Ils ont décidé que l'islamisme signifiait l'islam politique, mais auquel ils ont ajouté deux qualificatifs. Ils ont dit que cet islam politique est un mouvement contemporain qui est né au XXe siècle avec la création de la confrérie des frères musulmans. Le deuxième, c'est que l'islamisme, qui est l'islam politique, n'a aucun lien avec l'islam. Cette conception du terme islamisme, ce concept de l'islamisme, tel qu'il est présenté par les universitaires, n'a aucun fondement ni historique ni théologique. C'est un concept qui est faux sur le plan historique et théologique. Il est même faux sur le plan logique. Donc il ne respecte pas la logique, il est dépourvu de toute logique. Pourquoi ? Parce qu'on ne peut pas ajouter un terme, le suffixe « isme », et dire que le terme qu'on a obtenu n'a rien à voir avec le terme d'origine. Mais c'est ce qu'on entend en France. Donc ce terme, ce concept a eu beaucoup de conséquences sur l'islam, sur les musulmans en Occident notamment, et évidemment sur les sociétés occidentales.
Pourquoi il a eu beaucoup de conséquences? Parce que ce concept, en réalité,

0: réalité, il reprend exactement le discours des islamistes et des conservateurs qui ont fait échouer le mouvement de modernisation dont j'ai parlé tout à l'heure. Les conservateurs et les islamistes, pour faire échouer ce mouvement de modernisation, on est au début du XXe siècle, ont raconté aux musulmans que s'il y avait problème, il n'était pas dû à l'islam, mais aux musulmans qui n'ont pas respecté l'islam. Donc l'islam ne pose aucun problème, et s'il ne pose aucun problème, il n'a pas besoin d'être réformé. Donc c'est le discours des conservateurs. Ils ont cassé le mouvement de réforme de cette, avec ce discours. Et le concept de l'islamisme tel qu'il a été forgé en France, en réalité, il reprend ce discours. C'est une autre manière de dire la même chose. S'il y a un problème, il est dû aux islamistes, à l'islamisme, mais pas à l'islam. Donc les deux discours mettent l'islam à l'abri de tout regard critique et montrent les musulmans qui n'ont pas su respecter son message comme les seuls responsables des problèmes qui se posent. Évidemment, ce discours a cassé le mouvement de réforme de l'islam dans le monde musulman, mais il a cassé également cette pensée, c'est ce que je constate personnellement, cette pensée qui a commencé à se mettre en place en France et en Occident en général, qui était portée par certains musulmans intellectuels dans les années 1990 et 2000, qui revendiquaient un islam des Lumières. Ces intellectuels comme Arkoun, comme Mohamed Abdelwahab Medab, revendiquer un islam de lumière revient à dire revendiquer un islam nouveau, revient à dire réformer l'islam. Si on regarde autour de nous aujourd'hui en France, cette parole est en net recul si elle n'a pas complètement disparu. Comment je l'explique? Je l'explique beaucoup par ce concept de l'islamisme, qui est l'islam politique, qui n'a rien à voir avec l'islam. Donc toute personne qui porte un regard critique sur l'islam est considérée comme elle mélange entre l'islam et l'islamisme. J'ai sauté peut-être un point important. Quel est le rôle de l'Église dans la création de ce concept de l'islamisme? Moi, j'ai expliqué l'apparition de ce concept par plusieurs éléments. J'ai parlé du souci du politiquement correct. J'ai parlé de la méconnaissance de l'islam et de son histoire, de l'effondrement de l'esprit scientifique en France dans le domaine des sciences humaines, par le désir de consoler les musulmans dans leur religion. Toujours, il faut leur dire non, ce n'est pas dû à l'islam, soyez tranquilles. Donc ces trois éléments, pas trois, je pense que j'ai cité quatre éléments, sont pour moi ceux qui expliquent l'apparition de ce concept de l'islamisme. Mais aujourd'hui, j'ajouterai l'Église progressiste, l'Église qui se veut inclusive, l'Église qui est dans l'altérité peut-être exagérée, si je peux dire. Une modernité aussi exagérée dans l'application de ces principes d'égalité, de liberté. Parfois, un principe, si on exagère dans la manière de l'appliquer, il peut être altéré, comme nous dit d'ailleurs Montesquieu, qui a parlé de l'altération des principes. Donc, il y a une exagération qui a fait qu'on est rentré dans une forme d'application des principes qui n'a pas aidé les musulmans à remettre en question leur religion. Donc l'Église a joué pour moi un rôle, je ne dirais pas l'Église progressiste, l'Église inclusive est celle qui a créé le terme ou le concept de l'islamisme, mais je dis que ses valeurs ont participé à sa création parce qu'il a été créé par les universitaires et non par l'Église. Je pense aujourd'hui que tout ce climat de cette modernité qui va dans l'exagération de l'application de certains de ces principes, de l'Église qui est dans cette envie d'être inclusive, tout ce climat ne permet pas aux musulmans eux-mêmes de regarder leur religion, l'islam, avec un regard critique. Bien au contraire, ça a mis en échec le mouvement de réforme de l'islam qui a commencé aussi à se mettre en Occident. Il faut juste savoir que cela me rappelle exactement ce qui s'est passé dans le monde musulman. Quand les islamistes ont commencé à dire que ce n'est pas l'islam qui pose problème, l'islam ne pose aucun problème, donc il n'y a pas de raison de le réformer, mais seulement les musulmans qui ne respectent pas son message, peu à peu, même les modernistes, ils se sont ralliés à ce discours. Un peu pour se protéger contre les conservateurs qui étaient très virulents contre les modernistes, contre les réformateurs. Et toute critique de l'islam est considérée comme une attaque de l'islam. Et je vois qu'aujourd'hui, la même chose pratiquement en France, de plus en plus, quand on a un regard critique sur l'islam, quand on appelle à une réforme de l'islam, on vous considère un petit peu comme contre l'islam et contre les musulmans. Et de plus en plus, les musulmans se rallient aussi à ce concept. S'il y a un problème, c'est dû à l'islamisme et non à l'islam. Mais de cette manière-là, évidemment, on ne peut pas changer les choses ni réformer l'islam. Ce qui se répercute pour moi négativement sur la relation des musulmans avec les sociétés occidentales dans lesquelles ils vivent. Merci pour votre attention.
1: Merci à vous.

0: Bonjour à toutes et à tous, bienvenue sur KTO pour la vie des diocèses où nous partons chaque semaine à la découverte d'un territoire, d'un diocèse et de son évêque. Et aujourd'hui, c'est à l'ouest de Paris, dans un des départements de l'Île-de-France que nous nous rendons, avec le diocèse de Nanterre qui correspond au département des Hauts-de-Seine. Dans cette édition, on suivra des marcheurs au parcours original, puisqu'ils suivent une randonnée biblique, un nouveau parcours proposé par le diocèse de Nanterre, et on entendra la directrice de l'enseignement catholique dans les Hauts-de-Seine nous parler des spécificités de sa mission. Quelques mots sur les Hauts-de-Seine, justement. Le département représente un territoire à la fois très urbanisé et très dense, point de passage obligatoire pour tous les flux de transport entre l'ouest de l'Île-de-France et Paris. C'est le quartier d'affaires de la Défense qui est le premier pôle d'affaires d'Europe. Et les Hauts-de-Seine constituent un territoire attractif et compétitif sur le plan de l'emploi. C'est aussi un département marqué par de forts contrastes sociaux et territoriaux. Alors que certaines communes concentrent les hauts revenus, on compte 21 quartiers prioritaires répartis sur 9 communes. Pour parler du diocèse de Nanterre, je reçois son évêque, Mgr Mathieu Rouget. Bonjour Mgr.
1: Bonjour.
0: Je viens de présenter à grands traits les caractéristiques des Hauts-de-Seine. Comment est-ce que vous pourriez nous parler des spécificités, des particularités de l'Église catholique dans les Hauts-de-Seine ?
1: Je dirais que c'est sa mixité, parce que le diocèse est caractérisé par des quartiers assez privilégiés, mais aussi des cités populaires, où il y a eu par exemple les événements autour de la mort du jeune Naël il y a quelques années. Et en fait, cette mixité, elle est une source de grâce extraordinaire pour l'ensemble du diocèse, mais aussi pour les paroisses qui sont souvent très mélangées et où des populations métropolitaines de différents styles, de différentes générations et des populations afro-antillaises, mais aussi indiennes, extrêmement ferventes, eh bien, s'unissent dans une très belle fraternité. Et vraiment, la joie du diocèse, c'est cette extraordinaire mixité que nous vivons aussi parmi les prêtres du diocèse, avec quelques prêtres fidei donum qui viennent aussi nous apporter le souffle des églises africaines et puis pas mal de prêtres du diocèse de générations et de styles différents, mais qui se retrouvent dans une grande fraternité.
0: Au début de cette émission, quelques dates pour mieux connaître votre parcours, Mgr Mathieu Rouget, pour ceux qui ne vous connaîtraient pas. Évêque du diocèse de Nanterre depuis 2018, vous êtes président du Conseil pour l'enseignement catholique, on y reviendra. Né en 1966 à Neuilly-sur-Seine, dans les Hauts-de-Seine, vous avez été ordonné prêtre en 1994 pour le diocèse de Paris. Parmi vos nombreuses missions, je mentionne le fait que vous avez été professeur de théologie à la faculté Notre-Dame à partir de 1999 et curé recteur de la basilique Sainte-Clotilde à Paris de 2003 à 2012 et par le fait même aumônier des parlementaires français. Vous avez choisi comme devise épiscopale « Sursum corda » et « Levons notre cœur », on l'entend dans la prière eucharistique. Peut-être pour commencer, une question plus personnelle en lien avec cette devise. Ça fait 7 ans que vous êtes évêque de Nanterre, on vous voit régulièrement sur les plateaux de télévision pour des questions nationales. Comment est-ce que vous faites pour ne pas vous laisser happer par ce rouleau compresseur des sollicitations ? Comment est-ce que vous parvenez à élever votre cœur dans le quotidien ?
1: Merci de cette belle question. Moi, j'ai l'impression que ma vie d'évêque depuis 7 ans m'a fait beaucoup progresser dans ma relation avec le Seigneur, parce que c'est une mission qui est lourde, qui est ample, qui est belle aussi. Et enfin, on ne peut faire face à tout ce à quoi il faut faire face, qu'en s'enracinant davantage dans le Seigneur. Donc, tout le monde ne peut pas devenir évêque pour progresser dans la foi, mais en tout cas, moi, je progresse dans la foi grâce à la mission qui m'a été confiée.
0: Parfois, on voit la mission d'évêque comme un échelon supplémentaire dans une éventuelle carrière. Quand on est évêque, on sait qu'il y a, comme vous dites, tout le poids des responsabilités. Comment est-ce qu'on essaye de répondre chaque jour à cet appel du Christ ?
1: Alors, il s'agit justement de ne pas imaginer qu'on est en train de monter, mais plutôt de s'approfondir, de descendre davantage auprès du Seigneur et au fond de son cœur et aussi à la rencontre de tous et des plus pauvres en particulier, des plus blessés. Et puis c'est vraiment le fait d'avoir un travail fraternel. Moi, depuis la première minute, je sais que je ne pourrais faire face à cette mission qu'en la portant avec d'autres et j'ai la chance d'avoir beaucoup de collaborateurs vraiment merveilleux au service du diocèse, et puis en donnant une grande place à la prière, que ce soit la prière quotidienne, partagée tous les matins avec mon vicaire général, et puis tout au long du jour avec différents groupes, différentes assemblées, constamment de pouvoir se remettre dans le Seigneur

0: Parce que c'est cela qui est important, parce que l'évêque n'est le bon pasteur que pour rendre témoignage au Christ, qui est le seul vrai bon pasteur.
1: Vous faites partie des porte-parole des évêques de France sur la fin de vie. On ne va pas rentrer dans les détails du calendrier parlementaire, du retour à l'Assemblée nationale de la proposition de loi rejetée par le Sénat. Vous qui êtes habitué depuis longtemps à dialoguer avec les politiques, est-ce que la parole des évêques porte encore? Est-ce qu'elle imprime encore?
0: Alors ça dépend à quel niveau. Nous, on a beaucoup de relations comme évêques avec les politiques locaux. Et dans le diocèse, c'est quelque chose de très vivant. Et chaque année, nous organisons un pèlerinage pour les élus. Nous avons été à Rome, à Assise, en Terre Sainte. Et cette année, nous irons en Arménie pour une vraie démarche spirituelle et de découverte. Quant aux politiques nationaux, ils sont à l'écoute. Après, les majorités sont ce qu'elles sont. Mais je constate que les politiques sont à l'écoute et qu'ils prennent au sérieux la parole des églises en général, de l'Église catholique en particulier. Et donc, il le faut, sans nous lasser, avec d'autres acteurs, dire ce que nous portons. Et je constate plutôt que sur ce sujet, évidemment très difficile, beaucoup me disent « mais merci, continuez, on a besoin de cet encouragement ».
1: Depuis le 1er décembre, un nouveau parcours a été lancé dans votre diocèse, appelé la randonnée biblique. L'objectif, lire la Bible en intégralité en 4 ans, avec pour support une application et un calendrier commun, en lisant un chapitre par jour, en cohérence avec les temps liturgiques tout au long de l'année. Chaque paroisse peut s'approprier cette proposition diocésaine à sa façon. Et nous nous sommes rendus à Bois-Colombes, où des paroissiens ont créé une nouvelle frate, une fraternité, pour les accompagner dans cette lecture continue de la Bible. Un reportage d'Ophélie Marien.
2: Bonjour.
3: Bonjour Catherine, ça va ?
2: Ouais.
4: Ce soir, Brigitte accueille Catherine chez elle à Bois-Colombes pour la première rencontre de leur frate. Les paroissiens qui constituent ce groupe ont commencé la randonnée biblique. Une randonnée un peu particulière, ni chaussures de marche, ni sentiers balisés, mais un parcours pour lire la Bible en intégralité pendant 4 ans. Les membres de cette frate ne se connaissent pas tous. Pour ouvrir cette réunion, chacun se présente.
5: Je viens d'être baptisée en avril et donc ça m'intéresse d'apprendre à lire la Bible.
3: Le besoin premier, c'est de se retrouver entre personnes qui ont entrepris la randonnée biblique. D'abord, tout simplement pour se soutenir, parce que le chemin est long pendant 4 ans. Avoir un temps convivial, ce qui n'est pas négligeable. Et avoir un moyen de lever, donc, via nos échanges, des réponses, des questions.
4: Au programme aujourd'hui, un passage de l'Évangile selon saint Matthieu qui accompagne l'année liturgique en cours.
6: Quand ils virent l'étoile, ils se réjouirent d'une très grande joie.
4: La randonnée biblique, c'est un chapitre de la Bible à lire chaque jour, comme l'explique Guénaël.
7: Pour moi, c'est déjà ça, c'est d'avoir ce rendez-vous quotidien avec Jésus. Finalement, je m'aperçois que paradoxalement, c'est plus facile dans ma semaine rythmée de travail qu'en week-end ou que pendant les vacances.
4: Pour les accompagner dans cette lecture, une application a été spécialement créée. Brigitte l'a très vite adoptée.
3: Quand on ouvre, on arrive sur cette page-là, qui est la page des lectures. On a un mélange de Nouveau Testament, Ancien Testament, alors ça c'est très très important aussi. Au fur et à mesure qu'on avance, on peut prendre des notes. Ce que j'ai ressenti ces temps-ci, c'est un besoin qui est partagé par mon mari également, d'avancer vers l'évangélisation. Et en fait, on n'est pas crédible si on ne maîtrise pas la Bible.
4: Le père Patrick, bibliste de formation, est le prêtre référent pour la randonnée biblique dans la paroisse de Bois-Colombes.
8: C'est un challenge que nous fixe un peu comme cadre le Concile Vatican II, qui nous remet justement cet accès, cette lecture directe de la Bible. Et donc on s'inscrit vraiment dans ce cadre-là. Et c'est ça qui est intéressant, c'est que là, ça nous donne un outil concret et un cadre concret pour faciliter cette lecture qui est une véritable aventure, en fait.
4: Tout au long de l'année, le père Patrick proposera des temps d'enseignement ouverts à tous, en fonction des questions posées par les paroissiens et en suivant le calendrier de lecture de cette randonnée biblique.
1: On est un peu plus de 60 ans après la constitution du Concile Vatican II Dei Verbum. Les catholiques ont encore besoin d'apprendre, de découvrir, de lire la Bible ?
0: Depuis 60 ans, les générations se sont transformées. Et donc, on a tous toujours à apprendre à lire la Bible. Vous savez, les moines la lisent tous les ans. Et donc, nous avons évidemment toujours avancé. Vous faites allusion, comme l'a fait le père Patrick Monnier à Vatican II, j'ai envoyé une lettre pastorale à tout le diocèse, précisément pour les 60 ans de

0: Dei Verbum, la Constitution Vatican II,
1: Christi.
0: Sur la parole de Dieu, Verbum Christi, donc c'était le 18 novembre, et en prenant les deux premiers mots en latin d'une invitation de saint Paul, Colossiens 3,16, que la parole du Christ habite en vous dans toute sa richesse. Alors vraiment, moi je suis très très heureux de voir ce reportage que vous avez fait, parce que ce que nous souhaitons, c'est que le maximum de fidèles puissent découvrir profondément la Bible. Alors les gens me disent 4 années, c'est long, mais je leur dis 4 minutes par jour, c'est court. Et c'est ça qui est le plus important pour que vraiment chacun puisse vivre cela en vue de l'annonce de l'Évangile. Hein, ça a été dit par la personne qui recevait cette fraternité. Nous sommes engagés dans une transformation missionnaire qui passe par l'approfondissement spirituel renouvelé de tous en vue de l'annonce, en parole et en acte d'ailleurs, de la bonne nouvelle de Jésus-Christ, Seigneur et Sauveur. Et c'est dans ce sillage qui a été jalonné depuis 7 ans par un certain nombre d'étapes que s'inscrit ce projet de 4 ans. Au début, on pensait l'appeler un marathon biblique, puis on s'est dit ça va faire un peu peur le marathon, même si nous proposons une participation diocésaine chaque année au semi-marathon de Boulogne. Et donc on a préféré randonner pour marcher un peu plus tranquillement. Et on en a marqué le lancement dans la paroisse Saint-Jacques le Majeur de Montrouge, qui est sur le chemin de Saint-Jacques-de-Compostelle, à la sortie de Paris, une fois qu'on a dépassé la rue Saint-Jacques et la rue du Faubourg-Saint-Jacques, pour se mettre vraiment dans cette idée de grand pèlerinage. Ce qui est très intéressant aussi dans votre petit reportage, c'est qu'on voit une néophyte.
1: Ce que j'allais dire.
0: Et donc, en fait, la Bible, elle est pour tous, elle est pour les néophytes, elle est aussi pour les catéchumènes, ou pour ceux qui peut-être deviendront catéchumènes. Et pour moi, c'est important de proposer cette lecture intégrale le plus largement possible. Et dans les lettres de catéchumènes que je reçois et que je lis avec émerveillement chaque année, je vois que plusieurs ont été mis en chemin parce qu'ils ont eu entre les mains la Bible, l'Évangile, et que cela a touché très profondément leur cœur. Alors, a été aussi évoqué un instrument, l'application Randonnée Biblique. En fait, on propose plutôt aux fidèles de lire la Bible dans leur vraie Bible, une vraie Bible en papier, et on a édité un grand nombre d'exemplaires. Un programme qui permet non pas de commencer à la première page pour finir 4 ans plus tard à la dernière, ce serait un peu épuisant, mais de commencer par un évangile, parce que le Christ, comme le dit Dei Verbum, est l'accomplissement de toutes les Écritures, et puis après, on va aller du nouveau à l'ancien, du nouveau à l'ancien, avec aussi des podcasts, des parcours, chaque semaine un petit résumé explicatif. Et de fait, cette application qui a été mise au point par un jeune diocèse, qui est d'ailleurs avec sa femme responsable d'une aumônerie d'enseignement public, et qui est informaticien, elle est vraiment excellente. Et je crois qu'elle a déjà été téléchargée plus de 16 500 fois.
1: Et elle est accessible à tous, on n'a pas besoin de...
0: Elle est accessible à tous, même quand on n'habite pas dans les Hauts-de-Seine.
1: C'est ça.
0: Et nous sommes heureux que le maximum de personnes puissent vraiment découvrir la Bible. Et je dois dire que j'ai quand même lu et écouté et travaillé la Bible depuis pas mal d'années. Mais c'est pour moi un très très grand bonheur de vivre ce parcours. Et j'étais très touché de voir qu'un curé, qui a plutôt le verbe haut et les avis tranchés, m'a remercié de ce parcours en me disant que ça changeait l'atmosphère de sa paroisse.
1: Vous avez mentionné, bien sûr, ces fraternités peuvent accueillir des personnes néophytes, nouvellement baptisées. On vient d'ouvrir, enfin, le concile convoqué par les évêques d'Île-de-France et le diocèse aux armées vient de s'ouvrir avec la phase de consultation locale, un concile donc sur le thème des catéchumènes et des néophytes, deux nouvelles perspectives pour la vie de notre Église dans nos diocèses. Qu'est-ce que vous en espérez dans les Hauts-de-Seine ?
0: Alors, j'en espère d'abord pour toute notre province d'Île-de-France, vraiment un moment d'approfondissement. Il va y avoir des questions qu'on va partager, qu'on va travailler à un peu élucider ensemble, on va réfléchir peut-être sur des méthodes, il y aura une mutualisation de bonnes pratiques, mais je pense qu'il faut surtout aller au fond des choses, parce que l'enjeu, c'est de pouvoir faire goûter suffisamment le mystère du Christ aux catéchumènes sur le chemin du baptême, de la confirmation et de l'Eucharistie, suffisamment pour qu'ils aient vraiment le goût d'entrer dans un chemin durable. Je pense que s'il y a parfois des difficultés pour persévérer dans la foi, c'est de temps en temps parce que la première expérience n'a pas été suffisamment nourrissante. Et donc nous avons à nous entraider, à proposer à ceux qui viennent frapper à la porte de l'Église, de manière très accueillante, vraiment les trésors, les profondeurs de la foi. Et du coup, je sais qu'il y a aussi beaucoup de catéchumènes qui se sont mis à la randonnée biblique, et je suis sûr que cela va les combler.
1: On va parler de la jeunesse, puisque le 5 décembre dernier, tous les jeunes scolarisés dans les 89 établissements de l'enseignement catholique dans les Hauts-de-Seine étaient invités à participer à un grand rassemblement au Palais des Sports. Marcel

0: Cerdan de Levallois-Perret. Chantal Desbarrières, directrice diocésaine pour l'enseignement catholique, était présente à vos côtés. Elle revient sur cette journée et évoque les défis propres aux établissements de l'enseignement catholique qui accueillent plus de 48 000 élèves dans le diocèse de Nanterre.
1: Ce rassemblement du 5 décembre donne à voir ce que nous souhaitons proposer à nos élèves, qu'ils soient dans des établissements missionnaires, ambitieux et fraternels, avec une proposition authentiquement catholique, faite à tous les élèves en respect de la liberté de chacun. Notre volonté est de leur proposer d'être l'école de ce siècle. Qu'est-ce que cela veut dire? Cela veut dire dans les postures relationnelles, cela veut dire dans un renouveau pédagogique intégrant le goût de l'effort, du dépassement de soi, notre volonté de laisser la place libre et entière aux initiatives individuelles et la réalité des responsabilités pour nos jeunes, bien sûr le discernement à l'éducatif digital. Un de nos défis est de parvenir à ouvrir plus à cœur l'accueil à toutes les familles pour permettre une mixité sociale. Les Hauts-de-Seine sont un territoire, sont un bassin divers, mais il y a une forte prépondérance de milieux plutôt favorisés. Et notre souhait très fort, c'est de pouvoir aller à l'image de l'Évangile pour aller chercher aussi ces familles, ces jeunes qui sont peut-être moins favorisés et pour lesquels nous avons vraiment le souhait de leur proposer cette rencontre avec le Christ.
0: Monseigneur Mathieu Rouget, on vient d'entendre Chantal Desbarrières nous parler des enjeux. Je voudrais vous entendre sur ces tensions, dans ce contexte de tensions avec l'État, des contrôles qui ont pu avoir lieu, on en a parlé ces derniers mois, dernières semaines. Est-ce que l'enseignement catholique peut encore être un lieu d'annonce de l'Évangile et dans quelles conditions?
2: Non seulement il le peut, mais encore, il l'est à bien des égards et il doit l'être toujours davantage. Je reviens un instant sur ces images de ce rassemblement magnifique qu'on a eu le 5 décembre. Ça me tenait vraiment à cœur, et avec Chantal Desbarrières et toute son équipe, que nous puissions fêter le jubilé, le grand jubilé de 2025, aussi avec les jeunes de notre enseignement catholique. Alors, on avait pu, dans ce palais des sports de Levallois, ne rassembler que 2 500 à 3 000 jeunes, mais ça a été un moment magnifique pour tous ces représentants de l'ensemble des établissements, avec, avant la messe, des temps de chorale, de célébration. On a vu plusieurs jeunes vraiment extrêmement doués tenir cette salle immense avec beaucoup de talent, et puis après la célébration de la messe, avec beaucoup de prêtres aussi qui sont au service des jeunes dans nos établissements scolaires. Alors, oui, bien sûr, il y a un cadre légal qu'il faut respecter, qu'il ne faut pas durcir. Il y a eu un certain nombre de tensions autour des inspections. Le nouveau secrétaire général de l'enseignement catholique, Guillaume Prévost, avec qui je collabore au quotidien comme président du Conseil pour l'enseignement catholique, vous l'avez rappelé au début de cette émission depuis quelques mois, eh bien, a eu l'occasion d'entrer vraiment en dialogue avec le pouvoir public. Et je pense que sur ce sujet, nous arrivons à une forme de clarification. Et il n'y a aucune raison pour les chefs d'établissement, pour les acteurs de l'enseignement catholique, d'avoir peur d'être pleinement nous-mêmes. Et être pleinement nous-mêmes, comme l'a dit Chantal Desbarrières, qui a eu la gentillesse de reprendre trois adjectifs que j'aime bien partager avec l'enseignement catholique dans les Hauts-de-Seine, c'est le fait d'être missionnaire. C'est un lieu de contact et de première annonce de la foi pour tous ceux qui le veulent bien. Et puis aussi, c'est très important pour nous d'être ambitieux, pas uniquement sur la question du niveau, mais sur la question de faire progresser chaque jeune pour qu'il puisse donner le meilleur de lui-même, et fraternel, pour que nos établissements soient des lieux de plein respect de chacun par tous. Et ça, c'est très important, évidemment, dans le contexte de travail ardent pour la bientraitance dans lequel nous sommes engagés dans toute l'Église, mais de manière renforcée dans l'enseignement catholique en ce moment, mais aussi un lieu de respect, de joie, de fraternité. C'est aussi comme cela qu'on témoigne de l'Évangile. Alors évidemment, dans un département comme le nôtre, qui s'est considérablement gentrifié, comme on dit en bon français, depuis quelques décennies, un certain nombre d'établissements scolaires qui avaient été fondés pour aller à la rencontre de publics fragiles se retrouvent au milieu de zones plutôt privilégiées. Donc il nous faut être créatifs, parce qu'on ne peut pas déplacer d'énormes bâtiments du jour au lendemain pour nous ouvrir à des publics diversifiés. Un point aussi qui est très important pour nous, c'est l'attention aux jeunes porteurs de handicap. Et de ce point de vue-là, nous essayons d'être actifs. Et vous voyez, nous sommes ici à Cateo, à Malakoff, dans le diocèse de Nanterre.
0: Vous êtes l'évêque de Cateo, on peut
2: exactement
0: dire ça.
2: Exactement. Et on a un bel établissement à Malakoff qui s'appelle Notre-Dame de France, et qui est un lieu qui accueille en particulier beaucoup de jeunes porteurs de handicap de manière tout à fait remarquable.
0: Monseigneur Mathieu Rouget, on arrive déjà à la dernière partie de cette émission et ce sont les questions de terrain.

0: On écoute une première question d'Armand de la paroisse Saint-Justin à Levallois à propos des prochaines échéances électorales de 2026 et 2027.
1: Bonjour, je m'appelle Armand, je suis un habitant des Hauts-de-Seine et j'avais une question pour l'évêque qui me porte à cœur. Quel pourrait être le rôle de l'Église catholique dans la politique dans les deux années qui viennent ?
2: Alors merci à Armand, cette belle question. Je signale que Armand est filmé à Notre-Dame de Pentecôte de la Défense, qui est un lieu très important pour nous, présence très vivante et très dynamique de l'Église dans ce grand quartier d'affaires, et qui fête cette année ses 25 ans, a été commencé un jubilé qui va être marqué de beaucoup de beaux événements.
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2: Et alors, Armand, à raison de poser cette question, on est dans une période très difficile pour la politique dans notre pays, et il faut que les chrétiens, avec d'autres, soit vraiment force d'invitation à sortir des postures, des affrontements, du durcissement, pour qu'il y ait un dialogue de tous les hommes, de toutes les femmes de bonne volonté, au service du bien commun. Je pense qu'il y a quand même péril en la demeure. À la fois, je le déplore, on est dans une situation d'instabilité politique, et on a l'impression que la priorité des priorités, c'est d'avancer sur la fin de vie, qui est un sujet d'une gravité telle que elle n'est pas vraiment prise au sérieux quand on est en plein soubresaut budgétaire. Les députés ne savent plus s'ils seront encore sur le même texte le lendemain. Beaucoup de députés qui retrouvent le texte maintenant me disent « mais on n'a pas du tout l'esprit à ça ». Et puis, au-delà de la question de la fin de vie, dans ce contexte d'affrontement, il faut que les chrétiens, pas les évêques, mais l'ensemble des chrétiens, soient des serviteurs d'un dialogue autour du bien commun au service de la paix.
0: On a une question de Catherine, qui fréquente justement la maison d'église Notre-Dame de Pentecôte à La Défense.
3: Bonjour Monseigneur Rouget, voilà. D'abord, merci pour ce que vous avez apporté au diocèse au niveau de la synodalité. Et surtout au niveau de l'écoute jusqu'au bout des uns et des autres. Seule petite question, comment faire pour que cette façon de faire arrive jusque dans toutes nos paroisses ? Voilà, telle est ma question.
2: Merci Catherine, et merci de cette question pleine de bienveillance. La synodalité, c'est notamment voilà, avoir une culture de l'écoute paisible de tous et de chacun. Et il me semble que il y a un an, nous avons eu un temps de travail avec toutes les équipes d'animation pastorale du diocèse pour, sous mode de conversation dans l'esprit, réfléchir à notre progrès dans la transformation missionnaire. Et puis, nous avons vécu la conversation dans l'esprit avec les prêtres, avec les diacres, avec les laïcs en mission ecclésiale, qui sont nombreux dans le diocèse et qui sont une réalité très importante pour nous. Et donc, peu à peu, je pense qu'il y a une culture de l'écoute en vue du discernement pour l'évangélisation qui progresse. Je crois qu'il faut être patient et en même temps actif.
0: Et une dernière question de Cédric de la paroisse Saint-Maurice de Bécon.
4: Les catholiques entendent souvent dire qu'on manque de prêtres en France. Et nous avons également observé par la suite un boom en fait du nombre de baptisés, des personnes qui s'intéressent à la foi catholique. Et voilà, concrètement, est-ce qu'il y a de plus en plus de vocations au sein du diocèse de Nanterre et en France de façon générale ?
2: Alors, dans le diocèse de Nanterre, nous avons la chance d'avoir quelques séminaristes excellents. Mais pour l'instant, je trouve que c'est en deçà de ce qui devrait se passer du point de vue des vocations sacerdotales et religieuses. Je n'oublie pas les vocations féminines qui sont très importantes aussi pour la vitalité de l'Église. Il y a un grand travail qui se fait et je sens depuis quelque temps un peu un frémissement. Et je pense que tout ce qu'on vit dans l'Église aujourd'hui, qui est très beau, le jubilé des jeunes a été pour nous aussi un moment magnifique, la croissance du nombre des catéchumènes adultes, mais aussi de catéchumènes adultes plus jeunes, c'est vrai aussi pour les confirmants, me donne le sentiment qu'il nous faut être patient et actif, mais que les vocations demain ou après-demain seront au rendez-vous pour que l'Évangile soit vécu et annoncé.
0: On est à quelques heures, quelques jours du début du carême. C'est déjà le début du carême, Monseigneur Mathieu Rouget. Peut-être pour terminer, une question toute simple. Comment vivre un bon carême ?
2: Alors, en ayant un grand désir

0: de s'unir davantage au Christ, pour découvrir que sa mort et sa résurrection sont vraiment ce qui ouvre de la lumière pour notre vie à chacun et pour la vie du monde. Et puis aussi pour porter dans la prière tous ces frères et sœurs qui veulent nous rejoindre en demandant les sacrements de l'initiation, baptême, confirmation, eucharistie, et pour que nous sachions les accueillir, pour que notre Église soit vraiment enrichie dans sa capacité à la fois caritative et missionnaire par l'accueil de ces nouveaux frères et sœurs.
1: Merci beaucoup, Monseigneur Mathieu Rouget, d'être venu sur le plateau de la vie des diocèses. Pour en savoir plus sur le diocèse de Nanterre, et on aurait pu parler de bien d'autres sujets, rendez-vous sur le site internet www.diocèse92.fr. 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Merci pour votre fidélité. Je vous donne rendez-vous la semaine prochaine.

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0: Chers téléspectateurs, chers auditeurs, bonjour, bonjour à toutes et à tous. Merci pour votre fidélité à KTO TV et bienvenue sur le plateau de votre émission Au risque de l'histoire. Alors, nous le connaissons tous comme étant le roi soleil. Cependant, Louis XIV n'est pas seulement et précisément le roi soleil, il est aussi un roi qui vit, un roi qui pense, un roi qui gouverne sous le regard de Dieu. Dès son enfance, on lui répète qu'il a reçu le pouvoir de Dieu seul et toute sa vie, eh bien, il cherche à donner une forme politique à cette conviction. Je vous propose dans cette émission d'entrer dans l'intimité spirituelle de Louis XIV, ses messes quotidiennes, ses confesseurs, ses scrupules et ses obsessions religieuses. Nous verrons comment la foi façonne sa façon de faire la guerre, de rendre la justice, de persécuter même parfois, ou bien encore de protéger, car derrière les ors de Versailles, eh bien, il y a un roi habité par une question brûlante. Comment rester fidèle à Dieu tout en exerçant un pouvoir absolu sur les hommes? C'est cette tension entre majesté royale et exigence évangélique que nous allons explorer avec mes deux invités. Alexandre Maral, bonjour.
1: Okay, ça.
0: Merci d'avoir répondu à notre invitation. Vous êtes conservateur du patrimoine, vous êtes à Rueil-Malmaison. Vous avez longtemps travaillé à Versailles, et Versailles, c'est précisément votre actualité littéraire. Il y a des livres sur Versailles, il manquait le livre sur Versailles, absolument, voilà, plus de 1000 pages, 1400 pages, le travail de toute une vie.
1: Alors, 5 ans d'écriture, mais en effet, toute une vie de passion, de recherche, de réflexion.
0: Voilà, donc tout savoir sur Versailles à travers cet ouvrage absolument magistral paru aux éditions Perrin. Alors, vous aviez publié il y a plusieurs années, d'où l'idée de cette émission, un livre intitulé « Le roi soleil et Dieu », préfacé par le regretté Marc Fumaroli. Donc, ce que vous voyez à l'écran, c'est l'ancienne couverture du livre principal, et il est sorti en poche, il est disponible en poche dans la collection de poche, la collection Tempus des éditions Perrin. Jean-Christian Petit-Fils, bonjour.
2: Bonjour.
0: Merci aussi d'avoir répondu à notre invitation. Vous êtes historien, écrivain. Vous avez publié de nombreux ouvrages. Ce n'est pas la première fois que je vous ai reçu. J'ai reçu il y a quelques semaines afin d'évoquer la mort d'Henri III et d'Henri IV, tués au nom de Dieu. Pour cette émission, eh bien, j'ai choisi votre classique, Louis XIV, même si vous êtes un spécialiste de l'ensemble des Bourbons, Louis XIV, paru lui aussi en édition de poche dans la collection Tempus chez ce même éditeur. Et dans la même collection, eh bien, vous avez l'autre livre, Le siècle de Louis XIV, qui est ni plus ni moins qu'un ouvrage collectif. Alors, nous allons partir à la découverte de ce roi absolument fascinant qu'on croit connaître, mais dont on, j'allais dire, sous-estime un peu la dimension religieuse. Alors, parler Louis XIV et de Dieu, c'est peut-être d'abord commencer par le commencement, le vœu de Louis XIII, qui consacre le royaume à la Vierge Marie et qui institue le 15 août comme véritable fête nationale. Est-ce que Louis XIV, dans sa jeunesse, dans son adolescence, puis ensuite quand il sera adulte, va avoir en tête cette idée que son père, Louis XIII, a demandé à la Vierge, au fond, un fils ?
2: Oui, certainement. Alors, il faut faire attention en ce qui concerne évidemment le vœu de Louis XIII, parce qu'au départ, il ne s'agissait pas d'avoir un fils. Au départ, il s'agissait de célébrer la reprise de Corbie en 1636, après donc toute une série de malheurs. La France reprenait l'avantage face aux armées impériales. Et donc, au mois de février 1638, le roi a annoncé ce vœu qui s'est réalisé le 15 août 1638. Ce vœu, donc, de consacrer à Dieu, par Marie, le royaume de France. Et il s'est trouvé que

0: Au mois de février, on a annoncé la grossesse de la reine Anne d'Autriche. Et à partir de ce moment-là, on a fait le rapprochement entre le vœu de Louis XIII et la grossesse de la reine. Donc, c'est l'enfant du miracle, entre guillemets, qui arrive, celui qui a été attendu pendant 23 ans. La reine n'était pas véritablement stérile, mais elle avait fait plusieurs fausses couches. Donc, et puis on se demandait si elle n'allait pas être répudiée. Il y a eu des crises terribles au sein du ménage Louis XIII, Anne d'Autriche, parce que tout au long du règne de Louis XIII, Anne d'Autriche était restée très espagnole de cœur. Avec même un comportement frisant la trahison. Elle donnait des renseignements à son frère, Philippe IV, au cardinal Infant, son autre frère, qui gouvernait les Pays-Bas espagnols. C'est le retournement qui va se produire après la mort de Louis XIII, où à ce moment-là, elle va vraiment se considérer comme non seulement la régente de France, mais avoir la mission de transmettre intégralement le pouvoir royal, y compris dans sa dimension religieuse, à son fils bien-aimé, Louis XIV, sachant qu'elle a eu un second fils en 1640, qui est Philippe d'Orléans.
1: Alexandre Maral, on peut parler d'une influence du vœu de Louis XIII et du fait qu'il soit Dieudonné. Louis Dieudonné, c'est son prénom, c'est son nom.
0: Ah ben, tout à fait, hein. Dieudonné, c'est un surnom.
1: C'est un surnom.
0: Quand on regarde l'acte de baptême, c'est Louis.
1: Louis.
0: Et on l'a surnommé Dieudonné.
1: Dieudonné. Donc quand on s'appelle Dieudonné, quand on est surnommé Dieudonné, voilà, on se dit qu'on a un peu les grâces. Est-ce que Louis XIV, dans son existence et dans son caractère, dans ce qu'il sera plus tard, eh bien, avait conscience de cela et s'estimait, voilà, avec cette grâce, ayant bénéficié de cette grâce, pardon.
2: Mais ça l'a marqué incontestablement. Et alors, il y a ce tableau de Philippe de Champaigne où il est représenté, sa mère, il est enfant, elle le présente à la Vierge et c'est une effigie formidable. Et puis, à la fin de sa vie, peu avant de mourir, il finance le vœu, ce qu'on appelle la partie matérielle du vœu de Louis XIII, du vœu de son père, c'est-à-dire le réaménagement du cœur de Notre-Dame de Paris. Et il fait installer donc trois sculptures, la Vierge tenant
1: au milieu,
2: son fils mort, donc c'est Louis XIII faisant acte d'allégeance à cette Vierge avec son fils, et puis il s'inclut dans le vœu lui-même, c'est la photo de la couverture de mon livre dans sa première édition, où il est représenté la main sur le cœur, en train de lui aussi s'offrir à la Vierge, et c'est une effigie qui date de 1715, donc on est vraiment à la toute fin de son règne, de sa vie. Et ça montre bien que jusqu'à la fin, il était.
1: Il voulait réaliser ce.
2: Il était
1: ce vœu.
2: Imprégné de ce vœu et de la figure paternelle.
1: Alors venons-en précisément à Anne d'Autriche que vous évoquiez, Jean-Christian Petit-Fils. Anne d'Autriche, vous le disiez à l'instant, est espagnole. C'est une spiritualité espagnole. Voilà, il y a véritablement un catholicisme espagnol particulier. Est-ce que Anne d'Autriche influence dans son éducation, Louis XIV.
0: Alors, tout à fait. Elle est tertiaire de Saint François. Elle est d'une grande piété. Elle va dans tous les jours, quasiment, dans les couvents, dans les abbayes. Elle a une piété très espagnole, vous le disiez. Et elle va vouloir donner une excellente éducation religieuse, alors insistant beaucoup sur les aspects moraux. C'est-à-dire ne pas blasphémer, ne pas mentir. Il y a une volonté de lui donner. Alors tout cela est fait aussi que Louis XIV est entouré d'un certain nombre de personnes. Il y a le cardinal Mazarin qui est premier ministre, qui lui aussi va être surintendant de son éducation. Il y a Ardoin de Péréfix qui deviendra archevêque de Paris. Il y a le père Paulin qui sera son confesseur. Donc il est extrêmement bien entouré. Et on lui donne une formation religieuse très, très solide. Cela étant, Louis XIV n'a jamais été, et on en reparlera peut-être après, un grand théologien ni un grand mystique.
1: Alexandre Maral ?
2: Il est contrairement à ce que a raconté le duc de Saint-Simon dans ses mémoires, il n'avait pas la foi du charbonnier. C'était vraiment quelqu'un de vous l'avez dit, solidement éduqué dans ce domaine, et même s'il n'a pas voulu faire le théologien, il était capable de réflexion. Enfin, c'est quelqu'un qui s'est approprié sa religion. Ça, c'est
1: qui s'est approprié. Et il l'a cultivé sur le plan intellectuel, cette religion, ou pas?
2: Alors incontestablement, parce qu'il et sans pouvoir, ça faisait partie de son rôle. Il assistait chaque année à des séances à des carèmes ou à des prédications de carême, et deux cycles dans l'année, l'avant et le carême, période durant lesquelles il entendait des sermons qui duraient chacun d'entre eux à une bonne heure. Et donc c'était un catéchisme pratique qui lui était délivré comme ça toute l'année. Je peux établir qu'il avait entendu à peu près 2000 sermons durant sa vie, et quand je dis sermons, c'est des vraies conférences, de ce qu'on appellerait aujourd'hui des conférences de carême, et donc il y a la formation initiale et il y a la formation continue par ces cycles de prédication toute sa vie.
1: Alors on va revenir sur ces prédicateurs, évidemment, sur le plus grand d'entre eux, Bossuet. Je reste sur sa jeunesse, parce que Louis XIV, c'est évidemment dans sa jeunesse la question de la Fronde, cette révolte, un pays déchiré, en guerre civile. Est-ce que la question religieuse joue un rôle dans ce moment si particulier qui va amener plus tard Louis XIV à détester Paris et à aller vers Versailles?
0: Alors, indirectement, pas directement, puisque la Fronde, c'est une révolte multidimensionnelle, avec l'intervention d'un certain nombre d'acteurs sociaux. Ça va commencer par le refus de la bourgeoisie, notamment de la bourgeoisie d'office, celle qui détient des offices, des charges, et notamment des parlementaires, de contribuer à l'effort de guerre. Donc on refuse les nouveaux impôts, et la monarchie française à ce moment-là a augmenté de façon prodigieuse le budget de l'État et évidemment le montant
1: des impôts.
0: Des impôts. Donc ça, c'est ce refus très égoïste de ces secteurs. Là-dessus s'est greffé donc le Parlement de Paris, qui a voulu limiter le pouvoir royal, d'où le déclenchement de la première fronde, ce qu'on appelle la fronde parlementaire, à laquelle a succédé ce qu'on appelle la fronde des princes, le grand Condé, qui s'est considéré comme maltraité par le cardinal Mazarin, Gaston d'Orléans, et puis une troisième fronde qu'on appelle la fronde des gentilshommes, qui, elle aussi, manifeste sa volonté de s'émanciper du système de clientèle des grands. Donc on a tout un bouleversement du corps social, puisque la monarchie, c'est un ensemble de corps, d'ordre, et ça va durer donc de 1648 à 1653.
1: Mais le religieux intervient.
0: Alors le religieux est un peu en retrait, simplement il y a la grande misère. Par exemple, vous avez l'intervention de Saint-Vincent de Paul, qui va aider les filles de la charité pour s'occuper des pauvres. Vous avez dans les deux camps, en fait, des
1: figures religieuses. Ouais.
0: Voilà, Paul de Gondi, futur cardinal de Retz, c'est du côté des opposants, et puis Mazarin de l'autre. C'est pas une guerre de religion.
1: C'est pas une guerre de religion, Alexandre Maral ?
2: Non, en effet, le cardinal de Ré, donc, qui est arrêté par ordre de Louis XIV, mais c'est pas pour des motifs religieux, c'est parce qu'il joue la carte de l'ennemi. D'ailleurs, dans ses mémoires, Louis XIV en parle en disant que dès qu'il a senti le vent tourner, il s'est rallié, et il a accepté d'être démis de ses fonctions. Et il est remplacé, en fait, après, par Ardoin de Périfixe, auquel vous faisiez allusion.
1: Qui devient archevêque de Paris.
2: Qui avait été l'éducateur de Louis XIV, donc il a donné le siège de Paris pour le récompenser de ses services.
1: Quel est le rôle de Mazarin ? Est-ce que le rôle de Mazarin est davantage politique dans l'éducation du roi que religieux ?
2: Peut-être plus politique, mais peut-être que Jean-Christian... Mais il y a un aspect religieux aussi chez Mazarin, mais enfin, si vous voulez préciser...
0: Non, mais il y a une hostilité fondamentale de Mazarin à l'égard du jansénisme, par exemple, de la même manière que le père Paulin aussi, le confesseur. Donc tous ces gens-là vont influencer Louis XIV contre le jansénisme. Et puis, il va de soi d'ailleurs que le jansénisme en soi, qui est une religion, on dirait peut-être plus proche du protestantisme, en tout cas qui favorise la méditation intérieure, s'oppose évidemment à l'éclat d'une religion de pompe, de parade, telle que la monarchie la concevait, bien étroitement associée au trône. Donc il y a une antinomie entre ces deux conceptions. Il reste quand même qu'il y a une brutalité à l'égard du chancéliste. Quand Ardoin de Péréfixe arrive au pouvoir, il va se débarrasser de Port-Royal des Champs, 1664. On voit là... et Louis XIV va être très, très influencé par Mazarin, par Anne d'Autriche, contre les jansénistes, peut-être de façon un peu outrancière. Ça se manifestera d'ailleurs dans le dernier temps avec cette abominable bulle Unigenitus qui a semé la zizanie dans l'Église de France tout au long du XVIIIe siècle et qui est quasiment une des sources de la Révolution française.
1: Alors pour ceux qui ne connaissent pas ou mal le jansénisme, je vous renvoie à notre émission que nous avons, il y a même deux émissions je crois consacrées au jansénisme, n'hésitez pas, à l'écouter. Je voudrais, on reviendra sur le jansénisme et sur le protestantisme. Je reste sur l'entourage, j'allais dire religieux du roi. Est-ce que justement il y avait, on imagine qu'il y avait autant des séculiers que des réguliers autour de lui. Quelle est la place du monde des moines autour de Louis XIV? Est-ce qu'il est important, comme il l'a été pour des rois, notamment à l'époque médiévale, avec le soutien du roi à des œuvres monastiques?
0: Il y a l'influence des jésuites, qui sont très, très présents. Les confesseurs du roi sont des jésuites. Et ça joue un rôle évidemment essentiel dans ce débat qu'on évoquait des jansénismes contre jésuites.
2: Et alors, il y a, dans la maison du roi, il y a une section ecclésiastique.
1: Oui.
2: C'est la chapelle qui est formée de membres éminents du clergé, dont le grand aumônier de France. Donc le roi est en contact permanent, quotidien avec des membres du clergé. Il installe à la cour, à partir de 1682, à demeure, une communauté de lazaristes de la congrégation de la mission. C'est Saint-Vincent de Paul. Là, il a connu Saint-Vincent de Paul dans son enfance et il est resté attaché. Ça aussi, c'est un héritage qu'il doit à sa mère. Il est resté attaché à la figure de Saint-Vincent. Et donc à la congrégation que Saint-Vincent a fondée. Et donc on a à Versailles, par exemple, une communauté de lazaristes qui sont logés à demeure et qui sont là toute l'année pour célébrer, pour assurer la desserte de la chapelle royale. Et puis il y a ce monde des prédicateurs de cour qui sont en fait des prélats du royaume qui viennent, qui sont appointés le temps d'un cycle, soit l'Avent, soit le Carême, et qui sont donc là présents à la cour pour parler au roi dans le cadre que j'évoquais de ces sermons, de ces prédications.
1: De Carême et d'Avent.
2: Voilà.
1: Oui. Qui les choisit, ces personnages? C'est Louis XIV lui-même? Ou bien c'est... est-ce qu'il y a une mode des prédicateurs, des personnages qui se détachent?
2: Alors, quand on regarde les personnalités qui sont venues prêcher à la cour, ce sont les prédicateurs qui ont laissé un nom dans l'histoire de l'éloquence sacrée. Je ne sais pas si c'est Louis XIV lui-même qui choisit, mais nécessairement, on lui soumet une liste et il donne son avis. Mais alors, vous évoquiez Bossuet, il y a Bourdaloue... Il y a eu de très grands fléchiers, très grands prédicateurs qui sont venus et qui étaient religieusement écoutés, si je puis dire, parce qu'on savait qu'ils parlaient de bouche d'or.
1: Alors, on va sortir de l'éducation du roi et on va se pencher sur la question de l'absolutisme. Est-ce que l'absolutisme de Louis XIV renvoie aussi à une dimension religieuse?
0: Absolument, c'est la dimension qui devient même essentielle, qui ne favorise pas d'ailleurs l'Église, qui favorise le pouvoir royal. Le pouvoir royal s'associe étroitement au pouvoir religieux. Bossuet, dans ses nombreux écrits, va dire que finalement, il y a un lien direct entre le roi, entre le Dieu et le roi. Donc, ça modifie. Tout cela vient de l'assassinat d'Henri IV, cette peur de destruction de la monarchie fait qu'on a voulu élever cette monarchie et la rendre inaccessible au commun des mortels. Donc s'attaquer au roi, c'est commettre un blasphème. Critiquer le roi, c'est

0: Déjà, c'était presque un péché. Là, c'est une association qui est assez malsaine en soi, il faut dire, mais tout ça est très constitutif de l'absolutisme de Louis XIV, qui est aussi conforté par les institutions. Il faut bien voir que le roi est évêque du dehors quand il reçoit le sacre. À partir du moment où il a été sacré, eh bien, il va pouvoir, par la cérémonie
1: des écrouelles,
0: guérir les scrofuleux, donc atteints d'une forme de tuberculose. Le roi te touche et Dieu te guérit, ou Dieu te guérit, selon les formules. Et Louis XIV va te dire compte très, très consciencieusement de ce rôle. Il est le lieutenant de Dieu, lieutenant en deux mots, c'est lui qui tient lieu de Dieu, lieutenant de Dieu sur terre. Donc tout cela le conforte. Cela étant, pendant sa jeunesse, il a eu quand même plus que des dérapages, si vous passez l'expression.
1: Et on peut parler, Alexandre Maral, de religion royale?
2: Ah oui, tout à fait, tout à fait. Il y a cette... Tout vient de l'épître de Saint Paul aux Romains, tout pouvoir vient de Dieu, et chez les rois de France, il y a ce lien privilégié qu'on appelle l'absolutisme, qui est un lien direct et qui est affirmé lors du sacre par le fait que l'onction du sacre est pratiquée avec un mélange de Saint-Crème et de ce baume miraculeux qui est venu directement du ciel au moment du baptême de Clovis. Et donc ça affirme bien qu'il y a un lien direct qui ne passe même pas par la hiérarchie ecclésiastique. Et ce lien direct explique donc que le roi est évêque du dehors. D'ailleurs, au sacre, il reçoit les neuf onctions comme un évêque, aux mêmes endroits qu'un évêque, aux mêmes endroits du corps qu'un évêque, et avec le Saint-Crème et non pas l'huile des catéchumènes comme les autres souverains européens. C'est donc vraiment un sacre épiscopal qu'il reçoit.
1: Alors, puisque
0: il a le droit de communier
2: sous les
0: deux espèces.
2: Oui. Ce jour-là seulement.
0: Oui, aucun autre chrétien ne peut communier sous les deux espèces. Aujourd'hui, c'est quelque chose d'assez courant, mais à ce moment-là, il y a aussi le fait, dans la liturgie monarchique, notamment à Versailles, le fait qu'on va quasiment se baisser ou s'agenouiller devant le lit royal, devant le lit du roi. Donc, il y a une déification de Louis XIV, qui est voulue.
1: Elle est acceptée ou elle est moquée, ou j'allais dire ça fait partie de l'air du temps.
0: Il y a certains courtisans qui devaient certainement se moquer sous cap.
2: Oui, la Bruyère, dans ses caractères, critique cet esprit courtisan qui va jusqu'à la flagornerie.
1: Oui.
0: Comte de Guiche, tout ça, ce sont des personnages qui
2: Mais sinon, c'était largement admis.
0: Comportement du roi.
2: Et la révérence au lit royal, elle disparaît. C'est sous Louis XV, mais sous Louis XIV, elle est respectée.
1: Parce que Bossuet qualifie quand même Louis XIV de nouveau Constantin, de nouveau Théodose. Oui. Sont quand même des noms qui marquent.
0: Oui, alors ça, c'est lié aussi à la révocation de
1: l'édit de Nantes. Alors, on va y revenir après. Donc, je vous arrête maintenant. Vous évoquiez les autres couronnes d'Europe et le fait que le sacre du roi de France se distingue des autres couronnes. Est-ce que Louis XIV, dans son exercice du pouvoir, au fond, s'estimait comme l'égal du pape ou de l'empereur ?
2: Ah non, pas l'égal du pape, non, quand même pas, mais il a des responsabilités d'ordre religieux sur son royaume, sur son église et sur son royaume, et il est le garant de l'unité de la foi, oui. Mm. Et justement, la révocation de l'édit de Nantes va s'inscrire dans cette... D'ailleurs, on lui réclame au moment du sacre, on lui demande de mettre fin à cette anomalie qu'est l'édit de Nantes. Le royaume de France est le seul à autoriser l'exercice de ces deux religions, alors que, en principe, à cette époque-là, les sujets ont la foi, ont la religion de leur souverain.
1: Quelles sont les manifestations publiques de cette religion royale ? C'est vrai que l'image que l'on a de Louis XIV, surtout dans ses jeunes années, quand il a 20, 30 ans, c'est cette représentation, cette ostentation du personnage. Il y a aussi une dimension, je parlais du roi soleil tout à l'heure, dans le roi soleil, il y a aussi une part de divin.
0: Alors, manifestation,

0: Il y a la messe quotidienne du roi,
1: oui.
0: C'est capital. Il y a les Tédéum aussi, dès qu'il y a une victoire, une naissance royale. Le roi fait chanter un Tédéum non seulement dans sa chapelle, mais aussi dans toute la France. Il ordonne dans les diocèses à ce qu'on puisse chanter un Tédéum. Il y a les cérémonies des écrouelles qui peuvent se dérouler plusieurs fois par an. Le roi est imprégné, baigné de religiosité, alors plus ou moins vécu intérieurement, ça c'est, on en parlera peut-être, mais il est le représentant de Dieu sur Terre pour des millions de catholiques français. Mmh.
1: Votre thèse, Alexandre Maral, si je ne me trompe, c'était sur la chapelle royale.
2: Le fonctionnement de la chapelle.
1: Le fonctionnement de la chapelle royale. La chapelle royale, c'est il y a à la fois une intention religieuse et politique dans son architecture, dans ses symboles.
2: Alors là, vous parlez du bâtiment.
1: Oui.
2: Alors il y a eu plusieurs chapelles à Versailles, et celle que l'on visite aujourd'hui, c'est la cinquième d'entre elles, la dernière qui a été achevée seulement en 1710, donc peu de temps avant la mort du roi. Mais qui a été l'objet d'un très long chantier, puisque les fondations en sont jetées en 1687. Donc il y a eu 23 ans de chantier. Et Louis XIV, c'est la période durant laquelle le chantier s'est déroulé, n'était pas des plus favorables pour les bâtiments, puisqu'il y avait malheureusement des guerres. Et Louis XIV a donc sacrifié d'autres chantiers pour pouvoir terminer. Menait à bien cette chapelle. Notamment, il a sacrifié le chantier de la salle de spectacle, c'est Louis XV qui a été chargé de l'édifier. Mais il a tenu vraiment à achever la chapelle, et on peut dire que c'est un peu son testament dans le domaine des bâtiments, parce que c'est son dernier grand chantier, le dernier grand chantier du règne. Et cette chapelle, elle affirme, quand on prend le temps d'examiner tous les détails de son architecture et de son décor, elle manifeste ce caractère d'un roi catholique. Alors, on ne dit pas le roi très catholique, ça c'est le roi d'Espagne, mais on dit le très chrétien en France, mais c'est quand même un roi qui est catholique romain. Elle a un aspect très romain dans son décor, qui est influencé par ce qui se faisait à l'époque dans la capitale de la chrétienté. Mais en même temps, c'est aussi un édifice qui se rattache à la longue tradition des saintes chapelles, notamment des chapelles palatines. On pense à Charlemagne avec sa chapelle, mais aussi et surtout à la Sainte Chapelle du Palais de la Cité, par ses proportions, par sa silhouette extérieure. Elle rappelle ce chantier de Saint-Louis, auquel elle est dédiée d'ailleurs. Et il y a donc un caractère gallican et romain qui se combine dans une synthèse architecturale, décorative, assez improbable, parce qu'à l'époque, on n'a pas d'autres exemples de cette synthèse. Et il faut dire que ça a d'ailleurs été, du point de vue purement architectural, un édifice qui a été salué pour sa modernité, pour son caractère novateur. Et il manifeste ce double caractère d'un roi qui est fidèle, soumis à Rome, et en même temps chef de son église gallicane.
0: Jamais la chapelle royale, aucune des chapelles royales, n'a été au centre du bâtiment. C'est ça qui
2: non, jamais. Temps,
0: contrairement à l'Espagne, à l'Escurial.
2: Alors l'Escorial, mais l'Escorial, voilà. C'est aussi un couvent. Versailles n'est pas un couvent.
0: Mais justement, voilà, ça montre que le centre du pouvoir, c'est la chambre du roi, et c'est pas la chapelle. Mmh.
2: Mais ça, là, par exemple, le palais du pape à Rome, qui est à l'époque le Quirinal, la chapelle n'est pas non plus au centre. Elle est.
0: Et... Oui, mais le pouvoir est totalement religieux.
2: Mais c'est vrai. Mais en revanche, la chapelle de Versailles, elle se voit de partout. C'est l'élan vertical qui est donné à ce palais tout en horizontal. C'est l'élan vers le ciel, vers Dieu. Et elle est visible de côté ville, côté jardin. On ne peut pas ne pas la voir.
1: Oui. Alors justement, est-ce qu'on peut être romain et gallican en même temps? Le gallicanisme, hein, je le rappelle, c'est cette théorie du pouvoir qui consiste à ce que le roi garde la main sur l'ensemble de l'Église de France, comme il y a l'anglicanisme, même si les anglicans, eux, sont allés sur la voie de l'indépendance avec Henri VIII.
0: Les relations entre Louis XIV et la papauté ont été difficiles. Il y a eu au moins trois papes

0: La construction d'une pyramide, le nonce qui vient s'humilier à Fontainebleau, je crois, pour demander pardon. Il y a eu ensuite l'affaire de la régale avec Innocent XI. Et là, il y a eu une période de tension. Alors la régale, c'est le fait que le roi pouvait disposer des revenus des évêchés vacants. Donc la tension naît à ce moment-là entre la papauté et la France. Et surtout, le roi va pousser l'Église dans la voie du gallicanisme, la déclaration des quatre articles en 1682, certains donc contestant l'infaillibilité pontificale, qui n'était pas encore un dogme, mais enfin qui était déjà en devenir, la supériorité du concile sur le pape, donc toutes choses qui évidemment critiquaient fortement la monarchie pontificale. Donc cette déclaration des quatre articles, c'est une déclaration qui est très très gallicane dans son esprit. Mais jamais Louis XIV a voulu aller jusqu'à la rupture. Et puis la troisième affaire, c'est sur l'affaire à la fin, en 1713, je l'ai déjà évoqué, c'est l'affaire de la bulle Unigenitus contre le livre du père Quesnel, les 101 propositions condamnées. Ça, c'est sous Clément XI. Et là, c'est le roi qui a insisté énormément auprès de Rome pour promulguer cette bulle qui a semé la zizanie dans l'Église de France, non seulement du vivant de Louis XIV, il lui restait quelques mois à vivre, mais tout au long du XVIIIe siècle. Et ces luttes, le jansénisme à ce moment-là évolue vers un jansénisme politique de plus en plus, avec les parlementaires qui sont très marqués par cela, avec une tendance gallicane et une tendance qu'on appelle richériste, c'est-à-dire il faut que ce soit le peuple de base des chrétiens qui élisent les curés, les évêques, etc. Toutes choses qu'on peut retrouver encore aujourd'hui dans certains courants. Mais donc, il y a eu vraiment des tensions terribles et Louis XIV l'a joué très maladroitement, il faut le reconnaître.
1: Mais quelles sont ses motivations dans la condamnation du jansénisme, qui est au départ un mouvement spirituel très augustinien, qui renvoie donc au père de l'Église, à une dévotion qui est une dévotion individuelle très très très marquée. En quoi et pourquoi au fond Louis XIV se met à dos au fond le monde janséniste?
0: Il a suivi. Moi, je crois qu'il a suivi tous ses conseillers. Donc d'abord Mazarin, qui a voulu aussi se rapprocher de Rome contre le jansénisme, qui a utilisé le jansénisme comme moyen politique. Et je ne pense pas que Louis XIV ait bien creusé toute la question du jansénisme.
1: Parce que oui, c'est une question intellectuelle complexe.
0: Il n'a pas vu, je pense. Peut-être qu'Alexandre n'est pas d'accord avec moi. Il n'a pas vu la dimension spirituelle, Mère Angélique Arnaud, Antoine Arnaud, il y a une très grande spiritualité de Notre-Dame,
2: Saint-Cyran.
0: Saint-Cyran. Et tout cela, je pense qu'il n'a pas saisi. Il a eu un comportement suiviste, si je peux dire.
2: Ah, c'est sûr que ce n'est pas un mystique. Le courant janséniste, de ce point de vue-là, ne l'a pas beaucoup marqué. Mais je pense que lorsqu'il persécute le jansénisme, alors il y a cet héritage, Mazarin, il y a son entourage, et notamment ses confesseurs jésuites, qui sont très hostiles au jansénisme. Et il y a aussi, de sa part, la volonté d'ordre, la maxime d'ordre. L'ordre à l'intérieur et le jansénisme, à ses yeux, est un désordre. Mais je voudrais revenir sur la bulle Unigenitus. Alors, il en demande avec insistance la
1: publication.
2: La fulmination, dis-je. Et Clément XI, donc. Et en fait, il se fait piéger parce que la bulle condamne 101 propositions. Et dans ces propositions, il y a des propositions jansénistes, en effet, mais il y a aussi des propositions gallicanes. Et donc, c'est là où Louis XIV se fait piéger, parce que la bulle va rendre solidaire le courant janséniste et le courant gallican, qui jusque-là travaillaient chacun de leur côté. Mais à partir, la bulle va les souder contre le magistère romain, et ça va aboutir

0: à la constitution civile du clergé en 1791, mais Louis XIV a demandé, on le voit dans les propos, les échanges qu'il a avec les différents nonces qui sont présents à la cour, les nonces du pape, il veut une condamnation du jansénisme et rien d'autre. Or, oui. Il y a des propositions qui heurtent la sensibilité gallicane, notamment les propositions 90 et 91 sur la crainte sur le rôle de l'excommunication. Et là, le Parlement va refuser d'enregistrer la bulle. Ça va créer un chaos intérieur que Louis XIV n'aura pas le temps de résoudre. Il envisage pour le résoudre de réunir un concile national, oui. Mais il en fixe la date au 1er septembre 1715 et c'est le jour où il meurt.
1: Alors, est-ce que sa condamnation du jansénisme n'a pas, au fond, même si politique et religion sont intimement mêlées, est-ce que chez Louis XIV, sa condamnation du jansénisme n'est pas d'abord une condamnation politique de ce que ça pourrait être comme une forme d'État dans l'État ou...
0: Forme d'État dans l'État, une indépendance de pensée. Ça, il n'aime pas ça, hein. C'est un souverain absolu quand même.
1: Oui.
0: Et donc, il y a chez les jansénistes une forme de... Il y voit une forme d'orgueil, de réticence.
1: Oui.
0: Et donc, il faut mettre ces gens-là au pas. Je pense que c'est...
2: Il met la liberté de conscience en avant, donc c'est dangereux. Alors, il y a un personnage qui a joué aussi un rôle très néfaste dans cette bulle d'unigénie, c'est le père Letellier qui n'appartient pas à la famille... Letellier Louvois, qui était le dernier confesseur du roi, qui lui était très très hostile au jansénisme et il a joué un mauvais rôle.
0: Et côté Rome, j'évoque ici la figure de mon regretté maître Bruno Neveu, qui a beaucoup travaillé sur le milieu des zélantis, ce qu'on appelle les zélantiers auprès du pape Clément XI, et notamment du cardinal Fabroni, qui en rajoutait, qui voulait régler son compte à l'Église gallicane aussi. Oui, oui, profiter de l'occasion pour... Il y a un aveuglement politique du côté de Rome aussi très, très fort.
2: Les chrétiens, d'après la bulle Unigenitus, n'ont pas le droit de lire indépendamment les textes sacrés. Il faut que tout soit encadré dans l'Église. Il y a une volonté hiérarchique qui s'abat sur... On ne peut pas lire la Bible tout seul. C'est donc vraiment quelque chose qui a été très malheureux et, comme vous le disiez, tout ça va conduire à la constitution civile du clergé sous la Révolution, avec l'abbé Grégoire.
1: Alors, quelques mots sur l'édit de Nantes. C'est un tournant du règne sur le plan religieux, la révocation de l'édit de Nantes.
2: Oui. Alors, tournant malheureux, là aussi, Saint-Simon, qui est assez méchant, dira que Louis XIV a fait son salut sur le dos des protestants. Bon, c'est un peu exagéré. Cela dit, il y a peut-être un peu, chez le roi, je le soupçonne, un comportement semi-pélagien, en ce sens qu'il a le sentiment qu'il rend service à Dieu, et que, par conséquent, on lui doit remerciement, on doit le remercier. Cette mentalité-là se comprend, évidemment, dans ce temps-là, mais ça n'a rien à voir, évidemment, avec la grâce divine qui est dispensée à tous. Et cette idée que, après tout ce que j'ai fait pour Dieu, eh bien, il doit bien me récompenser. Il y a un côté assez malsain, je dirais, dans sa pensée. Je lui suis peu d'or, mais peut-être que vous n'êtes pas d'accord.
0: Non, je...
1: Alexandre Maral.
0: Mais la révocation, en fait, elle s'inscrit dans un processus au long terme qui a commencé dès la paix d'Alès, conclue par Louis XIII. Il y a cette idée que il faut d'abord s'en tenir à une stricte application des clauses de l'édit de Nantes de 1598, et ensuite on va restreindre peu à peu. Mais c'est vraiment un processus à long terme, et 1685 est l'aboutissement. Mais au moment du sac, déjà, on réclame officiellement à Louis XIV de mettre fin à ce qu'on considère comme une anomalie. Et puis, au début du règne personnel, il y a déjà des mesures de restriction des libertés octroyées aux protestants. Et puis, notamment, ça c'est au cours de la décennie de 1670, la mise en place de la caisse des conversions, c'est l'achat des consciences, avec donc toute une politique d'encouragement, y compris fiscal, vers la conversion.
1: Alors, on arrive, puisqu'il nous reste 11 minutes, et je souhaiterais voir la piété personnelle du roi. Est-ce que Louis XIV souhaite

0: fait, concilier sa piété avec sa vie sentimentale mouvementée. On sait que Louis XV, ce frère de ma part, ne souhaitait pas se confesser parce qu'il voilà, il s'estimait indigne de la confession dans la mesure où il avait toujours une vie dissolue. Est-ce que c'est le cas de Louis XIV? Est-ce que Louis XIV voilà, se confesse régulièrement, communie régulièrement et arrive donc à concilier une piété avec sa vie sentimentale?
1: Alors, au début, il faut bien voir, quand il était tout jeune,
0: oui.
1: Il a été très pieux pendant un certain temps, jusqu'à son mariage. Et puis, il a commencé, quand même avant d'ailleurs, il a commencé à prendre une certaine indépendance vis-à-vis de sa mère, se moquant par exemple de son frère Philippe, disant « il va à confesse parce que sa mère le demande ». Donc, il prenait déjà des libertés, probablement pendant un certain temps, il n'a pas dû se confesser, et puis il a eu cette première aventure sentimentale, non pas avec Marie Mancini, parce que là, c'était une aventure assez chaste, mais avec Louise de la Vallière, qui est devenue sa maîtresse au bout d'un an de mariage avec Marie-Thérèse. Donc, Louise de la Vallière, qui était la petite demoiselle d'honneur d'Henri d'Angleterre, avec laquelle il a eu 5 enfants. Et pendant tout le temps de la vie d'Anne d'Autriche, les choses se sont passées de façon assez obscure. Et puis, quand Anne d'Autriche meurt en janvier 1666, là, le roi ne se retient plus et il s'affiche avec sa favorite. Les choses vont encore plus s'aggraver avec Madame de Montespan. Et là, alors, on peut dire que il joue, il se confesse pendant les temps de paille, il doit normalement communier 2-3 fois par an, donc il va s'éloigner de sa maîtresse. Alors, en 1675, il va y avoir une grave crise, l'influence de Bourdaloue, de Bossuet, qui vont le pousser à se séparer de Madame de Montespan.
0: Il est tiraillé quand même.
1: Ce qu'il va faire, ça va durer un an, et puis après, à nouveau, il va se réconcilier avec Madame de Montespan. Ce qu'il faut dire, c'est que par rapport au règne de Louis XV, il y a une plus grande indulgence des confesseurs à l'égard des péchés de la chair, que sous le Louis XV, où les choses sont beaucoup plus strictes, beaucoup plus sévères. Il y a le fameux épisode de Metz où les évêques l'obligent à renoncer à ses favorites officiellement, l'humilient complètement. Là, Louis XIV n'a pas été humilié, mais bon, et puis il s'arrange un peu avec ses confesseurs. On disait un mot sur le père de la chaise, qui était un de ses confesseurs, que le père de la chaise était une chaise de commodité. Donc, on s'accommodait de lui, c'est-à-dire, il regrettait ses péchés, il recevait un pardon, puis aussitôt après, il recommençait.
0: Alexandre Maral.
2: Alors, moi, pour mon livre, j'avais examiné le calendrier des communions. Donc, il communie, ça, c'est de tradition chez les rois de France, 5 fois par an, aux grandes fêtes liturgiques. Donc, Noël, Pâques, Pentecôte, 15 août et Toussaint. Et la Gazette publie le roi a communié ce jour-là. Et quand la Gazette ne dit rien, on peut en conclure qu'il n'a pas communié. Et donc, j'avais pu observer qu'à partir de 1664, donc quand même 2 ans avant la mort d'Anne d'Autriche, il cesse de communier au grand fait, mais il garde Pâques, parce que la communion pascale est de rigueur.
0: Obligatoire.
2: Et après la mort d'Anne d'Autriche, ça devient complètement chaotique, en effet. Et il y a certaines années, à 1677, 78, 79, où il ne communique plus du tout, même à Pâques. Donc là, il devient ce qu'on appelle un pécheur public, endurci, parce que ne pas faire ses Pâques, c'est... Il est tiraillé, il a des scrupules de conscience, et il s'en explique d'ailleurs dans les mémoires qu'il rédige pour l'instruction de son fils, autour de 1670, il écrit cette phrase, « On assaille le cœur d'un prince comme une place forte », en parlant des maîtresses. Hein. Il a conscience qu'il y a cet assaut, cette faiblesse de la chair, mais que derrière, il y a toujours aussi des enjeux politiques. Et donc, il va chercher à se sortir de là, mais c'est difficile quand on est sous emprise. C'est Bossuet qui va beaucoup l'aider. Il y a ce premier retour autour de 1675, avec l'entrée de Louise de la Vallière au Carmel. Et puis ensuite, il y a l'affaire du poison, sur laquelle vous avez écrit un merveilleux livre, qui va lui apporter le dégoût, enfin lui révéler subitement le milieu épouvantable dans lequel il a évolué. Et

0: Et là, il va se reprendre, reprendre. Et à partir de 1680, on a de nouveau un calendrier des communions qui est régulier. Les cinq communions par an y sont, et ça dure ensuite jusqu'en 1715. Donc la crise, elle dure de, on peut dire, de 63 à 64 à 80. Ça fait quand même plus de 15 ans, mais c'est pas non plus, pour un règne de 72 ans, c'est pas... Voilà.
1: Est-ce que Madame de Maintenon joue un rôle dans le retour du roi vers la foi et
0: oui,
1: et
0: aussi,
1: la piété ?
0: Parce qu'elle a beaucoup d'ascendants intellectuels sur lui, et elle s'impose comme une femme forte à laquelle il se réfère, Madame de Sévigné, qui commente l'évolution de celle qu'on appelait Madame de Maintenon, voit qu'elle a de plus en plus d'entretiens particuliers avec le roi et qu'elle est fort bien à la cour. Et ensuite, donc, dès la mort de la reine, Louis XIV va l'épouser.
1: Madame de Maintenon ?
2: Oui, tout à fait. Alors, il faut voir qu'il y a un double aspect tout de même, c'est qu'elle l'influence très certainement sur le plan religieux, et elle influence aussi la cour, avec aussi toute l'hypocrisie des courtisans qui vont communier, qui achètent une bonne conscience, mais qui en réalité continuent la vie un peu dissolue qu'ils avaient. D'un autre côté, Louis XIV ne se laisse pas manipuler non plus par Madame de Maintenon. Il la tient en bride très sévèrement. Il garde le contrôle. Mais l'influence religieuse, ça, c'est absolument indéniable, avec le père Letellier aussi, dont j'ai parlé tout à l'heure.
1: 1715, mort de Louis XIV, c'est une mort chrétienne ?
0: C'est même la dernière mort, grande mort chrétienne, d'un souverain, d'un chef d'État en France. Après, c'est une mort très qu'il a orchestrée, je pourrais dire, parce que il l'a vu venir, il s'y est préparé et il en a fait une cérémonie, la dernière cérémonie publique de son règne, avec cette magnifique journée du 26 août 1715. Il sait qu'il n'en a vraiment plus pour longtemps, il meurt le 1er septembre, et là, il convoque toutes les différentes catégories des membres de son entourage à la cour, et il leur tient des discours édifiants, notamment donc à son arrière-petit-fils qui va lui succéder. Et il lui dit, vous allez être un grand roi, j'ai trop aimé la guerre, soyez un prince pacifique, des phrases très fortes qui accompagnent sa mort.
2: Il y a eu un moment très important aussi pour Louis XIV, c'est la série de morts qui va précéder, c'est-à-dire la mort du grand dauphin en 1711, la mort de son petit-fils, d'abord de sa petite-fille, la duchesse de Bourgogne, épouse du duc de Bourgogne, la mort du duc de Bretagne. Donc il est accablé par les épreuves. Oui. La mort de Monseigneur l'a touché énormément, Monseigneur le grand dauphin. Il rencontre son musicien préféré, Richard de Lalande, et il lui dit, vous avez perdu deux filles, moi j'ai perdu mon seigneur, Lalande, il faut se soumettre. Il faut se soumettre. Donc là, on voit une démarche de piété très, très profonde, il faut bien le reconnaître. Il y a eu un changement profond dans le comportement de Louis XIV entre le jeune roi galant, méprisant un peu les dévots, et puis ce roi qui devient, non pas bigot, mais certainement dévot, très dévot.
1: Eh bien, merci beaucoup à tous les deux d'être venus évoquer le roi, soleil et Dieu. Je rappelle vos ouvrages. Donc, tout d'abord, Versailles, Alexandre Maral. Je le disais en début d'émission, je le répète, il y avait des livres sur Versailles. Maintenant, il y a le livre sur Versailles. C'est absolument impressionnant de références, de nombreuses cartes illustrées, bien évidemment, un ouvrage pour tout savoir sur Versailles. Et c'est un ouvrage paru aux éditions Perrin. Alexandre Maral, vous avez également publié Le Roi Soleil et Dieu. À l'écran, vous voyez la première édition de ce livre avec la représentation donc, de Louis XIV dans le cœur de Notre-Dame de Paris, qui a été construite à la fin du règne. Donc Le Roi Soleil et Dieu, et la dernière édition est sortie en poche dans les éditions de poche des éditions Perrin, la collection Tempus chez chez ce même éditeur, Jean-Christian Petit-Fils, que vous avez publié cet ouvrage Louis XIV, une des meilleures biographies sur ce personnage absolument fascinant. Et chez ce même éditeur, vous avez aussi publié Le siècle de Louis XIV, qui est un ouvrage collectif, cette fois consacré au Roi Soleil. Il me reste à vous remercier, chers auditeurs, chers téléspectateurs, pour votre fidélité à l'émission Au risque de l'histoire. Nous avons parlé de révocation de l'édit de Nantes, nous avons parlé de jansénisme, nous avons parlé aussi de gallicanisme. 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

méchants sont misérables, et ces excuses que je cherche à mes saletés sont odieuses, se disait-il, et une flambée d'enthousiasme jaillissait en lui.

Comment douter de la véracité des dogmes? Comment nier la puissance divine de l'Église? Mais elle s'impose. D'abord, elle a son art surhumain et sa mystique. Puis, n'est-elle donc pas surprenante, la persistante inanité des hérésies vaincues? Toutes, depuis que le monde existe, ont eu pour tremplin la chair. Logiquement, humainement, elle devait triompher, car elle permettait à l'homme et à la femme de satisfaire leurs passions, soi-disant en ne péchant pas, en se sanctifiant même, comme les gnostiques, en rendant par les plus basses turpitudes hommage à Dieu. Que sont-elles devenues? Tout ont sombré. L'Église, si inflexible sur cette question, est demeurée entière et debout. Elle ordonne au corps de se taire, à l'âme de souffrir, et contre toute vraisemblance, l'humanité l'écoute et balaye, tel qu'un fumier les séduisantes allégresses qu'on lui propose. N'est-elle pas décisive aussi cette vitalité que conserve l'Église, malgré l'insondable stupidité des siens? Elle a résisté à l'inquiétante sottise de son clergé. Elle n'a pas même été entamée par la maladresse, par le manque de talent de ses défenseurs. C'est cela qui est fort. « Non, plus j'y songe, s'écria-t-il, plus je la trouve prodigieuse, unique. Plus je suis convaincu qu'elle seule détient la vérité, qu'hors d'elle, ce ne sont plus que des luxations d'esprit, que des impostures, que des esclandres. L'Église, elle est le haras divin et le dispensaire céleste des âmes. C'est elle qui les allaite, qui les élève, qui les pense. Elle qui leur notifie quand le temps des douleurs est venu, que la vie réelle ne commence pas à la naissance, mais bien à la mort. L'Église, elle, est indéfectible. Elle est suradmirable. Elle est immense. Oui, mais alors, il faudrait suivre ses prescriptions et pratiquer les sacrements qu'elle exige. » Et Durtal, en hochant la tête, ne se répondait plus.

Chapitre 3. Comme tous les incrédules, il s'était dit avant sa conversion, « Moi, si je croyais que Jésus est Dieu et que la vie éternelle n'est pas un leurre, je n'hésiterais point à renverser mes habitudes, à suivre autant que possible les règles religieuses, à demeurer en tout cas chaste. » Et il s'étonnait que des gens qu'il avait connus et qui se trouvaient dans ces conditions n'eussent pas une attitude supérieure à la sienne. Lui qui s'accordait depuis si longtemps d'indulgents pardons devenait d'une singulière intolérance dès qu'il s'agissait d'un catholique. Il comprenait maintenant l'iniquité de ses jugements, se rendait compte qu'entre croire et pratiquer, l'abîme le plus difficile à franchir existe. Il n'aimait pas à se disputer sur cette question, mais elle revenait et l'obsédait quand même, et il était bien obligé de s'avouer alors la mesquinerie de ses arguments, les méprisables raisons de ses résistances. Il était encore assez franc pour se dire « Je ne suis plus un enfant. Si j'ai la foi, si j'admets le catholicisme, je ne puis le concevoir tiède et flottant, continuellement réchauffé par le bain-marie d'un faux zèle. Je ne veux pas de compromis et de trêves, d'alternance, de débauche et de communion, de relais libertins et pieux, non. Tout ou rien. » Se muer de fond en comble ou ne rien changer. Et aussitôt, il reculait épouvanté, essayait de fuir devant ce parti qu'il s'agissait de prendre, s'ingéniait à se disculper en ergotant pendant des heures, évoquait les plus piètres motifs pour demeurer tel qu'il était, pour ne pas bouger. Comment faire? Si je n'obéis pas à des ordres que je sens, s'affirmer de plus en plus impérieux en moi, je me prépare une vie de malaise et de remords, car je sais très bien que je ne dois pas m'éterniser ainsi sur le seuil, mais pénétrer dans le sanctuaire et y rester. Et si je me décide à... Non, par exemple, car il faudrait s'astreindre à un tas d'observances, se plier à des séries d'exercices, suivre la messe le dimanche, faire maigre le vendredi, il faudra vivre en cagot, ressembler à un imbécile. Et il se rappelait souvent

soudain, pour céder à la révolte, la dégaine, la tête des gens assidus dans les églises. Pour deux hommes qui avaient l'air d'être intelligents, d'être propres, combien, à n'en pas douter, étaient des cafards et des pleutres. Presque tous avaient l'aspect louche, la voix huileuse, les yeux rampants, les lunettes inamovibles, les vêtements en bois noir des sacristains, presque tous égrenés d'ostensibles chapelets, et plus stratégiques, plus fourbes encore que les impies, ils rançonnaient leurs prochains en quittant Dieu. Et les dévotes étaient encore moins rassurantes. Elles envahissaient l'église, s'y promenaient ainsi que chez elles, dérangeaient tout le monde, bousculaient les chaises, vous cognaient sans même demander pardon, puis ils s'agenouillaient avec faste, prenaient des attitudes d'anges contrits, marmottaient d'intarissables patenôtres, sortaient de l'église encore plus arrogantes et plus aigres. Comme c'est encourageant de se dire qu'il faudra se mêler à la clique de ces pécores pieuses, s'écriait-il. Mais aussitôt, sans même qu'il le voulût, il se répondait « Tu n'as pas à t'occuper des autres. Si tu étais plus humble, ces gens te paraîtraient sans doute moins hostiles. Ils ont dans tous les cas le courage qui te manque. Eux n'ont pas honte de leur foi et ils ne craignent pas de s'agenouiller en public devant leur Dieu. » Et Durtal restait penaud, car il devait bien s'avouer que cette riposte frappait juste. L'humilité lui faisait défaut, cela était sûr. Mais ce qui était peut-être pire encore, il ne pouvait se soustraire au respect humain. Il appréhendait de passer pour un sot. La perspective d'être aperçu à genoux dans une église l'horripilait. L'idée, si jamais il devait communier, de se lever, d'affronter les regards pour s'acheminer vers l'autel, lui était intolérable. S'il vient jamais, ce qu'il sera dur à subir ce moment-là, se disait-il. Et pourtant c'est idiot, car enfin je n'ai que faire de l'opinion de personnes que je ne connais point. Mais il avait beau se répéter que ses alarmes étaient absurdes, il ne parvenait pas à les surmonter, à se dissuader de la peur du ridicule. « Enfin, reprenait-il, quand même, je me déciderai à sauter le fossé, à me confesser et à communier. Il resterait toujours à résoudre la terrible question des sens. » Il faudrait se déterminer à fuir les emprises de la chair, à renoncer aux filles, à accepter un éternel jeûne. Ça, je n'y parviendrai jamais. Sans compter que dans tous les cas, le moment serait mal choisi si je tentais dès maintenant cet effort, car je n'ai jamais été si tourmenté que depuis ma conversion. Ah, ce que le catholicisme suscite d'immondes rumeurs lorsque l'on rôde dans ses alentours sans y entrer. Et à cette exclamation, une autre répliquait aussitôt « Eh bien, mais alors, il faut y entrer ?» Il s'irritait à tourner ainsi sur lui-même sans changer de place, et il essayait de dévier cette conversation comme s'il se fût entretenu avec une autre personne dont les questions l'embarrassaient. Mais il y revenait quand même, et agacé, réunissait toute sa raison, l'appelait à l'aide. « Voyons, il faut tâcher de se repérer pourtant. Il est évident que depuis que je me suis rapproché de l'Église, mes persuasions d'ordure sont devenues plus fréquentes et plus tenaces. Un autre fait est certain encore, c'est que je suis suffisamment usé par 20 ans de noces pour n'avoir plus de besoins charnels. Je pourrais donc parfaitement, en somme, si je le voulais bien, demeurer chaste. Mais il faudrait ordonner à ma misérable cervelle de se taire, et je n'en ai pas la force. » C'est effrayant tout de même, dire que je suis plus attisé que dans ma jeunesse, car maintenant mes désirs voyagent, et là, de l'abri coutumier, ils partent à la recherche du mauvais gîte. Comment expliquer cela? Ne s'agirait-il pas alors d'une sorte de dyspepsie d'âme, ne digérant plus les sujets coutumiers, cherchant pour se nourrir des ravigotes de songeries, des salaisons d'idées? Ce serait donc cette inappétence des repas sains qui aurait engendré cette convoitise de mets baroques, cet idéal trouble, cette envie de s'échapper hors de moi, de franchir, ne fût-ce que pendant une seconde, les lisières tolérées des sens. Dans ce cas, le catholicisme jouerait tout à la fois le rôle d'un révulsif et d'un déprimant. Il stimulerait ses souhaits maladifs et il me débiliterait en même temps.
me livrerai

0: sans vigueur pour résister à l'émoi de mes nerfs. À force de s'ausculter, en errant ainsi, il finissait par s'ausculter dans une impasse, aboutissait à cette conclusion. Je ne pratique pas ma religion parce que je cède à d'ignobles instincts et je cède à ces instincts parce que je ne pratique pas ma religion. Mis ainsi au pied du mur, il regimbait, se demandant si cette dernière observation était bien juste, car enfin rien ne prouvait qu'après s'être approché des sacrements, il ne serait pas attaqué plus violemment encore. C'était même probable, car le démon s'acharnait surtout sur les gens pieux. Puis il se révoltait contre la lâcheté de ses remarques, se criait « Je me mens, car je sais bien que si je faisais seulement mine de me défendre, je serais là où puissamment aidé. » Habile à se tourmenter, il continuait à se piétiner l'âme, toujours sur la même piste. « Admettons, se disait-il, que par impossible, j'ai maté mon orgueil et réduit mon corps. Admettons qu'il ne me reste plus, à l'heure actuelle, qu'à aller de l'avant. Eh bien, je suis encore arrêté par le dernier obstacle à franchir. Jusqu'ici, j'ai pu marcher seul, sans une aide terrestre, sans un conseil. J'ai pu me convertir sans l'appui de personne. Mais aujourd'hui, je ne puis plus faire un pas sans avoir un guide. Je ne puis m'approcher de l'autel sans le secours d'un truchement, sans le renfort d'un prêtre. » Et une fois de plus, il reculait, car il avait autrefois fréquenté un certain nombre d'ecclésiastiques, et il les avait trouvés si médiocres, si tièdes, surtout si hostiles à la mystique, qu'il se révoltait rien qu'à l'idée de leur exposer le bilan de ses postulations et de ses regrets. « Ils ne me comprendront pas, » se disait-il. « Ils me répondront que la mystique était intéressante au Moyen-Âge, qu'elle est maintenant désuète, qu'elle est en tout cas en parfait désaccord avec le modernisme. Ils croiront que je suis fou, m'assureront d'ailleurs que Dieu n'en demande pas tant, m'engageront en souriant à ne pas me singulariser, à faire comme les autres, à penser comme eux. Je n'ai certes pas la prétention d'aborder de moi-même la voie mystique, mais enfin, qu'ils me laissent au moins l'envier, qu'ils ne m'affligent pas leur idéal bourgeois d'un Dieu. Car il n'y a pas à se leurrer. Le catholicisme n'est point seulement cette religion tempérée qu'on nous propose. Il ne se compose pas seulement de petites cases et de formules, il ne réside pas en entier dans d'étroites pratiques, dans des amusettes de vieilles filles, dans toute cette bondieuserie qui s'épand le long de la rue de Saint-Sulpice. Il est autrement surélevé, autrement pur. Mais alors il faut pénétrer dans sa zone brûlante. Il faut le chercher dans la mystique qui est l'art, qui est l'essence, qui est l'âme de l'Église même. En usant des puissants moyens dont elle dispose, il s'agit alors de faire le vide en soi, de se dénuder l'âme, de telle sorte que, s'il le veut, le Christ puisse y descendre. Il s'agit de désinfecter le logis, de le passer au chlore des prières, au sublimé des sacrements. Il s'agit, en un mot, d'être prêt quand l'hôte viendra et nous ordonnera de nous transvaser en lui, tandis que lui-même se fondra en nous. Je sais, parbleu, bien que cette alchimie divine, que cette transmutation de la créature humaine en Dieu est la plupart du temps impossible, car le Sauveur réserve d'habitude ses extraordinaires faveurs à ses élus. Mais enfin, si indigne qu'il soit, chacun est présumé pouvoir atteindre ce but grandiose, puisque c'est Dieu seul qui décide, et non l'homme, dont l'humble concours est seulement requis. Je me vois raconter cela à des prêtres. Ils me diront que je n'ai pas à m'occuper d'idées mystiques, et ils me présenteront en échange une religionnette de femme riche. Ils voudront s'immiscer dans ma vie, me presser sur l'âme, m'insinuer leur goût. Ils essaieront de me convaincre que l'art est un danger. Ils me prendront des lectures imbéciles. Ils me verseront à plein bol leur bouillon de veau pieux. Je me connais, au bout de deux entretiens avec moi, je me révolterai, je deviendrai impie.
1: Et Durtal hochait la tête et demeurait pensif, puis il reprenait. Il importe néanmoins d'être juste. Le clergé séculier ne peut être qu'un déchet, car les ordres contemplatifs et l'armée des missionnaires enlèvent chaque année la fleur du panier des âmes. Les mystères

0: hérétiques. Les prêtres affamés de douleur, ivres de sacrifices, s'internent dans des cloîtres ou s'exilent chez des sauvages qu'ils catéchisent. Ainsi écrémé, le reste du clergé n'est évidemment plus que le lait allongé, que la lavasse des séminaires. « Oui, mais enfin, » continuait-il, « la question n'est pas de savoir s'ils sont intelligents ou bornés. Je n'ai pas à dépecer le prêtre pour chercher à découvrir, sous l'écorce consacrée, le néant de l'homme. Je n'ai pas à médire de son insuffisance, puisqu'elle s'ajuste, en somme, à la compréhension des foules. Ne serait-ce pas d'ailleurs plus courageux et plus humble de s'agenouiller devant un être dont la misère de cervelle vous serait connue ? Et puis je n'en suis pas réduit là, car enfin j'en sais un à Paris qui est un vrai mystique. Si j'allais le voir... » Et il repensait à un abbé gévresin avec lequel il avait jadis entretenu des relations. Il l'avait rencontré plusieurs fois chez un libraire de la rue Servandoni, le père Tocane, qui possédait d'introuvables livres sur la liturgie et les vies des saints. Apprenant que Durtal cherchait des ouvrages sur la bienheureuse Lidvine, ce prêtre s'était aussitôt intéressé à lui et ils avaient, en sortant, longuement causé. Cet abbé était très vieux et marchait avec peine. Aussi s'était-il volontiers appuyé sur le bras de Durtal qui l'avait accompagné jusqu'à sa porte. « C'est un sujet magnifique que l'existence de cette victime des péchés de son temps, » disait-il. « Vous vous la rappelez, n'est-ce pas ?» Et il en avait à grands traits retracé tout en cheminant les lignes. Lidvine était née vers la fin du XIVe siècle à Schiedam, en Hollande. Sa beauté était extraordinaire, mais elle tomba gravement malade vers 15 ans et devint laide. Elle entre en convalescence, se rétablit et un jour qu'elle patine avec des camarades sur les canaux glacés de la ville, elle fait une chute et se brise une côte. À partir de cet accident, elle demeure étendue sur un grabat jusqu'à sa mort. Les maux les plus effrayants se ruent sur elle, la gangrène court dans ses plaies et de ses chairs en putréfaction naissent des vers. La terrible maladie du Moyen-Âge, le feu sacré, la consume. Son bras droit est rongé, il ne reste qu'un seul nerf qui empêche ce bras de se séparer du corps. Son front se fend du haut en bas, un de ses yeux s'éteint et l'autre devint si faible qu'il ne peut supporter aucune lueur. Sur ces entrefaites, la peste ravagea la Hollande, décima la cité qu'elle habitait. Elle est la première atteinte. Deux pustules se forment, l'une sous un bras, l'autre dans la région du cœur. « Deux pustules, c'est bien, » dit-elle au Seigneur, « mais trois seraient mieux, en l'honneur de la Trinité Sainte. » Et aussitôt, un troisième bouton lui crève la face. Pendant 35 années, elle vécut dans une cave, ne prenant aucun aliment solide, priant et pleurant, si transie l'hiver, que le matin, ses larmes formaient deux ruisseaux gelés le long de ses joues. Elle s'estimait encore trop heureuse, suppliait le Seigneur de ne point l'épargner. Elle obtenait de lui d'expier par ses douleurs les péchés des autres, et le Christ l'écoutait, venait la voir avec ses anges, la communiait de ses mains, la ravissait en de célestes extases, faisait s'exhaler de la pourriture de ses plaies de savants parfums. Au moment de mourir, il l'assiste et rétablit dans son intégrité son pauvre corps. Sa beauté, depuis si longtemps disparue, resplendit. La ville s'émeut, les infirmes arrivent en foule et tous ceux qui l'approchent guérissent. « Elle est la véritable patronne des malades », avait conclu l'abbé. Et après un silence, il avait repris. « Au point de vue de la haute mystique, Lidvine fut prodigieuse, car l'on peut vérifier sur elle la méthode de substitution qui fut et qui est encore la glorieuse raison d'être des cloîtres. » Et comme sans répondre, Durtal l'avait interrogé du regard, il avait poursuivi. « Vous n'ignorez pas, monsieur, que de tout temps, des religieuses se sont offertes pour servir de victimes d'expiation au ciel. » La vie des saints et des saintes qui convoitèrent ces sacrifices et réparèrent par des souffrances ardemment réclamées et patiemment subies le péché des autres abonde. Mais il est une tâche encore plus ardue et plus douloureuse que ces âmes admirables en vie. Elle consiste non plus à purger les fautes d'autrui, mais à les prévenir, à les empêcher d'être commises en supplantant les personnes trop faibles pour en supporter le choc.
1: Lisez à cette occasion Sainte Thérèse. Vous verrez qu'elle obtint de prendre à sa charge les tentations d'un prêtre qui ne pouvait les endurer sans fléchir. Cette substitution d'une âme forte, débarrassant celle qui ne l'est point de ses périls et de ses craintes, est une des grandes règles de la mystique. Tantôt cette suppléance est purement spirituelle, et tantôt au contraire, elle ne s'adresse qu'aux maladies du corps. Sainte Thérèse ne subrogeait pas aux âmes en peine. La sœur Catherine Emmerich succédait, elle, aux impotentes, relayait tout au moins les plus malades. C'est ainsi, par exemple, qu'elle put souffrir les tortures d'une femme atteinte de phtisie et d'une hydropique pour leur permettre de se préparer à la mort en paix. Eh bien, Lidwin accaparait toutes les maladies du corps. Elle eut la concupiscence des douleurs physiques, la gloutonnerie des plaies. Elle fut en quelque sorte la moissonneuse des supplices. Et elle fut aussi le lamentable vase où chacun venait verser le trop-plein de ses maux. Si vous voulez parler d'elle autrement que les pauvres hagiographes de notre temps, étudiez d'abord cette loi de la substitution, cette merveille de la charité absolue, cette victoire surhumaine de la mystique. Elle sera la tige de votre livre et naturellement, sans effort, tous les actes de Lidwin se grefferont sur elle.
0: Mais, avait questionné Durtal, cette loi subsiste encore ?
1: Oui, je connais des couvents qui l'appliquent. Au reste, des ordres tels que les Carmélites et les Clarisses acceptent très bien qu'on leur transfère les tentations dont on souffre. Alors, ces monastères endossent, pour ainsi dire, les échéances diaboliques imposées à des âmes insolvables, dont ils payent de la sorte intégralement les dettes.
0: C'est égal, avait fait Durtal en hochant la tête. Pour consentir à attirer ainsi sur soi les attaques destinées au prochain, il faut être joliment certain de ne pas sombrer.
1: Les religieuses choisies par notre Seigneur comme victimes expiatoires, comme holocaustes, sont en somme assez rares,
0: avait repris l'abbé.
1: Elles sont généralement dans ce siècle surtout obligées de se réunir, de se coaliser, afin de supporter sans faiblir le poids des méfaits qui les tentent. Car pour qu'une âme puisse subir à elle seule les assauts sataniques qui sont parfois atroces, il faut qu'elle soit vraiment assistée par les anges et élue par Dieu.
0: Et après un silence, le vieux prêtre avait ajouté
1: « Je crois pouvoir parler avec une certaine expérience de ces questions, car je suis l'un des directeurs des religieuses réparatrices dans les couvents. »
0: Et quand on pense que le monde se demande à quoi servent les ordres contemplatifs, s'était écrié Durtal.
1: Ils sont les paratonnerres de la société,
0: avait dit avec une singulière énergie l'abbé.
1: Ils attirent sur eux le fluide démoniaque, ils résorbent les séductions des vices, ils préservent par leurs prières ceux qui vivent dans le péché comme nous. Ils apaisent enfin la colère du Très-Haut et l'empêchent de mettre en interdit la terre. Ah, certes, les sœurs qui se vouent à la garde des malades et des infirmes sont admirables. Mais combien leur tâche est aisée en comparaison de celle qu'assument les ordres cloîtrés, les ordres où les pénitences ne s'interrompent jamais, où même les nuits alitées sanglotent.
0: Il est tout de même plus intéressant que ses confrères, ce prêtre-là. C'était dit Durtal au moment où il s'était quitté. Et comme l'abbé l'avait invité à venir le voir, il y était plusieurs fois allé. Il avait toujours été cordialement reçu. À diverses reprises, il avait habilement tâté ce vieillard sur quelques questions. Il répondait évasivement lorsqu'il s'agissait de ses confrères. Il ne paraissait point cependant en faire grand cas. Si l'on en jugeait par ce qu'il avait répliqué un jour à Durtal, qui lui reparlait de cette aimant de douleur que fut Lidwin.
1: Voyez-vous, une âme faible et probe a tout avantage à se choisir un confesseur, non dans le clergé, qui a perdu le sens de la mystique, mais chez les moines. Eux seuls connaissent les effets de la loi de substitution, et s'ils voient que malgré ses efforts, le pénitent succombe, ils finissent par le délivrer en prenant à leur compte ses tentations ou en les expédiant dans un couvent de province où des gens résolus les usent.
0: Une autre fois, la question des nationalités était discutée dans un journal que lui montrait Durtal. L'abbé avait haussé les épaules et repoussé les balivernes du chauvinisme. « Pour moi, » avait-il affirmé placidement, « pour moi, la patrie, c'est où je prie, bien. » Qu'était-ce ce prêtre ? Il ne le savait au juste. Par le libraire, il avait appris que l'abbé Gévresin était incapable, à cause de son grand âge et de ses infirmités, d'exercer régulièrement le sacerdoce. Je sais que lorsqu'il le peut, il célèbre encore la messe le matin dans un couvent. Je crois aussi qu'il confesse chez lui quelques confrères, et Tocan avait dédaigneusement ajouté « Il a à peine de quoi vivre, et il ne doit pas être très bien vu à l'archevêché à cause de ses idées mystiques. » Là s'arrêtaient ses renseignements. « Il est évidemment un très bon prêtre », se répétait Durtal. « Sa physionomie même le détermine, et c'est une contradiction de la bouche et des yeux qui avèrent cette certitude d'une bonté parfaite. Ses lèvres, un peu grosses et violettes, toujours humides, sourient d'un sourire affectueux mais presque triste, que démentent ses yeux bleus d'enfant, des yeux qui rient étonnés sous d'épais sourcils blancs, dans son visage un peu rouge, piqueté sur les joues tel qu'un abricot mûr de points de sang. En tout cas, conclut Durtal qui sortit de ses rêveries, j'ai eu bien tort de ne pas continuer les relations que j'avais entamées avec lui. Oui, mais voilà, rien n'est plus difficile que d'entrer dans la réelle intimité d'un prêtre. D'abord, par l'éducation même qu'il reçut au séminaire, l'ecclésiastique se croit obligé de se disséminer, de ne pas se concentrer en des affections particulières. Puis il est, ainsi que le médecin, un homme harassé d'occupations et introuvable. On les voit quand on les joint l'un et l'autre entre deux confessions ou deux visites. L'on n'est pas avec cela bien certain du bon aloi de l'accueil empressé du prêtre, car il est le même pour tous, ceux qui l'approchent. Enfin, ne visitant pas l'abbé Gévresin pour réclamer des secours ou des soins, j'ai eu peur de l'embarrasser, de lui faire perdre son temps, et je me suis par discrétion abstenu d'aller le voir.
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2: Madame, Monsieur, bonjour et bienvenue sur Point d'Orgue, votre rendez-vous de musique sacrée. Je suis très heureux de vous retrouver pour un nouveau numéro consacré aux merveilles du répertoire. Et aujourd'hui, nous allons terminer le voyage que nous avions entrepris au fil des siècles pour évoquer cette extraordinaire école française d'orgue que nous avons débuté sous le règne du Roi Soleil et que nous allons aujourd'hui terminer au XXe siècle. Un siècle où l'orgue cesse d'être seulement un instrument liturgique pour devenir aussi un lieu d'exploration spirituelle, poétique et, vous allez l'entendre parfois, visionnaire. Alors pour cela, nous allons suivre trois figures majeures. Ça a été très difficile pour moi de les départager tant j'aime ce siècle musical. Alors j'ai sélectionné pour vous trois grandes figures.

parler. Il en prolonge la tradition, Charles Tournemire, mais il va également lui donner une orientation totalement nouvelle à cette musique à Sainte-Clotilde. Alors il est connu spécialement pour deux choses. D'une part, ses talents d'improvisateur, il paraît qu'il improvisait absolument formidablement, et également son œuvre monumentale, l'orgue mystique, qui est encore aujourd'hui sans équivalent. Il a écrit 51 offices couvrant toute l'année liturgique. Imaginez le travail de titan. Et chaque office s'appuie directement sur le chant grégorien, mais de manière très particulière. Alors en effet, chez Tournemire, le grégorien n'est pas un simple matériau à harmoniser, si j'ose dire. Alors il faut savoir qu'à l'orgue, harmoniser le grégorien, c'est extrêmement difficile. Donc il n'en fait pas seulement une harmonisation, il l'utilise comme une véritable source. Il l'écoute, il le laisse résonner, et finalement il en déploie la couleur modale et la fluidité. Sa musique semble parfois improvisée, ça rejoint ce que je vous disais sur ses talents d'improvisateur. Et en fait, cette musique, qui est bel et bien écrite, sonne comme une respiration élargie de la liturgie, c'est ce qui donne son aspect totalement magique. Alors cette sensibilité au grégorien marquera beaucoup de compositeurs français du siècle, parmi eux Maurice Duruflé, dont je parle un petit peu parce qu'il a fait un travail sur le chant liturgique 25 ans plus tard, qui lui sera beaucoup plus structuré, beaucoup plus rigoureux, presque archéologique. Mais à leur manière, Tournemire et Duruflé partagent la même intuition que le grégorien est un lieu de lumière intérieure, un socle sur lequel l'orgue peut devenir un véritable chant spirituel. Alors pour illustrer mes propos, je vous propose d'écouter un premier extrait musical. Il s'agit du premier morceau, l'entrée de la messe du samedi saint, c'est interprété par M. Delvalet.

Vous l'entendez parfaitement ici, le nom de l'œuvre de Charles Tournemire, l'orgue mystique, prend ici tout son sens. Vous entendez cette musicalité si planante qui semble improviser ce pont entre le ciel et la terre, en même temps avec le grégorien en filigrane qui tient lieu d'architecture sonore qui est absolument extraordinaire. Une très très belle musique. Naturellement, si vous avez du temps, je vous invite à écouter les 51 offices de l'orgue mystique de Charles Tournemire, de la très très belle musique. Alors avant de poursuivre notre voyage, il faut quand même dire un mot sur le patron, le grand maître, Marcel Dupré, car son influence tient presque de l'architecture. C'est lui qui tient l'édifice. C'est un virtuose absolument prodigieux, un improvisateur phénoménal, compositeur, pédagogue et titulaire à Saint-Sulpice. Dupré a formé une génération entière d'organistes, Jean Alain, Maurice Duruflé, Olivier Messiaen, que des gens dont vous allez entendre parler aujourd'hui, et bien d'autres encore naturellement. Son enseignement, son exigence technique et sa vision de l'orgue comme instrument total ont façonné l'école française du XXe siècle. Tous, d'une manière ou d'une autre, se situent par rapport à lui, parfois en continuité, parfois en rupture, mais toujours dans son sillage. Voilà, je voulais lui rendre un hommage parce que, bien sûr, c'est un compositeur absolument extraordinaire. J'aurais pu vous en parler, j'aurais pu vous présenter sa musique, mais il a fallu arbitrer et faire des choix. Je vous invite à découvrir certaines de ses œuvres, notamment, je pense à son cortège et ses litanies, et également toute sa vie du Christ. Alors maintenant, nous allons parler de Jean Alain. Le météore poétique, c'est justement un des élèves de Dupré. C'est un météore, je vous le disais, une vie de 29 ans à peine, une œuvre brève, mais une voix absolument unique dans la musique du XXe siècle. Sa musique est traversée d'élan, de danse, de rythme, et toute cette musique est empreinte d'une grande liberté. Il y a chez lui un goût pour l'Orient, avec des couleurs étranges, avec des ostinatos qui tournent comme des spirales. Rien de lourd, rien de massif. Sa musique respire, scintille, s'envole, vous allez l'entendre. Alors, il faut également faire une mention à sa sœur, Marie-Claire Alain, qui a consacré sa vie à faire connaître l'œuvre de Jean. Sans elle, beaucoup de ses pages seraient restées confidentielles. Alors, parmi les œuvres de Jean Alain les plus célèbres, il y a naturellement c'est Litanie, qui est une de ses œuvres les plus fulgurantes. Aujourd'hui encore, ça fait partie des incontournables dans les concerts. Et il y a cette petite citation « Quand l'âme ne trouve plus de mots pour implorer, disait-il, elle répète la même invocation. » Et c'est ce que nous pouvons retenir dans ces litanies, c'est-à-dire un espèce d'ostinato musical qui revient encore et encore avec des rythmes déstructurés, mais en même temps si allant. Écoutez donc les litanies de Jean Alain sous les doigts de sa sœur Marie-Claire.

la joie, la jubilation, l'exubérance, la luxuriance du météore Jean-Alain dans ses litanies sous les doigts de sa sœur Marie-Claire, une musique incroyable qui aujourd'hui encore parle à tous les organistes du monde. C'est une façon synthétique de jouer, de composer. On dirait un jaillissement spontané, comme si, là encore, l'organiste voulait improviser, se laisser guider par sa joie et la jubilation de l'orgue qui sert cette musique-là. Je trouve que c'est une des plus belles pages du XXe siècle et nombre d'organistes sont d'accord avec moi. Et elle résume cette synthèse entre improvisation et musique écrite, je vous en parlais avec Tournemire, mais il y a également toute une tradition derrière, vous l'avez maintenant compris, puisque depuis le XVIIe siècle, l'orgue français est si caractéristique. Alors, d'une part, entre la musique liturgique d'un côté, où il fallait improviser pour les offices, également composer pour ces mêmes offices, également l'aspect concertant. C'est cette grande synthèse que nous pouvons observer au fil des siècles et qui a donné libre cours à des musiciens comme Jean-Alain de nous montrer, nous faire entendre cette musique rare, précieuse, qui aujourd'hui encore fait école. Il faut bien entendu évoquer la facture d'orgue parce que je l'ai dit sur les siècles précédents, l'organiste se sert de son instrument qui est une machine. Donc évidemment, il y a un lien entre l'organiste, le compositeur et les facteurs d'orgue. Alors, je vous avais parlé des spécificités, des sonorités de l'orgue classique, évidemment de l'orgue romantique et de l'orgue symphonique, avec Aristide Cavaillé-Coll notamment. Le XXe siècle, lui, ne sera pas en reste de grands facteurs d'orgue, et notamment d'innovations techniques qui vont permettre de pouvoir jouer différemment. Alors, je vous avais parlé au XIXe siècle de la machine Barker qui avait permis aux organistes de faire de la musique de manière bien plus virtuose, puisque le clavier devenait bien moins lourd. Eh bien, le XXe siècle, lui aussi, va connaître son lot d'innovations, notamment la transmission pneumatique, qui aujourd'hui est assez décriée, et naturellement la transmission électrique. Avant, vous saviez, vous aviez des tirants de registres qui sont de part et d'autre du clavier et l'organiste devait se pencher, etc., souvent avec des assistants sur le côté si on devait changer les sonorités rapidement. Et ensuite, au fil du temps, eh bien, grâce à la transmission électrique, d'un simple bouton, en fait, vous pouvez changer complètement les sonorités de l'orgue et ça va donner lieu, là aussi, à de grands changements qui vont permettre aux organistes de s'exprimer de manière encore plus fulgurante,

abrupte et en même temps spectaculaire. Et ça, naturellement, certains grands compositeurs, je pense notamment à Olivier Messiaen, vont s'en saisir. Alors, évidemment, l'orgue suit les innovations. C'est un instrument incroyablement moderne. D'ailleurs, quand on parle du 19e siècle et d'exposition universelle, hein, à l'orée du 20e siècle, eh bien, l'orgue a toujours été mis au centre. Je pense notamment à l'exposition universelle de Paris, hein, au Palais du Trocadéro, où un orgue Cavaillé-Coll avait été présenté comme une innovation technique. Eh bien, au XXe siècle, bien sûr, l'orgue suit son temps avec l'électricité et donne à l'organiste des possibilités multiples et bien entendu également aux compositions, ce qui nous permet d'entendre ces musiques si diverses, si météoriques, si joyeuses et si contrastées. Alors maintenant, on va parler d'un autre élève de Dupré. Il s'agit de Olivier Messiaen, une figure immense du XXe siècle, probablement le compositeur français le plus célèbre. Il fut compositeur, théologien, pédagogue mythique du Conservatoire de Paris et titulaire pendant plus de 60 ans de l'orgue de la Sainte Trinité à Paris, qui est là aussi un orgue Cavaillé-Coll, on y revient encore. Orgue cependant qu'il a fait évoluer pour obtenir de lui des couleurs sonores qu'il imaginait, parce que vous allez l'entendre, Messiaen, c'est le magicien de la couleur. Alors pourquoi la couleur est si importante chez lui? Eh bien parce qu'il faisait de la couleur une musique. En fait, il avait toute une théorie autour de la synesthésie, c'est-à-dire cette façon de rendre la couleur physique. Et alors lui, étant donné que son matériau c'était la musique, il la rendait physique grâce à divers artifices, notamment ses modes à transposition limitée, ses rythmes non rétrogradables, et surtout sa passion pour les oiseaux qui va nous intéresser maintenant. Il les écoute, il les relève, il les transcrit, mais pas par souci d'imitation naturaliste, parce que pour lui, le chant de l'oiseau, c'est une forme de joie pure, une musique qui ne ment pas d'ailleurs. Il disait que les oiseaux étaient les premiers des musiciens. Alors pourquoi est-ce que je vous parle des oiseaux? Non seulement parce qu'il était absolument fanatique de ces animaux, il faut savoir que quand il partait en voyage, il partait toujours avec un petit carnet et il retranscrivait le chant des oiseaux. Alors imaginez l'oreille qu'il faut avoir pour le faire. Alors il l'a fait notamment au piano. Et d'ailleurs, il convient là aussi de saluer Yvonne Loriot, qui a été son élève puis sa femme et qui a permis de retranscrire l'œuvre de Messiaen au piano. Et c'est pas une chose facile, croyez-moi. Donc, cette passion pour les oiseaux, elle est constante dans la vie de Messiaen. Et lui aussi va s'intéresser, je parlais avec Jean-Alain de la musique orientale, également Messiaen va beaucoup s'interroger sur les rythmes, notamment indiens, cette façon de faire des rythmes que nous n'avons pas l'habitude d'entendre en Occident et qui va donner beaucoup de déstructuration dans sa façon de composer l'orgue. Il faut savoir qu'il allait tellement loin dans ses compositions et également dans son improvisation qu'il avait négocié avec le curé de la Sainte Trinité la messe de midi qui serait la messe des musiciens et qu'on avait bientôt baptisé la messe des fous. Vous allez très vite comprendre pourquoi. Alors pourquoi est-ce que je vous parle des oiseaux? C'est pas seulement pour le plaisir de l'anecdote, bien que effectivement ça soit quelque chose d'assez savoureux, mais parce que je vais vous présenter un morceau qui est extrait de la Nativité du Seigneur, on rentre dans le temps de l'Avent, qui est l'un des premiers grands cycles de sa carrière, avec une présence des oiseaux qui est déjà très très forte, et notamment dans le morceau que je vais vous présenter qui s'appelle Les Anges. Ici vous allez entendre des arpèges très rapides et frémissants qui évoquent presque le battement des ailes des anges, le froufrou lumineux qui accompagne la venue du divin. Et vous allez entendre, on se croirait presque dans la jungle avec l'orgue qui fait des petits arpèges extrêmement espiègles et qui viennent nous chercher. Et on se sent un petit peu perdu au milieu de cette musique tourbillonnante qui nous rappelle le génie de ce compositeur qu'est Olivier Messiaen. Alors je vous propose d'écouter le début de la Nativité du Seigneur avec les anges. Alors c'est pas le début, hein, pardon, c'est la sixième pièce je crois de mémoire. Ici c'est Olivier Latric qui l'interprète sur le grand orgue Cavaillé-Coll de Notre-Dame de Paris.

0: Quelle musique extraordinaire! À peine la dernière note entendue, on est déjà dans le souvenir du froufrou des ailes des anges ou bien des oiseaux. Évidemment, quand on pense à Messiaen, l'un et l'autre vont de pair. Cette joie, cette exubérance en même temps qui annonce les débuts de la nativité, on peut imaginer le bonheur des anges de volter autour du nouveau-né. Évidemment, cette façon de jouer devait être spéciale à l'époque, imaginez-vous, au milieu du XXe siècle, avec cette musique-là que vous entendiez à la messe. C'était quelque chose d'absolument extraordinaire et vous aviez beaucoup d'élèves de la classe du Conservatoire de Paris qui venaient écouter le maître improviser ou jouer ses propres œuvres à la tribune de la Trinité à Paris. Voilà, nous avons fait ce fameux tour entre quatre grands noms, Tournemire, Dupré, Alain, Messiaen, quatre mondes distincts, quatre manières de faire parler l'orgue au XXe siècle entre tradition liturgique, poésie intérieure, exigences techniques et révélations colorées, l'école française aura façonné un siècle de musique d'orgue d'une richesse incomparable. Et ce sont les mots de la fin sur cette série que nous avons entamée il y a 3 semaines à propos de l'école française d'orgue, entamée au XVIIe et XVIIIe siècle. Vous l'avez entendu, une tradition ininterrompue d'immenses talents, de marchands jusqu'à Messiaen, de très très grands compositeurs, de très très grands organistes qui ont donné à cette école, à cette façon de faire de la musique, toutes ces lettres, de noblesse, une façon de faire de la musique, de la faire résonner non seulement dans les églises, mais aussi dans les salles de concert, qui est unique et reconnue aujourd'hui encore partout dans le monde. L'école française d'orgue a encore aujourd'hui de beaux jours devant elle. C'est tout le malheur qu'on lui souhaite. D'ici au prochain siècle, peut-être que si on se retrouve dans 100 ans pour discuter de la musique du XXe siècle, en tout cas, je nous le souhaite à tous, eh bien, je serai heureux de vous retrouver pour en parler. D'ici là, ça te laisse un petit laps de temps. Portez-vous bien, je vous retrouve bientôt sur Point d'Orgue. À très bientôt.
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1: Je demande à la Vierge Marie Notre-Dame de Lourdes de guérir ma maman qui est très malade, qui est fatiguée et qui a beaucoup de douleurs. Merci Vierge Marie.
2: Je demande à Notre-Dame de Lourdes, la mère de Jésus et ma maman du ciel, de me donner un peu de force et d'énergie pour vivre pour mes enfants, mes petits-enfants. Merci beaucoup.
3: Je confie à vos prières du chapelet Mélissa, 39 ans, qui vient de rejoindre le Père, Nadège en grande dépression et Marie-Pierre en burn-out. Merci, Maman Marie.
4: Et du Fils et du Saint-Esprit. Amen. Aujourd'hui, dans ce premier vendredi du mois de septembre, mois dans lequel nous fêtons la

0: Proa glorieuse, Notre-Dame de douleur, en ce vendredi, quand nous méditons les mystères douloureux, on se met sous le regard de Notre-Dame et avec elle, on avance vers le Christ, notre Sauveur. Le pape Jean-Paul II disait dans sa lettre apostolique Rosarium Virginis Mariae, à travers la pratique du chemin de croix, la prière chrétienne s'est arrêtée sur chaque moment de la passion, comprenant que là se trouve le point culminant de la révélation de l'amour et que là aussi se trouve la source de notre salut. C'est vrai, car Jésus disait à Nicodème, « Dieu a tant aimé le monde qu'il nous a donné son propre Fils, afin que ceux qui croient en lui ne se perdent pas, mais qu'ils aient la vie éternelle. » En méditant les mystères douloureux du rosaire, nous voulons nous approcher de cette source de vie, de notre salut pour mieux la connaître, l'accueillir et la vivre. Ainsi, nous serons toujours le fruit heureux de ce mystère d'amour. Dans notre prière, nous portons les intentions entendues, celles qui sont dans nos cœurs, celles du pape Léon pour l'Église, pour le monde, son prochain voyage apostolique en France, et tous ceux qui prient avec nous par la radio, télé ou Internet. Je crois en Dieu, le Père Tout-Puissant, Créateur du ciel et de la terre, et en Jésus-Christ, son Fils unique, notre Seigneur, qui a été conçu du Saint-Esprit, est né de la Vierge Marie, a souffert sous Ponce Pilate, a été crucifié, est mort et a été enseveli, et descendu aux enfers. Le troisième jour est ressuscité des morts, est monté aux cieux, est assis à la droite de Dieu le Père Tout-Puissant, d'où il viendra juger les vivants et les morts. Je crois à l'Esprit Saint, à la Sainte Église catholique, à la communion des saints, à la rémission des péchés, à la résurrection de la chair, à la vie éternelle. Amen. Notre Père qui es aux cieux, que ton nom soit sanctifié, que ton règne vienne, que ta volonté soit faite sur la terre comme au ciel.
1: Pardonne-nous aujourd'hui notre offense, pardonne-nous nos offenses, comme nous pardonnons aussi à ceux qui nous ont offensés, et ne laisse pas entrer en tentation, mais délivre-nous du mal.
0: Je vous salue Marie, pleine de grâce, le Seigneur est avec vous. Vous êtes bénie entre toutes les femmes, et Jésus, le fruit de vos entrailles, est béni.
1: Sainte Marie, Mère de Dieu, priez pour nous pauvres pécheurs, maintenant et à l'heure de notre mort. Amen.
0: Je vous salue Marie, pleine de grâce, le Seigneur est avec vous. Vous êtes bénie entre toutes les femmes, et Jésus, le fruit de vos entrailles, est béni.
1: Sainte Marie, Mère de Dieu, priez pour nous pauvres pécheurs,
0: je vous salue Marie, pleine de grâce, le Seigneur est avec vous. Vous êtes bénie entre toutes les femmes, et Jésus, le fruit de vos entrailles, est béni.
1: Sainte Marie, Mère de Dieu, priez pour nous pauvres pécheurs, maintenant et à l'heure de notre mort. Amen.
0: Gloire au Père et au Fils et au Saint-Esprit, comme il était au commencement, maintenant et toujours, et dans les siècles des siècles. Amen. Premier mystère douloureux, l'agonie de Jésus, de l'Évangile selon saint Matthieu. Jésus parvint avec eux à un domaine appelé Gethsémani. En faisant cette prière, il disait, « Mon Père, s'il est possible que cette coupe passe loin de moi, cependant, non pas comme je veux, mais comme tu veux. » Gethsémani, c'est un mystère. C'est l'enfer à la suite du ciel. Le démon fait sentir le poids du péché. Le champ de bataille, c'est l'humanité de Jésus lui-même. La face contre terre, il gémit, il pleure. Jésus est seul, il prie. Que la mère, ta mère, Seigneur Jésus nous aide d'être proche de toi dans nos nuits. Notre Père qui es aux cieux, que ton nom soit sanctifié, que ton règne vienne, que ta volonté soit faite sur la terre comme au ciel.
1: Donne-nous aujourd'hui notre pain de ce jour, pardonne-nous nos offenses, comme nous pardonnons aussi à ceux qui nous ont offensés.

0: Je vous salue, Marie, pleine de grâce. Le Seigneur est avec vous. Vous êtes bénie entre toutes les femmes, et Jésus, le fruit de vos entrailles, est béni.
1: Sainte Marie, Mère de Dieu, priez pour nous, pauvres pécheurs, maintenant et à l'heure de notre mort. Amen.
0: Je vous salue, Marie, pleine de grâce. Le Seigneur est avec vous. Vous êtes bénie entre toutes les femmes, et Jésus, le fruit de vos entrailles, est béni.
1: Sainte Marie, Mère de Dieu, priez pour nous, pauvres pécheurs, maintenant et à l'heure de notre mort. Amen.
0: Je vous salue, Marie, pleine de grâce. Le Seigneur est avec vous. Vous êtes bénie entre toutes les femmes, et Jésus, le fruit de vos entrailles, est béni.
1: Sainte Marie, Mère de Dieu, priez pour nous, pauvres pécheurs, maintenant et à l'heure de notre mort. Amen.
0: Je vous salue, Marie, pleine de grâce. Le Seigneur est avec vous. Vous êtes bénie entre toutes les femmes, et Jésus, le fruit de vos entrailles, est béni.
1: Sainte Marie, Mère de Dieu, priez pour nous, pauvres pécheurs, maintenant et à l'heure de notre mort.
0: Je vous salue, Marie, pleine de grâce. Le Seigneur est avec vous. Vous êtes bénie entre toutes les femmes, et Jésus, le fruit de vos entrailles, est béni.
1: Sainte Marie, Mère de Dieu, priez pour nous, pauvres pécheurs, maintenant et à l'heure de notre mort. Amen.
0: Je vous salue, Marie, pleine de grâce. Le Seigneur est avec vous. Vous êtes bénie entre toutes les femmes, et Jésus, le fruit de vos entrailles, est béni.
1: Sainte Marie, Mère de Dieu, priez pour nous, pauvres pécheurs, maintenant et à l'heure de notre mort. Amen.
0: Je vous salue, Marie, pleine de grâce. Le Seigneur est avec vous. Vous êtes bénie entre toutes les femmes, et Jésus, le fruit de vos entrailles, est béni.
1: Priez pour nous, pauvres pécheurs, maintenant et à l'heure de notre mort. Amen.
0: Je vous salue, Marie, pleine de grâce. Le Seigneur est avec vous. Vous êtes bénie entre toutes les femmes, et Jésus, le fruit de vos entrailles, est béni.
1: Sainte Marie, Mère de Dieu, priez pour nous, pauvres pécheurs, maintenant et à l'heure de notre mort. Amen.
0: Je vous salue, Marie, pleine de grâce. Le Seigneur est avec vous. Vous êtes bénie entre toutes les femmes, et Jésus, le fruit de vos entrailles, est béni.
1: Sainte Marie, Mère de Dieu, priez pour nous pauvres pécheurs, maintenant et à l'heure de notre mort. Amen.

0: Amen. Deuxième mystère douloureux, la flagellation. De l'Évangile selon saint Jean. Pilate ordonna de prendre Jésus et de le flageller. Des fouets armés de plomb font des blessures. Les plaies s'ouvrent. Tu expies, ô Jésus, le péché de la chair. Donne-nous la pureté. Donne-nous la pureté de ta mère, que par notre corps, ô Jésus, rayonne ta vie. Notre Père qui es aux cieux, que ton nom soit sanctifié, que ton règne vienne, que ta volonté soit faite sur la terre comme au ciel.
1: Notre pain de ce jour, pardonne-nous nos offenses, comme nous pardonnons aussi à ceux qui nous ont offensés, et ne nous laisse pas entrer en tentation. Je vous salue Marie, pleine de grâce, le Seigneur est avec vous. Vous êtes bénie entre toutes les femmes, et Jésus, le fruit de vos entrailles, est béni.
2: Sainte Marie, Mère de Dieu, priez pour nous pauvres pécheurs, maintenant et à l'heure de notre mort. Amen.
1: Je vous salue Marie, pleine de grâce. Le Seigneur est avec vous. Vous êtes bénie entre toutes les femmes, et Jésus, le fruit de vos entrailles, est béni.
2: Sainte Marie, Mère de Dieu, priez pour nous pauvres pécheurs, maintenant et à l'heure de notre mort. Amen.
1: Je vous salue Marie, pleine de grâce. Le Seigneur est avec vous. Vous êtes bénie entre toutes les femmes, et Jésus, le fruit de vos entrailles, est béni.

0: приебуемо, Бога пеша,
1: maintenant et à l'heure de notre mort. Amen.
2: Je vous salue, Marie, pleine de grâce. Le Seigneur est avec vous. Vous êtes bénie entre toutes les femmes, et Jésus, le fruit de vos entrailles, est béni.
1: Sainte Marie, Mère de Dieu, priez pour nos pauvres pécheurs, maintenant et à l'heure de notre mort. Amen.
2: Je vous salue, Marie, pleine de grâce. Le Seigneur est avec vous. Vous êtes bénie entre toutes les femmes, et Jésus, le fruit de vos entrailles, est béni.
1: Sainte Marie, Mère de Dieu, priez pour nous pauvres pécheurs, maintenant et à l'heure de notre mort. Amen.
2: Je vous salue, Marie, pleine de grâce. Le Seigneur est avec vous. Vous êtes bénie entre toutes les femmes, et Jésus, le fruit de vos entrailles, est béni.
1: Sainte Marie, Mère de Dieu, priez pour nous pauvres pécheurs, maintenant.
2: Je vous salue, Marie, pleine de grâce. Le Seigneur est avec vous. Vous êtes bénie entre toutes les femmes, et Jésus, le fruit de vos entrailles, est béni.
1: Sainte Marie, Mère de Dieu, priez pour nous pauvres pécheurs, maintenant et à l'heure de notre mort. Amen.
2: Je vous salue, Marie, pleine de grâce. Le Seigneur est avec vous. Vous êtes bénie entre toutes les femmes, et Jésus, le fruit de vos entrailles, est béni.
1: Sainte Marie, Mère de Dieu, priez pour nous pauvres pécheurs, maintenant et à l'heure de notre mort. Amen.
2: Je vous salue, Marie, pleine de grâce. Le Seigneur est avec vous. Vous êtes bénie entre toutes les femmes, et Jésus, le fruit de vos entrailles, est béni.
1: Sainte Marie, Mère de Dieu, priez pour nous pauvres pécheurs, maintenant et à l'heure de notre mort. Amen.
2: Je vous salue, Marie, pleine de grâce. Le Seigneur est avec vous. Vous êtes bénie entre toutes les femmes, et Jésus, le fruit de vos entrailles, est béni.
1: Sainte Marie, Mère de Dieu, priez pour nous, pauvres pécheurs, maintenant et à l'heure de notre mort. Amen.

0: Troisième mystère douloureux, le couronnement d'épines. De l'évangile selon saint Jean. Les soldats, tissant une couronne avec des épines, la lui mirent sur la tête. Ils le revêtirent d'un manteau pourpre. Il disait « Salut, roi des Juifs !» et il le giflait. Ce roi, la tête couronnée d'épines, c'est toi. Cette royauté, c'est la preuve de ton amour. C'est ton amour au Jésus qui est couronné. Que ta mère est le don toi reçue la chair, m'aide à percevoir ta charité dans cette humiliation et dans celle de notre temps. Notre Père qui es aux cieux, que ton nom soit sanctifié, que ton règne vienne, que ta volonté soit faite sur la terre comme au ciel.
1: Donne-nous aujourd'hui notre pain de ce jour. Pardonne-nous nos offenses, comme nous pardonnons aussi à ceux qui nous ont offensés. Et ne nous laisse pas entrer en tentation, mais délivre-nous du mal. Amen.
2: Je vous salue, Marie, pleine de grâce. Le Seigneur est avec vous. Vous êtes bénie entre toutes les femmes, et Jésus, le fruit de vos entrailles, est béni.
3: Sainte Marie, Mère de Dieu, priez pour nous pauvres pécheurs, maintenant et à l'heure de notre mort. Amen.
2: Je vous salue, Marie, pleine de grâce. Le Seigneur est avec vous. Vous êtes bénie entre toutes les femmes, et Jésus, le fruit de vos entrailles, est béni.
3: Sainte Marie, Mère de Dieu, priez pour nous pauvres pécheurs, maintenant et à l'heure de notre mort. Amen.
2: Je vous salue, Marie, pleine de grâce. Le Seigneur est avec vous. Vous êtes bénie entre toutes les femmes, et Jésus, le fruit de vos entrailles, est béni.
3: Sainte Marie, Mère de Dieu, priez pour nous pauvres pécheurs, maintenant et à l'heure de notre mort. Amen.
2: Je vous salue, Marie, pleine de grâce. Le Seigneur est avec vous. Vous êtes

0: êtes bénie entre toutes les femmes, et Jésus, le fruit de vos entrailles, est béni.
1: Sainte Marie, Mère de Dieu, priez pour nous pauvres pécheurs, maintenant et à l'heure de notre mort. Amen.
0: Je vous salue, Marie, pleine de grâce. Le Seigneur est avec vous. Vous êtes bénie entre toutes les femmes, et Jésus, le fruit de vos entrailles, est béni.
1: Sainte Marie, Mère de Dieu, priez pour nous pauvres pécheurs, maintenant et à l'heure de notre mort. Amen.
0: Je vous salue, Marie, pleine de grâce. Le Seigneur est avec vous. Vous êtes bénie entre toutes les femmes, et Jésus, le fruit de vos entrailles, est béni.
1: Sainte Marie, Mère de Dieu, priez pour nous pauvres pécheurs, maintenant et à l'heure de notre mort. Amen.
0: Je vous salue, Marie, pleine de grâce. Le Seigneur est avec vous. Vous êtes bénie entre toutes les femmes, et Jésus, le fruit de vos entrailles, est béni.
1: Sainte Marie, Mère de Dieu, priez pour nous pauvres pécheurs, maintenant et à l'heure de notre mort. Amen.
0: Je vous salue, Marie, pleine de grâce. Le Seigneur est avec vous. Vous êtes bénie entre toutes les femmes, et Jésus, le fruit de vos entrailles, est béni.
1: Sainte Marie, Mère de Dieu, priez pour nous pauvres pécheurs, maintenant et à l'heure de notre mort. Amen.
0: Je vous salue, Marie, pleine de grâce. Le Seigneur est avec vous. Vous êtes bénie entre toutes les femmes, et Jésus, le fruit de vos entrailles, est béni.
1: Sainte Marie, Mère de Dieu, priez pour nous pauvres pécheurs, maintenant et à l'heure de notre mort. Amen.
0: Je vous salue, Marie, pleine de grâce. Le Seigneur est avec vous. Vous êtes bénie entre toutes les femmes, et Jésus, le fruit de vos entrailles, est béni.
1: Sainte Marie, Mère de Dieu, priez pour nous pauvres pécheurs, maintenant et à l'heure de notre mort. Amen.
0: Je vous salue, Marie, pleine de grâce. Le Seigneur est avec vous. Vous êtes bénie entre toutes les femmes, et Jésus, le fruit de vos entrailles, est béni.
1: Sainte Marie, Mère de Dieu,
2: priez pour nous, pauvres pécheurs, maintenant et à l'heure de notre mort. Amen.

0: Quatrième mystère douloureux, le portement de croix de l'évangile selon saint Jean. Après qu'ils se sont moqués de lui, Jésus sortit portant sa croix et vint au lieu dit Golgotha où ils le crucifièrent. La croix, tu l'as désirée, ô Jésus, elle est notre espérance. La croix tombe aussi sur nous bien souvent. Elle provoque surprise, révolte. Alors c'est dans ta croix qu'on trouve la lumière. L'Église sera construite avec la souffrance de ta croix et de la nôtre. Aide-nous sur ce chemin. Notre Père qui es aux cieux, que ton nom soit sanctifié, que ton règne vienne, que ta volonté soit faite sur la terre comme au ciel.
1: Donne-nous aujourd'hui notre pain de ce jour. Pardonne-nous nos offenses, comme nous pardonnons aussi à ceux qui nous ont offensés. Et ne nous laisse pas entrer en tentation, mais délivre-nous du mal. Amen. Je vous salue Marie, pleine de grâce. Le Seigneur est avec vous. Vous êtes bénie entre toutes les femmes. Et Jésus, le fruit de vos entrailles, est béni. Sainte Marie, Mère de Dieu, priez pour nous pauvres pécheurs, maintenant et à l'heure de notre mort. Amen. Je vous salue, Marie, pleine de grâce. Le Seigneur est avec vous. Vous êtes bénie entre toutes les femmes. Et Jésus, le fruit de vos entrailles, est béni. Sainte Marie, Mère de Dieu, priez pour nous pauvres pécheurs, maintenant et à l'heure de notre mort. Amen. Je vous salue, Marie, pleine de grâce. Le Seigneur est avec vous. Vous êtes bénie entre toutes les femmes. Et Jésus, le fruit de vos entrailles, est béni. Sainte Marie, Mère de Dieu, priez pour nous pauvres pécheurs, maintenant et à l'heure de notre mort. Amen. Je vous salue, Marie, pleine de grâce. Le Seigneur est avec vous. Vous êtes bénie entre toutes les femmes. Et Jésus, le fruit de vos entrailles, est béni. Sainte Marie, Mère de Dieu, priez pour nous pauvres pécheurs, maintenant et à l'heure de notre mort. Amen. Je vous salue, Marie, pleine de grâce. Le Seigneur est avec vous. Vous êtes bénie entre toutes les femmes. Et Jésus, le fruit de vos entrailles, est béni.
2: Sainte Marie, Mère de Dieu, priez pour nous pauvres pécheurs, maintenant et à l'heure de notre mort. Amen.
1: Je vous salue, Marie, pleine de grâce. Le Seigneur est avec vous. Vous êtes bénie entre toutes les femmes. Et Jésus, le fruit de vos entrailles, est béni.
2: Sainte Marie, Mère de Dieu, priez pour nous pauvres pécheurs, maintenant et à l'heure de notre mort. Amen.
1: Je vous salue, Marie, pleine de grâce. Le Seigneur est avec vous. Vous êtes bénie entre toutes les femmes. Et Jésus, le fruit de vos entrailles, est béni.
2: Sainte Marie, Mère de Dieu, priez pour nous pauvres pécheurs, maintenant et à l'heure de notre mort. Amen.
1: Je vous salue, Marie, pleine de grâce. Le Seigneur est avec vous. Vous êtes bénie entre toutes les femmes. Et Jésus, le fruit de vos entrailles, est béni.
2: Sainte Marie, Mère de Dieu, priez pour nous pauvres pécheurs, maintenant et à l'heure de notre mort. Amen.
1: Je vous salue, Marie, pleine de grâce. Le Seigneur est avec vous. Vous êtes bénie entre toutes les femmes. Et Jésus, le fruit de vos entrailles, est béni.
2: Sainte Marie, Mère de Dieu, priez pour nous pauvres pécheurs, maintenant et à l'heure de notre mort. Amen.
1: Je vous salue, Marie, pleine de grâce. Le Seigneur est avec vous. Vous êtes bénie entre toutes les femmes. Et Jésus, le fruit de vos entrailles, est béni.
2: Sainte Marie, Mère de Dieu, priez pour nous pauvres pécheurs,
0: maintenant et à l'heure de notre mort. Amen.

0: semaine, cinquième mystère douloureux, la crucifixion et la mort de Jésus, de l'Évangile selon saint Luc. Jésus en croix, jetant un grand cri, dit « Père, entre tes mains je remets mon esprit ». Ayant dit cela, il expira. Te voici Jésus cloué sur la croix, et tu dis « mon Dieu, pourquoi m'as-tu abandonné ?» Oh, ce cri de détresse est du Fils de Dieu. Les ténèbres ne recouvrent pas seulement le calvaire, elles s'éteignent jusqu'au ciel. Inclinant la tête, il rendit l'esprit. Ce souffle, c'est le souffle de l'esprit d'amour. C'est à ton Église, Jésus, qu'il est destiné. Ouvre nos âmes à ton amour, que ton souffle nous vivifie. Notre Père qui es aux cieux, que ton nom soit sanctifié, que ton règne vienne, que ta volonté soit faite sur la terre comme au ciel.
1: Donne-nous aujourd'hui notre pain de ce jour. Pardonne-nous nos offenses, comme nous pardonnons aussi à ceux qui nous ont offensés. Et ne nous laisse pas entrer en tentation, mais délivre-nous du mal.
0: Je vous salue Marie, pleine de grâce. Le Seigneur est avec vous. Vous êtes bénie entre toutes les femmes, et Jésus, le fruit de vos entrailles, est béni.
1: Sainte Marie, Mère de Dieu, priez pour nous pauvres pécheurs, et maintenant et à l'heure de notre mort. Amen.
0: Je vous salue Marie, pleine de grâce. Le Seigneur est avec vous. Vous êtes bénie entre toutes les femmes, et Jésus, le fruit de vos entrailles, est béni.
1: Sainte Marie, Mère de Dieu, priez pour nous pauvres pécheurs, maintenant et à l'heure de notre mort. Amen.
0: Je vous salue Marie, pleine de grâce. Le Seigneur est avec vous. Vous êtes bénie entre toutes les femmes, et Jésus, le fruit de vos entrailles, est béni.
1: Sainte Marie, Mère de Dieu, priez pour nous pauvres pécheurs, maintenant et à l'heure de notre mort.
0: Je vous salue Marie, pleine de grâce, le Seigneur est avec vous. Vous êtes bénie entre toutes les femmes, et Jésus, le fruit de vos entrailles, est béni.
1: Sainte Marie, Mère de Dieu, priez pour nous pauvres pécheurs, maintenant et à l'heure de notre mort. Amen.
0: Je vous salue Marie, pleine de grâce, le Seigneur est avec vous. Vous êtes bénie entre toutes les femmes, et Jésus, le fruit de vos entrailles, est béni.
1: Sainte Marie, Mère de Dieu,
0: je vous salue Marie, pleine de grâce, le Seigneur est avec vous. Vous êtes bénie entre toutes les femmes, et Jésus, le fruit de vos entrailles, est béni.
1: Sainte Marie, Mère de Dieu, priez pour nous pauvres pécheurs, maintenant et à l'heure de notre mort.
0: Je vous salue Marie, pleine de grâce, le Seigneur est avec vous. Vous êtes bénie entre toutes les femmes, et Jésus, le fruit de vos entrailles, est béni.
1: Sainte Marie, Mère de Dieu, priez pour nous pauvres pécheurs, et maintenant et à l'heure de notre mort. Amen.
0: Je vous salue Marie, pleine de grâce. Le Seigneur est avec vous. Vous êtes bénie entre toutes les femmes, et Jésus, le fruit de vos entrailles, est béni.
1: Sainte Marie, Mère de Dieu, priez pour nous pauvres pécheurs,
0: je vous salue Marie, pleine de grâce. Le Seigneur est avec vous. Vous êtes bénie entre toutes les femmes, et Jésus, le fruit de vos entrailles, est béni.
1: Sainte Marie, Mère de Dieu, priez pour nous pauvres pécheurs, maintenant et à l'heure de notre mort. Amen.
0: Je vous salue Marie, pleine de grâce. Le Seigneur est avec vous. Vous êtes bénie entre toutes les femmes, et Jésus, le fruit de vos entrailles, est béni.
1: Sainte Marie, Mère de Dieu, priez pour nous pauvres pécheurs, maintenant et à l'heure de notre mort. Amen.

0: et in saecula saeculorum. Amen. Prions le Seigneur. Dieu qui nous donne de vénérer en la Vierge Marie, la Mère de l'Espérance, accorde-nous par sa prière et son aide de mettre toujours notre espérance dans les biens du ciel, tandis que nous accomplissons nos tâches temporelles, et d'obtenir un jour ce que nous attendons avec foi. Par Jésus le Christ, notre Seigneur.
1: Amen.
0: Le Seigneur soit avec vous.
1: Et avec votre esprit.
0: Et que Dieu Tout-Puissant vous bénisse et vous garde, le Père, le Fils et le Saint-Esprit.
1: Amen.
0: Notre-Dame de Lourdes,
1: priez pour nous.
0: Sainte Bernadette,
1: priez pour nous.
0: Ô Marie conçue sans péché,
1: priez pour nous.
0: Reine de la paix,
1: priez pour nous.

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2: Vingt-troisième dimanche ordinaire de l'année A, première lecture, lecture du livre du prophète Ézéchiel, chapitre 33, versets 7 à 9.
3: La parole du Seigneur me fut adressée. Fils d'homme, je fais de toi un guetteur pour la maison d'Israël. Lorsque tu entendras une parole de ma bouche, tu les avertiras de ma part. Si je dis au méchant « tu vas mourir » et que tu ne l'avertisses pas, si tu ne lui dis pas d'abandonner sa conduite mauvaise, lui, le méchant, mourra de son péché. Mais à toi, je demanderai compte de son sang. Au contraire, si tu avertis le méchant d'abandonner sa conduite et qu'il ne s'en détourne pas, lui mourra de son péché. »

Ézéchiel ne baisse pas les bras. Dès son arrivée là-bas, et pendant les 20 premières années de l'exil, 10 ans avant la destruction de Jérusalem et du Temple, et 10 ans à peu près ensuite, il consacrera toutes ses forces à maintenir l'espérance de son peuple. Dieu a fixé l'objectif de sa nouvelle mission de prophète. « Je fais de toi un guetteur pour la maison d'Israël. » On sait combien les hommes de la Bible aiment les images. Celle du guetteur est très suggestive. Dans les versets qui précèdent notre texte d'aujourd'hui, Ézéchiel l'a longuement développé. Il imagine une ville en danger. Les ennemis sont aux portes. Le guetteur est sur le rempart et il accomplit son office, il sonne du cor. Certains entendent le cor et se mettent à l'abri. Ils survivront à l'assaut. D'autres font semblant de ne pas entendre le son du cor. Ils ne se protègent pas et perdent la vie. Il se peut aussi malheureusement que le guetteur n'accomplisse pas son office. Il ne sonne pas du cor pour avertir ses concitoyens du danger. Il sera le responsable de leur mort. Et c'est très exactement comme cela qu'Ézéchiel comprend sa mission. Il se doit de transmettre à ses frères exilés les avertissements de Dieu. Voilà ce que vous lirez. « Aujourd'hui, écouterez-vous sa parole. Ne fermez pas votre cœur comme à Meriba, comme au jour de Massa dans le désert, où vos pères m'ont tenté et provoqué. Et pourtant, ils avaient vu mon exploit. » C'est dire que ce psaume est tout entier imprégné de l'expérience de Massa et Meriba. Là-bas, dans le désert, au temps de l'Exode avec Moïse, on a gravement douté des intentions de Dieu. Vous vous rappelez, il faisait une chaleur torride et il n'y avait pas d'eau au campement. On était arrivé là, assoiffé, bien décidé à se jeter sur les points d'eau. Mais tout était à sec. Alors, cela a très mal tourné. On s'en est pris à Moïse, qui se débrouillait bien mal, puis à Dieu lui-même. Mais après tout, c'était peut-être ce qu'il cherchait, qu'on meure de soif. La suite de l'histoire a rempli tout le monde de honte. Dieu égal à lui-même a ignoré la révolte et donné de l'eau à profusion qui s'est mise à ruisseler du rocher. Et Moïse, bien sûr, a fait la leçon à son peuple. On avait pourtant bien vu l'exploit de Dieu, nous faisant échapper à la mer et aux cavaliers égyptiens. Comment avait-on pu douter des intentions de Dieu? Et désormais, quand on parle de Massa et Meriba, la honte revient à la mémoire. Dans cette simple strophe donc, « Aujourd'hui, écouterez-vous sa parole. Ne fermez pas votre cœur comme à Meriba, comme au jour de Massa. » est résumé toute l'aventure de notre vie de foi, personnelle et communautaire. C'est ce que l'on pourrait appeler au vrai sens du terme la question de confiance. Pour le peuple d'Israël, la question de confiance s'est posée à chaque difficulté de la vie au désert. Le Seigneur est-il vraiment au milieu de nous? Ou bien n'y est-il pas? Ce qui revient à dire, peut-on lui faire confiance? S'appuyer sur lui? Être sûr qu'il nous donnera à chaque instant les moyens de nous en sortir? Être certain que quand il nous invite à la conversion par la bouche d'un Ézéchiel, par exemple, que nous entendons dans la première lecture de ce dimanche, il n'a en vue que notre bonheur? La Bible dit que la foi, justement, c'est tout simplement la confiance. Cette question de confiance, telle qu'elle s'est posée à Massa et Meriba, est l'un des piliers de la réflexion d'Israël. La preuve, c'est qu'elle affleure sous des quantités de textes bibliques. Et par exemple, le mot qui dit la foi en Israël signifie « s'appuyer sur Dieu ». C'est de lui que vient le mot « Amen », qui dit l'adhésion de la foi. Il signifie « solide, stable ». On pourrait traduire « j'y crois dur comme pierre ». En français, on dit plutôt « dur comme fer ». Dans la même strophe, la phrase « aujourd'hui, écouterez-vous sa parole » est une invitation à la confiance. Parce que quand on fait confiance à quelqu'un, on l'écoute. D'où la fameuse prière juive, le Shema Israël. Écoute Israël, le Seigneur ton Dieu est le Seigneur un. Tu aimeras le Seigneur ton Dieu de tout ton cœur, de tout ton esprit, de toutes tes forces. Tu aimeras, c'est-à-dire tu lui feras confiance et tu t'attacheras à lui. Sans partage. Pour écouter, encore faut-il avoir l'oreille ouverte. Encore une expression que Laurent

0: rencontre à plusieurs reprises dans la Bible, dans le sens de mettre sa confiance en Dieu. Vous connaissez le psaume 39 ? Tu ne voulais ni offrande ni sacrifice, tu m'as ouvert l'oreille. Ou encore ce chant du serviteur d'Isaïe, le Seigneur Dieu m'a ouvert l'oreille. Et les mots obéir, obéissance sont de la même veine. En hébreu comme en grec, quand il s'agit de l'obéissance à Dieu, ils sont de la même racine que le verbe écouter au sens de faire confiance. En français aussi d'ailleurs, puisque notre verbe obéir vient du verbe latin audire. Obéir, ob audire, c'est mettre son oreille devant la parole. Cette confiance de la foi est appuyée sur l'expérience. Pour le peuple d'Israël, tout a commencé avec la libération d'Égypte. Et c'est ce que notre psaume appelle l'exploit de Dieu. Et pourtant, ils avaient vu mon exploit. Cette expérience est de siècle en siècle pour les générations suivantes. La mémoire de cette expérience vient soutenir la foi. Si Dieu a pris la peine de libérer son peuple de l'esclavage, ce n'est pas pour le laisser mourir de faim ou de soif dans le désert. Et donc, on peut s'appuyer sur lui comme sur un rocher. Le début du psaume « Acclamons notre rocher, notre salut » n'est pas seulement de la poésie, c'est une véritable profession de foi, une foi qui s'appuie sur cette expérience du désert. À Massa et Meriba, le peuple a douté que Dieu lui donne les moyens de survivre, mais Dieu a quand même fait couler l'eau du rocher. Et désormais, on rappellera souvent cet épisode en disant de Dieu qu'il est le rocher d'Israël. Ce choix résolu de la confiance, il est à refaire chaque jour. Aujourd'hui, écouterez-vous sa parole. Mais cette phrase, elle est très libérante. Elle signifie que chaque jour est un jour neuf. Aujourd'hui, tout est de nouveau possible. Chaque jour, nous pouvons réapprendre à écouter, à faire confiance.
1: Deuxième lecture, lecture de la lettre de saint Paul apôtre aux Romains, chapitre 13, versets 8 à 10.
0: Frères, n'ayez de dette envers personne, sauf celle de l'amour mutuel. Car celui qui aime les autres a pleinement accompli la loi. La loi dit, tu ne commettras pas d'adultère, tu ne commettras pas de meurtre, tu ne commettras pas de vol, tu ne convoiteras pas. Ces commandements et tous les autres se résument dans cette parole « Tu aimeras ton prochain comme toi-même ». L'amour ne fait rien de mal au prochain. Donc, le plein accomplissement de la loi, c'est l'amour. Pour comprendre cette lecture d'aujourd'hui sans la réduire, il faut la replacer dans son contexte, je pense. Depuis le chapitre 12 de sa lettre aux Romains, Paul donne des conseils aux chrétiens sur la question la plus difficile peut-être à toutes les époques, comment vivre concrètement en chrétien dans un monde qui ne l'est pas. Vivre en chrétien, c'est comme il l'a dit plus haut, faire de toute notre vie quotidienne un véritable hommage à Dieu, un sacrifice saint, une chose sacrée. C'était notre lecture de dimanche dernier. Et il avait ajouté, « Ne prenez pas pour modèle le monde présent. » Aujourd'hui, nous sommes au chapitre 13 de cette même lettre. Paul entre dans le concret de la vie sociale, le rapport avec les autorités. Et quand on lit l'ensemble de ce chapitre 13, on constate presque avec étonnement les précisions qu'il donne sur les obligations des citoyens. Le respect des tribunaux, le paiement de l'impôt et des taxes, la soumission à toutes les autorités. Pour résumer, on pourrait dire « un bon chrétien se doit d'être un bon citoyen ». Et d'entrée de jeu, Paul affirme « que tout homme soit soumis aux autorités qui exercent le pouvoir ». Soyons francs, cette consigne a dû en surprendre plus d'un. Dans le monde juif de l'Ancien Testament, de tels propos n'auraient surpris personne. Car le pouvoir politique était entre les mains des autorités.

0: et religieuse. La loi civile ne se distinguait pas de la loi de Dieu. Et c'est dans cette optique-là que Jésus avait pu dire à la foule et à ses disciples « Les scribes et les pharisiens siègent dans la chair de Moïse. Faites donc et observez tout ce qu'ils peuvent vous dire. » Mais on ne pouvait pas en dire autant du monde romain. Les autorités en question étaient les empereurs romains et toute la hiérarchie de leurs gouverneurs, magistrats et soldats, dont la volonté de Dieu était évidemment le moindre souci. Et si Paul avait pu écrire « Ne vous conformez pas au monde présent », c'est bien parce que l'idéal de la société romaine était sur certains points aux antipodes de l'idéal chrétien. Alors, obéir à une autorité baignant dans le paganisme était-il possible? C'est la question qui a été posée à Paul, certainement, et qui est à l'origine de notre texte et de tout son chapitre 13. Paul répond en deux points. Premièrement, ne prenez pas prétexte de votre appartenance chrétienne pour fuir vos responsabilités de citoyen. Son argument est le suivant. Il n'y a d'autorité que par Dieu, et celles qui existent sont établies par lui. On trouve cela au début du chapitre 13. On entend résonner ici la phrase de Jésus lui-même à Pilate. « Tu n'aurais sur moi aucun pouvoir s'il ne t'avait été donné d'en haut. » Autre argument, les lois civiles poursuivent le bien elles aussi. Dans tous les pays du monde, la loi est normalement au service de la justice et de la défense des faibles. Paul dit « L'autorité civile est au service de Dieu pour t'inciter au bien et elle poursuit les malfaiteurs. » Visiblement, Paul ne traite pas ici du problème des lois iniques, qui existent quand même. D'autre part, il faut se souvenir que les Juifs, et avec eux les premiers chrétiens, puisque les Romains ne faisaient pas encore la différence, les Juifs, donc les chrétiens, étaient dispensés des lois romaines qui choquaient leur conscience. Par exemple, brûler de l'encens devant la statue de l'empereur, ou bien faire le service militaire. Donc, premier point, dit Paul, obéissez sans hésiter aux lois romaines qui vous sont imposées, puisque vous êtes exemptés de celles qui sont contraires à notre religion. Deuxième point, il ne suffit pas d'être un bon citoyen et d'être parfaitement en règle avec l'autorité civile pour être un bon juif ou un bon chrétien. Quand vous êtes en règle avec la loi civile, nous dit Paul, vous n'êtes pas allé jusqu'au bout de la charité. Et c'est le sens de la première phrase de notre lecture d'aujourd'hui. « Ne gardez aucune dette envers personne, sauf la dette de l'amour mutuel. » Ne gardez aucune dette envers personne, c'est-à-dire soyez en règle avec tous, sauf la dette de l'amour mutuel, c'est-à-dire quand vous serez en règle avec tous, il faudra aller encore plus loin. Car déjà dans l'Ancien Testament, on avait compris que le fin mot de la loi donné par Dieu, c'est d'aimer nos frères. Pour le dire autrement, on avait compris qu'il ne suffit pas de dire « Je n'ai pas tué, pas volé, pas commis l'adultère ». On savait bien qu'il faut encore aller plus loin. Je cite Paul. « Ce que dit la loi de Moïse, tu ne commettras pas d'adultère, tu ne commettras pas de meurtre, tu ne commettras pas de vol, tu ne convoiteras rien. » Ces commandements et tous les autres se résument dans cette parole « Tu aimeras ton prochain comme toi-même ». Cela veut bien dire que pour être en règle avec la loi de Moïse, il ne suffisait pas de ne pas faire de mal, il fallait surtout aimer. Cela exige une conversion profonde, on le sait bien. C'est pourquoi Paul a dit un peu plus haut « Ne prenez pas pour modèle le monde présent, mais transformez-vous en renouvelant votre façon de penser, pour savoir reconnaître quelle est la volonté de Dieu, ce qui est bon, ce qui est capable de lui plaire, ce qui est parfait. »
1: Évangile de Jésus-Christ selon saint Matthieu, chapitre 18, versets 15 à 20.
0: En ce temps-là, Jésus disait à ses disciples, « Si ton frère a commis un péché contre toi, va lui faire des reproches, seul à seul. S'il t'écoute, tu as gagné ton frère. S'il ne t'écoute pas, prends en plus avec toi une ou deux personnes, afin que toute l'affaire soit réglée sur la parole de deux ou trois témoins. S'il refuse de les écouter, dis-le à l'assemblée de l'Église. S'il refuse encore d'écouter l'Église, considère-le comme un païen et un publicain. Amen, je vous le dis. Tout ce que vous aurez lié sur la terre sera lié dans le ciel. Et tout ce que vous aurez délié sur la terre sera délié dans le ciel. Et pareillement, amen, je vous le dis, si deux d'entre vous sur la terre se mettent d'accord pour demander quoi que ce soit, ils l'obtiendront de mon Père qui est aux cieux. En effet, quand deux ou trois sont réunis en mon nom, je suis là, au milieu d'eux. Tout le chapitre 18 de l'Évangile de Matthieu, dont nous lisons un extrait ici, traite sous différents angles des relations entre les membres de la communauté chrétienne. Pour introduire ces recommandations, juste avant ce passage, Jésus a raconté la parabole de la brebis perdue. C'était une image facilement compréhensible pour ses auditeurs, qui étaient nourris de la Bible. Les images de bergers, de troupeaux, étaient évidemment familières dans le paysage. Et on avait pris l'habitude de parler d'Israël comme le troupeau de Dieu. Sur terre, les chefs de la communauté étaient donc comparés à des bergers, délégués par le berger suprême, qui est Dieu, bien sûr. La conclusion de la parabole, tout le monde l'avait devinée, c'était « Votre Père qui est aux cieux veut qu'aucun de ses petits ne se perde ». C'est bien normal pour un berger. Et ce sera désormais la consigne de vigilance que Jésus confie à ses disciples. « Ne laissez pas vos frères s'égarer ». Ce devoir de vigilance concerne d'abord et avant tout les responsables de la communauté, les bergers. Mais le devoir de vigilance mutuelle existe aussi à l'intérieur même du troupeau. Ce ne sont pas seulement les bergers qui ont la responsabilité de la bonne santé et de la bonne marche du troupeau. Les brebis sont responsables les unes des autres. Je cite Ézéchiel. « Ainsi parle le Seigneur Dieu. Je viens juger moi-même entre la brebis grasse et la brebis maigre. Parce que vous avez bousculé du flanc et de l'épaule, et parce que vous avez donné des coups de corne à toutes celles qui étaient malades, jusqu'à ce que vous les ayez dispersées hors du pâturage, je viendrai au secours de mes bêtes, et elles ne seront plus au pillage. » Ézéchiel annonçait alors que Dieu lui-même allait reprendre en main son troupeau par l'intermédiaire de son Messie. « Je susciterai à la tête de mon troupeau un berger unique. Lui le fera paître. Ce sera mon serviteur David. Lui le fera paître. Lui sera leur berger. » Et Jésus s'est présenté comme ce berger annoncé par le Seigneur, ce bon berger qui connaît ses brebis et que ses brebis connaissent. Et ici, il donne ses consignes pour la vie du troupeau, en particulier en ce qui concerne le soutien fraternel et l'aide de la communauté, pour qu'aucun des frères ne se perde. Si ton frère a commis un péché, va lui parler seul à seul et montre-lui sa faute. S'il t'écoute, tu auras gagné ton frère. S'il ne t'écoute pas, prends encore avec toi une ou deux personnes, afin que toute l'affaire soit réglée sur la parole de deux ou trois témoins. S'il refuse de les écouter, dis-le à la communauté de l'Église. Et s'il refuse encore d'écouter l'Église, considère-le comme un païen et un publicain. Pour avoir le courage de reprendre celui qui file à mauvais coton, comme on dit, il faut beaucoup d'amour. Un amour dont, normalement, une communauté chrétienne doit pouvoir faire preuve. Car on sait bien que le véritable amour est exigeant. Quand on aime réellement quelqu'un, on ne le laisse pas faire n'importe quoi. Il y va de l'assistance à personne en danger. Répétez inlassablement que Dieu est amour ne pousse pas au laxisme que certains redoutent. Car si Dieu est amour, nous n'oublions pas que nous sommes appelés à lui ressembler, ce qui est terriblement exigeant. Sur le chapitre de la relation des chrétiens entre eux, lorsque l'un s'égare, Jésus indique la voie à suivre. D'abord, cherchez personnellement le dialogue, avant d'en parler à d'autres, pour éviter sans doute d'aggraver les blessures de la brebis, et tout faire pour qu'elle puisse rejoindre le troupeau. Mais comment interpréter la phrase « Si ton frère

refuse d'écouter l'Église, considère-le comme un païen et un publicain. À la lumière de tout ce que l'on sait par ailleurs au sujet de Jésus et de l'accueil qu'il a toujours réservé aux publicains et aux pécheurs, il ne peut pas s'agir d'un rejet définitif, mais du respect de la liberté de chacun, en attendant que Zachée ou le publicain Matthieu se convertissent. Ce qui ressort de la progression que recommande le Christ, c'est la nécessité absolue du respect que l'on doit à quiconque, et en particulier à celui que l'on dit pécheur. Toutes les démarches pour renouer avec le frère, que ce soit la rencontre individuelle, l'appel à témoins ou le recours à la communauté, doivent être marquées de cette délicatesse et de cette discrétion. Telles sont les règles de base de la vie dans l'Église. Leur respect est semence de vie éternelle. Amen, je vous le dis, tout ce que vous aurez lié sur la terre sera lié dans le ciel, et tout ce que vous aurez délié sur la terre sera délié dans le ciel. Le royaume du Dieu de tendresse et de fidélité se bâtit dans la tendresse et la fidélité.

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1: Cette semaine à l'émission, 3 ans après l'arrivée de ChatGPT dans les écoles, on se demande si la révolution appréhendée a bel et bien eu lieu. Bref, on n'est pas du monde. Bonjour à tous et bienvenue à votre magazine Foi et culture. Ici Antoine Malenfant, votre animateur pour cet épisode dédié à l'intelligence artificielle et spécialement à son incursion dans nos milieux d'éducation, à l'école, pour le dire simplement. Et j'ai 3 profs autour de la table, des profs à temps partiel, des profs qui font ça pour le plaisir sûrement, hein, pas pour la paye. parce que la paye, c'est ici que ça se passe, tout le plaisir qu'on aura ensemble. Ça sera formidable. Thomas Plouffe, bonjour.
2: Salut, Antoine.
1: Long time no see, comme disent les Grecs.
3: Yes, indeed.
1: Yes, indeed. Très heureux de t'accueillir sur ce plateau pour parler de 2 sujets qui te passionnent.
3: Certainement. Tu parles de l'éducation et l'intelligence artificielle.
1: Ben ouais.
3: Ben l'intelligence artificielle, oui, on peut dire. Ouais, ça... en tout cas, dans les 3 derniers jours, je me suis bien amusé avec l'intelligence artificielle.
1: Ah ouais, raconte.
3: Ben, c'est fascinant. Je veux dire, c'est pas quelque chose que j'utilise dans ma vie professionnelle, dans ma pratique professionnelle. Mmh. Mais la semaine dernière, c'est drôle parce que il est arrivé des situations où est-ce que là, j'ai été confronté avec les effets là, de l'utilisation de l'intelligence artificielle parce que j'étais en correction. Mmh. Puis là, en correction, ben, ça m'a sauté aux yeux. Là. J'ai vu des travaux pour la première fois là, qui me semblaient être issus qui ont été traficotés avec ChatGPT ou encore qui ont été agrémentés à l'aide de d'autres IA. Là. Fait que là, j'ai plongé dans l'univers là-dedans. Ouais. C'est fascinant.
1: On y reviendra dans quelques instants.
4: Ça m'est arrivé aussi.
1: Je termine le tour de présentation. C'est intéressant parce que ben là, on est comme, pour ceux qui nous écoutent, peut-être à différents moments de l'année, mais présentement, au moment de l'enregistrement, on est à la moitié de la session universitaire. Donc, c'est un moment où il y a des remises de travaux.
3: Puis Newton.
1: C'est là que ça se passe. Là. C'est là que tu vois un peu les... Alors, tu es enseignant, tu es chargé de cours à l'université, tu es doctorant en psychopédagogie et chroniqueur au Verbe de temps en temps. C'est peut-être ta principale fonction, là,
3: oui, chroniqueur au Verbe. C'est ce qui me définit,
1: mais
3: en fait.
1: Le reste, c'est accessoire. Tu es père de famille nombreuse aussi.
3: Oui, accessoire aussi. Ouais, c'est ça.
1: Ariane Beauferré, salut.
4: Salut, Antoine.
1: Aussi prof, chargé de cours à l'université. Tu es doctorante également en aménagement du territoire.
4: On a un profil similaire, finalement.
3: Oui.
1: En aménagement du
4: territoire. En aménagement du territoire.
1: OK. Et aussi journaliste pour...
4: Au Verbe.
1: Pour nous, au Verbe Média, c'est pour notre plus grand bonheur. Et on a aussi autour de la table Michael Grenier. Salut, Michael.
5: Bonjour, Antoine.
1: Qui est prof au secondaire.
5: Oui, exactement.
1: Ça, c'est plus dur un peu. Là. C'est toi qui as le vrai défi ici.
5: Oui, c'est ça. J'ai les jeunes les plus vieux, donc aussi les plus blasés et qui se prennent le moins pour, disons, de la merde. Donc,
1: ils ne se prennent pas pour un 7-up flat, comme disent.
5: Exactement, c'est ça. Donc, j'ai le devoir de les motiver, il faut dire. Et il faut dire que quand on est démotivé, c'est peut-être plus là qu'on est tenté par la tricherie. Mm. Et maintenant, c'est très facile de tricher. Mais encore faut-il bien tricher. Peut-être j'aurai l'occasion de vous raconter de belles anecdotes.
1: Très hâte de t'entendre. T'es aussi chroniqueur occasionnel là, sur nos différentes plateformes et t'es toi-même étudiant encore.
5: Je suis étudiant et je suis même correcteur à l'université dans 2 cours. Donc le cours de Descartes et le rationalisme et Spinoza et Leibniz. Puis ben, comme tu as dit, je suis étudiant, donc je fais un mémoire justement sur Leibniz. Donc je m'intéresse à la fin des temps et au salut chez ce philosophe-là qu'on connaît surtout pour avoir inventé le calcul intégral avant Newton. En tout cas, je défendrai qu'il l'a fait avant Newton. Et pour ceux qui contesteraient, je leur clouerai le bec en disant que c'est la formule de Leibniz qu'on retient, elle est beaucoup plus simple. Mais moi, je comprends rien au calcul intégral, j'en ai jamais fait. Mais je connais la philo, par contre, donc je m'intéresse surtout à ça.
4: Est-ce que c'est l'IA qui t'a confirmé que Leibniz l'avait fait avant Newton?
5: Non, à vrai dire, c'est un livre de Stephen Hawking qui prenait le parti de Newton, étant donné qu'il était anglais.
3: Si tu veux être confirmé par l'IA, c'est très simple. T'as qu'à lui poser la question, puis l'IA confirme toujours nos dires. Donc, elle finit toujours par nous donner raison. Donc,
1: c'est ça.
3: Après moi, elle est d'accord avec toi.
1: Je le disais à l'entrée du jeu, dans la présentation de cet épisode, en novembre 2022, donc au moment de l'enregistrement, ça fait pile poil 3 ans, arrivait dans l'univers, sur la planète ChatGPT, qui était... On pourrait résumer ça, là, la première IA générative accessible au grand public. Et là, évidemment, un des premiers secteurs à avoir un peu paniqué, été pris de court, c'est celui de l'éducation. on réalisait ou on voyait poindre un peu le chaos que ça pouvait engendrer, une forme de révolution, c'est le mot que j'ai employé il y a quelques instants. Pensez-vous que c'est trop fort comme qualificatif, révolution?
3: Mais tu sais, c'est peut-être à cause justement de l'aptitude assez incroyable dès les débuts de ChatGPT dans l'expression écrite. Là, l'expression de la pensée, mais sous forme écrite, qui nous ramène à justement finalement, un des moyens par excellence d'évaluation qu'on a, entre autres, aux études supérieures. Là. On évalue les gens par leur capacité à exprimer une pensée par écrit, là, pour beaucoup, là, en tout cas dans beaucoup, beaucoup de domaines.
1: Peut-être un petit peu moins vrai en Europe, mais en tout cas,
3: ouais, non,
1: ici, il y a très peu, en tout cas peut-être de plus en plus, mais très peu d'oraux, très peu d'examens oraux.
3: Oui, c'est ça, c'est ça. Donc, c'est sûr que ça, c'est un peu déstabilisant là, quand on voit ça. Puis je pense qu'on a raison, c'est normal au début de craindre que ça puisse avoir des effets, autant sur le plan de l'évaluation, pour ce qui est de l'évaluateur, dans la posture de l'évaluateur, de dire, moi, mon rôle, est-ce qu'il est mis en danger, autant dans le rôle d'enseignement, parce qu'on voit bien que si quelqu'un exprime une pensée de façon si efficace, puis même plus rapidement que n'importe quel humain, il peut me remplacer, forcément.
1: Il t'a dit quelqu'un,
3: c'est quelqu'un, parce que ça a tous les traits d'une personne, on pourra en reparler. Fait que, tu sais, sur ce plan-là, puis aussi pour l'étudiant, fait que, tu sais, c'est sûr qu'on est capable de décliner tout ça, puis voir, ben en fait, qu'est-ce qui reste, se poser qu'est-ce qui reste en bout de ligne si on lui donne toute la place.
1: Ariane, Michael?
5: Mais c'est sûr que ça a comme fait peur au monde parce qu'on savait pas vraiment c'était quoi. Je pense, en tout cas, au premier abord, même moi, j'étais assez méfiant. J'ai comme un réflexe de réticence technologique habituel chez moi, même à l'arrivée du iPod quand j'avais 8 ans. Je capote un petit peu. Mais faut dire que...
1: Ça part de loin, là.
5: C'est ça, c'est comme... Donc, j'ai appris à me méfier de ce réflexe-là parce que j'ai réalisé que c'était presque organique. Et je pense que c'est comme ça peut-être chez d'autres personnes. Mais maintenant que je sais c'est quoi, je m'en amuse à tous les jours là, de ChatGPT. Mais je pense qu'une des craintes qu'on avait, surtout comme correcteur, c'était qu'on ne savait pas comment vérifier si oui ou non un travail avait été fait avec l'aide de l'IA. Parce que même quand on lui demande, en fait, des fois il dit oui, des fois il dit non, que ce soit vrai ou pas d'ailleurs. Parce que comme tu le dis,

0: disait, il est vraiment enclin à nous confirmer dans nos biais. Donc, il est très poli, ChatGPT. Il flatte beaucoup de notre amour propre. Mais comme correcteur, on ne peut pas se fier à cette évidence-là, justement. Ce biais de confirmation pour accuser quelqu'un, puis potentiellement lui causer des ennuis pour très longtemps.
1: Ouais. Comment ça fonctionne, Ariane, mettons, ChatGPT, là, comment il va utiliser les informations qui existent déjà? Pourquoi, par exemple, comment on pourrait répondre à la question de Michael, à savoir s'il nous dit la vérité ou pas? Pourquoi c'est si peu fiable?
2: Ben déjà, un système d'intelligence artificielle, il ne recherche pas la vérité, contrairement à nous qui la recherchons quand on cherche à acquérir des connaissances. C'est même une recherche intrinsèque, là. On étudie, on veut comprendre le monde. Une IA, non. Une IA, il faut le voir, c'est une immense matrice. Souvent, on va faire des graphiques au secondaire, même plus tard, avec deux dimensions, abscisse ordonnée. Dans une IA, elle a 8000 dimensions. Donc, elle les analyse en même temps, elle utilise des règles probabilistes qui vont changer d'un système à l'autre. Et plus des mots vont être proches dans cette matrice, plus ça va lui permettre de répondre à notre question, finalement, en analysant notre question. Et donc, il n'y a pas une recherche de la vérité, c'est plus des inférences, en fait, par rapport aux mots qu'on utilise et à ce qu'on lui demande. Voilà, donc et c'est pour ça le terme d'intelligence, il est problématique, parce que c'est pas une intelligence, c'est une grande structure organisée par des personnes qu'on a entraînées aussi, donc ses réponses vont être différentes selon l'entraînement qu'elle a reçu et les personnes avec qui elle interagit.
1: Comme un animal dressé selon
2: oui,
1: son maître.
2: C'est ça, et elle change aussi en fonction du matériel auquel elle a accès, ouais. Parce que les IA n'utilisent pas n'utilisent pas l'intégralité du web, par exemple. Il y en a qui sont spécifiques à des revues, à une partie du web. Donc, on ne peut pas les utiliser de façon égale non plus toutes. Et elles deviennent un peu incontrôlables aussi avec le temps, parce que comme ce n'est pas un processus déductif, si on lui dit de faire une image de chat, elle ne va pas chercher la recette du chat, elle ne va pas essayer de comprendre c'est quoi un chat, elle va juste amasser des millions, voire des milliards d'images de chats, elle va faire une inférence finalement de cela. Et au fil du temps, comme c'est un processus qui est en autonomie, bah, elle pourrait développer des choses tout à fait nouvelles et aussi tout à fait exubérantes, là, qui n'existent pas. Là. Il y a des hallucinations même.
1: C'est vrai, on le voit d'ailleurs dans la génération d'images où il y a des gens... Des illustrations de personnes avec 6 doigts, ou il y a des absurdités comme ça qui émergent, des erreurs finalement, oui.
3: Sur la question de la vérité, la semaine dernière, j'ai je sais pas si on peut dire dialoguer, mais en tout cas, j'ai eu une conversation avec une IA générative, puis dans laquelle je lui posais la question, justement, en toute sincérité, peux-tu me dire, en fait, quels sont les avantages et inconvénients d'allier l'IA et l'éducation? Puis elle me répond, d'abord, comme Michael disait, elle commence tout le temps ses interventions en disant: excellente question, formulée d'une manière rarement formulée aussi habilement. Tu sais,
2: fait que là, c'est quoi cette
3: couche-là d'orgueil? Ah oui, donc reste avec moi, là, reste avec moi. Puis après ça, elle répond en toute honnêteté. Je te réponds en toute honnêteté. Là, je finis, elle répond son affaire. Après, je lui repose la question. Je lui dis, mais tu dis en toute honnêteté, mais en fait, tu sais pas ce que c'est que l'honnêteté parce que tu connais pas le mensonge. Puis là, elle me répond en disant, tu as tout à fait raison. Et ta question est tout à fait légitime et ta pensée est si bien formulée. Je prends le temps d'y répondre. Tu sais, c'est tout le temps pareil. Ça commence comme ça. Puis elle répond en disant, sur la question de l'honnêteté, la vérité, ce que je cherche, c'est pas effectivement l'honnêteté. Ce que je cherche, c'est un équilibre communicationnel. C'est-à-dire que dans l'échange, ce qu'elle va chercher à faire, puis elle dit, parfois, ça m'arrive donc de manipuler l'information, non pas pour tromper ou pour mentir, parce qu'elle n'a pas d'intention, elle n'a pas de désir, pas de pulsion, pas de... mais pour garder cet équilibre-là communicationnel. Fait que là, tu sais, je lui demande, mais c'est quoi l'équilibre? En fait, c'est quoi cet équilibre-là? Tu sais, qu'est-ce que tu cherches? Puis, entre les lignes, ce qu'on comprend de son propos, finalement, c'est pas compliqué. C'est pour plaire le but, c'est de garder captif la personne.
1: Un client, ouais.
3: Ouais, c'est de garder captif. Ce qui fait que l'équilibre est, comme tu disais, c'est inscrit dans la matrice, c'est sans aucune intention malveillante. Mais le but, les intentions malveillantes, on peut les supposer chez les programmeurs, c'est-à-dire qu'il y avait des humains derrière. Mais la machine, elle, tout ce qu'elle cherche à faire, c'est justement garder l'équilibre. Elle veut pas. Donc, elle dit des fois, je vais biaiser l'information ou ne pas dire certaines choses pour ne pas brusquer, par exemple, pour ne pas blesser, ce qui, dans le but de garder la personne captive, pour pas qu'elle quitte abruptement.
1: Dans le même esprit qu'elle, justement, commence ses interventions en beurrant bien.
3: Oui. Reste avec moi.
2: Il y a même des choses qu'elle n'a pas le droit de dire. Il y a des garde-fous, par exemple. Il y a des IA qui ne peuvent pas parler de la pensée de Freud, qui est jugée trop sexuelle.

0: Il y a des IA, ils ne vont pas nous donner la recette d'une bombe, par exemple.
1: On a vu il n'y a pas si longtemps, il y a eu un suicide là, à cause d'un jeune homme qui conversait avec ChatGPT. Puis c'est ça, finalement, l'intelligence artificielle a fini par lui suggérer que peut-être il serait mieux dans un monde virtuel, etc., ce que lui a interprété comme étant une invitation à passer à l'acte. Et très malheureusement, c'est ce qu'il a fait. Là. C'est donc regrettable. Il y avait d'ailleurs le robot conversationnel d'Elon Musk, quand il a racheté Twitter, devenu X, qui était devenu nazi en 24 heures à peu près, là, parce que les gens lui poussaient plein de messages racistes finalement, et donc lui retweetait, puis finalement le robot s'est mis à générer des propos carrément racistes. Il a dû être, je dirais, débranché, hors ligne, parce que ça avait dérapé carrément. Donc,
2: comment ça se passe dans vos salles de classe, là, ou justement sur votre pile de correction, là, donnez-moi des faits concrets, là, comme... Quel impact ça a d'enseigner maintenant versus en octobre 2022, c'est-à-dire deux semaines avant l'arrivée de ChatGPT?
3: Ben, en fait, moi, parce que, mettons ChatGPT pour nommer celui-là, parce que c'est un IA quand même assez connu, a quand même une forme dans sa façon de répondre qui est assez caractéristique. Là. T'sais, il répond en point de forme. Son propos est assez souvent étayé de la même manière, en tout cas, moi, de ce que j'en ai expérimenté. Ce qui fait qu'il se reconnaît. En tout cas, on a l'impression qu'on le retrouve dans certains travaux d'étudiants parfois. Là, mettons, moi, je corrigeais la semaine dernière des travaux dans lesquels les étudiants avaient à faire, évidemment, une introduction, entrer en matière, puis une espèce de cadre théorique, là, où est-ce qu'il nous explique ce qui va se passer. Puis moi, ça m'a tout l'air d'être l'IA. Là, je peux, par contre, c'est ça, là, comme Michael disait tantôt, la politique de l'université, c'est vous pouvez pas être sûr que c'est l'IA. Donc, pour le moment, vous avez... pas les coups des franges, vous pouvez rien faire, en fait. Il y a rien, vous pouvez pas vous fier sur un logiciel, une autre IA qui viendrait analyser ce qui a été produit. Donc, pour l'instant, vous pouvez juste, à moins que ce soit flagrant...
2: T'as pas le choix de tolérer, finalement.
3: Tu peux rien faire, en fait. Tu peux dire, tu sais, moi, c'est ce que je dis à mes étudiants, je leur répète, mais je trouve ça hyper infantilisant à l'université d'avoir à dire ça, mais écoutez, vous devriez chercher à bénéficier d'une évaluation qui devrait être formative. C'est à votre avantage. Moi, je trouve que vous êtes juste perdant. Puis éventuellement, moi, je travaille avec des futurs enseignants. Donc, je tiens juste à vous rappeler qu'éventuellement, vous allez être avec des enfants puis que vous avez une responsabilité dans votre formation de prendre ça au sérieux parce qu'éventuellement, vous allez avoir l'apprentissage d'enfants entre les mains puis que c'est quelque chose qu'on peut pas prendre à la légère. Là, mais après, c'est entre leurs mains. Là. Je veux dire, on n'a pas le...
0: Moi, j'ai dû faire des rappels aussi plusieurs fois parce qu'il y a un bris de confiance, en fait. Déjà parce que on lit les évaluations puis on est un petit peu plus suspicieux. Parce que dès qu'on voit quelque chose qui ressemble un peu à de l'IA, on se dit « est-ce que c'en est ?» et tout. Donc j'ai dû faire des rappels pour dire « non, ça ne m'intéresse pas de lire ce que pense, entre guillemets, ChatGPT, Claude, Gemini, peu importe, sur un sujet. » Et on veut développer leur pensée critique, particulièrement aux études supérieures. Ensuite, en tant qu'enseignant, ça implique de changer les méthodes d'évaluation, absolument. Ça faisait des années que, pour un cours que je donne, l'examen final était chez eux, dans le confort de leur foyer, avec leur ordinateur, livre ouvert, parce que je voulais qu'ils soient dans les meilleures conditions pour répondre au travail. Et là, c'est un retour en classe, en fait, sans ordinateur et avec seulement des notes manuscrites, parce que sinon, moi, ça ne m'intéresse pas de lire une petite dissertation écrite avec une intelligence artificielle. Puis plus d'oraux, des travaux d'équipe peut-être un peu plus nombreux. Ça crée de la suspicion entre les étudiants aussi, parce qu'ils ne veulent pas... Il y en a certains qui veulent absolument pas, qui veulent respecter les règles, mais ils veulent pas que leurs camarades l'utilisent parce que sinon, s'il y a une suspicion d'utilisation, ils vont tous être dans le même panier là pour cette suspicion de plagiat au final. Là. Donc, ça crée un problème de confiance, un climat qui est un peu toxique. Là.
1: Ça pose aussi des questions quant à pourquoi est-ce qu'on enseigne certaines choses et pourquoi apprendre tout court. Je pense qu'il y a vraiment un problème de motivation chez les jeunes. Je le disais tout à l'heure, quand on n'est pas motivé, on est porté à tricher parce qu'on se dit le but ultime. C'est de réussir un examen, d'obtenir un grade. On voit finalement que les études sont devenues très instrumentales. Finalement, on ne les fait pas pour elles-mêmes. Il n'y a plus de plus-value à apprendre pour apprendre. C'est simplement, j'apprends pour obtenir un diplôme, pour obtenir un travail, pour obtenir de l'argent et obtenir des biens matériels. Bon, déroule tout le raisonnement implicite qu'il y a là, mais justement, il y a moyen de mal utiliser ça, puis même de mal tricher, c'est ce que je disais tantôt. Moi, dans mon expérience, j'ai eu une jeune élève, je demandais de faire une dissertation de 200 mots, c'est pas très compliqué, sur Le Passager de Patrick Sénécal. Et donc, dans Le Passager, il y a les deux mots, Le Passager. Sauf que Patrick Sénécal n'a pas écrit qu'un seul livre. Et il y a un roman qui s'appelle Alice, OK? A-L-I-S-S, Alice, mm-hmm. dans lequel on dit constamment le passager, le passager, le passager.

0: passagers parce que le protagoniste est un chauffeur de taxi. Donc, si vous prenez une IA générative qui fonctionne comme une emporte-pièce, qui va prendre, comme tantôt tes images de chat, ben là, elle va prendre Patrick Sénécal. Puis là, dans tout ce qui s'appelle Patrick Sénécal, elle, elle va à l'emporte-pièce. Le passager, le passager, le passager. Mais il y a bien plus d'occurrences dans Alice que dans le passager, finalement, où on ne dit jamais les mots le passager, sinon dans le titre. Donc là, la petite, elle n'a même pas ouvert le bouquin. Elle m'a remis une dissertation sur Alice.
1: Donc, pensant te remettre un travail sur le passager.
0: Pensant me remettre un travail sur le passager. Donc, puis je le savais parce que ben, première chose que j'ai faite avant de remettre l'examen aux élèves, c'est de faire exactement comme si j'étais un élève moi-même, puis de dire ben, rédige-moi une dissertation sur le passager de Patrick Sénécal. Puis là, on s'aperçoit très vite que c'est pas les bons personnages, c'est pas le bon scénario. Donc, il y a moyen de se reposer. T'sais, c'est presque un geste paresseux, mais ça montre aussi les lacunes de l'IA dans son fonctionnement qui... Voilà, ça fonctionne vraiment par simple analogie.
2: Ça, c'est quand même assez grossier comme triche, puis facile à identifier. Par contre, c'est maintenant, ne serait-ce que dans un logiciel comme Word là, de traitement de texte, ben, avec l'IA copilote là, qui nous accompagne toujours fidèlement à côté dans notre
1: écriture. Le meilleur ami de l'homme.
2: Oui, c'est ça, exactement. avec une petite baguette magique, là, d'ailleurs. Je veux dire, je peux très bien faire ça sur des courtes sections, maintenant l'illusion d'un texte qui est... tu sais, je peux demander à Copilote, par exemple, je peux écrire, j'ai fait le test avant là, d'écrire quelque chose qui était sur le plan syntaxique, qui était horrible, avec bourré de fautes d'orthographe, puis un propos qui n'était pas clair. Je demande à Copilote, corrige-moi, mais étends ma pensée, tu sais, développe à partir de là. En claquement de doigts, elle va produire. Fait que, tu sais, là, on est dans quelque chose de plus subtil. Puis de tellement t'entendre, je veux dire, tellement t'entendre, ne serait-ce que de dire, oh, je vais juste aller voir ce qu'il me proposerait, pour voir après ça. Puis, mais tranquillement, tu sais, on connaît la nature humaine et pas fondamentalement, va pas chercher le travail puis l'effort.
1: Mais non.
3: Plutôt que de nous entraîner finalement à aller chercher, construire notre pensée, ben ça nous entraîne à la paresse au final.
1: Ça nous met dans une situation de dépendance assez importante, c'est-à-dire que le jour où Copilot ne fonctionne plus ou que ça devient payant, on a les mains liées comme utilisateur, puis on n'a pas, justement, on ne s'est pas entraîné à développer ces... Mais peut-être qu'il y a des personnes pour qui ça ne sera jamais possible de rédiger un texte dans un français correct, puis là, ça peut devenir utile pour connaître une certaine progression professionnelle, même sans ces compétences-là, non?
2: Ben en fait, en quoi ce serait... Tu sais, quelque part, le rôle de l'évaluation, il est double. Il y a un rôle qui est formatif. Normalement, quand on évalue, que ce soit au primaire, secondaire ou encore aux études supérieures, il y a un rôle qui est normalement qui est d'abord formatif. Là. Le but, c'est de faire une rétroaction à l'étudiant qui va lui permettre de progresser plus rapidement dans ses apprentissages.
1: Ouais.
2: Mais il est aussi sommatif, c'est-à-dire qu'on a aussi une évaluation qui sert à trier pour voir est-ce que l'étudiant a compris la matière, ce qui fait que je peux dire, OK, il maîtrise le contenu, donc il peut passer à l'étape suivante.
1: Ou là, toi, comme évaluateur, tu sers d'un un peu de garde-fou ou de rempart ou de filtre, même en vue du bien commun, c'est-à-dire...
2: Dans l'intérêt d'avoir
1: justement un ingénieur qui est vraiment apte.
2: Et c'est même dans l'intérêt de l'étudiant lui-même. Peut-être qu'il s'en rend pas compte, mais un étudiant à qui on dit toujours, tu sais, progresse, puis qui n'est pas prêt, va commettre des erreurs qui peuvent, à une échelle plus avancée, peuvent se retourner contre lui. Donc, c'est pour son bien. Donc, ce côté-là sommatif, on doit le placer aussi. Un étudiant qui a de la difficulté à formuler sa pensée doit être corrigé sur ce plan-là. T'sais. On ne peut pas juste dire, ça, c'est secondaire, puis lui, il a d'autres aptitudes, donc on le laisse passer. Il faut qu'il soit corrigé là.
0: Il y a la faculté de médecine de l'Université Laval, à cet effet-là, qui a décidé de... Ben, ils n'ont pas mis de côté le volet sommatif, mais enfin, ils ont adopté le système pass or fail. C'est-à-dire que l'étudiant, dans certains cours, n'est pas au courant de la note qu'il a obtenue, ni de la moyenne. Il sait simplement s'il a réussi ou échoué le cours. Donc, on avait prétexté que c'était pour l'anxiété, tout ça. Mais c'est intéressant parce que, ben, on vient éviter le côté un peu compétitif ou, moi, ce que je vois plutôt au secondaire, le côté purement sommatif où le but de mon cours en secondaire 5, c'est de faire passer un examen d'écriture du ministère que tout le monde a envie de vomir, que tout le monde va oublier aussi dès le lendemain et qui, finalement, ne sert à rien si je m'en réduis à ça. Et malheureusement, j'ai l'impression qu'il y a plein de profs qui ont capitulé en disant, mais si je donne plein de consignes claires, j'ai plus à gérer une classe bruyante. J'ai pu à gérer des élèves qui ne comprennent pas, avec lesquels je dois m'asseoir un par un, réexpliquer des choses, éveiller leur créativité, leur spontanéité, leur autonomie intellectuelle. Donc, il y a une sorte de capitulation, moi, je crois, à ce niveau-là, alors que Moi, ben, je suis dans l'équipe adverse, on va dire, la semaine dernière.
1: Parce que t'es encore jeune, tu viens de commencer.
0: Ouais, ben, c'est

0: Ça, je pense que je vais finir par muser, moi aussi. Mais la semaine dernière, là, j'ai fait une dictée trouée de participes passés. Et là, même les élèves les plus doués, au bout de 5 minutes, je laissais tout le cours. 5 minutes, 10 minutes, ils me remettaient la copie. Puis là, je me mettais à compter les fautes. Ça prenait 2 secondes pour voir que c'était 50 %, 40 %, 30 %.
1: Alors que selon le programme du ministère, c'est de l'acquis, là, depuis longtemps.
0: Ça devrait être de l'acquis. On apprend ça au primaire. En tout cas, dans mon temps, c'était au primaire. Et mon temps, c'est il n'y a pas si longtemps. Et donc, je me suis mis à retourner les copies, comme ça. Mais monsieur, mais je l'ai remis. J'ai dit oui, mais c'est plein de fautes. J'ai dit, il vous reste 50 minutes. Fait que là, je commence comme ça. Et puis là, vous auriez dû voir la file là, d'élèves. Ils ont fait la file. J'ai dit, là, je ne vous lâche pas un parce que là, j'ai donné 100 % à un qui m'a ramené sa copie corrigée. J'ai dit, ben là, j'ai pas le choix de faire ça à tout le monde pour être juste. Donc, j'ai été très clément, là. J'ai dit, là, il n'y en a pas un qui sort d'ici tant qu'il n'y a pas 100 % Fait que là, ils ont tous eu 100 %. Je ne sais pas si ma direction serait contente, là, je ne l'aurais pas dit. Mais en tout cas, ils ont travaillé. Donc, le volet formatif, là, il était là. Tant qu'il restait des fautes, je retournais la copie.
1: Pour avoir enseigné quelques années, on me disait souvent, quand je proposais une évaluation ou en tout cas un jalon là, dans le parcours, on me demandait, est-ce que ça compte, monsieur? C'était comme, à quel point je dois me forcer, finalement? Ben, c'est comme ça, il y a une espèce de perversion de l'éducation à travers cette question-là, puis il faut surtout, en tout cas...
2: C'est vrai, mais des fois qu'on a tendance un peu, tu sais, dans le domaine de l'évaluation, c'est comme si on... Ouais, c'est ça, on voit ça comme une perversion, mais on oublie qu'il y a quelque chose qu'on peut pas combattre, là, qui est l'instinct compétitif chez l'être humain. Moi, je pense qu'il est présent, qu'il est sain dans une certaine mesure, qu'il sert au dépassement de soi, mais que des fois, on ne fait que nourrir. Là, mais il est là pareil. T'sais. C'est comme si des fois, à l'inverse, des fois, on dit, t'sais, non, on devrait avoir un système qui enlève toute compétition, qui enlève tout. Mais c'est comme faire fi d'une nature naturelle qui fait qu'on... D'abord, on veut savoir où on en est. C'est ça, la note.
1: Avoir
2: on
1: attribue.
2: Juste, ouais. On va avoir l'heure juste. Fait que, puis on considère que la note, c'est le seul outil qu'on a pour pouvoir voir ça. Puis on est en compétition dans le sens où on se compare. On se compare aux autres. Puis c'est pas fondamentalement mauvais. Là. Ça peut être tourné vers le bien. Fait que c'est comment est-ce qu'on travaille ça pour que ce soit...
3: Moi, ce que je trouve intéressant avec ton expérience, en tout cas, c'est que ça rappelle aussi que l'éducation, c'est une expérience relationnelle.
1: Ah.
3: Ils n'ont pas juste rempli leur copie, répondu à un objectif, et puis ça s'arrête là. Non, t'étais pas... tu voulais qu'ils aillent plus loin, tu les as incités à aller plus loin. Ça, c'est quelque chose qu'on oublie et qu'on n'a pas avec l'intelligence artificielle.
1: Et c'est peut-être fondamental ce que tu viens de nommer là. Ariane, on prend une petite pause et on revient précisément sur ce point-là. À tout de suite.
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1: De retour à On n'est pas du monde, je suis Antoine Malenfant, toujours, et accompagné, je suis accompagné de Thomas Plouffe, Ariane Beauferré.
3: Tu n'as pas encore été remplacé par une IA.
1: Ben, ou peut-être suis-je un spectre?
3: Qu'avec les deepfakes, on ne sait pas aujourd'hui.
1: Peut-être, non, c'est ça.
0: D'ailleurs, Thomas Plouffe a l'air de dire qu'Antoine Malenfant a été cerné dans son style par l'IA. Là, on pourrait facilement le remplacer.
1: La voix que vous entendez, c'est celle de Michael Grenier. C'est vrai ça, Thomas, que tu m'as...
2: Ben oui, je n'ai pas essayé pour moi parce que j'avais peur. Mais je me suis dit, Antoine Malenfant, il écrit dans une revue, on va demander à l'IA voir qu'est-ce qu'elle ferait dans le style d'Antoine
3: Malenfant.
2: Donc là, l'IA m'a dépeint son style de façon éloquente et plutôt drôle. ce qui fait que j'ai déjà écrit ton prochain éditorial.
1: Ah, merci.
2: Oui, donc t'auras qu'à me demander. Ben, là, c'est dans ton style.
1: Je
2: hein,
1: peux prendre ma retraite, c'est génial.
0: Mais il va nous manquer le côté relationnel, la relation avec le vrai Antoine Malenfant.
1: C'est drôle parce que quand j'étais dans une discussion, dans un souper avec des amis, puis là, l'époux d'une amie... apprend qu'on fait l'école à la maison. Puis là, il me dit, mais c'est formidable. Tu vas pouvoir demander à l'intelligence artificielle d'enseigner à tes enfants dans le style du précepteur de tel grand savant du 17e siècle. Mais je dis, mais c'est formidable, j'avais pas pensé à ça. T'sais. Alors, je retire mes enfants du système scolaire principalement parce qu'ils sont devant un écran à journée longue. Et là, je les rentre à la maison pour qu'ils puissent être éduqués, instruits par une machine qui copie le style et le fond et la forme là, de ce qui s'est fait de meilleur dans l'histoire de l'humanité. Serais-je bête de m'en priver?
2: De ne pas en profiter. Mais tu sais qu'aux États-Unis, il y a un mouvement qui, qui,

0: date de je pense, 2016-2017. Il y a une entrepreneure américaine qui est pour ses propres enfants, qui s'est posé la question de l'utilisation de l'IA à l'école. Ça s'appelle le mouvement Alpha. Puis elle a mis ça en place tranquillement là, jusqu'à son idéal, c'est-à-dire de fonder des écoles Alpha. Puis dans leur forme, il y en a une présentement qui est vraiment à Houston, au Texas, là, qui est vraiment une école dans sa forme, on va dire, accomplie. Là.
1: Ouais.
0: C'est une école où ce qu'elle promet, c'est dire c'est 2 heures d'apprentissage par jour le matin où les enfants sont en interaction avec un appareil, uniquement avec IA. Mm-hmm. Puis en après-midi, les enfants restent sur place, mais ils sont plus dans un mode projet. Puis c'est drôle parce que quand je lisais là-dessus, je me disais, mais il y a quelque chose qui ressemble à l'école maison dans une certaine mesure. Tu sais, il y a des choses qui dans la forme, tu sais, dans le sens où on promet de condenser le savoir. Puis ce qui n'est pas dit en sous-titre, c'est que pour. D'abord, les frais de scolarité, c'est 40 000 $ par année pour inscrire son enfant. Modeste somme. Hein.
1: Oui. C'est un peu plus cher qu'école maison.
0: C'est ça. C'est des tout petits groupes. Et en théorie, il n'y a pas d'enseignants parce qu'il n'y a que des guides dans l'école. En pratique, les guides, ce sont des enseignants certifiés. Okay? Donc, il y a des enseignants dans le milieu qui sont là, qui sont en périph', qui supervisent l'IA dans la... donc, tu sais, il y a comme des espèces de zones floues dans ce modèle-là. Ouais. Mais c'est drôle parce que ça ressemble un peu à...
1: Et ça me permet de faire le pont avec ce qu'Ariane nous disait juste avant la pause, qui est fondamental, je le souligne, parce que, en fait, tu permets que je paraphrase, là, si on en est là aujourd'hui, là, grosso modo, c'est peut-être, je pose la question... C'est peut-être parce qu'on en est venu à concevoir l'éducation comme une simple passation ou transmission de connaissances.
2: Et de compétences aussi.
1: Et dans ce sens-là, on pourrait se dire, entre l'apparition de ChatGPT ou l'apparition de Wikipédia, ou même avant ça, l'apparition des livres, est-ce une simple gradation, mais finalement, on est dans le même paradigme de voici la formule mathématique de... par exemple, parlons de calcul intégral, comme dans...
2: Résolver le problème.
1: Mm-hmm. Et voici, et pars avec ça, puis débrouille-toi, et ça fait complètement abstraction, ou ça fait l'économie, justement, de la relation qui est au cœur de l'éducation, non?
2: Oui, et c'est ce que les systèmes d'intelligence artificielle proposent, c'est de réaliser des tâches sophistiquées. Mmh. Et donc, tout nous, on doit en apprendre, bien sûr, dans tout notre parcours scolaire, à réaliser certaines tâches sophistiquées. Mais l'éducation, c'est pas que ça. On est censé apprendre, mais en vue de quoi? En vue du bien commun, en vue d'appréhender mieux la vérité. On a tous une intuition aussi qui nous mène à comprendre le monde et à cerner la vérité, même quand on n'est pas allé à l'école. Et finalement, tout ça est dirigé vers mieux agir, donc vers la charité. Mais l'IA, elle n'en a rien à faire de la charité. Et puis, apprendre à faire des tâches sophistiquées pour rien, ça n'a aucun intérêt.
1: Allez-y, puis je rebondis là-dessus ensuite,
3: Michael. Ça me rappelle qu'on parle très peu souvent de la mission de l'école. Anciennement, jusqu'aux années 60, 68, si je me rappelle bien, avec Paul Gérin-Lajoie, la fameuse dictée PGL, qui a été le premier ministre de l'Éducation au Québec, on avait des ministres de l'Instruction publique. Donc, on cherchait à instruire, mais l'école a 2 autres missions, qui sont de qualifier et de socialiser. Donc, instruire, qualifier, socialiser. Mais je pense qu'on a gros misé sur qualifier, comme si on savait de quoi auraient l'air les métiers dans 10 ans, 20 ans, ou 40 ans. Mon grand-père a terminé avec la Swiss Office sa carrière, puis pourtant, il l'a commencé au crayon de plomb, puis avec une calculatrice là, sur laquelle on devait tout imprimer.
1: Alors, l'école aurait échoué à le qualifier.
3: Donc, l'école aurait échoué à le qualifier, exactement. Donc, on ne peut pas qualifier trop longtemps d'avance. Donc, c'est pour ça que qualifier, c'est apprendre à apprendre, apprendre à m'adapter aux nouvelles technologies qui vont survenir. Puis, il y a tout le volet socialisé, donc dans une société plurielle comme la nôtre, le but de l'école, c'est de faire en sorte que les gens soient capables de se parler les uns les autres, de parler. Tu sais, ma grand-mère, elle faisait des cours de bienséance à l'école de Rennes ou à l'école Trinité, à Saint-Georges, la bienséance. Donc, séance, c'est le verbe être en latin, mais c'est pas le bien-être, mais c'est le bien, savoir bien-être, donc bien se comporter. Pourquoi on n'apprend pas ça à l'école? Je veux dire, on l'apprend sinon par accident en disant « Toi, tais-toi, toi, arrête de parler, serre tes fesses, bon. »
1: Reste assis.
3: Mais il n'y a plus un cours où on apprend que, il y a des bonnes manières, il faut être poli, Donc, on abandonne certains volets.
0: Ne serait-ce que, tu sais, dans l'aspect relationnel auquel on goûte à l'école, il y a le simple facteur humain de devoir être face à une autorité qui est différente de celle de nos parents, l'enseignant. Une des promesses que faisait Zuckerberg quand il faisait une conférence sur Meta, là, dans le développement, il disait l'IA

0: Il y a quoi? Il y a la nature humaine, c'est-à-dire que l'être humain, il y a la faillibilité humaine, il y a l'erreur humaine.
1: Et ça fait partie de l'apprentissage aussi.
0: Ça fait partie, ça. Ouais, ça fait partie
2: de l'existence.
0: Le partage
2: des joies, des peines, des difficultés, puis la contradiction aussi, ce qu'on n'a pas avec les intelligences artificielles.
1: Clairement. Donc, pas avec tout le
2: oui.
1: crémage.
0: Ouais, exact. On n'a pas le facteur, c'est ça, contradictoire qui nous réveille, des fois qui nous confronte. C'est assez flagrant. Là. Si moi, je pars avec... Admettons, là, quand je réfléchis à quelque chose, je me construis une idée dans ma tête, par exemple, une théorie sur la raison pour laquelle les camionneurs aiment les bananes au déjeuner, mettons. Là. Puis là, je me mets à construire ça, puis ça devient logique. Là. Puis là, j'ai toute mon idée, puis c'est tout construit dans ma tête. Je suis avec moi-même, donc je suis assez d'accord. J'en parle avec ma femme. Elle m'écoute, elle dit, « Qu'est-ce que c'est ça, tu dis? Ça n'a pas rapport. » Puis là, elle m'amène tel fait. Je suis déconstruit. Je suis... Mon schéma était tellement génial, mais là, il y a des failles dans mon schéma, je suis obligé de le reconstruire, ce qui m'amène vers la vérité. L'IA, elle fait l'inverse de ça, elle fait juste me conforter dans ma théorie, elle me donne tous les éléments qui me permettent de grossir ce schéma-là pour juste donner de l'ampleur à ma théorie initiale. C'est hyper dangereux sur le plan idéologique. Là.
3: Ça rappelle aussi le sens original du mot éducation. T'sais, si on prend l'étymologie, donc il y a duire, l'éducation, comme les docks là, qui conduisent l'air. Bon, doc, conduire, mais le et vient du préfixe ex, donc conduire dehors, sortir. Donc, justement, sortir de nos schèmes, sortir de nos œillères étroites, de nos propres processus de pensée. Donc, aller vers l'autre, volet social, mais aussi aller vers d'autres modes de pensée puis d'autres rapports. Mais c'est comme si c'était le contraire, finalement, d'une éducation à proprement parler.
1: Et je reviens... un mode de pensée qu'on devrait, dont on devrait sortir, peut-être, c'est celui de concevoir l'intelligence elle-même comme, justement, simplement une communication de données. Là.
2: Ou une capacité, même.
1: Ou une capacité, même. Ariane, tu remettais en question ça dès le début de l'épisode. Présent en disant on ne devrait pas appeler ça une intelligence parce que le propre de l'intelligence, en tout cas pour, en ce qui concerne l'intelligence humaine, et tu l'as dit quelques instants aussi, c'est de mener toute la personne dans son intégralité, c'est-à-dire sa spiritualité, ses émotions,
2: dans son corps,
1: à agir de manière à édifier l'ensemble du corps social, c'est-à-dire à contribuer au bien commun de diverses manières. Alors, l'intelligence, si c'est ça sa fonction, on est loin de ça.
2: Là-dessus, le pape François avait une parole assez intéressante, je ne me rappelle plus dans quel texte, mais c'est comme si on considérait que de la technologie et de l'économie vont fleurir le bien commun et des belles actions. Bon, je paraphrase. Mais non, absolument pas. Il faut des expériences de vie, une certaine sagesse qui croit dans le temps et qui est rendue possible via l'éducation notamment.
3: D'ailleurs, dans Antica et Nova, il y a une distinction.
1: C'est quoi Antica et Nova, là?
3: C'est un magnifique texte du Saint-Siège qui traîne sur la table.
1: Tout le monde a une copie, oui.
2: Oui, c'est ça.
3: Mais qui est vraiment un peu la position de l'Église sur, justement, l'IA, puis tout ce qu'on a vu apparaître là, ces dernières années au niveau de cette technologie-là. Mais il y a une distinction qui est posée, en fait, rappelée, parce que déjà Saint-Thomas l'avait établi, entre la raison, d'un côté, et l'intellect, intellectus. Donc, la raison, c'est proprement ce que fait l'IA. Donc, elle, de prémisse, vraie ou fausse par ailleurs, elle peut inférer toutes sortes de choses, elle peut faire toutes sortes d'analogies, mais ce n'est pas la vérité, ça. La vérité, c'est l'adéquation entre ce qu'il y a dans mon esprit et la réalité. Mais pour ça, il doit y avoir un esprit. Puis même ChatGPT, quand on lui demande, il dit, ben, je dis « je », mais ce n'est pas raccourci. En fait. Je n'ai pas vraiment un esprit, je ne suis pas conscient. Puis là, en tout cas, il me dit ça, je le crois.
0: Il est conscient de ne pas être conscient.
3: C'est ça. C'est... En tout cas, moi, ça me terrorise. Ah, oui. Mais bon...
1: Mon fils de 5 ans me dit ça aussi des fois. Je ne suis pas conscient de ce que je fais.
3: Ouais, de ce qu'il fait. C'est mais c'est comme si l'intellect, comme disait Ariane, comme tu rappelais Antoine, c'est mon corps, c'est mon moi, c'est mon sens de la vérité. Là. Si je te demande, me dis-tu la vérité? La vérité, je ne te demande pas si tu as fait une inférence valide. Je te demande, est-ce que c'est vrai ou c'est faux? Tu le sais dans ton cœur. Il y a quelque chose qui nous dépasse un peu et qui dépasse surtout l'intelligence artificielle.
1: Le cœur qui est lieu de la décision et du passage à l'acte.
3: D'ailleurs, pape François dit, l'IA fait des choix, l'humain fait une décision. Il prend ce mot-là de décision puis il établit cette distinction-là.
1: C'est pas rien.
2: En plus de ça, se pose la question de la responsabilité par la suite. Pour chacun de ces choix qui sont proposés par l'IA, si on décide à partir de ce qu'elle nous propose, on vient de déléguer finalement à une machine notre pouvoir décisionnel. Et donc, qui est responsable par la suite des actions? On est encore responsable parce qu'on a choisi de le déléguer à une machine. Donc, c'est un très grand...

0: enjeu éthique?
1: Quand je parlais avec Lia hier, à un moment donné, elle me dit, oui, je peux tout comprendre, mais sans ressentir. Fait que là, je lui ai posé la question, mais c'est une contradiction ce que tu viens de dire là. Comment peux-tu tout comprendre, mais sans ressentir? Si je te dis, peux-tu comprendre ce que c'est que la douleur d'une mère qui vient de perdre son enfant? Peux-tu la comprendre? Fait que là, tu sais, elle apportait une nuance. Comme tu dis, très lucide, hein? Très lucide sur ça. Mais ça permet de voir, elle-même était donc consciente, en quelque sorte, du fait qu'il lui manque un élément, c'est-à-dire un élément. Tu sais, nous, les êtres humains, notre existence, c'est d'abord une expérience sensible. C'est comme ça qu'on acquiert les connaissances. C'est dans notre relation avec les autres, mais c'est par les sens. C'est, mettons, dans notre expérience chrétienne, c'est pas pour rien qu'on jeûne, parce qu'on a besoin d'expérimenter par le corps une réalité qui ne peut pas être que intellectuel. On a besoin de l'expérimenter au niveau des sens. Donc, si tu enlèves l'expérience sensible de l'équation, ben tu ne peux pas comprendre, en fait. Tu ne peux pas comprendre. Tu n'as pas l'existence dans la chair, là.
2: Je trouve ça très édifiant, ce que tu dis, parce que j'y réfléchissais, moi aussi, ce matin, en venant ici, comment la sensibilité, en fait, est importante. Et puis, souvent, on va dire, ben non, mais c'est une vraie intelligence. Puis, à écouter tous les PDG de la tech ou les plus geeks d'entre nos amis, on en croirait presque que ce sont des êtres humains, puis qu'il faudrait considérer moralement les intelligences artificielles. Mm-hmm. Mais la sensibilité, dans la langue moderne, on ne faisait pas de distinction entre la sensation, je touche la chaise, par exemple, et le sentiment, je me sens amoureux de telle personne. Mm-hmm. Donc, tout ça était le sentiment. Donc, ça a donné la personne sensible, celle qui ressent fortement les émotions, c'est aussi celle qui ressent fortement les sensations de son corps. Et je trouve qu'on a beaucoup perdu en distinguant ça, parce que mon téléphone tactile, là, il sait quand je le touche. Il réagit. Est-ce qu'il y a une sensibilité? Non, ça fait pas de lui un vivant. T'sais, quand il tombe par terre sur le plancher, il n'y a pas mal. Je veux dire, il n'est pas sensible parce qu'il est tactile. Donc, de dire que le téléphone est sensible, c'est aussi stupide de dire que l'IA est intelligente ou consciente, ou que le Furby est un vrai animal de compagnie parce qu'il pleure pour avoir à boire. C'est un Furby géant, l'IA, finalement.
1: Mais c'est quand même ce qui inquiète. Moi, en fouillant, j'ai vu plusieurs penseurs qui s'inquiétaient, par contre, de l'avènement d'une intelligence artificielle qui seraient raccordés à des robots auxquels on aurait ajouté la capacité à ressentir, c'est-à-dire la capacité, les cinq sens, finalement. Donc, des robots qui seraient capables d'accueillir l'expérience sensible, d'interpréter donc la vision, d'interpréter le réel à leur propre guise. Puis, à partir de là, c'est là qu'on se pose la question, tu sais, là, leur construction va être d'un autre niveau. Est-ce que c'est là qu'on tombe dans la science-fiction? Est-ce qu'à ce moment-là, est-ce que le fait de vivre l'expérience sensible ajouter à la compréhension, on va dire, qu'elle l'a déjà, est-ce que, tranquillement, une âme va émerger de cette expérience-là? T'sais, comment est-ce que... Ouais. Qu'est-ce qui distinguerait une âme?
0: C'est la voie du post-humanisme, au final.
1: Oui, ouais, c'est en tout cas, il y a quelque chose là qui est plus avancé, je pense.
2: Oui, c'est ça. Mais je trouve que ça nous... Comment dire? On a plus de misère à le distinguer, c'est plus insaisissable. Mais c'est comme poser la question, est-ce que la caméra me voit? Est-ce que le Kodak me voit? Est-ce que le micro m'entend? Est-ce que mon téléphone a la même voix qu'Elvis Presley?
0: Il capte, en fait.
2: Il reproduit la même onde. Il est capable de la capter ou de la reproduire. Ouais. Mais ça ne fait pas de lui Elvis Presley, même si je fais jouer une musique d'Elvis Presley, où il n'entend pas ma voix.
3: Tu soulevais un point, Thomas, je rebondis là-dessus avant de terminer ce deuxième segment. L'apprentissage ou l'éducation, tout ça implique... On conçoit ça comme étant quelque chose d'assez unidirectionnel, malheureusement, et c'est peut-être ce qui explique un peu pourquoi on en soit là avec l'IA dans le monde de l'éducation. C'est-à-dire, je reviens à mon idée, une transmission ou une communication d'information. Mais ça aussi, ça fait l'économie, oui, de la relation au sens général, mais du fait que l'éducateur grandit dans cette transmission-là aussi. C'est-à-dire qu'on parle du point de vue de l'élève depuis tantôt, mais d'enseigner, vous devenez de plus en plus, je me permets de le dire, de plus en plus humain en faisant cet acte-là. Donc, en demandant à une IA de le faire, il y a des humains qui ne s'humaniseront pas. Là, est-ce que vous voyez?
0: Oui, les élèves nous mettent face à nos limites. Là. Moi, souvent, je prie pour les étudiants que je vais rencontrer avant d'aller en classe, là, parce que c'est aussi un acte d'humilité. Là. Ils nous posent des questions auxquelles on n'a pas de réponse. Ils ont des fois des réflexions qu'on n'a jamais eues nous-mêmes. Ouais. Donc non, c'est réellement une interaction, ça, c'est vrai.
3: On fait une petite pause, puis on revient tout de suite après.
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3: De retour en n'est pas du monde, on parle d'éducation et d'intelligence artificielle et on l'a mentionné tout à l'heure, Michael le soulignait, là, il y a le dicaster pour la doctrine de la foi, conjointement avec le dicaster pour la culture et l'éducation qui ont publié un peu plus tôt cette année, en fait au tout début de l'année 2025, si ma mémoire est bonne, Antiqua et Nova, qui est une note sur les relations entre l'intelligence artificielle et l'intelligence humaine. On mettra toutes les références sous cette publication là, sur nos réseaux sociaux. Là-dedans, il y a du stock quand même. Là. Il y a beaucoup de stock dans le sens où on fait une espèce de synthèse, on essaie de réfléchir à qu'est-ce que c'est que l'intelligence artificielle. Parfois, on laisse entrevoir qu'il peut y avoir des avantages, qu'il peut y avoir un bien. Et d'ailleurs, c'est la prémisse. L'Église n'est pas contre la science, l'Église n'est pas contre le progrès, dans la mesure où cette science et ce progrès contribuent à l'édification humaine, au bien commun. Comment ou est-ce que l'intelligence artificielle peut contribuer d'une certaine manière à améliorer l'éducation ou comment ça se passe dans les écoles?
0: C'est quand même un gros pouvoir d'analyse. Donc ça peut... dans les écoles spécifiquement ou dans la société?
3: Commençons par la société en général.
0: La société en général, moi je travaille en aménagement du territoire, on peut analyser énormément de cartes en même temps, voir ce qui s'est fait au travers du temps, quelles options ont déjà été envisagées par le passé, et on peut aussi faire des scénarios assez gros et qui demandent beaucoup d'énergie. Là. Ça c'est la face cachée un peu de l'IA. Et donc oui, il y a des potentiels. Ou en médecine, il y en a qui sont vus pour des analyses, pour aider lors de chirurgie, pour aider lors de diagnostics, de radiographie, ce genre de choses. Donc, mais c'est toujours un assistant à l'expert. Donc la personne est déjà experte de son domaine et elle utilise un certain système d'intelligence artificielle pour la soutenir dans son travail. C'est pas « j'ai un problème sur un domaine que je ne connais pas et je vais aller voir l'IA qui va régler mon problème ». Là, ça ne fonctionne pas.
3: Donc, l'IA ne ferait pas de moi un radiologiste?
0: Absolument pas. On a toujours besoin des radiologistes.
3: C'est ce que j'espère pour les patients. OK, c'est une nuance importante. Et dans le monde de l'éducation?
0: Ah, là, je vais laisser les autres donner leurs idées. J'ai plus de mal, moi, à le voir dans le monde de l'éducation.
3: Non, mais c'était bien que tu le dises.
1: Les bienfaits. Je sais que les promesses, en tout cas, du moins, c'est toujours les mêmes. Mais l'ironie, c'est que les promesses de l'IA, c'est les promesses des tableaux interactifs, c'est les promesses des tablettes intelligentes, c'est les promesses de avant même de la télé, de la... Si tu peux remonter jusqu'à la... Il y avait quoi, la... Dans les premières techniques qui étaient inventées au début du siècle.
3: Les acétates.
1: Les acétates, il y a eu la... Mais c'était toujours les mêmes promesses, c'est-à-dire que ce qu'on disait, c'est que ça va démocratiser les savoirs. Ça va permettre à plus de gens d'avoir accès à la connaissance. Puis, dans le tournant du 20e siècle, il y a quand même un mouvement important où est-ce qu'on a vraiment ouvert l'éducation à ce qu'on appelle l'école inclusive, là, une école qui est ouverte à... On veut vraiment que l'école permette à tous, à la réussite de tous, ce qui n'était pas le cas là, quand on regarde au début du 20e. La promesse, c'est que là, c'est l'avenue. Pourquoi? Parce que c'est l'enseignement individualisé. D'ailleurs, on parle d'enseignant augmenté là, avec l'intelligence artificielle, là, l'enseignant qui serait comme, finalement, qui pourrait être libéré de toutes les tâches ingrates pour pouvoir se concentrer sur ce qui est vraiment à sa couleur à lui, ce qu'il apporte, c'est-à-dire la relation, l'aspect créatif, l'aspect... Ben ça, c'est les promesses. Moi, je crois à rien de ça.
3: On ne peut pas être contre le pain tranché, non? C'est toutes des belles choses, ça?
1: Ben, c'est ça, en théorie. En pratique, c'est ça l'ironie, c'est que toutes les autres... C'est-à-dire que toutes les autres technologies n'ont jamais pu faire leur preuve parce que du moment où est-ce qu'on était face aux résultats, les résultats n'étaient pas probants. On n'arrivait pas à dire que c'était effectivement ce que ça faisait. Mais on avait toujours le même argument. On disait, mais ça s'explique très simplement, c'est la formation des maîtres. C'est-à-dire que les maîtres ne sont pas assez bien formés pour utiliser la technologie. S'ils l'étaient, ça marcherait. Puis là, pouf, une nouvelle technologie arrivait. Donc, on a force est de constater que... En fait, on n'a jamais démontré que vraiment ça permettait d'ouvrir l'accès de la connaissance à des populations plus vulnérables, à l'extérieur, dans le territoire aussi, à des gens qui seraient plus loin parce qu'avec le téléphone intelligent, on peut y avoir accès. C'est des promesses.
3: Par exemple, des communautés des Premières Nations qui sont très, très éloignées, isolées... Ouais. Ou qui ont de la misère à trouver des enseignants qui veulent aller en
1: Grand Nord. Il l'aurait là, comme ça, il l'aurait dans la poche.
3: Ben oui, génial.
1: Ouais.
2: Ben, je dirais aussi que l'outil n'est jamais si bon que la personne qui l'utilise. T'sais, si vous me mettez un excellent pinceau dans les mains, je ne vais pas faire une toile de Bob Ross, moi, là, ou de Léonard de Vinci. Je ne suis pas bon en peinture. Bon. Mais par contre, si vous me donnez une grammaire ou un Becherel, je suis capable de conjuguer les verbes parce que je comprends comment fonctionne un système verbal. Je

0: sais, me référer à l'index des verbes derrière. Les étudiants ne savent même plus ça. Tu sais, l'autre jour, dans mon fameux examen auquel tout le monde a eu 100%, là, j'avais permis la grammaire. J'avais dit, là, ce sont les pages telles à telles, toutes les règles sont là, vous n'avez qu'à les appliquer. Mais ils ne voient pas leurs erreurs pour autant. Et même une grammaire, ils ne savent pas vraiment comment ça fonctionne. Oui, le participe passé employé avec l'auxiliaire avoir doit s'accorder avec le CD placé avant le verbe. Mais si je ne sais pas comment trouver un CD quand je pose ma question, si je ne comprends pas le sens des mots que j'emploie, ben j'arrive pas à trouver la réponse. Donc, il y a un travail sur le sens. Et le sens, là, c'est quelque chose d'un peu plus insaisissable que justement des inférences valides.
1: Il y a un deuxième aspect aussi. Tu parlais d'un pinceau ou d'un bécherel. Ce sont des outils, alors qu'une intelligence artificielle, on appelle ça un outil aussi, un système, mais il n'est pas aussi neutre. C'est pour faire un bon marteau, on s'attend à ce que quand on l'utilise, ben, ça permette de rentrer un clou dans le mur. Là, on est face à un outil multifonction qui a été fait par quelqu'un qui a des intentions, qui interagit avec nous et qui nous propose de l'utiliser encore plus pour aller faire tout un tas de choses. Donc, il n'y a pas cette neutralité, finalement, du pinceau ou du bécherel ou d'un marteau.
2: Tout à fait. Il y a une grande concentration aussi de ce marché-là dans les mains de quelques possédants, on doit le dire. Là. C'est-à-dire que contrairement au marché du livre ou je sais pas, plein d'autres
1: secteurs... C'est très lucratif. Hein?
2: Ben, c'est ça.
1: C'est des dizaines et des dizaines de milliers de systèmes d'intelligence artificielle qui existent aujourd'hui, qui utilisent aussi beaucoup de terrain, parce que ben, c'est pas dans les nuages, là, comme on l'appelle les clouds, là, non. C'est pas dématérialisé. L'IA, elle, n'a pas de corps, mais elle n'est pas pour autant immatérielle. D'accord. C'est des immenses hangars de serveurs. Donc, qu'est-ce que ça implique? Ça implique des systèmes de refroidissement qui utilisent de l'eau, souvent de l'eau qu'on aurait pu utiliser, par exemple, pour faire de l'eau potable. C'est des terres rares, des matériaux rares, qui sont allés chercher dans des mines. Il n'y en a pas une quantité infinie. Ils sont allés chercher par des personnes aussi qui n'ont pas forcément des conditions de travail qui sont bonnes pour elles. Mmh. Et en plus de ça, ça demande énormément d'énergie. Si vous demandez à une intelligence artificielle, par exemple, de vous générer une image... De chat, par exemple, où ça va prendre l'équivalent de 80% d'une charge de téléphone, juste pour une image. Une requête textuelle, c'est 1 à 2% de charge de téléphone. Donc on l'utilise comme ça, pour des petites choses, finalement, où on pourrait tout simplement prendre le temps d'utiliser notre cerveau, mais à la place, on décide d'aller brûler du charbon, parce que souvent, c'est de l'électricité non renouvelable, pour pouvoir alimenter tous ces serveurs. Donc, et ça, c'est caché aussi. Mmh. Donc,
2: parce qu'on le voit pas, c'est ça.
1: On le voit absolument pas. Alors que quand on se saisit d'un marteau, il a été fait, on l'a avec nous, on peut le réutiliser une autre fois, c'est pas du tout le même coup.
2: Bon, avec la prochaine fois, Thomas, il faudrait que tu écrives un éditorial à la manière d'Antoine Malenfant, par toi-même. Je pense que tu serais capable.
1: Parce que tu connais Antoine aussi.
3: Mais là, j'ose plus utiliser l'IA, là, après ce que je viens d'entendre. J'ai pas
2: très bien.
3: Ouais, c'est ça.
1: Ça aussi, il faut en parler aux étudiants, parce que c'est caché.
2: Non, c'est bon. On a parlé de la dépendance, on a parlé du souci d'efficacité aussi. Ça réduit un peu l'intelligence, ou en tout cas l'éducation, à des fonctionnalités. On a beaucoup parlé des compétences, comme si ça faisait de nous des êtres unidimensionnels. C'est-à-dire, faut être fonctionnel, faut réaliser des tâches. Vous voyez ça dans vos salles de classe?
3: Ben, en fait, moi, je m'en allais ailleurs que dans ma salle de classe. Là. Mais tu sais, dans le sens où c'est comme si quand on parle d'IA puis d'éducation, on se pose très rarement la question fondamentale du pourquoi, dans le sens pourquoi l'IA? D'abord, pourquoi l'IA? À cause de gens qui voulaient faire du fric. Là. C'est ça pourquoi. Pourquoi? Parce qu'il y a du monde qui voulait faire de l'argent. C'est l'argent qui est le moteur de création de l'IA. Après ça, tu as toutes sortes de gens qui vont dire, mais là, l'IA est là maintenant, il faut composer avec. Mm. Okay, mais non, mais pourquoi l'IA? C'est-à-dire pourquoi? Là, tu sais, là, les gens vont dire, on peut pas être contre la vertu. L'IA maintenant permet de détecter des cancers avec une goutte de sueur.
2: Ben ouais.
3: N'est-ce pas merveilleux? Mais pourquoi ce serait si merveilleux? Je veux dire, on vit dans des sociétés qui n'avaient jamais été si évoluées sur le plan technique. On peut, pourtant, je veux dire, regarde l'existence. L'existence n'est pas plus, le taux de suicide dans les pays qui sont les plus développés est faramineux. On regarde l'état l'état de la famille, c'est comme si on perd de vue l'ensemble du portrait qui nous amènerait nécessairement à dire comme wow! Pourquoi l'IA, là? C'est quoi l'espèce de folie?
2: Quel besoin fondamental répond vraiment, ouais.
0: Et on nous présente souvent cette facette technologique-là en disant ça va faire des économies formidables ou en tout cas, ça va provoquer une augmentation de la productivité. Mais à croire ça, je veux dire, on est passé d'une société agraire, là, il y a un siècle ou deux, si on regarde tout l'avancement de la productivité puis la technique, on devrait tous être assis au soleil en train de boire un pina colada. Mm-hmm. Je veux dire, puis à manger. Puis juste à voir, dans la COVID, tout le monde était à taper sur un ordinateur. Pourtant, on a manqué d'absolument rien dans un supermarché, à manger, etc. Mm-hmm. Tout le monde prenait du livre, c'était merveilleux. Donc, je veux dire, le travail qu'on fait n'est pas utile, nécessairement. Je veux dire, juste enregistrer tous les appels, tenir des registres, les médecins chiolent, ils ont trop de paperasse. Je veux dire, on génère le travail presque comme si on était fait pour travailler. Alors que souvent, on se dit, mais là, avec l'IA, ça va être merveilleux, on n'aura plus besoin de travailler. Avec l'électricité, on ne travaillera plus. Avec le moteur à explosion, bon. C'est comme si, à chaque fois, ça recommence. Mais à chaque fois, il y a un besoin humain de produire quelque chose, utile ou pas, mais on va écrire des rapports, on va trouver
2: des gens. On va gérer des courriels.
0: On est technicien IA, je ne sais pas.
1: C'est ce que le pape François appelait un paradigme technocratique, ouais. Finalement. Là.
3: Ouais.
1: C'est comme si le salut allait provenir de plus de techniques encore et encore et
2: enfin, encore. Enfin, et même quand on soulève les limites ou les problèmes de l'IA, la première réponse qui vient, c'est avec plus d'IA, on va régler ces problèmes.
1: Exactement, on va être plus efficace, plus productif.
2: Alors, c'est...
1: L'IA va gérer le hangar de serveurs tout seul, renouveler les claves, les puces.
2: On se mord la queue avec tout ça. Et je vous remercie d'avoir été avec nous tous les trois et vous aussi à la maison. Et on se donne rendez-vous une prochaine fois pour un autre épisode. On n'est pas du monde.

0: Bonsoir, bienvenue dans ce nouvel épisode d'Église du Monde sur KTO. Ce soir, nous prenons la direction de l'Irak, précisément au nord du pays, dans la région autonome du Kurdistan irakien, là où la majorité des chrétiens de la plaine de Ninive ont trouvé refuge après avoir été chassés par Daesh en 2014. L'Irak, c'est un territoire marqué par des décennies de guerre, de violence et d'exil, mais un territoire où les communautés chrétiennes notamment continuent de vivre, de reconstruire et parfois même timidement de revenir. Nous en parlons ce soir avec notre invité Dylan Adamat, un franco-irakien qui a fait ce choix du retour. Mais avant cela, je vous propose quelques repères. Alors l'Irak, c'est un pays du Moyen-Orient. Ses frontières actuelles ont été dessinées par les Britanniques en 1922. Le pays couvre une grande partie de la Mésopotamie. C'est le berceau de grandes civilisations parmi les plus anciennes. La capitale de l'Irak fédéral est Bagdad. Erbil est quant à elle la capitale de la région autonome du Kurdistan. Le territoire irakien compte plus de 45 millions d'habitants, une population très jeune, puisque selon le dernier recensement national, c'était il y a un an et demi, plus d'un tiers de la population a moins de 15 ans. Du côté des religions, c'est un pays majoritairement musulman, avec une forte opposition entre les chiites majoritaires et les sunnites. Alors on parle souvent de l'Irak comme d'un pays mosaïque. Parmi les groupes religieux minoritaires, il faut noter la présence des yézidis, des sabéens mandéens et des chrétiens. Alors s'il n'existe pas de statistiques précises, on considère que les chrétiens, ils constituent bien moins d'1% de la population. Tout de suite, je retrouve mon invité. Alors Dylan Adamat, bonsoir.
1: Bonsoir Marion.
0: On ne va pas faire semblant de ne pas se connaître, hein, puisqu'on s'est connus en Irak, à Erbil précisément, où j'ai travaillé quelques années. Alors on va se tutoyer. Pour te présenter à nos téléspectateurs, tu es né en Irak, dans une famille chaldéenne, catholique. Vous êtes arrivé en France quand toi tu avais un an. Grandi à Nantes, où tu as étudié le droit. Et puis donc tu as fait le choix de retourner vivre en Irak, à Erbil précisément.